0: prouve qu'ils ont été réellement fabriqués sur le territoire français.
1: Comment comprendre votre ascension et votre réussite? Eh ben, en vous suivant, je disais, bon, Paris fait partie de votre vie. Vous êtes né à Paris même, d'ailleurs?
0: Absolument, je suis né dans le 11e.
1: 11e, où ça? Vous vous souvenez du nom de la clinique, la maternité?
0: Ouais, je suis né à la clinique des Bluets, rue des Bluets, dans le 11e, près du cimetière du Père Lachaise.
1: Vous avez l'occasion de repasser devant, de temps en temps, l'endroit où vous êtes finalement, Gilles Attaf, ou pas du tout?
0: Très souvent.
1: Je passe
0: très très souvent dans le 11e. J'adore cet arrondissement, même si j'y habite plus. Et puis, j'ai eu l'occasion de me remarier l'année dernière.
1: Au même endroit?
0: Enfin, à Belleville, en tout cas, parce que, en fait, moi, ma famille est issue de Belleville. Et donc, j'adore ce quartier.
1: Alors, justement, c'est vrai que Belleville, c'est un quartier parisien. Et Belleville, c'est un endroit extrêmement important pour vous. Non seulement Belleville, mais un endroit particulier dans Belleville. Écoutez ceci. Ça, c'est l'atelier de votre papa.
0: Ouais.
1: Alors, c'est pas forcément ce bruit qu'on entendait.
0: Non, mais c'est très émouvant pour moi parce que j'ai grandi dans les bruits de cet atelier, dans les odeurs. Ça m'a beaucoup marqué, ça m'a beaucoup porté. Et jusqu'à aujourd'hui encore, à chaque fois que je rentre dans une unité de production, dans un atelier, j'ai toujours un petit pincement au cœur parce que je trouve que c'est un formidable endroit où les gens se respectent, ouais. Où les gens se parlent. Et il y a quelque chose. Il y a un côté très sensuel dans ces ateliers, dans la fabrication, en fait, tout ce qui est les métiers du fer qu'on a beaucoup décrié depuis plusieurs dizaines d'années. Et c'est pour ça que moi, à chaque fois, je remets en avant ces personnes qui sont là, qui travaillent et qui participent à créer quelque chose qui n'est pas virtuel.
1: Votre papa, il était culottier. Alors, je ne connaissais pas ce mot. Il s'occupait des pantalons, entre autres, dans cet atelier. Et vous l'avez évoqué, c'est les savoir-faire. C'est ce que vous avez finalement observé lorsque vous étiez tout gamin, Gilles Attaf, qui vous a peut-être poussé à faire le métier que vous faites aujourd'hui. Vous parlez souvent de ces odeurs de tissus, ces bruits de machines. Finalement, c'est un voyage à rebours, votre vie. Quand on voit ce que vous faites aujourd'hui, vous recherchez presque ça encore.
0: Ouais, je recherche ça, et puis je pense que j'ai aussi la sensation que j'ai le devoir d'apporter quelque chose. Je crois que je me dis que voilà, il faut que je donne un sens, et je pense que c'est un devoir pour moi de remettre en avant tout ce mouvement de société qu'on a un peu perdu, toute cette
1: valeur.
0: Ouais, toutes ces valeurs, et donc effectivement, c'est quelque chose qui me porte et aujourd'hui qui guide ma vie, parce que remettre en avant les personnes qui produisent la production qu'on a tant décriée, pour moi, c'est une mission peut-être aujourd'hui. Et puis je crois que je me sens redevable. Je pense que il y a certainement des fois où j'aurais pu faire mieux, et aujourd'hui je voudrais apporter ma pierre à l'édifice.
1: Gilles, il y a eu Paris, il y a eu Belleville. Vous commencez à travailler dès l'âge de 14 ans. Aux côtés de ce papa, vous avez toujours eu le sentiment d'ailleurs que vous iriez dans ses pas, hein, et que vous feriez peut-être pas forcément le même métier, mais que vous iriez dans quelque chose d'assez similaire. Votre papa, il devient patron à 20 ans, je crois, ou
0: ouais, c'est
1: assez jeune, hein.
0: Ouais, très jeune. Alors moi, j'ai pas travaillé à 14 ans l'été, hein, j'allais dans le pendant
1: c'est
0: les
1: du
0: vacances.
1: Boulot.
0: Oui, bien
1: vous
0: sûr.
1: Étiez payé ou pas?
0: Mais oui,
1: ou pas du tout.
0: Pardon?
1: Vous étiez payé? Il y avait quelque chose?
0: Ah, oui, bien sûr. C'était pendant mes vacances scolaires. Mais mon père, par contre, lui, a commencé à travailler à 14 ans, effectivement. Et il est devenu son patron à 19 ans, puisque son patron prenait sa retraite, et comme c'était son meilleur ouvrier, il lui a proposé de reprendre l'atelier, ouais. Ce qu'il a fait avec brio, parce qu'il avait aussi une envie de réussite absolument terrible, mon père.
1: Votre enfance est Fontenay-sous-Bois, c'est le Val-de-Marne, à la limite de la Seine-Saint-Denis, c'est là où vous grandissez aussi?
0: Oui, absolument. D'ailleurs, je suis retourné en Seine-Saint-Denis, parce qu'aujourd'hui, j'habite la Seine-Saint-Denis.
1: Ah, c'est marrant. Je vous parlais de voyage à rebours tout à l'heure. Finalement, vous revenez là où vous étiez. Quels sont les lieux qui vous ont marqué si on quitte Belleville et Paris du côté de Fontenay-sous-Bois? Est-ce qu'il y a des endroits comme ça, des images qui vous reviennent, Gilles Attaf?
0: Alors oui, parce que Fontenay-sous-Bois, c'est assez étonnant comme ville, parce qu'il y a un côté très bourgeois, côté bois de Vincennes, et puis un côté à l'époque où plutôt moi j'étais plus proche de cet environnement avec des huppes, avec des grands immeubles. Mmh. Mais les images qui me reviennent, c'est vraiment la fraternité qu'on ressentait à l'époque, et surtout ce melting pot qu'on avait encore dans nos villes lorsque j'ai grandi, et qui aujourd'hui me manque beaucoup.
1: Il y a une école comme ça qui vous revient, un collège, une cour dont vous vous souvenez en particulier?
0: Ouais, j'ai vraiment un souvenir de mon lycée Pablo Picasso, qui était au cœur de

0: Ah, nous voici avec Ici Occitanie. Alors, on vous le dit hein, tout de suite, si vous pensez qu'une mare c'est sale et envahie de moustiques, on vous rassure, ce n'est pas le cas. Et c'est même l'inverse, ce sont de véritables oasis pour la faune et la flore qui accueillent une multitude d'espèces et qui, face au dérèglement climatique, deviennent des refuges indispensables. Avec nous, Florent Sabatier du Conservatoire d'Espaces Naturels Occitanie, à qui on a d'abord demandé si c'est compliqué de créer une mare.
1: C'est relativement simple.
0: Bon, donc jusqu'ici tout va bien. Évidemment, il y a d'abord une condition.
1: Déjà, c'est d'avoir un jardin. Une mare est fonctionnelle à partir de 4-5 mètres carrés. Donc, c'est quand même assez facile de trouver ça.
0: Donc, ça, c'est noté. On a compris. Et, au fait, elle sera où, cette mare? Oui, parce qu'il y a une autre condition indispensable.
1: Il suffit d'avoir un peu de bonne volonté pour creuser.
0: Ah bah oui, évidemment. Et donc, une fois que j'ai mon jardin et de la bonne volonté, on part sur quelle dimension pour une mare?
1: Une mare idéale, c'est une mare qui va faire au moins 1 mètre de profondeur, voire 1,50 m. Et ensuite, le plus important, vraiment, c'est ne pas avoir des pentes raides. Pour un ordre d'idée, ça veut dire, pour 1 mètre de profondeur, il faut que les berges fassent au moins 3 mètres de longueur. Ça permet en fait aux amphibiens et aux insectes de pouvoir rentrer et surtout sortir de ces mares sans se noyer.
0: Et si vous habitez à la campagne et qu'il y a un petit peu plus de terrain autour de vous, il y a un petit bonus.
1: D'avoir d'autres animaux comme des mammifères, des chevreuils, des sangliers, des renards qui viennent s'abreuver dans cette mare.
0: Et au fait, au-delà de ça, à ce propos, on met quoi dans la mare? Ou plutôt, idée reçue, qu'est-ce qu'on ne met pas?
1: Surtout pas de poissons, en fait les poissons vont manger toute la faune que vous voulez voir dans votre jardin, donc des amphibiens qui viendront manger les moustiques, des libellules et des demoiselles qui mangent également les moustiques adultes et bien d'autres insectes.
0: Ah bah d'accord, mais donc au final, on met quoi? Vous savez quoi? Une mare, en fait, elle est autonome. Tout va s'installer au fur et à mesure.
1: Exactement.
0: Alors là, évidemment, on vient de donner quelques bases, hein, mais sachez qu'il existe plusieurs ouvrages qui nous expliquent comment créer une mare, comme le livre, par exemple, Créer une mare de Frédéric Prognowski, c'est publié aux éditions Ulmer. Merci Ici Occitanie et merci Florent Sabatier du Conservatoire d'Espaces Naturels Occitanie. Vous imaginez quand même si tout le monde creusait une petite mare ou faisait en sorte que chaque jardin soit conçu comme un refuge de biodiversité, les tritons, les iris, les nénuphars, libellules, hérissons, oiseaux, papillons. Vous imaginez à quoi ressemblerait la France? Ce serait une merveille.
2: C'est pas fou, Benoît Prospero. Gilles Attal, vous êtes prêt à creuser?
3: Ah oui, absolument. Oui,
2: c'est vrai.
3: Oui, je trouve ça magnifique. J'aime bien cette idée de la mare, qui est quelque chose d'un peu voilà atypique, qui est pas formaté, qui voilà qui permet d'accueillir aussi. Ouais. Là, j'aime bien cette idée. À partir du moment où ça n'empêche pas la réindustrialisation.
2: Bien sûr. Vous avez un jardin? Vous vivez à la campagne?
3: Oui, j'ai un jardin.
2: C'est pas mal. C'est un luxe, hein.
3: Ouais, exactement.
2: Gilles Attafé, votre invité ce soir, président certification Origine France Garantie. On vous dira tout, hein, d'ailleurs, sur ce label, sur son travail au quotidien. Et puis, on va continuer surtout de se balader. On va un peu quitter Paris, Belleville, mais c'est également Fontenay-sous-Bois pour aller découvrir plein d'autres endroits que vous avez sillonnés et que vous sillonnez encore aujourd'hui tout au long de votre carrière et de votre vie. Restez bien avec nous sur Ici.

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2: Et jusqu'à 21h avec notre invité Gilles Attaf, président certification Origine France. C'est son parcours qui se lit ce soir, que vous découvrez jusqu'à 21h sur votre radio. Il y a un instant, Gilles, on a été à Paris, là où vous êtes né, on a été à Belleville, on s'est baladé un petit peu aussi à Fontenay-sous-Bois. On va parler voilà, des établissements de votre scolarité. Quelle scolarité vous avez eu d'ailleurs? Vous avez fait quoi comme type d'études? Vous étiez où?
3: Ah ben, j'ai arrêté après le bac, puisque... J'ai eu mon père est décédé précipitamment et c'est là où j'ai été obligé d'aider ma maman pour reprendre l'atelier familial.
2: Le sport fait partie de votre vie, il est aussi lié à Fontenay-sous-Bois. On a parlé de Fontenay un instant, je le disais. Vous avez des souvenirs, vous avez joué au volley et même à un certain niveau, je crois, si j'ai bien compris.
3: Oui, alors j'ai joué à Saint-Maur-des-Fossés. J'habitais Fontenay-sous-Bois, mais j'ai joué au volley à Saint-Maur-des-Fossés. Effectivement, j'ai commencé très jeune et j'ai eu la chance de pouvoir évoluer avec des excellents entraîneurs qui m'ont donné le sens du collectif que je pense que j'ai gardé aujourd'hui. Ouais. Ça fait partie vraiment de mon ADN.
2: Ça vous a valu des déplacements d'ailleurs au gré des matchs, des championnats?
3: Ah oui, oui, c'était pour moi c'était toute ma vie. Enfin, tout tournait autour du sport et du travail, mais c'est vrai que le sport pour moi était un élément essentiel de ma vie et d'ailleurs j'ai gardé les mêmes amis il y a 50 ans avec lesquels j'ai commencé à jouer au volley, avec qui j'ai continué très longtemps. Puisque, petite anecdote, j'ai été champion de France cadet en 1980, donc j'avais 17 ans, et j'ai été champion de France vétéran des plus de 50 ans, avec une partie de la même équipe avec laquelle on avait été champion de France cadet.
2: C'était où ça, quand vous avez été champion de France? Vous vous souvenez de ce lieu où vous avez vécu les choses?
3: Alors, on a été champion de France à Saint-Nazaire, c'était absolument magique de se refaire 40 ans après,
2: vous retournez à Saint-Nazaire de temps en temps. C'était pas que des bateaux, donc si je comprends bien.
3: Non, là c'était le hasard. La phase finale se jouait là-bas, et donc c'est comme ça qu'on a été champion de France.
2: Alors, vous allez peut-être découvrir la France aussi à un moment donné, parce que là on parle beaucoup de votre enfance, de votre adolescence. Quelles sont les premières villes en France que vous découvrez? Vous avez un souvenir particulier, je sais pas, de vacances ou d'un départ quelque part vers un ailleurs?
3: Alors moi j'ai beaucoup été en Normandie, parce que mon père avait continué son chemin professionnel en ouvrant un outil de production en Normandie, à 100 km de Paris, dans l'Eure, à Gaillon, et donc tous les week-ends on partait sur la Normandie. Donc j'ai des super souvenirs moi de ces week-ends en Normandie
2: vous avez travaillé aussi
3: pour non je travaillais pas du tout, mais voilà, mon père donc lui travaillait. J'ai des souvenirs de petite chasse qu'il faisait aussi le dimanche, et c'était des moments privilégiés pour moi. J'ai des souvenirs de retour le dimanche soir sur l'autoroute de l'Ouest, où j'étais allongé dans la voiture derrière, et où à l'époque on pouvait encore allonger les enfants derrière,
2: bien sûr.
3: Et c'était formidable, le moment de famille.
2: La Normandie,
3: ça me permettait d'être avec mon père, parce que comme il travaillait beaucoup ces week-ends là c'était pour moi important.
2: Alors du coup, Mehdi, c'était où en Normandie? Où il a acheté?
3: C'était à Gaillon, dans l'Eure.
2: Et après vous avez découvert un petit peu plus tard peut-être la Normandie? Il y a d'autres endroits que vous avez apprécié par la suite dans votre vie?
3: Dans ma vie, j'ai apprécié beaucoup d'endroits, parce que j'ai pas mal été en Bretagne à une époque, où, sur la côte de Granit Rose, parce que mon frère s'était marié avec une Bretonne, et donc j'ai découvert la côte de Granit Rose, que j'adore encore aujourd'hui, du côté de Perros-Guirec.
2: C'est vrai que c'est très beau aussi là-bas.
3: J'ai adoré, et puis comme après j'ai continué je jouais beaucoup au volleyball, et qu'il y avait des grands tournois sur les plages de Bretagne, j'ai passé beaucoup de temps sur les plages de Bretagne à jouer au volleyball.
2: Vous avez donc effectivement vécu toutes ces choses-là dans des lieux d'émotion, on comprend, que ce soit Belleville ou que ce soit la Normandie avec votre papa. C'est aussi ça peut-être qui explique votre rapport au travail et à la production, qui est votre combat, une production qui est ancrée dans nos territoires, c'est ça finalement votre vie?
3: Ouais, ma vie, c'est de montrer que produire, c'est un choix de société, c'est tout ce qui fait le lien territorial, tout ce qui fait aussi que les gens peuvent se parler. C'est un formidable endroit, la production, où les gens se parlent, où il y a plusieurs strates de la société. Et moi, ce que je porte, c'est que il faut qu'on sorte d'une société de consommation pour une société de production. Et ce qui fait la force d'un pays, c'est un pays qui se tient par le fait qu'il crée de la richesse en produisant, et qui permet aussi un ascenseur social. social de fonctionner, à des gens de rester dans leur région, dans leur territoire. Quel meilleur endroit que l'usine pour avoir un projet de vie dans sa région, pour pouvoir progresser, avoir un projet professionnel. Et je pense que tout ce qui s'est délité aujourd'hui vient de cette désindustrialisation, de cette diagonale du vide qu'on a voulu nous vendre avec une mondialisation heureuse qu'on pensait absolument inéluctable et qui nous a amené, hélas, aujourd'hui à ne plus être souverain et ne pas être capable de produire, mais d'être dépendant de pays qui produisent dans des conditions sociales et environnementales au bout du monde absolument catastrophiques. Et moi, mon combat, c'est d'expliquer qu'il faut qu'on retrouve voilà cette liberté. En fait, produire, c'est quoi ? C'est être libre, en fait. Ouais. Et donc, pour qu'un pays soit libre, il faut qu'il soit en capacité de produire.
2: Gilles, vous l'avez dit, vous perdez votre papa très tôt. C'est aussi la période de la délocalisation du textile. Hein. On est dans les années 80. Vous allez essayer de reprendre l'usine, hein, d'ailleurs, de votre papa, ou de racheter, je crois, avec votre maman, puis ça ne va pas se faire. Et vous dites, je vous reprends, je vous cite, j'ai l'impression aujourd'hui que j'ai une dette. Et c'est pour ça que j'essaye d'apporter toute mon énergie dans le fait d'aider les entreprises.
3: Ouais, c'est vrai. C'est vraiment comme ça que je le ressens, parce que ça, le textile a été une des premières filières délocalisables et délocalisées. Hein. Et donc nous, on l'a subi de plein fouet. Et donc effectivement, ça a été un drame absolu de pas être en capacité de garder cette usine qui était en Normandie et que mon père avait créé de toutes pièces.
2: Et alors après, vous allez où après la Normandie si voilà les choses ne se feront pas, vous pouvez pas racheter cette usine? Quel est le parcours après ?
3: Alors après, je reste en région parisienne. Je m'occupe de l'atelier parisien, effectivement, qui existait encore, avec lequel j'ai essayé de développer une autre stratégie, et notamment de pouvoir être en capacité de contrôler sa distribution. Et puis, au fil en aiguille, les rencontres, je m'associe avec un monsieur qui avait repris une usine à Limoges, qui fabriquait des costumes, et avec lequel je me suis associé pour reprendre une marque qui était à vendre française, qui s'appelle Smuggler, avec lequel je l'ai développé. J'ai travaillé pendant 18 ans à la tête de cette marque, qui avait un ADN très très simple, qui était la production française, puisqu'on a fait partie des premiers certifiés Origine France Garantie. Et c'est comme ça d'ailleurs que je suis rentré dans la certification qui avait été créée par Yves Jégot à l'époque. Et donc je suis rentré en tant que certifié Origine France Garantie, et c'est comme ça que j'ai continué à être très impliqué sur le périmètre de la production.
2: Il n'y a pas que la porcelaine à Limoges, il n'y a pas que Paris à Paris, et il y a aussi notre invité Gilles Attaf. On parlera peut-être de Limoges et d'autres villes dans lesquelles vous allez évoluer tout au long de votre vie. Vous êtes président, je le rappelle, de la certification d'Origine France Garantie. Ici, ça entreprend. Vous nous prouvez depuis maintenant 20 heures de par votre parcours, votre énergie, votre détermination, votre volonté et votre pugnacité, à entreprendre et à faire des choses pour les autres. On les aime d'amour, nos chiens et nos chats. Vous avez des animaux ?
3: Absolument. Écoutez, je viens de perdre un de mes deux chiens, donc.
2: Ah, c'est pas la question à poser.
3: Voilà, c'était. Non, mais oui, j'ai deux chiens. Enfin, non, j'en ai plus qu'un d'ailleurs. Ouais. Mais je suis très attaché aux animaux.
2: Je vous parle de ça parce qu'ils font partie de la famille et vous pourrez agir dans un instant, faire des câlins, s'amuser avec eux, ça on aime faire. Mais quand ils ont un problème de santé, est-ce qu'on sait réagir en urgence le temps de les emmener chez un vétérinaire ? Comment on réagit pour remédier à cela ? Ici, on entreprend. Je vous l'ai dit, Gilles et Catherine Quicandon a repéré une bonne idée.
4: À Amy, dans l'Oise, au nord de Compiègne, on a du chien. Et du chat. Samir Rimache, originaire de Roy, a créé Sauve ta truffe, un centre de formation pour gestes de premier secours pour les chiens et les chats. L'idée est de prévenir les accidents domestiques qui pourraient arriver à nos loulous, et il y en a un notamment.
5: En priorité, les intoxications. Parce qu'aujourd'hui, les intoxications, on parle essentiellement de prévention, donc dans 80% des cas, et on constate que bon nombre de personnes ne sont pas dans la prévention. Laissent traîner, par exemple, une cigarette, laissent traîner éventuellement leur café, acceptent des plantes, et là, l'accident se crée, et on remarque qu'on décide également que les propriétaires, une fois que l'intoxication se crée, ont des complications à identifier les signes annonciateurs, des complications à intervenir. Dans un cas sur deux, soit l'animal décède ou l'animal a des graves séquelles.
4: Et oui, par exemple, vous adorez manger du chocolat, mais c'est mortel pour Médor et Félix. Donc pour une fois, vous avez une bonne excuse pour ne pas partager votre tablette avec Princesse et la manger toute seule. Outre la prévention, Sauve ta truffe propose également des ateliers pour savoir réagir en cas de problème.
5: On peut parler éventuellement, par exemple, des hémorragies, des coups de chaleur, de la dilatation, torsion de l'estomac. Aujourd'hui, dans les premiers secours animaliers, nous, on vous forme vraiment sur plus d'une vingtaine de thématiques pour faire face, du coup, à l'accident.
4: L'idée n'est évidemment pas de se substituer à un professionnel, mais de gagner un temps précieux avant d'amener Caramel chez le vétérinaire. Les gestes sont adaptés en fonction de la taille de l'animal et vous vous exercez sur des peluches peluches et des mannequins. Pas besoin de venir avec Rocky, Marley ou Nala. Samir forme des particuliers comme des professionnels, tels que la police municipale des Hauts-de-France, des éducateurs ou des éleveurs. Le prix dépend des modules de la formation, du lieu et de la durée. Mais franchement, on se forme bien aux gestes de premier secours pour humains, alors pourquoi pas pour les chiens et les chats? Merci à Johan Carpédron et Chloé Richard d'ici Picardie pour cette idée qui marche et qui a du chien. Ici, ça entreprend, sauf ta truffe, des formations aux gestes de premier secours pour chats et chiens en Picardie.
2: Un petit clin d'œil à votre chien que vous venez de perdre, Gilles Attaf, on sait à quel point on s'attache à ces animaux. Belle initiative du côté de ici Picardie. Vous connaissez la Picardie d'ailleurs, Gilles?
3: Un petit peu. Pas très bien, mais un petit peu.
2: On va, avec vous, continuer de se promener un peu partout en France avec les belles initiatives et puis la suite de votre parcours autour de ce que vous faites aujourd'hui. Je rappelle que vous êtes président certification Origine France Garantie. Gilles Attaf est avec vous ce soir jusqu'à 21h. Passez une excellente soirée et bienvenue à vous.

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16: Il est le président de la certification Origine France Garantie. Gilles Attaf est avec vous depuis 20h. Il nous raconte son parcours très inspirant ce soir pour ce titi parisien, cet enfant de Belleville qui a connu le Val-de-Marne, la Normandie, et qui continue ce soir de nous emmener là où il s'est construit. Vous êtes quand même un modèle de réussite, Gilles Attaf. C'est vrai, on vous regarde avec respect et on se dit que vous avez démarré très jeune, même si c'était en famille, à 14 ans. Vous avez réussi et entrepris de belles choses, pour vous, à titre personnel bien sûr, mais pour les autres, c'est une fierté.
17: C'est un parcours d'entrepreneur, il est de haut et de bas, mais je trouve que les bas coûtent très cher. Donc ouais. Voilà, aujourd'hui je suis président d'une association, je suis très fier d'Origine France Garantie, qui garantit qu'un produit est bien fabriqué en France. Très fier de mes combats de l'écosystème autour du Made in France. Très fier de participer, par exemple, au salon du Made in France avec qui on est partenaire. Voilà, je suis très fier de ça. Je suis un peu moins fier de ce que j'aurais pu apporter en tant qu'entrepreneur réellement si je pense que j'avais fait de meilleurs choix.
16: Vous avez évoqué la réussite et l'échec. Puisqu'on parle des lieux, le lieu de la réussite, il est où pour vous ? À quel moment, dans quelle ville en France, où vous avez dit, là c'est une belle réussite ?
17: Ah, c'est une très bonne question. Je pense que peut-être que le moment le plus important pour moi, c'est quand j'avais réussi à l'époque à faire venir un ministre à Limoges pour montrer ce que pour ne pas le citer, Arnaud Montebourg, qui était ministre du redressement productif, et que j'avais interpellé lors d'un salon du Made in France en lui disant Made in France c'est bien, mais c'est des emplois derrière, il faut venir les voir, et qu'il était venu à l'usine et que du coup il y avait la fierté des ouvrières d'avoir un ministre qui se déplace et qui vient vraiment sur site. Et voilà, ça c'était pour moi, j'avais l'impression d'avoir réussi quelque chose d'important, parce que encore une fois il faut se remettre dans le contexte. Oui. C'est des gens qui ont beaucoup souffert, la production a beaucoup souffert, le textile a beaucoup souffert, et donc aujourd'hui d'être identifié comme étant quelqu'un qui porte le Made in France, c'est important.
16: On parle de ce lieu de réussite. Est-ce qu'il y a un lieu d'échec ? Alors, échec, j'aime pas forcément le mot, mais le lieu où vous remettez en cause ?
17: De la même façon, je me remets en cause sur certainement sur Limoges également, sur le fait que à la fois
16: c'est des bons vous Limoges
17: et à la fois un gros une grosse tristesse pour moi, parce que c'était un formidable outil de production avec des gens qui avaient des savoir-faire absolument remarquables, et je pense qu'on aurait pu faire mieux.
16: Alors vous allez travailler pour des grands groupes, de grandes unités de textile dans l'Nord de la France d'ailleurs. C'était où?
17: Oh bah c'était du côté de Lille, vraiment dans tout ce tissu industriel, Roubaix, Tourcoing, enfin tout.
16: C'est ouvrier là.
17: Là c'était très ouvrier, et puis là en fait moi j'étais apporteur d'affaires à cette période. C'était bien avant Limoges, enfin pas bien avant, mais c'était un peu avant, et en fait là c'était en pleine période de délocalisation, donc j'essayais de trouver le vrai sujet d'une entreprise, c'est d'avoir un carnet de commandes plein. Ouais. Et donc j'essayais de trouver des commandes pour ces
16: unités de production. Alors vous avez été partout, du coup, qui démarché à droite
9: à gauche dans le nord de la France.
17: Et j'essayais surtout de trouver des moyens de distribution pour remplir les carnets de commandes de ces usines du nord de la France pour qui.
9: Est-ce qu'il y a des usines qui vous ont marqué? Moi, je cherche des lieux, des endroits dans le nord, voilà, qui vous parlent, dont vous vous souvenez.
17: Oui, moi j'ai des souvenirs d'une entreprise à Hénin-Beaumont de fabrication de costumes où là vraiment pour le coup aujourd'hui moi je milite pour expliquer que l'usine c'est plus Zola. Là on était vraiment à la limite de Zola et c'était vraiment on a l'impression d'être dans un autre temps et effectivement ça m'avait beaucoup marqué parce que justement il fallait justement redorer le blason de l'usine et c'est pas avec ce type d'unité de production qu'on allait y arriver, faire revenir des jeunes, expliquer que la production c'est noble, c'était voilà, il fallait justement, c'est peut-être que c'est là où j'ai pris conscience que il fallait complètement changer, qu'on referait pas les 30 glorieuses, mais qu'il fallait reproduire d'une manière totalement différente. Et c'est ce que j'essaie de faire aujourd'hui en expliquant que l'usine c'est l'innovation, c'est la robotisation, l'automatisation, qu'on gagne 20% de plus quand on est dans l'industrie, dans le service, et qu'on fait beaucoup moins de burn-out lorsqu'on est dans l'industrie est dans les services.
9: Bon, le Nord, Limoges, on l'a dit, vous avez racheté, vous l'avez évoqué tout à l'heure, Smuggler, hein, ça c'était en 2000, c'est le département de la Haute-Vienne, je pense qu'on en a bien parlé. Vous sillonnez aujourd'hui encore beaucoup la France, vous avez l'occasion de vous déplacer à quelle fréquence?
17: Je me déplace plusieurs fois par mois, hein, parce que en fait il y a à la fois des événements où on me demande d'intervenir, mais surtout des remises de certification, des visites d'usines. Je pense que c'est important de se déplacer, d'aller sur site. Je pense que mon rôle est justement de mettre en avant tous ces oubliés des territoires qui sont à la manœuvre, qui produisent et qui font encore la sève de notre pays. Donc moi je me déplace énormément. Dès que je peux, je fais des visites. J'adore regarder la production, la fabrication, les savoir-faire.
9: Vous pouvez nous donner un exemple précis, par exemple, Gilata, d'un dernier atelier que vous avez pu visiter, la dernière usine que vous avez été voir, et le savoir-faire que vous avez découvert?
17: Moi, j'ai un souvenir de Duralex, par exemple, où c'était assez impressionnant parce que quand vous voyez ces fours qui tournent.
9: À Valence?
17: Non, pas du tout, c'est à Orléans.
9: Orléans, de Loire.
17: Ouais. Et donc c'est assez impressionnant. Et puis parce que c'est iconique, il y a beaucoup d'affect. Donc c'est vrai que cette marque a beaucoup d'affect et de voir la fabrication de ces verres Duralex qu'on a tous eu à la cantine, en colonie de vacances. Voilà. Et j'avais trouvé.
9: C'est ceux qu'on voit l'âge là au fond.
17: C'est
9: du
17: ça
9: verre,
17: exactement.
9: Hein,
17: c'est avec ça. Votre âge au fond du.
9: Ah c'est génial ça.
17: Voilà exactement.
9: Ils existent toujours. Hein.
17: Et ils souffrent. Ils existent toujours, mais c'est compliqué. Et donc c'est pour ça aussi que lorsqu'on a des entreprises comme ça aussi iconiques, mais qui ont du mal, on est là aussi pour essayer de les porter, de les mettre en avant et de leur donner une résonance parce que c'est très important. Encore une fois, on parlait de savoir-faire. Les savoir-faire, lorsqu'on les perd, c'est très compliqué de les faire revenir, donc il faut garder ça en tête.
9: C'est, on m'a dit, c'est près d'Orléans, c'est la chapelle, comment ça s'appelle exactement? La chapelle Saint-Mémin, c'est pas ça?
17: Je crois que c'est ça.
9: Je crois que c'est ça, hein, c'est l'endroit que j'avais repéré près d'Orléans, donc dans le Loiret. Et tout à l'heure, vous avez évoqué, Gilles Attaf, le mot charnel. Et c'est justement, en parlant du Ralex, dans une interview, vous avez dit, il y a une dimension charnelle quand on y entre, dans l'atelier.
17: Absolument. Moi,
9: ça va loin quand même dans la comparaison charnel. Voilà.
17: Ouais, non, mais c'est exactement comme ça que je le ressens. Moi, j'ai toujours des frissons. J'ai toujours il se passe quelque chose. Je crois que lorsque on n'a pas visité d'unité de production comme celle-ci ou d'autres, on se rend pas compte à quel point il se passe quelque chose et comme on a l'impression que ça donne un sens en fait. Et moi, c'est ce que j'essaie de faire passer aussi. Aujourd'hui, d'expliquer que tout ça c'est formidable parce que c'est de nouveau une quête de sens. Et ça, c'est assez fantastique.
9: J'ai changé d'endroit là.
17: Ah oui, là complètement. Ouais. C'est les vacances.
9: On va en Corse ?
17: C'est les vacances.
9: On va parler de la Corse avec vous dans un instant, parce que je sais que vous connaissez. On va aussi en parler avec Robin Bernot dans sa marche ici. Qu'en pensez-vous ? Cet été, si vous avez eu la chance d'aller à la plage, est-ce que vous les avez trouvés ? Propre. Eh bien, les vacanciers ont-ils ramassé leurs déchets? C'est la question que l'on se pose. La question de la propreté des plages revient chaque année. À Ajaccio, un habitant a décidé d'agir à son échelle pour contribuer au nettoyage du littoral d'une manière pour le moins original, Romain Bernot.
14: En Corse, un homme ramasse les déchets sur la plage accompagné d'un âne.
6: Bah, je trouve que c'est une bonne initiative de sa part.
14: Depuis 4 ans maintenant, Sébastien sillonne les plages d'Ajaccio accompagné de ses ânes pour ramasser les déchets abandonnés sur le sable. Et notre journaliste Julia Beaufils l'a suivi lors d'une tournée matinale accompagnée de Sidonie, une ânesse de 24 ans. Et parmi les déchets que Sébastien ramasse le plus souvent...
15: Alors, les gens laissent de plus en plus carrément leur reste de pique-nique. Après les mégots, j'en ramasse une partie, mais je ne peux pas dire que je les ramasse tous. Après, on sent la vie nocturne, quoi. Quand on tombe sur une zone où il y a eu du protoxyde d'azote, à la bouteille, tous les ballons, des fois on trouve des dessous féminins. Et puis dans cette zone, il y a des vieilles décharges, si vous voulez, qu'on ne voit pas, qui sont dans le maquis. Et à l'occasion des orages ou quand un sanglier les exhume, il y a des vieux déchets, donc genre, c'est facile à reconnaître, les vieux modèles de bouteilles de bière, des cassettes audio. Et là, regardez, du papier aluminium, encore du papier toilette. Tout ce qui est morceaux de verre, on essaie de vraiment pas en laisser.
14: Après 2 heures passées sur la plage, 7 kilos de déchets ont ainsi été collectés et plusieurs personnes ont été sensibilisées à la protection de notre environnement. Alors ici, ça marche. Et vous, qu'en pensez-vous ?
6: Bah, c'est une super initiative. En plus, Ajaccio, c'est un endroit que moi, j'aime trop.
14: Pour Ilona, c'est avant tout à chacun d'être plus attentif.
6: Il faut qu'on fasse plus attention. Donc, c'est bien qu'il y ait quelqu'un qui prenne l'initiative de le faire. Et puis, même avec son âne, c'est trop mignon.
14: Alix, elle, évoque simplement une question de bon sens.
6: Déjà, les personnes de base qui vont à la plage devraient nettoyer et pas laisser leurs déchets, c'est une des règles principales.
14: Mais alors, sommes-nous assez vigilants ?
6: Bah, moi, je fais toujours gaffe, c'est comme en montagne, de toujours ramener tous mes déchets et pas les laisser. C'est comme sur les sentiers, même s'il y a des poubelles, c'est toujours compliqué de devoir avoir des entretiens, de devoir les ramener. Alors que là, de tout prendre ses déchets et les ramener chez soi, ça, c'est quand même beaucoup plus facile pour les autres.
14: Et les gens le font ?
6: Non. Bon, trop peu. J'ai vu beaucoup trop de déchets sur les plages qui traînent, même pour les animaux.
14: Et est-ce que l'actualité de cet été pourrait contribuer à faire émerger, à développer ce type d'initiative ?
6: À titre personnel, les incendies, les canicules, ça m'a marqué. Donc effectivement, je pense que d'autant plus avec tout ce qui se passe actuellement, c'est des initiatives qui devraient être mises en place.
14: Aujourd'hui, les déchets ramassés par Sébastien et ses ânes sont ensuite triés, puis déposés en déchetterie. Une partie est ainsi valorisée, tandis que l'autre se retrouve enfouie.
9: Mais pour découvrir Sébastien et son ânesse Sidonie, rendez-vous sur notre compte Instagram, ici officiel, où on a partagé avec Robin Berdeau. Dans Ça marche ici, qu'en pensez-vous ? Eh bien, le reportage vidéo d'ici RCFM. Et on salue à tous les Corses qui nous écoutent ce soir. Notre invité reste encore quelques minutes jusqu'à 21h. Gilles Attaffi, le président, certification Origine France garantie.
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2: Et ben j'espère que vous passez un bon moment et que tous les lieux, les endroits, les villes où l'on s'arrête depuis 20h et ce, chaque soir, vous parlent. Peut-être que ça évoque pour vous des souvenirs, c'est un peu le but du jeu. Ou alors peut-être qu'on parle d'endroits où vous vivez, là où vous dites, tiens, c'est chouette, on parle de chez nous, ici. La relation particulière qu'il a à notre pays est importante. Gilles Attaf est notre invité, président certification Origine France. C'est avec lui que l'on découvre les belles initiatives, puis on se balade aussi sur les lieux qui ont marqué sa vie. Vous sentez cet effet bleu-blanc-rouge autour de la certification Origine France garantie. Vous sentez la fierté des gens que vous voyez dans les usines. Il y a cet effet de ce que l'on sait faire. C'est nous qui le produisons, c'est nous qui le fabriquons, il vient de chez nous.
3: Absolument, ils sont très fiers. D'ailleurs, c'est pour ça que lorsqu'on fait des remises de certification, à chaque fois, on sent vraiment. Je dirais que même la certification Origine France Garantie, qui garantit aux consommateurs, on dit toujours Origine France Garantie, c'est le Made in France Garantie, puisque le Made in France étant déclaratif, régi par le code des douanes européens. Nous, on c'est une certification, et on sent que les gens, lorsqu'on fait une remise de certification, ont beaucoup, beaucoup de fierté, et ça se ressent dans toute la société, dans toute l'entreprise. Et moi, c'est ce que j'aime le plus, je crois, c'est aujourd'hui de leur redonner cette fierté, quoi.
2: Comment
3: et on sent que le consommateur aujourd'hui a besoin de traçabilité, de savoir où c'est fabriqué, dans quelles conditions. Enfin, il se passe quelque chose autour de nos territoires, de la proximité. On a envie de proximité, et en fait, Origine France Garantie, c'est la proximité des territoires. Ouais. En fait, c'est ça.
2: Oui, c'est ce qu'on a dit, c'est le maillage,
3: c'est le maillage, c'est tout ça, et c'est ce qui manquait aujourd'hui de remettre en avant, voilà. Et aujourd'hui, si voilà, j'ai vraiment une fierté, c'est que je trouve qu'on participe à remettre en avant cette fierté des producteurs.
2: Quels sont les critères justement pour certifier Origine France Garantie ?
3: Alors les deux critères cumulatifs sont le premier, il faut que toutes les caractéristiques essentielles du produit aient été prises sur le territoire français. En gros, ça c'est le terme exact, mais c'est que toute la fabrication doit être française, hein, toute la transformation du produit. Et le deuxième critère cumulatif, c'est que 50% à minima du prix de revient unitaire sorti d'usine doit être français.
2: On a parlé de Limoges, on a parlé de Valence, on a parlé de ces ateliers, de ces usines que vous visitez du nord de la France. Je voudrais qu'on évoque à nouveau la Corse, parce que on en a parlé dans les reportages, mais la Corse est un endroit que vous connaissez bien, dans lequel vous allez, je crois, depuis 40 ans.
3: Absolument, sans interruption. J'aime beaucoup ce pays qui est absolument prodigieux, où à la fois on a des plages sublimes, des montagnes somptueuses, et puis une identité forte, et puis des gens qui sont attachés à leur terre. Et moi, j'aime beaucoup cette appartenance. Je trouve que il faut repartir de là. D'ailleurs, si on veut reconstruire une nation, il faut repartir sur l'appartenance. Et moi, je trouve ça très bien que les citoyens soient fiers de leur région. Leur région fait partie de la France, et c'est pour ça que j'aime beaucoup ce pays.
2: Quelques villes en Corse à citer, vous aimez ? Je sais pas, Bastia, Saint-Florian, Ajaccio, vous fâchez avec personne.
3: Non, mais moi je vais historiquement toujours à Porto Vecchio, parce que c'est là où mes deux filles, sans interruption, y vont depuis qu'elles sont nées. Donc j'ai des attaches maintenant là-bas très fortes, et j'aime beaucoup ce pays. Ouais.
2: Si on quitte la Corse, qu'on retourne sur le continent, du côté de Marseille, je sais pas, moi, la Provence, le Var, est-ce qu'il y a des plages qui vous parlent, que vous avez peut-être visitées, dans lesquelles vous allez passer des vacances ? Elle est où votre plage, vous, Gilles Assaf ?
3: À ma plage,
2: c'est... Sortie de la Corse, hein.
3: Ah, sortie de la Corse. Sinon, je voudrais citer la plage, le golfe de Saint-Cyprien, et justement la partie du Cabanon Bleu qui est à l'extrémité de
2: la plage
3: Saint-Cyprien. mais dans ce cas,
2: ça peut être un autre endroit. Votre plage, ça peut être en Bretagne.
3: Alors peut-être je vais changer complètement, parce que j'aime beaucoup également l'île de Ré. Vous allez dire j'aime bien les îles.
2: Bah,
3: et donc plage du Grosjean au Port-en-Ré alors.
2: Quelques questions comme ça et des réponses rapides. Le lieu des premières réussites, vous l'avez évoqué tout à l'heure, et le lieu de la remise en cause, vous l'avez évoqué. Le lieu en France qui vous fait un peu rêver ?
3: Eh bien, je vais vous dire, c'est l'Aubrac.
2: Alors là, on va être copains parce qu'on y mange bien.
3: Alors on y mange super bien.
2: L'Aubrac, moi j'adore.
3: Et moi j'ai découvert l'Aubrac, alors pas du tout professionnellement, mais je l'ai découvert parce que chaque année je fais une partie du chemin de Compostelle.
2: Ah bon ?
3: Et mon meilleur ami étant cordonnier, il m'a embarqué dans ce projet de faire Compostelle, et une semaine par an je marche
2: c'est le Puy-en-Velay, hein, le départ.
3: Le Puy-en-Velay conque. C'est la première étape qu'on a fait. Et on est passé par l'Aubrac et ça a été un choc pour moi. J'ai trouvé que c'était assez incroyable ce qui s'est passé lorsqu'on a marché dans ces immensités absolument fabuleuses avec des paysages à couper le souffle. Enfin, j'avais l'impression d'être dans un film. Mmh. Et puis on mange très bien et comme j'aime bien manger, c'est pas mal non plus, quoi.
2: On mange bien où d'ailleurs en France?
3: Ah bah on mange bien dans tous les territoires. Franchement, là pour le coup, on a cette chance de bien manger partout. On mange bien en Auvergne, on mange bien en Alsace, on mange bien voilà. Franchement, moi je suis trop gourmand pour citer un territoire par rapport à l'autre. Ouais, j'aime bien le cassoulet. Alors voilà, j'ai fait une petite escale dans les Pyrénées. Je suis passé par Carcassonne il y a 15 jours et j'ai mangé un super cassoulet.
2: Alors le lieu où vous aimez vous ressourcer, peut-être en dehors de Paris, un lieu en France où à un moment donné vous avez dit waouh, si je pouvais.
3: Le Périgord.
2: Hein? Tiens, pourquoi?
3: Parce que j'ai de la famille dans le Périgord et oui. Que historiquement, chaque Noël, on va toujours se retrouver tous dans le Périgord noir aux Aisies de Taillac. Et pour moi, c'est une... alors là pour le coup, je me ressource vraiment parce que je suis au cœur de la France profonde avec des gens fabuleux et ça me fait énormément de bien. Et pour rien au monde, je changerais. Et d'ailleurs, mes filles m'en voudraient beaucoup si on changeait cette habitude. Mais chaque année, on va à Noël passer les fêtes dans le Périgord. Et pour nous, c'est absolument un moment qui est important et je pense que ça nous aide vraiment à passer le cap de l'hiver.
2: Vos plus belles vacances en France? Peut-être que vous avez déjà évoqué le lieu, hein, je ne sais pas, mais est-ce qu'il y a des vacances inoubliables que vous avez vécues ici?
3: Bah, je suis désolé, mais je vais revenir sur la Corse. Hein, donc voilà, c'est vraiment pour moi. Ouais, je pense que c'est là où j'ai vécu les plus belles vacances. Voilà, avec mes filles petites, ça a été fantastique.
2: Si on va à la montagne, vous avez un peu évoqué la montagne, mais la montagne vraiment pour skier. Vous allez me dire, il y a des montagnes en Corse, mais si on va skier, on va où avec vous en France?
3: Ah, bah là c'est pareil, on va à Val d'Isère parce que
2: Val d'Isère,
3: parce que voilà, la Haute Tarentaise, c'est quand même lorsqu'on aime le ski comme moi, parce que je fais du ski depuis que je suis petit, j'ai vraiment beaucoup de tendresse pour Val d'Isère, même si aujourd'hui ça a beaucoup changé et que bon, c'est devenu une station un peu hors norme.
2: Gilles Attaf est votre invité encore quelques minutes sur ICI, les présidents certification origine France Garantie. Alors Gilles Attaf, si votre ville était une carte de France, on se balade hein, depuis tout à l'heure hein, dans cette carte de France, quel serait le lieu central pour vous?
3: Le lieu central, c'est une très bonne question. Je dirais quand même Limoges.
2: Ah, on y revient. C'est peut-être la ville que vous avez citée le plus d'ailleurs.
3: Oui, parce que ouais, j'ai vécu des moments exceptionnels à tous les niveaux, quoi, aussi bien des hauts que des bas. Donc émotionnellement, peut-être c'est la ville qui m'a le plus marqué, parce que émotionnellement, ça a été une période où vraiment j'ai tout connu en fait. Et c'est peut-être ça qui fait qu'aujourd'hui, effectivement, j'ai du mal à y retourner d'ailleurs.
2: Aujourd'hui, vous vivez, c'est en région parisienne que vous êtes aujourd'hui, c'est
3: ouais, ça? Oui, je vis en Seine-Saint-Denis, au Raincy.
2: Est-ce que vous voulez dire un mot sur le Raincy d'ailleurs? Est-ce qu'il y a peut-être à découvrir des choses, des images comme ça qui vous donnent envie d'évoquer ce soir, à évoquer ce soir?
3: Ah ben oui, le Raincy c'est un havre de paix et ça permet de faire comprendre que on peut très bien vivre en Seine-Saint-Denis. C'est une ville que j'apprécie beaucoup et on parlait beaucoup de tout à l'heure de gastronomie et c'est une ville où il y a énormément de commerçants absolument fabuleux avec des marchés, des maraîchers, des bouchers et moi je suis très attaché à cette ville.
2: Parler des marchés, pour vous, la réindustrialisation passera forcément demain par la vision régionale, territoriale, c'est ce que vous avez évoqué, hein, Gilles.
3: Alors moi, je pense qu'il faut repartir effectivement de cette... faut repartir de vraiment de... Pour moi, l'ADN d'un pays, c'est ses territoires et pour que on puisse embarquer autour d'un récit toute une société, il faut repartir de son ancrage. Et son ancrage, il est en région, il est en territoire. Et lorsqu'on a... voilà, moi, j'aime beaucoup ce que que fait par exemple le produire en Bretagne. Voilà, c'est fantastique. Et si on produit en Bretagne, on produit en France. Et donc voilà. Mais je pense que aujourd'hui, le français, le citoyen, il a besoin de retrouver de la proximité, de l'ancrage. Et c'est de là qu'on peut rebâtir quelque chose, rebâtir une société plus juste, avec moins de fractures, et sortir de ces mégalopoles qu'on a voulu nous vendre pendant des décennies. Vous savez, on nous a quand même vendu que la France serait un pays de tertiaire et que l'atelier du monde serait en Chine. Donc moi, je me bats contre ça depuis
2: des années. Et vous faites bien. Dernière question, un lieu que vous ne connaissez pas et vous rêvez de le découvrir, ou une région. Dites, ah, je suis jamais allé.
3: Alors c'est fait, j'étais dans les Pyrénées, je connaissais pas.
2: Ah, donc ça répond pas à ma question.
3: Non mais je voulais le dire parce que j'étais assez cet été.
2: J'ai fait
3: un petit passage dans les Pyrénées et j'avoue que j'ai été absolument un lieu que je connais pas et que il faut absolument que je visite, c'est le Jura.
2: Et ben voilà. Bon voyage dans le Jura et revenez nous en parler.
3: Avec plaisir. Grand plaisir.
2: Gilles Attaf était votre invité. Merci pour tout ce que vous faites. Saluez vos équipes. Et puis, on continuera bien sûr de s'intéresser à vos fonctions et surtout à cette certification dont vous êtes le président. Certification d'origine France Garantie. On a retracé votre carrière, votre parcours, Gilles.
3: Oui, bien sûr. Et puis surtout dire aux consommateurs, surtout regardez les étiquettes lorsque vous consommez. Acheter un produit d'origine France Garantie, c'est participer au modèle social français, à l'économie française. Derrière tout ça, il y a des emplois, il y a des territoires. Donc, cherchez le logo Origine France Garantie lorsque vous consommez.
2: Merci Gilles Attaf, il était votre invité ce soir sur votre radio ici. Il n'y a pas que Paris dans la vie. Rendez-vous avec plaisir dès lundi, ce week-end également, entre 20h et 21h pour les meilleurs moments de Il n'y a pas que Paris dans la vie. Je vous donne rendez-vous lundi à partir de 20h. Salut, ciao.

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2: Salut à toutes, salut à tous et bienvenue sur votre radio ici. Nous sommes pour le deuxième soir du Ici Live Festival en direct d'un des plus beaux lieux du monde. Oui, je pèse chacun de ces mots. Croyez-moi, j'en ai vu des lieux magnifiques. Mais alors, le Port Vieux de La Ciotat au coucher du soleil, c'est quand même une expérience assez incroyable. Et quand en plus, on sait que des artistes qu'on adore vont se relayer au micro de Décibel, eh ben, c'est encore plus délicieux. Alors, ravi de vous accueillir, les amis, que vous soyez dans le nord, dans le sud, l'est ou l'ouest. On a même, tiens, des auditeurs qui nous ont envoyé des messages et qui nous ont dit qu'ils nous écoutaient depuis le Brésil. Alors, salut à toutes et à tous et vraiment bienvenue à La Ciotat, ici tout près de Marseille, pour la 5e édition du Ici Live Festival avec, ce soir, sur scène, Jennifer.
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2: alors que sa prochaine tournée est très attendue, eh bien, Jennifer sera en avant-première, ici, sur la scène flottante, sur le port de La Ciotat, pour dévoiler quelques nouvelles chansons, dont cette reprise de Dalida. Et puis, elle sera avec nous en interview tout à l'heure, tout comme Yann Müller. Reprend du Dalida. Décidément, ce soir, mes invités aiment les paillettes, les strass et les grandes voix. Ça tombe bien, je sais que vous aussi. Alors, bienvenue, les amis, dans Décibel. C'est parti. Et on commence l'émission avec la bonne nouvelle du jour et la bonne idée, surtout du magazine Rolling Stone France, qui a décidé de célébrer dans son numéro de septembre, le numéro qui est en ce moment en kiosque, les 60 ans de carrière de notre légendaire Jacques Dutronc. Voilà, il est en couverture et puis il est aussi dans tout un dossier hyper bien écrit, comme d'habitude chez Rolling Stone France, à l'intérieur du magazine. Jacques Dutronc, donc, qui a fait ses débuts en 1966, un de ses premiers tubes, c'était « Et moi ». Et moi, et moi. L'année suivante, il chantait des cactus. Alors on en remet une petite couche. Ça

0: anniversaire, monsieur Dutronc, 60 ans de carrière célébrée donc dans le magazine Rolling Stone France que je vous recommande.
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0: Nos invités vont arriver ce soir dans Décibel, les artistes qui font l'actualité du Ici Live Festival, Jennifer et Yann Muller, nos têtes d'affiche ce soir, des concerts qui, et si vous n'avez pas la chance d'être au premier rang dans notre public d'invités, eh bien vous pourrez quand même découvrir ces concerts puisque nous enregistrons tout et nous vous diffuserons les concerts avant les vacances, c'est promis, vous allez profiter de ces grands moments. Mais voilà, les artistes seront là avec nous tout à l'heure en direct. Mais je voulais aussi vous annoncer un retour qui va vous faire plaisir. C'est celui de Sinclair, lui qui avait marqué avec ses tubes « Si c'est bon comme ça » ou encore « Ensemble », la fin des années 90 et le début des années 2000, vient de sortir une petite bombe très funky qui s'appelle « Jane Jane » et qui annonce une tournée qui arrive. La tournée s'appelle « Lumière ». C'est le retour de Sinclair et c'est une bonne nouvelle.

0: Jane, c'est le retour de l'excellence Sinclair. Une vingtaine de dates cet automne partout en France. Et il lancera notamment sa tournée Lumière le 25 novembre prochain à Paris, au Zénith. Alors tiens, je vais tester avec le public de la Ciotat ce soir, les amis. Est-ce que vous connaissez cette petite musique ?
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0: Je vous entends pas, vous connaissez ou pas ? Ils connaissent. Yann Muller est l'invité de Décibel dans quelques secondes. À tout de suite.

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1: Merci d'avoir choisi ici pour passer votre vendredi soir. On a franchement de très bons rencarts à vous proposer. Jennifer arrivera tout à l'heure. Et là, c'est Yann Muller pour la première fois dans Décibels. Salut Yann.
2: Salut.

0: Comment tu vas ?
1: Bienvenue. Bah écoute, ça va très bien. Je ne te cache pas que c'est la première fois que j'ai 1 milliard 200 millions de streams face à moi.
0: Ah, ça fait
1: plaisir. Je frétille un petit peu. Quel chiffre incroyable qui donne le tournis. Qu'est-ce que ça veut dire concrètement pour toi en tant qu'artiste, 1 milliard 200 millions de streams?
0: Ça veut pas dire grand-chose. Non, ce qui est plus impressionnant, c'est de voir les gens en face quand t'es en concert et que là, ouais, tu réalises vraiment le chiffre et que tu vois les gens qui connaissent les musiques, qui chantent sur tous tes titres. Et là, c'est là que tu réalises les chiffres. Mais après, sinon, c'est que des nombres. C'est vrai que c'est difficile à réaliser quand même.
1: Est-ce que t'as compté combien de personnes t'as fait danser cet été? Oh,
0: non, mais ça serait intéressant. J'aimerais bien savoir.
1: Ouais. C'est vrai. Ouais. En tout cas, ça se compte au moins en dizaines de milliers, c'est sûr, parce que t'étais sur des festivals.
0: On a fait des belles scènes, ouais. J'ai fait pas loin d'ici, j'avais fait près juste 40 000 personnes, par exemple, ou d'autres grandes scènes, des 20, 25 000. C'est vrai que plus c'est grand, moins c'est, tu prends d'énergie, parce que c'est tellement grand. Et là, je préfère des scènes plus petites comme ça, ouais, où je suis plus proche des gens. J'aime bien être proche des gens.
1: Alors là, pour le coup, ce soir, tu vas être tout proche du public.
0: C'est pour ça.
1: Tous et toutes invités d'ici à La Ciotat. Et puis ton set aussi qui sera, voilà, enregistré et qu'on va diffuser un petit peu plus tard à la radio. Voilà. Mais alors tiens, dis-nous d'ailleurs, avant d'arriver à ce 1 200 000 000 de streams, toi, ta première approche de la musique, c'est en tant que chanteur? Je crois que même tu gratouilles, hein, tu joues de la guitare.
0: Je joue un peu dans ma chambre, ouais, c'est vrai.
1: Donc ça, c'est le début, mais comment tu deviens producteur et comment tu arrives aux musiques électroniques?
0: Ça vient en commençant à jouer, en étant DJ dans des restaurants. Donc j'ai commencé très tôt, dans les années 2000, enfin plus 2010. Et en fait, j'ai commencé à produire pour moi, pour pouvoir jouer mes morceaux, ouais, dans les restaurants, parce que j'avais plein d'idées, j'avais plein de morceaux que j'aimais d'artistes français ou internationaux. Et c'est vrai qu'il y a un moment où je ne les trouvais pas sur Internet et je m'étais dit, tiens, je vais me les faire moi-même. Et ça a commencé petit à petit par faire des petites reprises au fur et à mesure. Et on progresse jusqu'à en arriver là où aujourd'hui.
1: Alors, avec des reprises, des remixes, oui, de chansons que vous connaissez, des classiques américains par exemple. 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Mais on n'a pas peur de la variété française chez Yann Müller. Jonathan, alors eux par exemple, typiquement, c'est des artistes qui sont toujours là dans le, oui, paysage musical, que tu peux contacter. Est-ce qu'avant de faire cette version de Est-ce que tu viens pour les vacances, est-ce que tu appelles David et Jonathan?
0: Alors moi, au début, j'ai pas leur numéro, mais en, ouais, fait, moi je fais le morceau par passion, parce que c'est un morceau qui m'a bercé depuis petit. Moi j'ai grandi avec ce morceau et j'ai toujours aimé les artistes. Et c'est vrai que là, aujourd'hui, de pouvoir collaborer avec eux, pour moi c'est un rêve. Et aujourd'hui, je vis mes rêves. Donc rien que pour ça, je suis heureux de faire ce que je fais.
1: T'as repris Dalida.

0: Jennifer avec qui tu partages l'affiche ce soir, parce qu'elle aussi a une passion d'Alida.
1: Est-ce que tu as vu mon t-shirt?
0: Tu as un t-shirt Jennifer, voilà, absolument magnifique. D'ailleurs, on a des fans de Jennifer là dans le public. Je pense qu'elle voudrait bien te le piquer.
1: Je suis fan aussi, moi. Je suis très content de l'avoir ce soir aussi. J'ai hâte de voir son concert.
0: Tu dis, je vis mes rêves. Est-ce que justement, le fait, en prenant de l'importance en tant que DJ, en tant qu'artiste électro, et de rencontrer ces artistes-là et possiblement collaborer avec eux, ça fait partie du rêve vivant?
1: Ça fait partie du rêve que je vis actuellement. Et justement, je travaille sur un album avec des artistes français pour cette année, justement. Donc, j'ai hâte de finir ma tournée, de rentrer en studio et de pouvoir collaborer avec eux.
0: Évidemment.
1: Et proposer un nouvel album pour l'été prochain.
0: Parce que c'est ça le Graal. Dans ton album Madeleine, donc évidemment, pour le coup, que des Madeleines, que des chansons qu'on connaît par cœur, des Madeleines de Proust. Ouais. Mais d'ailleurs, c'est bizarre parce que t'es beaucoup plus jeune que moi, mais on a les mêmes Madeleines. Donc je pense que c'est des Madeleines longue conservation.
1: C'est en écoutant les CD de mes parents, je piquais leurs CD. Et après, même on faisait des longues routes. Je viens de Nice et on montait jusqu'à Metz dans la voiture. Et j'avais CD qui tournaient dans la voiture pendant 10 heures. Donc j'ai été bercé à cette musique-là et
0: à la maison.
1: Et même à la maison, ça ils jouaient en boucle ces CD-là, donc j'ai grandi avec ça, moi.
0: Mais c'est vrai que le Graal, une fois que donc t'as fait ces reprises-là avec des voix, alors que t'avais très bien sélectionné, parce que pour le coup, on se rapprochait beaucoup de l'esprit de départ, mais là, avoir les voix originales, les artistes originaux, ça c'est le Graal quand on fait ton style de musique.
1: Complètement,
0: évidemment.
1: Et même de pouvoir, je t'ai dit, de rencontrer ces artistes et de pouvoir discuter avec eux et d'entendre toutes leurs anecdotes.
0: Donne-moi un nom.
1: Tu me parlais de David et Jonathan, par exemple, ils ont vécu une carrière incroyable. Ouais. Et de pouvoir entendre toutes leurs anecdotes de carrière, c'est génial.
0: Je pense qu'il y a du lourd.
1: Rien que pour ça, je suis trop heureux de vivre ce genre de moment.
0: Alors, il est pour quand l'album 2027?
1: Ah, l'année prochaine, oui, on y travaille déjà.
0: Bon, notez-le, 2027, un nouveau président et un nouvel album de Yann Müller. Merci beaucoup d'être venu nous voir.
1: Merci à vous, Yann. Et merci à tout le monde, le public, d'être
0: par
1: venu.
0: Par avance.
1: Merci.
0: Par avance, très très bon concert.
1: Merci,
0: ce soir.
1: J'ai hâte.
0: Alors là, je pense que vous parlerez de Dalida avec Jennifer dans les coulisses. Et les amis, si je vous dis par-dessus les temps, soudain j'ai vu... C'est nul, on recommence. Plus fort, on passe à la radio. Par-dessus les temps, soudain j'ai vu... Ça, c'est mon La Ciotat, bravo. Les amis, merci Yann.
1: Merci à vous, merci à tout le monde, merci.
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Yann Muller sur la scène du Ici Live Festival ce soir, notre belle scène flottante du Port Vieux de la Ciotat et un public qui l'attend de pied ferme mais qui a mis ses plus belles chaussures pour aller danser. Alors, avant d'accueillir Jennifer, les amis, je voulais vous annoncer qu'aujourd'hui c'est un jour important, mais oui, le 4 septembre, c'est l'anniversaire de Beyoncé. Alors, envoyons-lui nos bons vœux, même si, bon, elle a vendu 200 millions de disques, elle fait partie des personnalités les plus puissantes du monde de la musique, aux États-Unis et partout dans le monde. Donc, nos bons vœux, écoutez, je ne sais pas si elle les entendra passer en soufflant ses bougies en or, mais pour tout le bonheur qu'elle nous a apporté, notamment pour son dernier album où elle a eu l'excellente idée d'aller flirter du côté de la country music, qui lui va aussi très bien. Eh ben, on avait envie d'embrasser Beyoncé. Je me rends compte que je ne vous ai pas dit quel âge elle a aujourd'hui. Qui veut deviner l'âge de Beyoncé, d'après vous? Quel âge elle a, Beyoncé, aujourd'hui? 29? 49? Vous venez de lui mettre 4 ans dans les dents, je vous adore. Elle a 45 ans aujourd'hui, Beyoncé. On l'embrasse donc et on écoute Single Ladies.

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2: Oui, cinquième édition de ce Ici Live Festival. On a déjà accueilli tellement de têtes d'affiches d'artistes qu'on a adoré, avec qui on a passé des moments géniaux, que ce soit M, Jean-Louis Aubert, Louis Bertignac. On a eu des gens merveilleux. On a eu Célassou aussi, qui avait, je me souviens, enchanté le public du Port-Vieux de La Ciotat. Amir également. Plein de bons souvenirs. Et puis l'année dernière, il y a deux ans, MC Solar aussi. Ça, c'était complètement dingue. Bref, on a que des bons souvenirs ici. Et cette cinquième édition, elle a démarré hier merveilleusement avec Oria, Boulevard Désert et DJ Gel, le DJ historique de la Funky Family, qui est venu avec un très bon copain à lui, Soprano. Donc on a passé une très très belle première soirée de festival. Ce soir, Yann Muller, que vous venez d'entendre en interview, et puis Jennifer, qui va pas tarder à arriver. Mais pour le moment, il est temps, à 19h31, de jouer au Blind Test. D'habitude, les auditrices et les auditeurs jouent par téléphone, mais puisque nous sommes en public, ça va le public ?
3: Oui !
2: Et on, très bien, puisque nous sommes en public, eh bien, nous sommes allés chercher dans le public des candidates et des candidats. On a une équipe de filles, Marine et Kenza, bonsoir.
4: Bonsoir.
2: Comment ça va ?
4: Ça va. Super.
2: Est-ce que vous êtes là ce soir pour voir Jennifer ?
4: Oui, bien sûr.
2: Ah, je m'en doute, et je suis ravie de pouvoir vous annoncer qu'elle sera là tout à l'heure en interview, Jennifer. Donc vous allez avoir de très très près. C'est ça aussi ici. Quand on dit qu'on est radio de proximité, eh ben on est vraiment tout près des artistes.
4: C'est
2: et
4: génial.
2: Ça, c'est génial. Alors les filles, face à vous, il y a un homme seul. Oui, je marche seul, tel Jean-Jacques Goldman. Bonsoir Gaëtan.
5: Bonsoir Émilie.
2: Comment ça va ?
5: Ça va très bien, et toi ?
2: Mais ça va super. Alors tu es prêt à jouer au Blind Test ?
5: Oh oui, je suis prêt.
2: Quels sont les cadeaux du soir, les amis ? Eh bien, du goodies magnifique. Nous avons le Bob, Ici Live, La Ciotat, qui irait très bien à Joule, hein, quand même. Une autre star de la région qui porte énormément de Bob. Donc voilà, le Bob de Joule, mais version Ici Live, La Ciotat. Et puis des bananes, Ici Live, La Ciotat également, que je suis ravie de vous offrir, les amis, avant même que l'on joue. Car c'est comme ça, dans Décibels, on gagne avant de jouer. Comme ça, on joue plus détendu, vous voyez ? Tranquille. Parce que les filles avaient peur de pas trouver les réponses. Ah, pourquoi ? Vous écoutez quoi comme musique, les filles, à part Jennifer ?
6: Non, de la variété française.
2: Eh ben, genre qui ? Vas-y, dis-moi qui ? Tu adores ?
6: Non, de tout.
4: Ouais, de tout.
6: De tout.
2: De tout. Gaëtan ?
5: Moi aussi, j'écoute de tout, mais j'aime bien Encore Malade.
2: Alors, il n'est pas dans le Blind Test, mais on l'embrasse. Et il sera bientôt dans Décibels. Il sera bientôt invité. Ça, c'est promis. Ok, alors le thème ce soir du Blind Test, ce sont des intros à la guitare emblématique. Normalement, dès les premières notes de guitare, si on est un peu fan de rock ou de chansons françaises, on reconnaît la chanson. Alors Gaëtan, Marine, Kenza, on ouvre les oreilles, grand les oreilles. Le public, évidemment, a le droit de souffler. N'hésitez pas à les aider. De toute façon, nous prenons toutes les tricheries. Vous avez gagné déjà. Voilà, c'est vraiment... C'est pour avoir la médaille en chocolat supplémentaire. L'idée, c'est juste qu'on écoute ça ensemble. Première chanson, les amis, avec une intro de guitare emblématique. Dites-moi, qui chante ça ?
7: Téléphone.
2: Eh ben voilà, téléphone, bravo. Ils ont trouvé la réponse en même temps, sauf que Gaëtan, qui a l'habitude de jouer par téléphone, a donné son prénom. Oui, mais là, t'es en face de moi, je vois bien que c'est toi qui parles. En fait, quand les auditeurs et les auditrices jouent par téléphone, on leur demande de donner leur prénom avant de donner la réponse, parce que comme on les voit pas, on ne sait pas qui dégaine en prums. Mais là, vous avez été très raccord. Bravo. Ben voilà, ça ne servait à rien d'avoir peur. Vous êtes très fort. Gaëtan, Marine, Kenza, tout le monde a un point pour New York avec toi, de téléphone. Attention, deuxième chanson, deuxième intro de guitare emblématique. Dites-moi, qui chante ça ?
5: Les Rolling Stones.
2: Mais oui, Gaëtan, les Stones, bravo !
4: C'est pas très français, si je peux me permettre.
2: C'est pas très français, non, c'est très anglais même. Tu as raison, Marine.

0: des Stones. Une chanson qui a 60 ans et des poussières. Et pourtant, franchement, pas une ride.
1: Ah oui, c'est bien, on écoute encore et on se régale.
0: Gaëtan se régale, par contre Marine, elle m'a fait des yeux genre pardon, non, c'est vraiment un truc de personnage. Et t'aimes pas les Rolling Stones, Marine?
2: Non, c'est pas que j'aime pas, c'est que je connais mais j'écoute pas forcément.
0: Ah oui, d'accord. Bon, bah écoute, c'est pas grave. Si tu croises Mick Jagger dans la région, parce que de temps en temps il aime bien venir dans le sud, et ne lui dis pas ça.
2: Non.
0: Voilà, tu gardes pour toi.
2: C'est ok.
0: On continue, dernière intro à la guitare. Emblématique. On cherche l'interprète. Et attention, petit indice, il est venu ici à La Ciotat pour un Ici Live il n'y a pas très longtemps. On y va.
2: M.
0: Oui, bravo.

0: chansons de M avec Il est vrai. Non seulement une intro emblématique à la guitare, mais en plus, chanson dédiée à sa guitare. Il parle à sa guitare dans cette chanson, une jolie guitare rose d'ailleurs qui est sur la pochette de l'album. Alors voilà, c'était un beau blind test. Et j'ai derrière moi un jeune homme qui a essayé de souffler toutes les réponses au public. Bonsoir, comment tu t'appelles ?
1: Je m'appelle Vincent.
0: Vincent, tu aimes la musique ?
1: J'essaye d'écouter de la musique.
0: Vincent, t'as un petit look de rocker avec ta marinière. Est-ce que tu espères un jour jouer sur la scène du Ici Live Festival ?
1: Depuis des années que je viens ici, c'est mon rêve absolu. C'est pour ça que j'essaye de me rapprocher de la radio pour que on sait jamais ce qui peut se passer.
0: Mais t'as raison, là déjà tu te rapproches de l'animatrice, c'est pas mal. C'est pas mal, Vincent, on croise les doigts pour toi pour l'année prochaine. Peut-être ton premier concert à la Ciotat.
1: Je prends date avec tout le public qui est là. Regardez bien la scène, l'année prochaine j'y suis.
0: Allez Vincent, on y croit. Vincent à la Ciotat, c'est un beau projet comme un autre pour 2027. Et nous, je vous propose qu'on écoute une autre chanson absolument emblématique, une intro à la guitare. Oh. Voilà, qui me donne des frissons. Juste le temps de remercier infiniment Marine, Kenza, merci les filles.
2: Merci
0: Mégaëtan.
3: Merci Émilie. Avec nous.
0: Bon concert. Vous restez dans le coin là comme Jennifer arrive. Hein. Oui, voilà, c'est ça. Allez, oui, Jennifer va arriver. Mais avant, rock and roll, les amis, le groupe Deep Purple. Vous la connaissez cette intro ? Les Anglais de Deep Purple en 1972 sur leur album culte Machine Head.

grand moment de l'histoire du rock'n'roll qu'on doit à un groupe qui fait partie des inventeurs du hard rock, les Anglais de Deep Purple. Allez, après ce Smoke on the Water, et bien On the Water à la Ciotat, il y a la scène flottante du Ici Live Festival sur laquelle va monter dans moins d'une heure l'ébouriffante Jennifer.

studio de Décibel ici sur le port vieux de La Ciotat en bateau. Avouez que c'est la classe. À tout de suite, les amis, et merci d'avoir choisi ici.

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1: Mais oui, Ici Live La Ciotat 5e édition. Il y a une artiste qui était très très attendue. Mademoiselle, comment elle s'appelle l'artiste qui était très très attendue? Comment elle s'appelle? Tu sais? Vous savez?
2: Jennifer.
1: Ouais, Jennifer est avec nous.
3: Coucou. Bonsoir.
1: Bonsoir tout le monde. Oh là là, mais quelle joie de te retrouver, chère Jennifer. Comment vas-tu?
3: Également, je vais toujours bien quand je suis près de Marseille.
1: Ah, c'est vrai, hein. Oui. Il se passe un truc dans l'air ici.
3: C'est le sud, c'est comme ça.
1: Ça. Et alors, il se passe aussi toujours quelque chose autour de tes chansons. Je me faisais la réflexion en préparant l'émission. À chaque moment de la vie, il se passe un truc qu'on peut connecter avec une de tes chansons. Ici, comme il fait très beau, on est au soleil.
3: Oui. Ça va.
1: La rentrée des classes qui vient de se passer, on chantait très fort dans nos têtes quand même. Ma révolution.
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1: Et puis, quand on remet en question ces histoires d'amour, ce qui arrive très souvent après les grandes vacances, on se chante très fort, sauf qui aime.
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1: C'est vu, chère Jennifer, c'était pour les versions jukebox de toutes tes chansons. C'était en 2024.
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1: Tu allais partir en tournée avec ces nouvelles versions, ce jukebox. Comment ça s'est passé? Est-ce que tu t'es régalé autant que tu l'espérais?
3: Je me régale tout le temps. Ouais. À partir du moment où je rejoins les planches, donc et que je rejoins surtout mon public.
1: Ouais. Ils sont là ce soir.
3: Que
1: hein.
3: Je retrouve, assez régulièrement.
1: C'est ça.
3: Et c'était une tournée merveilleuse. C'était plein de joie, de surprises, des moments délicats aussi, dans l'émotion.
1: Ouais.
3: Voilà, c'était à taille humaine, donc c'était forcément très puissant émotionnellement parlant.
1: Voilà. Et alors, ce qui est formidable, c'est que tu partages avec nous une nouvelle de tes passions.
3: Enfin, oui.
1: Elle n'est peut-être pas nouvelle, la passion, mais en tout cas, tu ne l'avais pas encore partagée avec nous. C'est ta passion pour Dalida.
3: Oui.
1: Tu parles d'émotion en parlant de celle-ci. Il y en a bien une qui en transmettait et qui en absorbait de l'émotion tout le temps. C'était Dalida. Comment toi, tu es rentrée en contact avec sa musique?
3: C'est dès mon plus jeune âge. Je pense que dans tous les inconscients collectifs, on a Dalida en tête.
1: Si t'as grandi dans le coin,
3: j'ai toujours dansé sur du Dalida. Là, tu fais partie de mes playlists, mais je pense que ça parle à tout le monde. Et quand j'ai fini ma tournée, je travaille aussi sur un nouvel album. Il y a les nouvelles chansons.
1: Ouais.
3: Un projet avec Maxime, parce que j'avais commencé à en parler. Et effectivement, il y a eu la rencontre avec Orlando qui a un peu déclenché ce projet.
1: Orlando, le frère de Dalida.
3: Qui a déclenché un petit peu, qui m'a fait avancer ce projet-là que j'avais en tête depuis longtemps. C'est un projet de cœur. Et c'est bientôt son anniversaire, Dalida, l'anniversaire de sa mort. Et donc, du coup, ça tombait très très bien que je propose au public, à l'issue de cette tournée qui était beaucoup plus intime, un show. Un show auquel je me suis jamais autorisée, un show musical finalement, avec des danseurs, avec DJ,
1: un
3: spectacle musical.
1: Ouais.
3: Autour donc des chansons de Dalida, mais autour de mes chansons aussi, qui seront toutes remixées, mais d'une manière beaucoup plus festive que ce que j'ai proposé sur le Jukebox Tour.
1: Là, c'est le DJ Tour.
3: Ça s'appelle donc le DJ Tour.
1: Alors, on a évidemment
3: hâte. Et je travaille donc avec un monsieur qui s'appelle Habibi Sly, qui fait de la disco électro. Alors, c'est de disco électro plutôt oriental, lui. Donc, il y a des petites touches orientales grâce à quelques chansons de Dalida. Et donc, je travaille avec lui très activement sur la revisite donc, de toutes ces chansons, sans dénaturer pour autant l'âme des chansons de Dalida, qui reste forcément irremplaçable, puisque c'est une icône absolue pour laquelle j'ai un profond respect, pour laquelle on a tous un profond respect. Donc, c'est autre chose. Je vais proposer autre chose pour faire vivre, encore une fois, et peut-être faire découvrir à la nouvelle génération les chansons les plus dansantes de Dalida.
1: Dalida qui avait ce talent de vous faire danser avec parfois des textes extrêmement poignants.
3: Complètement.
1: Et Jennifer, tu t'appropries ça avec cette nouvelle chanson Mourir sur scène,
3: oui,
1: qu'on va écouter maintenant. C'est la version de Jennifer. Et puis après... Après, on va continuer à discuter et à parler de tout ce qui nous attend. Parce que Jennifer, croyez-moi, 2026-2027, elle a un carnet de balles très...

0: les amis, oui, mais c'est la folie hein, dans le studio d'ici. Parce que je crois, il y a quelques fans de Jennifer dans le coin. Oui, il y a quelques minutes du concert. Alors c'est quand même hyper touchant. Mais oui, allez-y, tout le monde a envie de faire sa photo avec Jen. Et alors ce qui est dingue, Jen, et ça doit tellement te faire chaud au cœur,
1: c'est, oui, c'est voilà, trop mignon.
0: On a des petites filles, on a des mamans, des papas, des grands-parents. Toutes les générations sont là pour ton concert. Et c'est vraiment une merveille. Alors Jennifer, qui finit de continuer à signer ses petits autographes aux petites filles, c'est vraiment trop mignon.
1: Je t'écoute, je suis avec toi.
0: T'es avec moi. J'avais une question toujours sur Dalida.
1: Oui.
0: Parce que là, on vient de t'écouter chanter Mourir sur scène. En fait, il y a plein de chansons emblématiques de Dalida qui, je trouve, peuvent faire écho à ce que tu fais toi. Et par exemple, il y a cette vision presque enfantine de l'amour. Genre, on y croit, quoi qu'il arrive, on y croit toujours, même si la vie nous envoie tout un tas de trucs terribles. On croit en l'amour. Toi, J'attends l'amour, bah, c'est une chanson que tu chantes encore aujourd'hui. On écoute quelques notes de la version 2024.
2: J'attends l'amour.
0: J'attends l'amour. Tu la chantais au tout début de ta carrière. Tu la chantes encore aujourd'hui.
1: Oui, c'est vrai.
0: Et je trouvais que c'était, oui, ça faisait un pont quand même, cette vision. On croit à l'amour, quoi qu'il en coûte, tout le temps, à tous les âges, à tous les moments de la vie. C'est un truc aussi qu'elle avait, Dalida.
1: Oui, sa vie a été jalonnée de plus de drames à travers
0: Mais
1: tout,
0: tu vois, elle chantait l'amour, quoi.
1: Mais elle le chantait quand même avec beaucoup d'espoir et toujours et d'une manière passionnée. Aussi, elle était complètement intègre dans toutes ses émotions. Habitée, c'est une interprète hors pair.
0: Alors malheureusement, voilà, ça s'est très très mal fini pour elle, puisque elle a mis fin à ses jours, Dalida, parce que oui, bah, peut-être justement trop d'émotions, trop éponge. À part ce côté-là dramatique, qu'est-ce que tu vas chercher chez Dalida et que tu vas réinjecter dans les chansons?
1: Alors, je reste fidèle au lead de chant, c'est-à-dire à sa manière de chanter. Je ne chante pas comme Dalida, malheureusement.
0: Mais tu gardes ses mélodies, en tout cas.
1: Mais j'essaie de respecter les notes. Après, je me suis autorisée aussi certaines libertés sur certaines chansons. Mais il y a certaines chansons où je n'avais pas le droit de changer la ligne mélodique. C'était impossible et inconcevable. Ouais. Ne serait-ce que par respect pour l'œuvre d'Alida et le monde qui l'entoure, qui a pu l'entourer, par respect par Orlando et puis Orlando, il tient aussi, hein, attention, il faut pas non plus.
0: Il veille au plus loin, le petit frère.
1: Ouais.
0: Il a toujours fait.
1: C'est sa manière de la protéger encore, et heureusement qu'il est là.
0: Ouais, et quand on chante Dalida, on peut pas y aller en jean. J'adore ton jean, t'es canon, mais quand on chante Dalida, on t'imagine dans un concert avec, comme elle finalement, une robe un peu paillette, les cheveux vraiment gonflés. Est-ce que tu l'imagines comme ça aussi, ou est-ce que tu vas nous surprendre?
1: J'oserais davantage. Je suis Jennifer qui fait un hommage, non pas à Dalida, mais aux chansons de Dalida. Sur une partie des chansons de Dalida, avec mon répertoire. Donc c'est pas un hommage à Dalida.
0: Je comprends.
1: C'est vraiment un hommage à ses chansons. Mais j'ai la chance d'avoir des grandes scènes et d'être très accompagnée là pour le coup. Donc j'ai envie de proposer un show. Donc forcément il y aura des costumes. J'arriverai pas en jean. Voilà, j'ai envie de m'amuser là-dessus aussi.
0: Alors ça va être absolument fou. Alors ce soir à La Ciotat, ils sont nombreux, elles sont nombreuses. Ça va être dingue. T'as déjà joué sur l'eau, toi, une scène flottante?
1: Oui, j'ai déjà fait ça en tournée.
0: Ça va, plusieurs fois.
1: Non, mais c'est assez étrange d'être coupée du public. Ouais. Il y a quelque chose de très magique, et en même temps, il y a une certaine frustration, parce que moi, j'aime bien les capter des énergies. Ouais. Là, ils sont un peu loin. Mais ils sont plus près qu'une scène flottante que j'ai pu faire.
0: Oui, là, en fait, pour celles et ceux qui ne sont pas venus, sachez qu'il y a cette scène.
1: Je vois quand même
0: flottante.
1: Les yeux, là, quand même.
0: Voilà, dans le port vieux de La Ciotat. Et puis, il y a un petit peu d'eau, évidemment.
1: Ouais.
0: Et ensuite,
1: quelques moustiques.
0: Accessoirement. Et puis, le public qui est là en face. Il y a un jeu de lumière magnifique aussi sur l'église qui est derrière, et le port et tous les bateaux et tout. Non, ça, c'est fou. Si je suis la fée Clochette, imagine. J'ai une petite baguette et je te propose n'importe où dans le monde, tu peux jouer. Un lieu qui te fait rêver pour un concert. Un truc, même ton fantasme le plus fou, j'en sais rien, si tu veux jouer au pied des pyramides, tu peux. Un endroit comme ça où tu te verrais bien et où tu rêverais de jouer.
1: De continuer à jouer alors.
0: Peu importe l'endroit,
1: j'aime tout. J'aime tout. À partir du moment où je partage un moment vrai et intense avec les gens, j'aime. J'aime le sentiment d'évasion qu'on a en fait à travers la musique et ce pouvoir qu'a la musique d'ailleurs de guérir beaucoup de maux. Et on me donne la chance d'avoir cette petite baguette là, donc je m'en sers. J'essaie de m'en servir à bon escient en tout cas.
0: Merci beaucoup Jennifer, bravo à toi, bon concert.
1: Merci
0: ce
1: beaucoup.
0: Soir.
1: Merci à tous.
0: DJ Tour de Jennifer. Vous avez toutes les dates disponibles sur ici.fr et le concert ce soir donc sur le Port Vieux de La Ciotat. Merci à l'équipe de l'émission, Emma, Juliette, Alexandra, Iris, Mélodie. À demain les amis, toujours sur ici.
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0: Bonjour à tous, il est midi 5 sur votre radio ici, je suis ravie de vous retrouver comme chaque midi. Je salue d'ailleurs toutes les locales du réseau ici, partout en France, coucou les amis. Bienvenue donc dans votre nouveau rendez-vous, ici on parle bon plan, vie quotidienne, arnaque à éviter, santé. Nous sommes là pour vous rendre service parce qu'on vous doit bien ça. Et c'est le titre de ce nouveau rendez-vous quotidien. Nous sommes ensemble jusqu'à 13h, je vous l'ai dit, moi je suis Enora Malagré et voici la joyeuse bande qui m'accompagne. Audra Azo, Madame Anti-Arnaque, coucou.
2: Bonjour, bonjour tout le monde.
0: Valère Coréard et ses bons plans conso. Bonjour, cher Valère.
3: Salut, Enora, bonjour à toutes et tous.
0: Pierre Fabin, que vous connaissez, notre vétérinaire. Bonjour, Pierre.
4: Bonjour à tous.
0: Et un nouveau dans la bande, et pas des moindres, je l'adore. Et vous aussi, vous le connaissez déjà sur votre radio ici, Nordinata, notre prof de PS quasiment.
5: Ah, j'aime bien. Ça fait très old school, très vieille école, ça me va bien.
0: Notre coach sportif, bienvenue dans la famille.
5: Merci beaucoup. Alors, je vous ai écouté toute la semaine, donc je suis très content d'être là, enfin avec vous.
0: Vous avez bonjour. Aimé
5: ouais, carrément. Et ce qui est bien, c'est votre voix. Elle emmène, elle berce en même temps. Donc...
3: Oh, le faillot.
5: Ah ouais, ça voilà. Tire à balles réelles ici. Ah oui, d'accord. Merci, Valère.
0: En matière. Merci.
3: Faut pas se fâcher avec un prof de sport.
0: C'est la voix de Yves Carra. Je vais vous le présenter dans un instant. Parce qu'aujourd'hui, pourquoi il est là, notre cher expert, on va parler voiture. Faut-il vraiment passer à l'électrique? Est-ce que c'est vraiment bien pour la planète? Nous avons moultes astuces dans notre besace. Nous allons les partager avec vous parce qu'on vous doit bien ça. Vous voulez nous en parler aussi? Appelez-nous ou laissez-nous un vocal. C'est sur notre WhatsApp. Évidemment, c'est gratuit. 0810 055 056. Nous sommes là pour vous. Posez-nous vos questions comme l'a fait aujourd'hui une auditrice. Nous l'écoutons.
6: Bonjour, c'est Sylvie. Je voulais savoir, est-ce qu'une mutuelle pour les animaux, c'est vraiment valable?
0: Alors, Pierre?
4: Eh ben, on va y répondre tout à l'heure. Mais oui, je peux déjà le dire, c'est valable. Mais sous certaines conditions, il y a beaucoup de choses auxquelles il faut faire attention.
0: Très bien. Notre vétérinaire, Pierre, y répondra plus longuement dans une trentaine de minutes. 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Il est midi 7 sur votre radio ici. Gros dossier voiture aujourd'hui avec évidemment Valère Coréard, notre monsieur bon plan, mais qui a invité un copain dans la bande de On vous doit bien ça, que vous connaissez sans doute, Yves Carra, le porte-parole de Mobilité Club France. Bienvenue, cher Yves.
7: Merci, je suis adopté par la bande, là.
0: Bonjour, oui, ça va, bien bon, sûr. D'accord.
3: Le temps de l'émission, déjà.
7: Ouais, le temps de l'émission, c'est déjà pas mal. Hein.
0: Merci à vous d'être là. Alors, Valère.
3: Bah, c'est un gros sujet, la voiture électrique. Vous savez que parmi les ventes de voitures neuves au mois d'août, 38% ont été des voitures 100% électriques. Ça veut dire quoi? Que les Françaises et les Français, ils veulent s'y mettre. Il y a un vrai sujet. Yves Carra ne dira pas le contraire. La voiture électrique monte en puissance. Moi, ce que je voulais aujourd'hui, c'était qu'on sache définitivement, si possible, est-ce que c'est vraiment un bon plan? Parce que pour des raisons écologiques, on a compris que c'était quand même un gros chouïa mieux que la voiture thermique.
7: En tout cas, Ça dépend.
3: Bon, vous allez peut-être
0: déjà,
3: pouvoir nous expliquer.
0: Pardonnez-moi, messieurs. Moi, vous m'avez perdu. C'est quoi la différence entre une voiture thermique et une voiture électrique?
3: Yves Carra.
7: Ah ouais, on part de là.
0: Ah bah pardon, excusez-moi.
3: On a 5 minutes. Hein.
0: Et en plus, je suis blonde, donc
7: ça, je ne me serais pas permis. Voiture thermique, on met un carburant dedans pour que la voiture avance. Voiture électrique, on branche et on roule avec de l'électrique quand on est en 100% électrique.
3: D'accord. Est-ce qu'on peut alors tout de suite dire dans quel cas la voiture électrique est plus avantageuse sur le plan économique que la voiture où on met un carburant classique?
7: Sur le plan économique, pas écologique, mais économique. Si on n'a pas de prise à la maison ou au moins au travail, la voiture électrique qui n'est pas très avantageuse, parce que pour avoir souvent fait des Paris-Lyon, par exemple, en voiture électrique, vous consommez, ça vous paye entre 14 et 15 euros les 100 km. Donc c'est à peu près comme une voiture thermique, surtout avec le même quand le prix du carburant est élevé. Donc la recharge à la maison, on achète du kilowattheure, on est entre 10, 15 kilowattheure, c'est génial. On consomme quasiment
3: 10, 15 centimes le kilowattheure.
7: 10, 15 centimes le kilowattheure, si on fait aller 15 kilowattheure pour 100 km, vous voyez, on est à 2, 3 euros les 100 km, c'est vraiment bien.
3: C'est top.
7: Mais il faut avoir une recharge à la maison ou au travail à minimum. Sinon, ça coûte cher. Alors, on dit qu'il y a moins d'entretien. C'est vrai, il y a moins d'entretien. Seulement, il faut savoir, et c'est des chiffres qui sont sortis la semaine dernière, qu'une voiture électrique, les 10 plus vendues, perdent 59%, je vais vous le faire à 60% de son prix d'achat neuf en 5 ans.
3: Pourquoi ?
7: Ben, parce que les technologies évoluent, parce que c'est plus dur à revendre, parce que le marché de l'occasion démarre, mais c'est encore faible. Donc 60%, vous avez une voiture, le vrai coût d'une voiture que vous avez, vous connaissez exactement son coût quand vous la revendez.
0: Oui.
7: Et si vous la revendez, que vous avez perdu 60% en 5 ans, une voiture thermique, on est à 45, 50, ouais. Bah, les 10 000 euros que vous n'avez pas mis dans l'entretien, vous allez les perdre en la revendant. Donc, faut faire attention à la fin, quand même.
3: Ça veut dire qu'on peut la garder, il faut la garder plus longtemps. En même temps, l'entretien coûte moins cher. Oui. 20 pièces à peu près dans un moteur de voiture électrique, 200 dans un moteur de voiture thermique. Donc,
7: Oui, il n'y a pas, y a pas d'huile, il n'y a pas d'embrayage. Quand on a une voiture électrique, si on sait bien rouler, on change quasiment jamais les freins, on les touche jamais. Donc oui, c'est à l'entretien, c'est mieux. Par contre, si vous avez une panne avec une voiture électrique, ça coûte beaucoup plus cher que le thermique.
0: Pourquoi?
7: Parce que c'est des systèmes électroniques qu'il faut remplacer directement, donc vous êtes rapidement à quelques milliers d'euros.
0: Et est-ce que c'est facile à recharger? Pardon, vous avez parlé d'une recharge à la maison et tout.
7: Pour vous, c'est difficile. Pour les autres, c'est peut-être plus facile. Je sais pas.
0: Je suis pas prêt de le réinviter.
7: Je sais pas, Fondé. Non,
3: mais allez au bout, parce qu'il a peut-être d'autres trucs à dire après. Ouais.
7: Non, franchement, c'est très facile. Vous arrivez sur une borne, alors chez vous, il n'y a pas de sujet, hein, voilà. Mm. Vous arrivez sur une borne, vous avez en général une carte qui regroupe 90%. À peu près, voire 95% de toutes les bornes en France. Vous arrivez, vous ouvrez la petite trappe, comme vous le feriez avec l'essence, vous mettez votre carte sur le beeper, vous pouvez même payer par carte bancaire maintenant, ça se développe de plus en plus sur les bornes qui ont une forte puissance. Vous prenez le pistolet, vous le branchez, vous allez boire votre café, vous revenez, il n'y a pas de sujet là-dessus, c'est assez facile.
0: Mais dans quand ça fonctionne, Aude Razo nous parlera de ces faux QR codes qu'il y a dans certaines bornes.
2: Effectivement, voilà. Sur les bornes de recharge. Ouais. C'est pour ça qu'effectivement, c'est mieux d'avoir une carte.
0: Donc, soyons vigilants, on continue de parler voitures électriques ou pas, mais pour l'heure, on va écouter un peu de France Gall. Ça va nous détendre en cette fête week-end. Hong Kong Star sur votre radio ici. Bienvenue dans votre nouveau rendez-vous. On vous doit bien ça.

0: Hong Kong Star, France Gall sur votre radio, ici.
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0: 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Il est midi 15 sur votre radio ici, bienvenue dans votre nouveau rendez-vous quotidien. On vous doit bien ça avec une joyeuse bande. Ça parlait même hors antenne, hein. Oh là là, quel sujet, les voitures électriques, est-ce que c'est vraiment une bonne idée? On a même un expert, le plus grand expert de France avec nous, Yves Carra.
2: 1m80, pas mal.
3: Oui.
0: Yves Carra, le porte-parole de Mobilité Club France. Et on avait, avant le disque, parlé avec Aude de ces fausses bornes qu'on peut voir, enfin ces faux QR codes, oh là là, je suis vraiment une vieille dame, j'arrive pas à le dire, qui sont sur nos bornes pour recharger nos voitures électriques. Parce qu'il y en a des fausses, apparemment.
4: Yves Carra disait effectivement, c'est très facile de se servir effectivement d'une borne de recharge pour la voiture électrique, mais attention, des fois, quand vous payez, vous pouvez utiliser le QR code que vous flashez pour payer sur la borne. Mmh. Et là, il y a des petits malins, je vais vous le dire souvent, petits malins, j'aime bien dire petits malins.
0: J'aime bien que vous dites
4: qui,
0: ça.
4: Qui collent par-dessus le vrai QR code, un faux QR code. Ce qui fait que vous allez flasher, vous allez le retrouver sur un site qui n'est pas le bon site, ouais. Et vous allez payer en fait à des escrocs. C'est eux qui vont empocher la somme. Donc en fait, regardez bien, quand vous flashez le QR code, qu'il n'y a pas plusieurs couches de QR code. Là, vous scrutez un petit peu, il faut mettre l'œil un tout petit peu près comme ça.
0: C'est Hercule Poirot cette
4: voilà.
0: histoire.
4: Si c'est pas un peu abîmé et corné, si ça n'a pas été tripoté. Et puis sinon, le bon plan, c'est la carte de recharge physique, oui. Hein, Yves Carra.
2: Il n'y a pas de carte de recharge physique, alors il y a différentes sociétés, voilà, ils sont 90-95% des bornes, voilà, faut avoir ça maintenant.
0: Hein. D'accord, alors maintenant, oui, Audrey,
4: je peux poser une question.
0: Mais je vous en
4: supplie. J'ai une question, mais c'est parce qu'en fait, j'ai envie de parler de moi, j'ai des amis qui ont
2: alors, je fais psy aussi.
4: C'est ça.
2: Mais bon, je parle sous couvert du vétérinaire.
4: j'ai des amis qui ont une voiture électrique et je reste sur la thématique des bornes de recharge. Ils ont une voiture électrique, mais ils sont complètement flippés de partir en vacances en voiture électrique.
0: C'est-à-dire qu'ils n'auraient pas assez de jus.
4: Ouais, ils ont peur de tomber en rade, en fait, et de ne pas trouver une borne, etc. Ouais. Parce qu'ils vont peut-être partir dans un coin un peu paumé. Ils sont même allés jusqu'à louer une voiture thermique. Ça leur a coûté un bras pour les vacances.
0: C'est-à-dire qu'ils s'enquiquinent à acheter une voiture électrique et finalement, ils louent pour les vacances une voiture thermique.
2: Ah, alors, je dirais que ça dépend de la voiture électrique. Parce que vous avez des voitures électriques avec une toute petite autonomie. Les R5 qui sont mignonnes, les premiers prix, elles ont 200 km d'autonomie. Donc sur les longs trajets, vous allez recharger. Voilà, toutes les heures si vous prenez l'autoroute. Si vous avez des voitures, mais là elles coûtent 40 ou 50 000 euros, qui ont une longue autonomie et un temps de recharge rapide, là c'est moins un sujet sur les longs trajets. Et de toute façon l'électrique, le maître mot c'est l'anticipation, et se dire que de toute façon ce sera moins rapide que le thermique.
5: Et de toute façon, en parlant d'anticipation, la voiture va prévenir et en fait elle va couper petit à petit la climatisation, la radio, tout ça.
6: Mais c'est vrai, c'est-à-dire
5: ça va pas bloquer d'un coup, c'est progressivement. Alors c'est sûr, vous allez faire des choses. Ouais, un peu, ouais.
0: Alors on attend avec impatience monsieur Bonplan, Valère Coriard et toujours évidemment Yves Carra. Du coup, on achète quoi comme voiture électrique?
6: Bah oui, Yves Carra,
0: mais c'est vrai.
6: Oui. D'abord, est-ce qu'il y a encore des aides pour acheter une voiture électrique aujourd'hui?
2: Oui, il y a même des aides pour des voitures électriques d'occasion. Quels que soient vos revenus, c'est 300 et quelques euros. Donc ça, c'est pas mal. Alors, 300 et quelques euros sur 20 000 euros, c'est pas mal.
6: Non, mais nous, on prend tout
2: beaucoup,
6: ici.
2: Mais on prend tout, mais il n'y a pas de petites économies. Donc c'est bien parce que faut vraiment, il faut voir que les concessionnaires et les agents et les marques, elles se retrouvent avec des voitures électriques d'occasion. Voilà, ça commence à être un vrai problème. Donc ça, c'est bien. Et puis, pour acheter des voitures électriques d'occasion, suivant vos revenus, suivant, etc. Il y a plein d'aides. On va pas entrer dans le détail. On les trouve assez facilement sur Internet, mais il y a des aides, oui.
6: Bon, si on part sur du neuf et qu'on est décidé à aller sur l'électrique pour les raisons économiques, mais aussi écologiques, donc j'ai bien compris, on recharge à la maison, ça c'est le monde idéal, tranquillement. Oui. Là, on a un kilowattheure qui est bas.
2: Oui.
6: Dans ces cas-là, ça vaut le coup. Est-ce qu'il y a des modèles vraiment

0: intéressant d'un point de vue budgétaire, quoi, des entrées de gamme qui sont cool.
1: Oui, alors il faut savoir déjà que la majorité des voitures électriques sont achetées en leasing, LOA ou LLD, location avec option d'achat. D'accord. Ou location longue durée, donc vous les prenez pour 3 ou 5 ans. C'est ce qui fait d'ailleurs qu'on a des couleurs très chatoyantes, parce que vous achetez une couleur, une voiture, non mais c'est important,
2: ah, oui.
1: Ça, vous achetez une voiture rouge,
2: oui.
1: Vous l'achetez à la revente, c'est compliqué, parce que tout le monde n'aime pas le rouge, c'est pour
2: c'est
1: ça
2: vrai.
1: Qu'on a beaucoup de blanc, de noir, de gris, c'est passe-partout. Donc les voitures électriques c'est bien, mais quand les concessionnaires les reprennent, bah, il faut les... Donc voilà, c'est souvent en leasing, donc vous vous embêtez pas, vous la rendez. Si vous l'achetez, vous savez que vous allez perdre énormément les premières années, je l'ai dit, 60% en 5 ans, donc il faut la garder longtemps. Et puis, bah, ça va dépendre de votre budget, mais surtout de votre utilisation. Si vous faites que des petits trajets quotidiens, par exemple, en Ile-de-France, ou autour de Saint-Etienne, ou Bordeaux, voilà, pas plus de 100 km par jour.
2: Vous restez dans votre ville,
1: voilà,
2: peu importe.
1: 100, 150 km par jour, vous pouvez prendre n'importe quelle voiture, elle les fera. Si vous allez faire régulièrement des longs trajets, là, il va falloir rajouter quelques dizaines de milliers d'euros pour avoir une longue autonomie et un temps de recharge qui est court. Et c'est d'ailleurs le problème de la voiture électrique. Si vous achetez, vous avez, mettons, un budget, vous qui nous écoutez, de, on va dire, 15 000 euros pour acheter une voiture.
2: Oui.
1: Vous achetez une voiture thermique, que vous l'achetiez à 15 000 ou à 100 000, vous aurez le même usage, le même temps pour faire le plein et le même temps de trajet pour faire un Paris-Marseille, parce qu'à 130, on ne dépasse pas les 130 et n'importe quelle voiture y va. Pas avec une voiture électrique. Si vous avez peu d'autonomie et un temps de recharge très long, c'est pas la même utilisation suivant le prix de votre voiture électrique.
0: Ça, c'est noté. Alors, je fais une petite parenthèse. Le leasing social, il resterait des véhicules à pourvoir. Faut regarder,
1: oui,
0: parce que c'est intéressant.
1: Reste,
0: c'est selon les ressources. Je crois qu'il en reste 20 000.
1: 16 880 euros par part fiscale.
2: Il est d'une précision, voilà, exactement.
1: Oh, c'est un leasing pour le leasing social.
0: Bon, donc il y en a encore. Ça veut dire qu'en fonction des revenus, on accède à un véhicule pour quoi? 150 euros, 200 euros par mois?
1: Ouais, 100 euros, un peu moins de 100 euros, ouais, pour les
0: incroyable.
1: Premiers. Ça, c'est vraiment bien. Alors, il faut savoir que c'est payé. En fait, quand vous achetez une voiture en leasing, vous payez le différentiel entre la voiture neuve et le prix estimé de revente au bout de 3 ans. En général, c'est 3 ans ou 5 ans. Et donc, l'État paye une partie de la voiture neuve, donc vous avez des mensualités qui sont moins fortes.
0: Rapidement, si on veut acheter d'occasion une voiture électrique, est-ce que c'est le bon moment? Parce qu'il y en a beaucoup.
1: Oui.
0: Et à quoi on doit faire attention?
1: Première chose, vous demandez le SOH, le State of Health, l'état de santé de la batterie. À moins de 70%, elle est plus utilisable pour une voiture. Et jusqu'à 4, si vous l'achetez à 80%, vous allez vous dire que votre batterie va perdre 1-2% par an dans 10 ans. Elle voudra plus rien, hein, faut le savoir. Et même pas en utilisation au quotidien, parce que vous allez avoir quelques dizaines de kilomètres d'utilisation et d'autonomie. Donc le SOH, c'est la première chose, l'état de la santé de la batterie.
2: On continue de parler voiture électrique avec vous, chers auditrices, chers auditeurs. Le standard, je vous le dis, est en train d'exploser. 0810 055 056. On a Patrick d'ailleurs qui a une question pour vous.
1: Ah, Patrick.
2: Juste après la nouveauté musicale, ça s'appelle Estelle. Te rencontrer encore, c'est ce qui va se passer. C'est avec vous, Yves Carra, tout au long de cette année.
1: Oui.
2: Vous rencontrez encore.
1: Rencontrez-moi encore.
2: Bienvenue sur votre radio ici.

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1: Midi 25 sur votre radio Ici, bienvenue dans votre nouveau rendez-vous. On vous doit bien ça. Nous parlions voiture électrique, Monsieur Valère Coréard et Monsieur Yves Cara, qui est notre expert aujourd'hui, le porte-parole de Mobilité Club France, nous donnait des bons tuyaux, des bonnes astuces, quelle voiture électrique acheter. Et nous avons un auditeur qui a une question à vous poser, cher Yves Cara. Il nous vient de la ville de Nuel-les-Aubiers. On embrasse très fort Ici Poitou et il s'agit de Patrick. Bonjour Patrick.
4: Bonjour.
5: Bonjour Patrick.
1: Comment allez-vous, cher Patrick ?
4: Très bien, très très bien.
1: Eh bien, vous m'envoyez ravi. Fortez, je vous passe du coup Yves Cara, vous avez une question à lui poser.
4: Oui, j'aurais voulu savoir en ce moment quel véhicule acheter, si c'est thermique, diesel, hybride, quel est le meilleur en ce moment ?
1: Voilà, quel véhicule en général ? Parce que c'est vrai qu'il n'y a pas d'électrique dans la vie. Hein. Moi, par exemple, je n'irai pas sur l'électrique. Oui. Et voilà, je vous tire la langue.
5: Pas encore, mais peut-être un jour.
1: Non, j'ai trop peur. Mais c'est bête, hein, mais j'ai un peu peur que ça tombe en rade. Voilà, bon,
5: ça, les constructeurs savent plus quoi construire, les vendeurs savent plus quoi vendre et les acheteurs savent plus quoi acheter. Bon, on est un petit peu dans cette situation-là, on est pas mal. Hein. Mais Patrick, je dirais que ça dépend vraiment de votre usage. Est-ce que vous pouvez avoir une prise à domicile ?
4: Oui, j'ai un garage.
5: Donc, potentiellement, vous pouvez avoir une voiture électrique. Est-ce que vous faites souvent des très longs trajets, d'ailleurs une fois par semaine, plus de 300 kilomètres ?
4: Je suis juste retraité, donc je n'ai plus de long voyage.
5: D'accord.
4: D'utilité tous les jours, quoi.
5: Eh ben, pour vous, je dirais qu'une voiture électrique d'occasion ne serait pas un mauvais plan, parce que vous allez la recharger chez vous à vraiment pas grand-chose. Ça va vous coûter 3 euros les 100 kilomètres. Et puis, des voitures électriques d'occasion, vous pouvez les négocier, parce qu'il y en a plein, donc vous pouvez les avoir pas trop cher. Pourquoi pas une électrique ?
1: Eh ben voilà.
4: Oui.
1: Patrick, ça vous a convaincu ou je vous sens un peu dubitatif ?
4: Non, j'aurais voulu savoir sur l'hybride rechargeable. Si c'est...
5: Alors, moi je suis fan de l'hybride rechargeable. Le problème c'est que c'est un peu plus cher quand même, parce que vous avez 4 à 500 kilos de batterie qu'il faut payer. Mais à l'usage, l'hybride rechargeable, pour vous, ce serait ce qu'il y aurait de plus fantastique. Vous allez rouler au quotidien en électrique, vous rechargez chez vous, et quand vous allez voir peut-être vos petits-enfants ou autres pour plusieurs centaines de kilomètres, vous êtes en thermique, ce serait l'idéal. Mais c'est un peu plus cher.
1: Merci beaucoup Patrick pour votre appel. Je me permets de prendre encore un auditeur parce qu'il y a énormément d'appels au 0810 055 056. Il s'agit de Baptiste. Bonjour Baptiste, bienvenue à vous.
6: Bonjour à tous.
5: Bonjour Baptiste.
1: On est ravis de vous accueillir dans l'émission. Vous êtes chauffeur de taxi, me semble-t-il.
6: Tout à fait. Taxi et transport de malades assis.
1: D'accord.
5: 100 000 km par an ?
6: Oui, à peu près. Alors depuis que je suis à l'électrique, en moins, puisque j'ai augmenté ma rentabilité.
1: Ah, d'accord. Alors, vous vouliez nous parler justement de votre expérience avec les voitures électriques. Vous en avez deux, vous y connaissez bien du coup.
6: Ouais, j'ai des voitures de marque américaine connue. Ça fait 4 ans. Je roule donc entre 90 et 100 000 km par an. Il n'y a aucun inconvénient. Il n'y a que du positif. Hein, vraiment.
5: Vous êtes en Tesla, donc, on va le dire.
6: Ouais, tout à fait. Moi, quand j'entends, quand vous dites il y a des trajets longs qui vont mettre plus de temps en électrique, faux. Ça, c'est faux.
1: D'accord. Pourquoi c'est faux voiture.
6: Mais parce que cette voiture, elle consomme très peu, elle est très efficiente. Moi, je fais des charges de 10 à 15, 20 minutes, mais maxi.
1: D'accord.
6: Et on va reprendre 80%. Là, aujourd'hui, réellement, sur autoroute, je fais 500 km. Si je ne veux pas sur l'autoroute, je fais 500
1: km. Mais cette voiture, elle est chère, ouais. Baptiste. Ah, oui. On peut la nommer,
6: non,
1: chers amis. C'est une Tesla.
6: Elle a 47 000 euros TTC.
1: Oh, bah, pardon. Excusez-moi, je ne savais pas qu'on avait Monsieur Rothschild dans les fils.
6: Non, mais j'en parle tous les jours. Je porte 10 clients par jour. Tous les jours, j'en parle. Moi, je prends une électrique. Il faut arrêter de dire qu'il y a des inconvénients, que c'est ci, que c'est ça.
1: Mais on adore cette faculté de convaincre, Yves Cara.
5: Baptiste, sur les longs trajets, vous n'avez pas de problème. Pourquoi ? Parce que vous avez un système de recharge dédié à Tesla. Vous sortez de l'autoroute, vous êtes sûr de trouver une borne libre et de forte puissance. C'est pas très cher parce qu'ils sont moitié prix. Ce qui n'est pas le cas avec des autres voitures qui ne peuvent pas utiliser ce réseau.
1: Et voilà, merci beaucoup, cher Yves Cara, pour votre expertise. Un gros bisou à vous. Cher Baptiste, vous l'avez vu, hein, c'est votre émission. Hein. Vous pouvez réagir quand vous voulez, nous laisser des messages vocaux, nous appeler, nous écrire. Ça se passe au 0810 055 056. C'est un appel gratuit. Pour l'heure, on va donner 200 euros. Laurent. Et oui.
5: Ah bon ?
1: Mais oui, mais on est dans le safe car. Alors non, vous.
5: Je ne sais pas, vous me regardez quand vous parlez. Donc
1: mais oui, parce que je suis totalement hypnotisée par vos expertises. Non, non, on va accueillir un auditeur, ou plutôt une auditrice, Alexandrine, bonjour, qui s'est inscrite sur le site ici.fr.
7: Bonjour,
1: bonjour Alexandrine, bienvenue.
7: Merci.
1: On est ravis de vous accueillir. Vous êtes inscrite sur le site ici.fr et du coup, vous repartez avec 200 euros de coupons à dépenser dans une grande enseigne. Ça fait du bien en cette rentrée. Oh, vous êtes comédienne de théâtre.
7: Vous vous rendez pas compte à quel point.
1: Je suis ravie et je vois que vous êtes comédienne de théâtre. Ça me parle un peu.
7: Oui.
1: Je voudrais embrasser très chaleureusement toutes les comédiennes et toutes les comédiens de France. Le théâtre, il faut le soutenir en ce moment. Allez voir des pièces partout en France. On vous embrasse très fort, Alexandrine.
7: Merci beaucoup et belle journée à vous.
1: Bonne journée. Dans un instant, nous allons parler avec Pierre Fabin de l'âge de nos animaux, je crois. Et puis aussi, on va répondre à Sylvie qui nous demandait si c'était une bonne idée ou une arnaque, les mutuelles pour les animaux. Et puis, on va accueillir Nordinatab. Et là, on va parler vélo électrique. C'est du sport ou c'est de l'arnaque? On verra ça dans un instant. Bienvenue dans votre nouveau rendez-vous. On vous doit bien ça sur votre radio ici.

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3: Midi 32 sur votre radio. Ici, on est en plein cœur de votre nouveau rendez-vous quotidien qui se nomme « On vous doit bien ça ». Ici, on parle de bons plans de vie quotidienne, d'arnaques à éviter. On parle de santé aussi, d'animaux. Bref, on est là pour vous rendre service parce qu'on vous doit bien ça. Nous sommes ensemble jusqu'à 13h. Je suis Enora Malagré et je suis avec Aude Razo, Valère Coréard, Pierre Fabin. Le vétérinaire de l'émission. J'ai tellement hâte parce qu'il va nous parler de l'âge de nos animaux qui va convertir en âge humain. Exactement. Ça, c'est tout à l'heure. J'ai hâte. Et puis le chouchou. Je me suis battue pour l'avoir sorti la table.
4: Merci.
3: Notre coach sportif, bienvenue dans l'émission. C'est votre première avec nous aujourd'hui. Et dans un instant, on va parler du vélo électrique. Alors, est-ce que c'est du sport ou est-ce que ça fait de nous des escrocs? Ben, on verra ça avec vous dans un instant. Mais pour l'heure, nous avons une auditrice qui posait une question à notre vétérinaire Pierre Fabin. Nous l'écoutons tout de suite.
5: C'est Sylvie. Je voulais savoir, est-ce qu'une mutuelle pour les animaux, c'est vraiment valable? Ça vaut le coup? Est-ce qu'on rentre dans notre argent? Merci, bonne journée.
3: Très bonne question, Sylvie, qui nous a laissé un message vocal au 0810 055 056. C'est notre WhatsApp, c'est gratuit. Pierre Fabin, bah alors?
4: Eh ben, c'est une très bonne idée, mais il y a beaucoup de conditions à valider pour
3: D'accord.
4: ça. Déjà, il faut savoir... l'assurance, c'est un business. Donc,
3: oui.
4: ils sont là pour gagner de l'argent.
3: D'accord.
4: Donc, en fait, il va falloir... choisir son forfait en fonction de ce qu'on va vouloir couvrir, c'est-à-dire prendre une assurance pour couvrir les vaccins, qui sont une dépense qu'on va faire de toute façon, ça sert pas à grand-chose, ça va juste nous permettre de lisser la dépense sur l'année, mais on va perdre un petit peu d'argent dans ce cas-là. Donc pour moi, l'assurance, elle est utile uniquement pour les accidents et les maladies. Donc c'est ça le forfait qu'il faut souscrire, c'est le forfait accident-maladie. Et pourquoi on souscrit une assurance dans ces cas-là? Parce que les soins vétérinaires coûtent cher.
3: Bien
4: Il faut
3: sûr.
4: Savoir que... une opération, notamment en urgence, d'une torsion d'estomac, d'un corps étranger, c'est-à-dire qu'un animal a mangé une bêtise qui est en train de bloquer dans ses intestins, ou d'une fracture, on peut vite avoisiner des prises en charge à 2000 ou 3000 euros.
3: Ouais, c'est colossal.
4: Voilà, et il faut être capable de les sortir tout de suite. Donc pour tous les gens qui ont des animaux...
3: Ça, personne ne peut, je vous le dis tout de suite.
4: Il y a des gens qui peuvent, tous les gens qui ne peuvent pas sortir...
3: C'est 2000... que Valère Coréard qui peut, parce que grâce à ses bons plans, il est devenu millionnaire.
4: Pas, donc si on n'a pas l'épargne pour sortir ça, et qu'on n'a pas envie d'être confronté à cette situation, de se poser la question, est-ce que je vais pouvoir avoir la meilleure prise en charge pour mon animal? Il faut souscrire une assurance pour son animal.
3: Une assurance,
4: c'est entre 15 et 40 euros par mois.
3: D'accord.
4: Ça va dépendre de plein de petits facteurs, notamment de l'âge à laquelle on va la souscrire. Plus on va souscrire l'assurance jeune, plus, moins elle sera chère dans ce cas-là. Donc, et en plus, n'attendez pas que vos animaux soient malades. Parce que sinon, si votre animal est déjà malade, la clause va être exclue. C'est-à-dire que sa maladie ne sera jamais couverte. Et par rapport aux maladies, il faut savoir que sur certaines races, par exemple les bulldogs, qui ont systématiquement, je les adore, j'ai été éleveur de bulldogs, mais ils ont quand même systématiquement des petits problèmes à respirer, les problèmes respiratoires vont être exclus.
6: Et justement, est-ce que les tarifs sont différents selon l'animal, selon la race de l'animal?
4: Effectivement, oui. Donc en fait, selon l'âge où on va la prendre, selon l'animal, selon d'éventuelles pathologies qu'il a déjà. Donc en fait, quand on va avoir tout un questionnaire, parfois il y en a même qui demandent un examen vétérinaire avant la souscription de l'assurance pour justement caler le tarif à ce moment-là. Et pensez aussi à tout ce qui est franchise, parce qu'il y a des franchises sur ces assurances, des plafonds annuels à pas déplacer et des délais de carence, c'est-à-dire si notre animal va tomber malade dans le mois qui suit la souscription de l'assurance, ça ne sera pas pris en compte. Donc si votre animal commence à bricoler un peu, c'est pas le moment de la prendre. Ne la prenez pas, ça va pas être pris en compte.
3: Merci Pierre Favin, notre vétérinaire. On vous retrouve dans un instant pour parler de l'âge de nos animaux. On retrouve aussi notre chère Nordinata, mais pour l'heure, Ed Sheeran, Shape of You, sur votre radio ici.

0: Shape of You, Ed Sheeran sur votre radio ici.
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0: Il est midi 40, toujours en direct sur votre radio ici. On est ensemble jusqu'à 13h. Vous êtes chez vous, ce nouveau rendez-vous quotidien, c'est le vôtre. Il s'appelle On vous doit bien ça. On a parlé de beaucoup de choses depuis le début de l'émission, notamment de la voiture électrique. Vous pouvez réécouter hein, d'ailleurs en podcast l'émission sur ici.fr. Et puis dans cette émission, on vous donne des bons plans. On vous parle aussi sport grâce à notre coach sportif Nordine Attab. Et on va parler vélo électrique. C'est du sport ou c'est pas du sport cette affaire ?
3: J'ai envie de répondre par oui et non. C'est-à-dire que oui, si on a une grande nécessité physique, on peut avoir une pathologie, un certain âge, du mal à bouger. Mmh. Et là, en effet, d'une manière ou d'une autre, ça va créer ou recréer du mouvement. Et non, si on est en forme, on n'a pas d'utilité à prendre un vélo électrique. Par contre, c'est là où je nuance, et Valère, tu peux me regarder comme ça,
0: c'est que si jamais
3: on vit sur du plat, il n'y a pas de nécessité. Il n'y a pas de nécessité. Si on vit en montagne, si on vit dans une zone rurale, oui, on est espacé de 5 à 10 kilomètres, et puis en plus, ça va recréer du lien social. Si je prends, par exemple, les vélos. Aujourd'hui, les adultes, et notamment les gens, par exemple, certaines personnes qui viennent à ma salle, j'habite à Orléans, sur du plat, comme à Paris. Tu as des personnes qui utilisent le vélo régulièrement. Mais si on va bien physiquement, ce que je veux dire, c'est que les personnes, on peut utiliser la voiture, et si on se dit, tiens, je vais créer du mouvement avec le vélo électrique, et que derrière, au final, j'ai pas de nécessité, parce que mon premier moteur, ce sont mes jambes.
0: Mais même quand on met la petite vitesse, moi j'ai un vélo électrique, il y a trois grosses vitesses, il y en a un où j'ai l'impression d'être en mob, on va pas se mentir, et le premier, j'ai quand même l'impression de faire un petit effort. Pas du tout, je me mens à moi-même.
3: C'est une histoire de petits pas, mais ce que je veux dire, c'est qu'à partir du moment où on va bien, ce que je veux dire, c'est que je vais poser une question, est-ce qu'on n'est pas en train d'aller vers la médiocrité? Le mouvement ne devrait pas être une option.
0: Nordine Attab, attention, ça ne rigole pas, Valère Correa.
4: Nordine, oui. Non, moi j'ai deux remarques. La première, c'est pour moi, le vélo à assistance électrique, ça permet de sauter le pas plus facilement et de se dire, je peux arriver en rendez-vous sans être trempé, je peux me déplacer à vélo sans quand je suis fatigué, et en même temps, je peux pousser sur mes jambes pour aller au-delà des 25 km/h. Et deuxième chose, quand tu as des enfants, même sur du plat, moi j'en ai deux, heureusement que j'ai l'assistance électrique sur le vélo cargo, sinon c'est insupportable.
3: Et pourquoi les enfants ne prendraient pas le vélo? Ce que je veux dire, c'est que
4: trop dangereux.
3: Non. Alors, dans ce cas-là, là, on parle de culture. Que ce soit par rapport à la douche. Pourquoi c'est pas les entreprises dans ce cas-là qui s'équipent correctement? C'est un ensemble qu'il faut voir. On règle pas le problème. Les enfants, je veux bien les trucs cargo, il y a pas de souci. Mais les enfants, demain, ça va être eux les ambassadeurs et les ambassadrices du mouvement. Et si demain, on les met déjà dans des assistances électriques, quel message ils vont pouvoir envoyer demain à leurs propres enfants? Donc, si l'enfant a un problème, par exemple, qu'il est obèse ou autre et qu'il a une pathologie, là, je suis d'accord avec toi. Ce que je veux dire, c'est que ça va créer un premier pas et on va pouvoir créer du mouvement pour aller après faire une sensibilité vers le sport. Faut pas se leurrer. Aujourd'hui, il y a beaucoup de personnes qui n'aiment pas le sport et le sport n'est pas une obligation. Mais par contre, si l'assistance électrique, que ce soit pour les adultes qui auraient besoin, je vais mettre ça au conditionnel, les enfants qui auraient besoin, mais un enfant, normalement, c'est un vélo classique, ou les seniors, j'adore le vélo électrique. Pourquoi? Parce que derrière, ça leur permet d'aller plus loin, plus longtemps, de maintenir, de favoriser le lien au social aussi, parce qu'il faut savoir qu'à partir du moment où on bouge moins, derrière, automatiquement, les relations sociales s'écroulent. Et le vélo électrique a un intérêt. Ça, c'est la première chose. Pour les personnes qui habiteraient dans la zone rurale.
0: Réagissez, les amis, 0810, 055, 056. Non, parce que moi, je trouve ça passionnant. Mais je bois vos paroles, je suis pas du tout d'accord avec tout, et c'est ça qui est super.
3: Mais en montagne, là, je rejoins Valère. Ce que je veux dire, c'est que c'est pas simple quand on prend du dénivelé tout de suite et qu'on arrive en sueur. Mais quand derrière, je vais cogner aux portes ou on va cogner aux portes des entrepreneurs, des chefs d'entreprise derrière qui disent oui, mais le coût de la douche. Mais tout est lié. Ce que je veux dire, c'est que pourquoi ils ne paieraient pas directement des vélos électriques à leurs employés? Ça va favoriser le mouvement, le bien-être mental, bref, tout un ensemble qui serait positif. Donc derrière, attention à parler de sport avec une assistance électrique dans certains domaines, pour des sportifs, et je le vois notamment sur les personnes qui font du trail avec les vélos, tout ça. Ouais. Derrière, ça leur permet d'enquiller davantage de côtes, c'est-à-dire qu'ils vont pouvoir faire plus de répétitions. Tu en parlais tout à l'heure, Valère, tu l'intègres à l'intérieur d'une préparation physique. Pourquoi pas? Mais il ne faut pas que le vélo électrique devienne le modèle unique. Juste avant de venir, vous savez ce que je suis parti faire? Je suis parti voir dans une grande surface de sport que je vais te dire le nom. Ouais. Aujourd'hui, c'est 50-50. Alors que le vélo électrique devrait
0: être 50-50.
3: De vente de vélo électrique. Aujourd'hui, vous allez dans un rayon, il y a autant de vélos
0: pas électriques, d'accord, qui se vendent.
3: J'habite sur du plat. Comment ça se fait? Et demain, j'ai peur que...
0: Il est remonté comme un coup.
4: Mais est-ce que ça démocratise le vélo ? Moi, ma question, elle est là, parce que c'est quand même mieux pour l'écologie, c'est bon pour la santé,
3: mais
4: c'est
3: Valère,
4: quand même...
3: Parce qu'on pense aujourd'hui...
4: C'est une question, hein.
0: Excusez-moi, j'ai l'impression d'être au débat présidentiel.
4: Il est costaud, alors.
3: Mais non, mais lorsqu'on pense à demain, je veux bien que le message là, mais quel message on envoie demain ? C'est-à-dire demain, après-demain, c'est ça qu'il faut penser. Dans 10 ans, dans 20 ans, 30 ans, derrière, toutes les assistantes, je suis désolé, à vélo musculaire, quand je passe, je me fais doubler. Wow. Jamais on me double avec un vélo électrique. Je compte les points dès que je double un truc électrique. C'est ça. Alors ça, c'est
0: mais
3: mon projet de vie.
0: Mais parce que vous êtes Superman.
3: Non, mais ce que je veux dire, c'est que, attention, que ça puisse, par exemple, favoriser le mouvement par rapport à la voiture, c'est très bien. Parce qu'aujourd'hui, il y a 60% des Français qui utilisent leur voiture pour un trajet de 1 à 2 km.
0: Oui.
3: Et si le vélo électrique permet de bouger, oui, et de créer davantage du mouvement, mais
0: là,
3: go,
0: voilà.
3: Mais derrière, si on a la capacité, il ne faut pas que le vélo électrique soit l'objet unique.
0: Écoutez, le débat est ouvert, hein. Réagissez. Oh.
3: Merci Valère.
0: 0,55, 0,56. Tout le studio était en apnée, chers amis. Mais pas du tout. C'est ça qu'on aime chez vous. Vous êtes un passionné.
3: Ah oui, totalement.
0: Vraiment, on est ravis de vous accueillir dans la bande de On vous doit bien ça. Dans un instant, nous allons parler d'animaux avec notre vétérinaire Pierre Fabin. On va convertir l'âge de nos animaux en âge humain. Ma passion. Mais pour l'heure, un peu de musique avec Renaud et ce titre mythique. Oh, ça va calmer l'ordinateur.
3: Ça me fait du bien.
0: Mistral gagnant sur votre radio ici.

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0: Renaud, Mistral gagnant sur votre radio ici dans On vous doit bien ça.
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0: Midi 49, encore une dizaine de minutes à passer dans votre bonne compagnie, pardon, j'en suis toute bouleversée, parce que ça débat très fort en antenne dans le studio de On vous voit bien ça, sur votre radio ici. On a parlé vélo électrique, donc Nordine vraiment est montée au créneau, non, ça n'est pas vraiment du sport. Mais pour l'heure, nous adressons à notre vétérinaire préféré, monsieur Pierre Fabin. Alors, monsieur le vétérinaire, on va convertir l'âge de nos animaux en âge humain. Et je suis trop contente parce que moi j'ai deux chats et j'aimerais bien savoir quel âge ils ont en vrai.
3: Effectivement, voilà. Et c'est un sujet qui est beaucoup plus léger que du coup le débat précédent.
0: Ça va pas nous faire de mal.
3: C'est pas plus mal. Alors est-ce que vous avez une idée de comment on fait?
0: Bah, c'est plus 7.
3: Fois 7. Donc ça c'est une vieille croyance malheureusement. Je vais la détruire. Non, ça n'est pas vrai.
4: Mais moi j'arrête pas de compter, je fais fois 7 tous les ans.
3: On fait fois 7 et on pense que voilà, c'est l'histoire des 7 vies du chat, c'est un vieux calcul des années 50. En fait aujourd'hui on a des grilles de calcul qui sont beaucoup plus compliquées que ça. D'accord. Et en fait on les représente souvent sous forme de frise. Vous la voyez dans la salle d'attente du vétérinaire. Vous avez la frise, vous regardez quel âge a votre animal en âge réel, et ça convertit en âge humain. En fait ça se base sur ce qu'on appelle l'horloge épigénétique, c'est-à-dire le vieillissement de l'ADN des animaux, et aussi sur les étapes physiologiques de la vie de nos animaux, sur la puberté, sur l'âge adulte et le vieillissement de leurs organes. Mais en fait la première question qu'on doit se poser en parlant de tout ça, c'est pas juste un gadget, parce que tout le monde est content de convertir l'âge de son animal en âge humain, mais c'est vraiment très utile au jour le jour, pas juste pour faire une publication Instagram pour son anniversaire.
0: Même si on la fera quand même.
3: Même si on la fait avec, voilà. On pourra la faire en disant, voilà, mon animal, il a 35 ans aujourd'hui.
0: Je vais le faire.
3: Voilà.
0: J'attends de savoir quel âge a mon animal. Il s'appelle Bruno, je l'embrasse. Oh, voilà, il m'écoute tous les midis à la radio.
3: En fait, ça va surtout nous aider à pouvoir estimer leur espérance de vie, savoir jusqu'à quand ils vont vivre et à nous projeter sur leur santé. Voilà, quand on sait que notre animal il a 60 ans, on sait que c'est normal qu'il a un peu d'arthrose, qu'il a un peu les genoux qui craquent, oui, qu'il va falloir lui faire un bilan sanguin, ce genre de choses qui fait pas assez de vélo.
0: Voilà.
3: Et justement, on a besoin de ces grilles pour s'en rendre compte. Alors, c'est pas du tout linéaire, c'est pas 7 ans tous les ans. La première année, ça explose. Un chien de 1 an ou un chat de 1 an, il est carrément dans sa puberté. Il a 15-16 ans et à 2 ans, un chat a 24 ans. Déjà. Exactement. Voilà, donc c'est pas du tout linéaire.
0: Mais attends, mais Bruno, il a 1000 ans.
3: Eh ben, quel âge a Bruno?
0: Voilà, Bruno, il a 9 ans.
3: Il a 9 ans, et ben en âge humain, il a 52 ans.
0: Oh,
3: aujourd'hui, c'est
0: va.
3: Un quinquagénaire.
5: Il a connu Ramsès.
0: Ça va, 52 ans, voilà. Il porte beau.
3: Et il y a une grande différence pour les chiens. Pour les chiens, ça dépend énormément de leur format. Un chihuahua vieillit beaucoup plus doucement qu'un dog allemand.
0: D'accord.
3: Si par exemple, on a un chihuahua et un dog allemand qui ont 8 ans, ils n'ont pas du tout le même âge. Un chihuahua, il a environ 50 ans, et le dog allemand qui va faire plus de 50 kilos, il va avoir 75 ans.
0: Mais attendez, on la retrouve où votre frise là?
3: Sur internet, très facilement. Vous tapez âge des animaux en âge humain et vous retrouvez ça.
0: D'accord.
3: Ça marche pour les chiens, pour les chats, on a des grilles pour les lapins. Et on peut même aller plus loin sur certaines autres espèces.
0: Sur les poneys, tout ça, tout
3: sur
0: ça.
3: Les poissons, voilà.
0: On sur peut les aussi. Poissons
3: il y a des règles qui existent qui sont moins précises, mais même sur les poissons, ça existe.
0: Oh, wow. J'adore
5: Je
0: cette
5: suis Bruno.
0: Histoire. Je suis, Bruno, mon Dieu. Merci Pierre Fabin.
3: Avec plaisir.
0: J'adore. Je vous demanderai l'âge de Brigitte, qui est ma deuxième chatte, elle a 4 ans. Ça sera hors antenne. Alors, dans quelques minutes, on vous redonne 200 euros de pouvoir d'achat. Et puis, on va accueillir une auditrice, Juliette, qui a envie de nous parler, parce que vous êtes très nombreux à réagir au standard 0810 055 056. A tout de suite sur votre radio ici.
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0: Quelle joie de vous retrouver chaque midi dans votre nouveau rendez-vous. On vous doit bien ça. C'est notre première semaine. C'était la semaine de rentrée. Donc, on espère que l'émission vous plaît. En tout cas, vous êtes très, très nombreuses et très nombreux à réagir sur le site ici.fr, au standard, au 0810 055 056. Comme l'a fait d'ailleurs Juliette, que nous accueillons avec joie, qui nous appelle de Châteaurouge. J'en profite pour embrasser très chaleureusement ici Berry. Bonjour Juliette, bienvenue.
6: Bonjour.
0: Comment allez-vous, chère Juliette?
6: Ça va, à peu près.
0: Oh, à peu près, que se passe-t-il?
6: Oh, avec l'âge, il y a des ennuis de santé.
0: Bah oui, j'imagine. Mais j'espère au moins qu'on vous fait un peu sourire en écoutant l'émission.
6: Oui, j'aime beaucoup.
0: Ah, bon, bah c'est déjà ça. Alors, Juliette, vous aviez un petit mot à nous dire.
6: Oui, je reviens sur les voitures électriques.
0: Vous faites bien, c'était la, le sujet de la première partie d'émission, hein,
6: oui,
0: entre midi et midi 30.
6: C'est bien joli, les voitures électriques.
0: Ouais.
6: Où va-t-on trouver l'électricité plus tard ? Certaines personnes ne veulent pas du nucléaire,
0: c'est
6: les
0: vrai.
6: Autres d'éoliennes et les autres de barrages. Où va-t-on trouver l'électricité ?
0: Mais c'est une très bonne question, Juliette. Non, mais c'est vrai, elle met les pieds dans le plat, si je puis me permettre. Bravo, Juliette.
5: Oui, c'est une
0: bonne... Il va falloir pédaler nous-mêmes, hein, à ce compte-là.
5: Vous avez raison de poser la question. Alors, il faut savoir qu'en France, on est quand même plutôt bien lotis, parce qu'on exporte notre électricité, et on en exporte beaucoup. En fait, c'est vrai qu'on a historiquement un gros parc nucléaire. On est le pays le plus nucléarisé au monde, en fait. C'est-à-dire, entre la population et le nombre de réacteurs. Et puis, on a quand même développé ce qu'on appelle les énergies renouvelables, les énergies alternatives. Donc, le sujet aujourd'hui se pose pas vraiment. Et puis, en vérité, il y a un autre sujet. C'est où va-t-on trouver le pétrole quand il n'y en aura plus? Il y en a quand même de moins en moins. C'est une ressource qui est limitée, en fait. Et on a un problème de souveraineté là-dessus. On l'a vu avec le détroit d'Ormuz il n'y a pas longtemps. On a quand même failli se retrouver bloqué.
4: Et ça ne s'arrange pas, ces derniers
5: jours. Et ça ne s'arrange pas. Donc, vous avez raison de poser cette question. Mais on va dire que, au niveau, en tout cas, français, on est plutôt bien loti.
0: D'accord. Vous avez entendu, Juliette, vous êtes plutôt d'accord avec Valère, vous avez complètement le droit de dire non. Hein. Il est habitué.
5: Je me fais engueuler aujourd'hui.
6: Il faut penser aussi aux personnes qui auront besoin d'électricité pour se chauffer.
0: Je suis d'accord, exactement. Ça sera d'ailleurs... merci Juliette. Ça sera l'objet... Je m'adresse à ma rédactrice en chef, Aude Razo. Ça sera l'objet d'une autre émission grâce à vous, dis donc Juliette. Donc je vous remercie par deux fois.
6: Non, parce que c'est quand même inquiétant. Tout électrique, c'est bien joli, mais...
0: Ouais, je suis d'accord, soyons vigilants. Je vous embrasse très fort, Juliette, merci beaucoup d'avoir appelé. Prenez soin de vous.
6: À la prochaine fois.
0: À la prochaine fois. Et nous allons accueillir le deuxième gagnant, puisque vous le savez, tous les jours, je booste votre pouvoir d'achat. C'est 200 euros qui partent tout de suite là, maintenant, si vous avez la bonne idée de vous inscrire sur ici.fr. Et c'est ce qu'a fait Benoît, qui habite à Vendin-les-Béthunes, dans le Pas-de-Calais. Bonjour, bienvenue Benoît.
7: Oui, bonjour.
0: Oh, la belle voix de Benoît, dis donc.
7: Merci.
0: Pardon, excusez-moi, c'est sorti tout seul, pardonnez-moi, c'était un petit peu osé. On embrasse d'ailleurs très chaleureusement ici, Nord. Alors Benoît, vous êtes retraité, vous êtes papa de 4 enfants et vous êtes grand-père de 3 petites filles.
7: C'est ça, oui.
0: Que nous embrassons aussi. Et Benoît, vous êtes inscrit sur ici.fr et c'est gagné, Benoît.
7: Merci. Bravo.
0: Bah oui, c'est toujours ça de prix en cette rentrée. Voilà, 200 euros, vous allez pouvoir dépenser dans une grande enseigne. Vous écoutez un petit peu l'émission ? On a besoin de vos retours, hein, chers auditeurs. Vous aimez ou pas du tout ?
7: Oui, moi j'aime bien, oui, ça me plaît. Oui.
0: Bon, on va tant mieux, on va continuer comme ça. Merci beaucoup, Benoît. Prenez soin de vous.
7: Eh bien, merci.
0: On est très, très heureux, vous savez, hein, de vous retrouver dans ce nouveau rendez-vous. On vous doit bien ça. Je voudrais vous dire que... Oui, parce que c'est déjà la fin de l'émission, c'est une catastrophe. On a tous envie de sangloter. J'en rajoute un peu. Le sujet de lundi, figurez-vous, ça sera les pâtes au cadmium. Et nous recevrons un expert, si j'articule, c'est encore mieux, qui travaille avec 60 millions de consommateurs. Gros dossier, hein, lundi, avec vous. Merci Aude Razo, merci Pierre Favin, merci Nordinata, qui a fait sa première avec nous aujourd'hui.
8: Qui dit je t'aime à Valère, juste après
0: Benoît. Oh, voilà. Ils sont trop mignons, mais oui, Valère, Coréard. Et puis pour préparer cette émission, je remercie de tout mon cœur ma chère Céline à la réalisation qui m'a portée toute la semaine. C'était ma première semaine, c'était pas évident. Emma à la technique, Sadika au standard et Gwenaëlle à la préparation.

0: vous réveiller. The Police sur ICI, c'est vendredi. J'espère que tout va bien pour vous, à la maison, au boulot. Je suis ravi de vous retrouver ce vendredi matin.
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0: Bonjour Féline.
3: Bonjour Louis, bonjour à tous.
0: Nous sommes le vendredi 11 septembre et demain Céline Dion fait son grand retour sur scène à Paris. Premier concert d'une série de plusieurs concerts à la Plénitude Arena et forcément eh bien, ça nous ramène un petit peu à nos propres souvenirs. Alors ce matin avec Féline, eh bien, on recherche un auditeur qui
3: se souvient de son tout premier concert.
0: Avec quel artiste, tiens, vous êtes allé voir? Avec qui? Quel souvenir vous en avez gardé? Racontez-le nous ce matin. 0810 055 056.
3: Et puis ce matin dans l'actualité, on parle de ce père de famille à Toulouse qui a menacé de mort une enseignante. Il a été condamné hier à 6 mois de prison et puis la SPA alerte sur un nombre record d'abandons cet été, près de 10 000 animaux laissés dans les refuges.
0: Et pour vous accompagner ce vendredi jusqu'à 6h, Saveria au standard, Florent à la technique, Clément à la rédaction en chef et Féline, figurez-vous que ce matin nous avons un anniversaire.
3: Oh, c'est lequel?
0: C'est celui de Florent qui réalise l'émission.
3: Joyeux anniversaire Florent.
0: Bel anniversaire à Florent qui réalise l'émission. Ici, dès 5h, ça commence maintenant.
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0: Vendredi 11 septembre, excellent réveil, il est 5h. L'actualité à vos côtés, Féline. Un père de famille condamné pour avoir menacé de mort une enseignante près de Toulouse.
3: Il a été condamné hier à 6 mois de prison ferme et incarcéré dans la foulée. Selon plusieurs témoins, il a menacé de décapiter une enseignante de l'école où son fils est scolarisé, car cette maîtresse l'avait puni plus tôt dans la journée. Grégoire Bellière, c'est la stupeur et l'indignation dans cette école de la commune du Fauga, au sud de Toulouse.
4: Devant l'école Clément Adère, en plein cœur de cette paisible commune d'environ 2600 habitants, le même sentiment de choc revient chez tous les parents d'élèves.
5: C'est pas possible, où on va quoi? Je me dis, on vit dans un monde, ça fait peur quoi.
6: Choquant, c'est des choses qui ne devraient pas arriver nulle part.
4: Après la stupeur, la vie suit son cours dans cette école et ce, même si des gendarmes assurent la sécurité devant l'établissement matin et soir. Par solidarité, le corps enseignant a fait valoir son droit de retrait lundi matin. Depuis, la maîtresse, victime des menaces, est en arrêt. Et là encore, les parents d'élèves tiennent à apporter leur soutien.
6: Tout ce qu'on a à dire, c'est un énorme soutien à la maîtresse qui a été agressée, rien de plus.
5: C'est une dame qui a toujours été très bien, il n'y a jamais eu de souci avec elle et je ne comprends pas pourquoi elle s'est fait agresser comme ça, quoi.
4: Une autre difficulté vient s'ajouter pour ses parents. Comment évoquer le sujet avec les enfants à la maison?
7: C'est vrai qu'elle me pose beaucoup de questions et c'est quelle maîtresse? J'ai entendu quelqu'un a été agressé, alors voilà, les mots ont été posés. Les maîtresses ont expliqué quand même aux enfants ce qui s'était passé, mais avec des mots adaptés.
8: Ben nous, il a 4 ans, donc ça, je pense que ça va être un peu tôt d'en parler, mais ça dépend de la maturité de l'enfant, mais c'est délicat d'aborder ces sujets avec eux. Même pour nous, on est tous choqués, donc en parler avec nos enfants.
4: Tous les parents n'ont qu'une hâte désormais. Que la vie revienne à la normale et que l'enseignante puisse revenir travailler dans les meilleures conditions possibles.
3: Reportage signé Grégoire Bellière pour ICI Occitanie.
0: Près de 10 000 animaux abandonnés en France cet été.
3: Un record d'après la SPA qui parle d'une hausse historique des abandons. En juillet et en août, le nombre d'animaux arrivés dans les refuges a grimpé de 20% par rapport à l'été dernier et les refuges sont au bord de la rupture, Faustine Calmel.
9: Au refuge de Valérargues, dans le Gard, ils sont en ce moment 72, chats, chiens, chèvres, en attente de nouveaux maîtres. Après un été où les lieux se sont retrouvés surpeuplés, Anne-Caroline Dupuis est la responsable du centre.
10: Il a fait tellement chaud qu'on a eu très très peu de monde au niveau des adoptions, beaucoup plus de prise en charge que de départ. Donc on a été assez saturé sur le refuge. Donc on a fait appel à nos familles relais pour les chatons. On a dû mettre des chiens ensemble dans les box pour pouvoir absorber les demandes urgentes. Ça nous frustre énormément de ne pas pouvoir prendre tout ce qu'on est censé prendre.
9: Le pire était depuis 15 ans qu'elle est là, dit-elle. D'autant que les demandes de prise en charge d'animaux maltraités se sont envolées, détaille Jacques Gauchy, le président de la SPA.
11: Nous avons eu presque 58% de plus de prise en charge suite à des réquisitions de maltraitance. Le propriétaire ne s'occupe pas bien de ses animaux, à cause de la chaleur peut-être, de la surpopulation qu'ils ont chez eux, à cause de l'âge de la personne propriétaire. C'est ce qui aussi a fait une augmentation l'augmentation de la prise en charge.
9: Fin juillet, le Premier ministre a rencontré les défenseurs de la cause animale et promis une série d'actions, dont une enveloppe de 10 millions d'euros pour les associations locales de protection des animaux.
3: Mais un autre chiffre redonne un peu le sourire. Plus de 8000 animaux ont pu être adoptés cet été. C'est 17% de plus que l'an dernier. Un vaste coup de filet à l'échelle européenne pour un trafic de viande de cheval. 4 pays européens sont concernés. 24 perquisitions lancées en début de semaine. 7 d'entre elles en France, notamment dans le Gard, en Mayenne, en Sarthe ou dans la Gironde. Plus d'un millier de chevaux contrôlés et plus de la moitié d'entre eux sont français.
0: C'était il y a 25 ans, jour pour jour, l'attentat des tours jumelles à New York a choqué le monde entier.
3: Et on se souvient tous de ce qu'on faisait ce jour-là et de cette image de l'avion qui rentre dans une des tours. Mais un quart de siècle plus tard, que reste-t-il du 11 septembre 2001 ? Ces Belfortins n'ont pas oublié ces attaques du World Trade Center.
12: Ça reste dans le coin du cerveau et puis quand on veut aller dans les grosses villes, il y a une petite sonnette qui dit non, vas-y pas, on sait jamais. Je reste dans les petites villes, donc ça va.
13: On s'attend pas à quelque chose qui puisse se reproduire comme ça. Peut-être aussi ça peut être pire, aussi, on sait jamais. On fait avec.
14: C'est tellement inimaginable que, voilà, ça reste dans la mémoire, ça surpasse tout. On espère en des jours meilleurs.
15: C'est tragique, mais bon, comme toutes les guerres qu'on a en ce moment, c'est tragique aussi. Il y a des êtres humains qui en prennent, toujours des innocents, quoi.
3: Et pour honorer les pompiers morts dans ces attentats, l'association des Pink Firefighters a prévu de gravir l'équivalent des 220 étages des tours jumelles en grimpant sur la colline de la Motte à Vesoul. En football, un scénario complètement fou pour le RC Lens. Les 100 et or ont arraché la victoire 3-2 hier soir pour leur premier match en Ligue des Champions contre le Slavia Prague. Les Lensois étaient pourtant menés 2-1 à l'entrée du temps additionnel. Et puis, début de la quatrième journée de Ligue 1 ce soir avec un beau choc. Rennes qui reçoit l'Olympique de Marseille. Coup d'envoi à 20h45. Et nous, Louis, on va se pencher sur la météo avec une belle journée qui nous attend.
0: Ouais, c'est un joli vendredi qui se prépare sur la quasi-totalité du pays. On conserve tout de même un léger voile nuageux sur le quart nord-ouest qui va s'estomper peu à peu, rassurez-vous, au cours de la journée. Ailleurs, c'est du soleil. Pour les températures, il fait plus frais, on le remarque déjà ce matin. Pour celles et ceux qui nous écoutent en voiture, 12 degrés de moyenne tout de suite à 5h06 en France. Pour les températures en milieu de matinée, elles vont monter progressivement à Besançon, 14 degrés, Brest et Rennes en milieu de matinée, 15 degrés, Amiens 16, Limoges 17 degrés, Toulouse et Bayonne 18 degrés. Puis cet après-midi, pas de changement dans le ciel, on va conserver ce joli soleil et puis les maximales, elles, sont en hausse, une hausse légère, 23 la maximale dans le nord à Auxerre, 27 dans le sud cet après-midi à Toulon.
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0: 5h06, le réveil a sonné, le café est peut-être déjà servi. Alors on va partir du principe que ce vendredi, ça va, et Claudio Capéo justement là pour nous le chanter ce matin sur Ici. Bon réveil avec nous.

0: Claudio Capéo sur ici. Féline, vous ça va?
1: Eh oui, et vous Louis, ça va?
0: Bah ça va, oui, écoutez, et si bah, tout le monde va bien et que vous aussi ça va bien chez vous, je crois qu'on peut y aller.
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0: Tous les jours à 5h25, vous avez rendez-vous avec l'histoire aux côtés de Stéphane Bern. Et ce matin, on va parler de la célèbre bande dessinée Tintin, direction la Loire, au château de Cheverny. Un château qui a directement inspiré celui de Moulinsart dans Tintin, Féline.
1: Et oui, Hergé a repris sa façade presque à l'identique, mais il a supprimé les deux ailes du château pour créer la célèbre demeure du capitaine Haddock.
0: Alors comment Cheverny est-il devenu à Moulinsart? Réponse avec Stéphane Bern à 5h25 sur ICI.
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0: 5h11, vous avez rendez-vous tout de suite avec Catherine Quitandon pour Ici, ça entreprend.
1: Et oui, avec l'arrivée d'un enfant, il y a souvent un achat important. L'arrivée du doudou, un carré de tissu, une petite peluche qu'on achète parfois en double au cas où.
0: Mais alors ce matin, Catherine, vous allez nous proposer une autre idée de doudou du côté de l'Alsace.
4: À Agneau, dans le Bas-Rhin, au nord de Strasbourg, il y a un doudou tout chou.
5: Ferme les yeux, petit doudou, la lune veille, regarde-nous.
4: Il y a 5 ans, Stéphanie Lehmann, infirmière, invente un doudou qui garde l'odeur de maman et de papa, hein, on ne va pas l'oublier, pour apaiser le bébé, mais aussi les parents.
6: Avec le doudou, il y a un petit coussinet amovible qui n'est pas très grand et qui peut par exemple se glisser facilement dans le soutien-gorge de maman. Et ensuite, il se fixe par velcro du coup sur le doudou. Et voilà, avec chaque doudou, il y a 3 coussinets afin de permettre les roulements. Et c'est comme ça qu'on imprègne vraiment le doudou de l'odeur. Il y a un tissu vraiment choisi pour bien retenir l'odeur.
4: C'est un concept simple qui lui a été inspiré par son vécu personnel.
6: L'idée a commencé à naître pendant ma grossesse en 2020. J'étais alitée pour menace d'accouchement prématuré. Et à ce moment-là, je me suis beaucoup intéressée à ce qui apaisait vraiment les bébés. Donc j'ai découvert à quel point l'odeur d'une maman peut être rassurante. Mais le vrai déclic, ça a été vraiment au moment de reprendre mon travail d'infirmière et de laisser mon bébé du coup à la crèche pour la première fois. Là, à ce moment-là, je trouvais aucun objet transitionnel qui permettait vraiment d'apaiser les séparations en maintenant le lien de manière facile et pratique. Alors, j'ai créé moi-même un prototype avec une partie amovible que j'imprégnais de mon odeur. Et c'est comme ça que le doudou sentimental est né.
4: Un doudou sentimental qui ressemble à un lapin avec 2 grandes oreilles pour mieux l'attraper. C'est trop mignon. Et c'est mieux que le vieux t-shirt que l'on est tenté d'utiliser et qui est peu sécurisé. Il y a aussi un attache tétine et un anneau de dentition. Très utile tout ça. Il existe plusieurs modèles, Léonce, Margot, Octave et d'autres, fabriqués en Alsace, bien sûr. Pour le prix, comptez une 40aine d'euros environ. Depuis le début, Stéphanie a vu naître plus de 3500 doudous. Une vraie réussite, dès le départ d'ailleurs. Ses 26 premiers doudous, cousus à la main après ses gardes, étaient partis en moins d'une minute. Stéphanie a décidé d'arrêter son métier d'infirmière pour se consacrer à son entreprise, Eléa Moi. Pourquoi ce nom? C'est un clin d'œil à sa fille Eléa, sans qui rien n'aurait commencé. Plus d'infos sur eleamoi.com. Merci à Ici Alsace pour cette idée pleine d'amour. Ici, ça entreprend. Eléa Moi pour un doudou avec l'odeur de maman et ou papa, mais rien qu'à moi.
0: Merci Catherine avec Ici Alsace. Mais à 5h13, il est l'heure, Féline, de quitter nos doudous.
1: Et oui, on part dans le nord pour découvrir un Lidl Outlet, un supermarché où la marque brade tous ses invendus à des prix défiant toute concurrence.
0: Reportage à Lille à suivre dans moins d'une minute.
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0: Soyez les bienvenus ce vendredi matin, 5h14. On vous emmène faire vos courses dans un supermarché d'un genre nouveau.
1: Un Lidl Outlet. Il a ouvert hier à Marquette-les-Lilles dans la métropole lilloise et dès son ouverture, il a attiré une foule de curieux. Le principe est simple, vous y retrouvez tous les invendus de Lidl à des prix cassés jusqu'à

0: 50% moins cher, une manière pour l'entreprise de vider ses stocks rapidement. Et on y trouve de tout, des tondeuses à gazon, des appareils de cuisine, des tapis de bain ou encore des vêtements. Bref, dans ce magasin de 625 mètres carrés, les clients peuvent trouver leur bonheur. Et Louise Adélaïde Boinard, cette formule séduit surtout ceux qui sont en quête de petits prix.
1: Le magasin est plein à craquer, tout comme les caddies des clients qui fouillent frénétiquement dans les bacs en métal.
2: On a acheté une colonne de salle de bain, des oreillers, des tondeuses pour les cheveux et pour se raser aussi, un peu tout. On a même pris des casseroles, des plats, des feuilletous.
1: Bruno, Nadia et leur fille ramènent un coffre plein pour 80 euros.
2: De toute façon, tous les gens maintenant, ils recherchent ça, quoi. C'est ce qu'ils recherchent, les prix discount, et c'est ce qui va marcher le mieux, quoi. Et ça, à mon avis, c'est ce qu'ils ont compris, les distributeurs.
1: Virginie a aussi un budget ultra serré.
3: Et j'avoue que c'est hyper intéressant. En plus, j'ai une grande famille. Moi, j'ai 8 enfants. Donc, tout ce qu'on peut économiser, on peut le mettre ailleurs.
1: Elle lorgne sur un masseur de pied à 15 euros qu'elle n'aurait jamais acheté à prix plein.
3: J'ai une maladie un peu invalidante, la fibromyalgie. J'avoue que tout ce qui peut me soulager, je suis fan.
4: Ce genre de truc, c'est typiquement ce que tu n'aurais pas acheté en temps normal ?
3: Ben non, j'aurais pas acheté.
1: Véronique empile 5 tapis pour voiture dans son caddie. Avec son mari, ils sont devenus accros au magasin de déstockage dans la région.
5: On fait Ambersart, on fait Vambrechy,
6: Marquette,
5: Perrenchy,
6: L'Homme.
5: Tous les matins, on est parti.
1: Il y a 4000 magasins de déstockage non alimentaire en France.
0: Et il y a surtout 3 autres Lidl Outlet en France. Un à La Ciotat, près de Marseille, et 2 autres en région parisienne, à Drancy et à Saint-Pierre-du-Péray.
7: Merci Féline. 5h16 dans les coulisses TV ce matin. Tom Hanks nous raconte la Seconde Guerre mondiale. La star américaine est au cœur d'une nouvelle série documentaire diffusée ce soir sur RMC Découverte. On vous en dévoile les coulisses avec Patrice Gascoigne dans moins de 5 minutes sur ICI. Et puis vous savez quoi? On va même aller plus loin ce matin, puisqu'on va poser nos valises ensemble à New York à la fin des années 70 avec cette basse, une basse qui s'installe tout doucement et la voix magnifique de Debbie Harris qui arrive juste ce qu'il faut, voilà, d'énergie pour commencer ce vendredi. Bon réveil avec nous.

0: 5h20 avec Blondie sur ici, Heart of Glass. La journée commence bien. 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
0: 5h21, on retrouve tout de suite Patrice Gascoin qui nous rejoint avec de nouveaux Coulisses TV. Et aujourd'hui, Patrice, vous nous parlez d'une série documentaire à voir sur la chaîne RMC Découverte avec la star américaine Tom Hanks.
3: Ce soir, Tom Hanks va vous parler d'un sujet qu'il passionne, la Seconde Guerre mondiale.
4: Quand j'étais petit, tous les adultes que je côtoyais avaient ceci en commun, comme un blanc dans leur vie. Un moment suspendu lors duquel tout leur avait semblé incertain et le temps à l'arrêt. Quand ils en parlaient, ils l'appelaient sobrement la guerre.
3: Pas de doute, Tom Hanks est le prof d'histoire dont on a tous rêvé. RMC Découverte a décroché la diffusion exclusive en France d'une série documentaire dont Tom Hanks assure la production exécutive ainsi que la narration. Ça s'appelle tout simplement « La Seconde Guerre mondiale avec Tom Hanks ». On n'est pas surpris de la qualité exceptionnelle de cette série qui débute ce soir sur RMC Découverte. On sait à quel point la star américaine est attachée à l'histoire avec un grand H. Lui qui a par exemple joué dans Il faut sauver le soldat Ryan. Alors je suis allé voir celui qui a négocié cette exclusivité française. Stéphane Salé de Chou, directeur général du pôle Entertainment RMC BFM TV, pour savoir si effectivement le rôle de Tom Hanks dans cette série documentaire a été décisif dans son choix de la diffuser sur RMC Découverte.
5: Tom Hanks, c'est celui qui porte la série dans toutes les interviews, dans toute la promotion qu'il a pu faire aux États-Unis, en Angleterre, en Australie, qui sont les trois premiers territoires qui ont diffusé cette série-là, et cette série-là a cartonné dans ces trois territoires-là. Il était vraiment celui qui incarnait la série, et après, dans le contenu, dans chaque épisode, il est celui qui va introduire, qui donne la thématique, qui pose les enjeux, et qui va également fermer chaque épisode, et qui crée des relances. Pour dire les choses autrement, s'il n'y avait pas eu Tom Hanks qui racontait cette série-là, nous ne nous serions pas positionnés, quand bien même elle est très très bien racontée.
3: Qui dit Tom Hanks présent dans cette série documentaire dit finalement d'aller chercher aussi sa voix française. C'est ce que vous avez fait.
5: Oui, ça c'était une discussion avec les équipes éditoriales. On avait pléthore de choix pour trouver la bonne voix française qui allait raconter à la place de Tom Hanks américain la version française. Et le choix naturel était de travailler avec Jean-Philippe Puymartin qui est la voix française de toute la filmographie de Tom Hanks pour que les téléspectateurs français ne soient pas perturbés en se disant c'est Tom Hanks, mais c'est pas à l'oreille la voix de Tom Hanks que je cherche à reconnaître. Donc c'était une parfaite cohérence.
3: C'est grâce à Stéphane Salé de Chou, le directeur général du pôle Entertainment RMC BFM TV, que vous allez découvrir ce soir sur RMC Découverte cette formidable série documentaire La Seconde Guerre mondiale avec Tom Hanks. Quant à nous, on se retrouve demain pour de nouvelles Coulisses télé avec un des membres du jury de The Voice Kids.
0: Belle journée Patrice, à demain 5h24. Tiens Féline, est-ce que vous savez chanter?
1: Eh oui, et j'ai d'ailleurs envie de chanter une chanson qui est de circonstance pour nos auditeurs.
0: Eh bien allez-y, je vous en prie.
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0: Vous le tenez bien, franchement. Eh ben bravo, vous m'avez surpris.
1: Eh bien, j'ai quand même envie de réveiller nos auditeurs en douceur.
0: Lui aussi, il sait chanter. Il est avec nous ce matin, c'est Soprano.

0: Ça réveille, Soprano avec DJ sur ICI, vendredi 11 septembre. Soyez les bienvenus si vous nous rejoignez à l'instant. Avant les infos de 5h30, comme d'habitude, un petit peu d'histoire avant l'actu, aux côtés de Stéphane Bern. Et ce matin, on voyage au temps où un élégant château de la Loire allait perdre eh bien, quelques mètres carrés en échange d'une postérité inattendue.
1: Vous connaissez sans doute le château de Moulinsart, somptueuse demeure du capitaine Haddock dans Tintin. Saviez-vous aussi que son modèle se trouve dans le Val-de-Loire en version XXL. Avec sa symétrie parfaite et sa façade claire, ornée de bustes d'empereurs romains, le château de Cheverny est l'un des plus élégants de France. Élégant, sobre et raffiné, bref, tout l'inverse du capitaine Haddock.
2: Descends donc, Romagnon, macrocéphale, ectoplasme !
1: Construit au XVIIe siècle, dans le plus pur style classique, il semble tout droit sorti d'un manuel d'architecture tant ses proportions sont harmonieuses. Avec une particularité de taille, près de 400 ans après sa construction, il continue d'être habité par la même famille. Autant dire qu'à l'époque, quand on bâtissait une petite maison de famille, c'était du solide.
3: Et mes gencives, c'est du béton.
1: En 1922, le grand-oncle des actuels propriétaires a un projet novateur. Ouvrir le château au public pour en partager l'histoire. Au début des années 40, alors qu'Hergé cherche la demeure idéale pour Archibald Haddock, capitaine de bateau et meilleur ami de Tintin, il s'inspire directement de l'élégante sobriété de Cheverny pour créer celui de Moulinsart qui apparaît dans 10 des 24 albums des aventures de Tintin.
4: Milou, tu vas m'attendre ici le temps que je tire ceci au clair.
1: À une différence près. Hergé réduit drastiquement la taille du château en supprimant les deux pavillons extérieurs. En somme, il lui coupe les ailes. L'avantage, quand on visite Cheverny, c'est qu'on retrouve Moulinsart, mais sans avoir à subir les jurons du capitaine Haddock.
2: Montre-toi donc, diplodocus !
1: Qui supporterait mal de voir autant d'inconnus se balader dans sa demeure.
0: Ça fait du bien de se replonger à quelques instants dans les aventures de Tintin. Tiens, après les infos, je vous parlerai d'une autre aventure, celle de Sam, une femelle perroquet star de TikTok, disparue près de Cambrai et finalement retrouvée dans un lycée. Je vous explique tout ça en détail à 5h40, puisque tout de suite, il est 5h30, voici l'actualité en France et dans le monde en 90 secondes. C'est avec vous, Féline Le Loir-Duo.
5: Une nouvelle reconstitution prévue début octobre dans l'affaire Jubilard. Après les aveux de Cédric Jubilard début juillet, la justice veut connaître les circonstances de la mort de Delphine Ossaguel. Une étape décisive avant le procès en appel qui se tiendra en mai 2027 en première instance. Cédric Jubilard avait été condamné à 30 ans de prison. 4 personnes interpellées dans le Var et en région parisienne dans le cadre d'une enquête pour séquestration sur fonds de crypto-monnaie. Le 20 avril dernier, dans le Finistère, 3 adultes et 2 enfants de la même famille ont été séquestrés dans leur maison. Le père de famille actif dans le milieu des crypto-monnaies était absent au moment des faits. Les 4 suspects, tous originaires de la région parisienne, ont entre 18 et 37 ans. Ils sont déjà tous connus de la justice. Un mois après l'interdiction du démarchage téléphonique en France, les signalements explosent. Plus de 16 000 recensés auprès de la répression des fraudes, soit près du double qu'avant. Depuis le 11 août, le démarchage téléphonique est par principe interdit, sauf accord explicite du consommateur. Les entreprises risquent une amende jusqu'à 375 000 euros. 5 départements toujours en risque élevé pour les feux de forêt aujourd'hui. L'Aude, les Bouches-du-Rhône, le Gard, l'Hérault et les Pyrénées-Orientales. Ils l'étaient déjà hier. Et puis une nouvelle victoire pour les basketteuses françaises. Elles se sont qualifiées hier soir pour la première fois de leur histoire pour les demi-finales de la Coupe du Monde. Très large victoire contre la Chine, 90 à 61. Demain, les Bleus vont affronter l'Allemagne, le dernier rempart avant la finale.
0: Dans l'info du jour, Féline, c'est une mauvaise nouvelle pour les amateurs de pommes.
5: Attendez-vous à payer votre cidre ou votre jus de pomme plus cher dans les prochains mois. La récolte de pommes cette année est catastrophique selon les producteurs. Ils annoncent une baisse de 30% de volume par rapport à l'an dernier. Édouard Marguier, c'est bien sûr une des conséquences des canicules et de la sécheresse cet été.
6: Les 9000 hectares de vergers subissent la sécheresse. Ils risquent de donner moins de 200 000 tonnes de pommes à cidre et à jus un tiers de moins par rapport à l'an dernier.
7: On va être dans une récolte historiquement basse, peut-être la plus basse des 15 ou 20 dernières années.
6: Jean-Paul Benassi est le directeur de l'interprofession des cidres de France, qui représente 15 000 personnes.
7: Quand on dit moins 30%, c'est en supposant que les pluies vont revenir à la normale, donc que ça va permettre aux fruits qui sont encore dans les arbres de grossir. Donc si on continue à avoir un déficit de pluie, ça ne sera pas vraiment le cas et on risque d'avoir une récolte encore plus mauvaise.
6: Un litre de jus de pomme ou de cidre est vendu en moyenne autour de 2 euros. Pour lui, cette chute de production doit se traduire par une hausse des prix lors des prochaines négociations avec la grande distribution.
7: Elle est un petit peu inévitable, oui, puisqu'il va y avoir moins de fruits pour pouvoir rémunérer de façon correcte les producteurs de fruits.
6: Et vous l'évaluez à combien cette hausse de prix pour le consommateur au final ?
7: Très très difficile à dire aujourd'hui.
6: Tous les fruits et légumes sont concernés. L'INSEE prévoit pour ce secteur agricole une baisse de production globale de 4%.
5: Et la récolte des pommes en France va s'étaler jusqu'au mois de décembre. Et nous, Louis, on va s'intéresser au beau soleil et à la belle journée qui nous attend.
0: C'est un joli vendredi, on les aime, hein, ceux-là. Sur la quasi-totalité du pays, un joli soleil. On conserve tout de même un léger voile nuageux sur le quart nord-ouest qui va s'estomper peu à peu au cours de la journée. Pour les températures, il fait plus frais, on le ressent bien. Avec des températures tout de suite à 5h33, autour des 12-13 degrés de moyenne en France. Pour celles et ceux qui nous écoutent déjà en voiture sur la route du boulot, vous l'avez remarqué. Pour les températures, ensuite, elles vont monter progressivement au cours de la journée. En milieu de matinée, à Besançon, on relèvera 14 degrés, à Brest et Rennes, 15 degrés, Amiens, 16 degrés, Limoges, 17, Toulouse et Bayonne, 18 degrés ce matin. Pour les maximales, ce vendredi, on flirte au-dessus des 20 degrés, hein, 23 la maximale dans le nord à Auxerre. C'est un petit peu plus chaud, bien entendu, dans le sud, avec 27 degrés au meilleur de la journée à Toulon.

5h34, on commence doucement, tiens, allez, à remettre un petit peu la machine en route. C'est peut-être le dernier jour de la semaine pour vous, on est ravis de vous accompagner. Voici un petit peu de groove justement pour vous ambiancer, une basse qui réveille, juste ce qu'il faut et la journée peut se lancer. Voici pour vous The Brother Johnson à l'écoute d'ici avec Stomp. Bon réveil et bon vendredi.

0: Because the Brother Johnson à l'écoute d'ici 5h38. Dans 5 minutes, c'est pas vrai, c'est votre rendez-vous anti-arnaque.
1: Et une consigne ce matin, ne donnez jamais d'informations sur les bijoux et autres objets précieux que vous gardez chez vous.
0: C'est bien noté de notre côté et rendez-vous à 6h moins quart avec votre chronique, c'est pas vrai.
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0: Féline, c'est le moment de notre duel, notre bataille des auditeurs. On accueille tout de suite Jean-Claude qui nous vient des Hautes-Pyrénées. Bonjour Jean-Claude.
4: Oui, bonjour Louis, bonjour Céline.
1: Bonjour Jean-Claude.
0: Jean-Claude, vous êtes cuisinier.
4: Bonjour, bonjour. Je suis...
0: Vous êtes cuisinier.
4: Oui, voilà, je suis cuisinier, je vais au travail.
0: Ah, vous partez au boulot de bonheur. On a aussi Eddy qui est un lève-tôt. Eddy qui nous écoute dans le Var. Bonjour Eddy.
5: Bonjour Louis et Céline.
1: Bonjour Eddy.
0: Une jolie passion du côté d'Eddy, les plantes.
5: Moi, je suis un fanat de plantes et j'habite à côté du jardin des Méditerranées au le Royal Canadel.
0: Génial. Et une question pour vous départager, tous les deux, Jean-Claude et Eddy. Une question en tour de lectu, une histoire qui se termine bien à retrouver sur notre site ici.fr. Mardi, figurez-vous, Sam, c'est une femelle perroquet du Gabon, s'est envolée à Cobry, près de Cambrai, alors que sa propriétaire la promenait avec un harnais. Inquiète, sa famille, eh bien, a placardé des affiches partout, lancé des appels. Heureusement, Sam a finalement été repéré saine et sauf dans les locaux du lycée de la commune. Mais figurez-vous que Sam n'est pas un perroquet tout à fait comme les autres. Puisqu'elle parle, elle danse, elle mange à table. Et c'est une vedette sur les réseaux sociaux, notamment sur TikTok. Alors à votre avis, combien de personnes sont abonnées à ce fameux perroquet star de TikTok ? Jean-Claude, il me faut un chiffre.
4: Alors je vais dire 5000 personnes.
0: 5000 personnes. Et là, la cote, le perroquet.
4: 5000.
0: Eddy, vous pensez à quel chiffre ?
5: Je vais dire 6000 personnes.
0: 6000 personnes pour Eddy. Et nous avons notre arbitre aujourd'hui, ce vendredi. Mais avant, Féline, on a oublié de dire le cadeau du jour.
1: Et oui, et le cadeau d'ailleurs pour l'un d'entre vous, ce sera le poste de radio parfait qui vous suivra partout. Il se recharge à l'énergie solaire, il a le Bluetooth, il fait lampe torche. Bref, il est parfait. La seule fonction qu'il n'a pas encore, c'est de faire le café.
0: Et la bonne réponse est la suivante, c'est...
1: 200 000 abonnés, une véritable star.
0: 200 000 abonnés, c'est donc Eddy qui repart ce matin avec sa radio ici.
5: Je suis super content, merci beaucoup.
1: Bravo Eddy, bravo Jean-Claude aussi.
0: Merci. Eddy, quand vous serez dans le jardin, voilà la radio toujours à vos côtés. En plus, figurez-vous qu'elle se recharge même à l'énergie solaire. Comme ça, vous êtes tranquille.
5: Bah, je vous remercie tous les deux et merci pour tous les matins. Vous me régalez.
0: Ah bah, c'est gentil. Puis on va se retrouver toute l'année, Eddy. C'est un vrai plaisir d'être avec vous au quotidien du lundi au vendredi. Je vous fais un petit clin d'œil affectueux. Jean-Claude, passion montagne du côté des Hautes-Pyrénées. Vous avez gravi quel col,
4: oui.
0: Tiens.
4: Ouf, quasiment tous.
0: Ah ouais, donc.
4: Quasiment tous, le Tourmalet, la Spagne, le Néouvien, l'Espagne.
0: Le plus dur.
4: Et je rejouerai pour avoir la radio pour écouter en montagne.
1: Bien sûr.
0: J'aime cet état d'esprit. Le plus dur, c'est lequel, tiens, par exemple ?
4: Alors là, c'est compliqué. Bon.
0: La plus belle vue, alors. La plus belle vue.
4: Le pic d'Aneto.
0: Le pic d'Aneto pour le plus dur et la plus belle vue.
4: J'ai pas entendu, excusez-moi.
0: La plus belle vue.
4: C'est partout beau, c'est magnifique, et surtout l'Espagne, c'est magique. C'est le Sobrabe.
1: Allez, on a noté avec Louis, on pourra y aller pour nos prochaines vacances.
0: Voilà. Je suis pas sûr, je meurs.
4: Vous y allez, je peux vous y amener.
1: Avec plaisir.
0: Merci Jean-Claude pour cette jolie carte postale ce vendredi matin. On vous souhaite à tous un bon week-end.
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0: Chaque matin, on découvre une initiative qui marche quelque part en France et qui pourrait bien donner des idées ailleurs. Ce matin, une commune a décidé de faire disparaître les panneaux publicitaires de ses rues, Féline.
1: Oui, et plutôt que de laisser les emplacements vides, elle a choisi d'y installer des œuvres d'art.
0: Eh bien voilà, une belle idée. Alors à quoi ressemblent justement ces rues sans publicité? Robin Bernot est allé voir sur place et vous raconte à 5h55. Et puis, nous sommes le vendredi 11 septembre. Demain aura lieu le premier concert de Céline Dion, ici à Paris. Et ce matin, avec Féline, on avait justement envie de faire appel à vos souvenirs.
1: Et oui, on voudrait retrouver un auditeur qui se souvient de son tout premier concert. D'ailleurs, Louis, quel est votre premier concert?
0: C'était en Corse et c'était un concert de Yannick Noah. Mais j'étais petit.
1: Ça, c'est un beau souvenir.
0: Et vous?
1: Moi, c'était un concert de Laurie, évidemment.
0: Ah, oh, bah c'est ça.
1: Évidemment.
0: C'est chouette aussi, Laurie. Vous avez quel âge?
1: J'avais 6 ans, je pense. Quelque chose comme ça.
0: Et vous, à quel âge vous avez fait votre premier concert? Racontez-le nous. 0810 055 056. Tiens, peut-être que lui, vous l'avez vu aussi en concert. C'est K.O.D. qui nous rejoint ce matin avec cette chanson, forcément.
1: Chacun sa route.
0: Voilà, ça rime un peu avec le week-end. Chacun sa route, c'est sûr ici.

0: KOD, chacun sa route à l'écoute d'ici 5h47. Place tout de suite à votre rendez-vous anti-arnaque.
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0: Aude Razo, votre message ce matin, il ne faut jamais donner d'informations sur les bijoux ou les objets précieux qu'on a chez soi.
3: Oui, ça paraît assez évident dit comme ça, mais ça ne l'est pas toujours. Je vous raconte l'histoire de Christian, c'est un auditeur, il m'a contacté parce qu'il a failli tomber dans un piège extrêmement bien ficelé. Tout commence avec un coup de fil. Un homme appelle, il se présente comme le responsable antifraude d'une enseigne de vente et d'achat d'or où notre auditeur Christian justement a acheté des lingots d'or. L'homme raconte à Christian qu'il risque d'être cambriolé. Pourquoi ? Parce que ses données ont fuité, son adresse, son achat de lingots, le montant. Il y a danger, il lui fait remplir un formulaire soi-disant de pré-plainte où il lui demande aussi de préciser quels bijoux, combien d'argent il a chez lui. Christian le fait, l'homme sait beaucoup de choses, il a l'air sérieux.
0: Sauf que cet homme-là, du coup, c'est un escroc, mais comment est-ce que Christian, lui, l'a compris ?
3: C'est la deuxième étape de l'arnaque qui lui met la puce à l'oreille. Le voilà maintenant au téléphone avec un gendarme, un faux gendarme, vous l'aurez compris, qui lui dit qu'un agent va carrément venir chez lui, à domicile, pour bien localiser ses objets de valeur. Bon, c'est là que Christian trouve que la ficelle est quand même un peu grosse et il a un excellent réflexe, écoutez bien, il appelle lui-même la gendarmerie. Et là, les vrais gendarmes lui disent que le monsieur qu'il vient d'avoir au téléphone est inconnu au bataillon. Deuxième très bon réflexe, Christian appelle l'enseigne où il a acheté de l'or et pareil, le soi-disant responsable antifraude n'existe pas. Ne donnez jamais d'informations sur vos objets précieux et retenez bien, un policier ou un gendarme ne se déplace jamais à domicile pour récupérer des objets de valeur et il ne demande jamais de bijoux, d'argent, de cartes bancaires ou de codes confidentiels.
0: Bien entendu, merci beaucoup Aude Razo et bien sûr on retrouve votre chronique à C'est pas vrai directement sur notre site internet ici.fr, page C'est pas vrai, 5h49. On se réveille avec la dernière chanson du monde ce matin. Florent Pagny, à l'écoute d'ici. Merci d'être avec nous. Et dans quelques instants, c'est une initiative qu'on va découvrir en France avec des panneaux publicitaires remplacés par des œuvres d'art.
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0: Florent Pagny avec la dernière chanson du monde à l'écoute d'ici. Chaque matin, on découvre une initiative qui marche quelque part en France. Et celle-ci est pour le moins originale. Trouvez-vous qu'il y a trop de pubs, tiens, sur le bord des routes? Eh bien, à force de les voir, une commune a décidé de mettre en place une idée assez étonnante et qui change d'ailleurs le paysage de la commune. Elle a décidé de remplacer ses panneaux publicitaires par des œuvres d'art, Robin Bernot.
1: À Bouc-Bel-Air, entre Marseille et Aix-en-Provence, la mairie a décidé de faire retirer plusieurs panneaux publicitaires.
2: Je trouve que c'est bien d'en retirer parce qu'il y en a trop, quoi.
1: Vous voyez ces panneaux publicitaires au bord des routes, ceux qui vous annoncent un fast-food dans deux ronds-points ou un magasin de meubles à moins de 5 minutes? Eh bien, à l'entrée de la ville, sur ce grand axe routier, la publicité est devenue trop présente. C'est en tout cas le constat de Lilia, fleuriste, qu'a rencontré notre reporter Fabien Ledu.
3: Regardez devant chez moi combien de panneaux j'ai. Vous commencez par exemple ici, Total, un panneau. Là, on est à la Mounine, 2-3 panneaux. Vous montez en face la boulangerie, il y a 2 panneaux. Ça cache la visibilité, le panorama. Il y a trop de panneaux.
1: Alors, face à cette situation, la mairie a d'ores et déjà décidé de faire retirer 14 panneaux publicitaires. Elle annonce également la réalisation d'une cartographie précise de tous les affichages présents sur son territoire. Objectif, vérifier que les panneaux sont conformes à la réglementation, mais aussi réduire la pollution visuelle et les incitations à consommer. Écoutez Mathieu Pietri, le maire d'hiver droite de Bouc-Bel-Air.
4: L'idée, c'est d'enlever notamment les grands panneaux publicitaires, les 4x3, et on installe en lieu et place des œuvres d'art, des reproductions, quelque chose de différent de l'ultra-consommation que nous offrent aujourd'hui ces panneaux.
1: Sur place, les habitants rencontrés par Ici Provence semblent plutôt séduits par la mesure. Ici, ça marche, mais vous, qu'en pensez-vous? Écoutez l'avis d'Adrien.
2: Je trouve que ça gâche un peu l'image de la France, enfin, les paysages, etc. Et ça dénaturalise complètement les villes et tout, quoi.
1: Cela veut-il dire que nous sommes trop exposés à la publicité, parfois même sans nous en rendre compte?
2: C'est, en vrai, j'ai envie de te dire, c'est le monde dans lequel on vit en ce moment, quoi. Enfin, le 21e siècle, quoi. Et je pense qu'il y en a vraiment beaucoup trop. Même là, on le voit sur Snapchat maintenant, c'est devenu... il y a plein de pubs, faut payer un abonnement pour ne pas avoir de pub, quoi. Donc c'est un peu trop, quoi.
1: Alors supprimer ces panneaux, pourquoi pas, mais n'oublions pas qu'ils permettent aussi aux commerçants locaux de se faire connaître, eux qui ne disposent pas des mêmes moyens que les grandes enseignes. Alors, plutôt que de tout supprimer, pourquoi ne pas chercher un juste équilibre, moins de panneaux, mais toujours une place pour les commerces de proximité.
0: Robin Bernot avec Fabien Ledu, 5h55. Allez, on fait un bond ensemble dans les années 80, direction la gare Saint-Lazare, figurez-vous. On est dans un café de quartier avec Vivian Sauvage qui a eu l'idée de cette chanson en quelques minutes, accompagnée par Jean-Claude Capillon. Voici pour vous la petite lady à l'écoute de votre radio.

0: Vivian Savage avec la petite lady à l'écoute de votre radio ici, 5h57. On recherche un auditeur qui, Féline,
1: qui nous raconte son premier concert.
0: Et c'est Fabien qui est avec nous du Nord. Bonjour Fabien.
2: Bonjour.
0: Fabien, votre premier concert, racontez-nous.
2: Alors mon premier concert, c'était le groupe AA en 85.
0: À Lille, et le groupe AA, bien évidemment, c'est ça. Racontez-nous, Fabien, qu'est-ce que vous vous souvenez de ce concert ?
2: Je me rappelle qu'on était plus de 7000 personnes dans une salle.
1: Oui.
2: C'est la grande, je ne sais plus le nom de la salle.
0: Ouais.
2: Et il y avait tellement de monde, on a eu tellement chaud qu'ils ont pris, des bornes à incendie pour nous arroser tellement on avait chaud.
0: Ah oui, donc en plus il faisait très chaud, mais c'est un bon souvenir.
2: Ah, c'est un souvenir. C'est mon premier concert tout seul que, bah voilà.
1: Et vous aviez quel âge ?
2: En 87, j'avais 15 ans.
0: 15 ans pour le premier concert de Fabien qui allait voir AA en 87 à Lille. Il est à 5h59. Merci à tous d'avoir été là. À 6h, vous avez bien entendu rendez-vous avec l'actualité de vos régions. À 6h30, vous allez retrouver Féline Leloir-Duhaut pour
1: l'info en français dans le monde en 90 secondes.
0: Bien entendu. Et tout de suite, voici les équipes d'ici matin qui sont là ce vendredi. Je vous souhaite à tous une belle journée qui commence ici.
3: Bien sûr, ça commence maintenant. Bonjour, bienvenue dans votre matinale, ici Lorraine. Vendredi 11 septembre, une date qui a une résonance tout à fait particulière. Nous y reviendrons évidemment sur les commémorations des attentats du 11 septembre 2001 avec Bastien Munch à la rédaction. Bonjour.
4: Bonjour Fred, bonjour à tous.
3: Ce week-end, la Moselle va encore bouger à Metz. Les terres de Jim qui commencent aujourd'hui à Magny. Nous en parlerons également avec vous dans les infos. Évidemment Bastien, 3 jours autour de l'agriculture, des producteurs et du monde rural. Une belle occasion de mettre à l'honneur celles et ceux qui font aussi vivre notre territoire. Avant le week-end, on fait le point ensemble, l'actualité locale, invité, météo, circulation, vos messages, décryptage de l'actualité locale et puis un anniversaire musical aujourd'hui. On pense notamment à Mylène Farmer qui fête ses... C'est combien Bastien ?
4: J'ai peur de dire une grosse bêtise.
3: Allez, je vous aide pour pas vous mettre
4: 57.
3: Mal à l'aise. C'est bien, 65 ans.
4: Ah, c'est bon, j'ai bien fait.
3: Pour la Mylène. Très bon vendredi, très belle journée. Jonathan est le réalisateur de cette émission au standard. Vous en avez 2 pour le prix d'1, Sandrine et Julien. Et il ne faut pas hésiter à les appeler pour, par exemple, la route. Il est 6h du matin.
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3: Vendredi 11 septembre, les premières informations à 6h.
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3: Et à la une, Bastien Munch, les écoles qui resteront bien ouvertes le jour de la visite du pape à Metz.
4: Oui, ce sera le lundi 28 septembre. Léon XIV qui atterrira au Lorraine Aéroport avant d'être attendu au centre des congrès. Une déambulation ensuite dans les rues entre l'avenue Foch et la cathédrale Saint-Étienne. Pour l'occasion, une partie du centre-ville sera bouclée et beaucoup de parents se demandaient si les écoles pourraient bien ouvrir. Les autorités leur ont répondu hier, Diane Sprimont, et effectivement, les établissements scolaires comme les commerces resteront bien accessibles le jour J.
7: Les parents pourront amener leurs enfants à l'école le lundi matin, mais à pied, puisque les voitures et les transports en commun ne pourront pas circuler dans le périmètre de sécurité. Les parents devront avoir sur eux leur justificatif de domicile. Ils pourront aller les rechercher aux heures habituelles le soir. La préfecture indique que les établissements scolaires communiqueront prochainement des informations précises aux parents. Et les commerces du centre-ville pourront eux aussi rester ouverts, mais les bars et restaurants devront fermer leurs terrasses d'été. Le préfet prévient qu'il y aura probablement de l'attente pour aller manger ou aller aux toilettes. Conseille donc aux personnes âgées de prendre avec elles un petit siège léger.
4: Et au moins 40 000 personnes sont attendues à Metz pour cette visite du pape. Une nouvelle campagne d'inscription ouvre d'ailleurs ce midi, des inscriptions individuelles pour assister à la messe autour de la cathédrale sur des écrans géants. 1000 places qui vont être proposées. Ça risque donc de partir très très vite. On vous a mis tous les détails sur ici.fr. L'homme qui s'était introduit avec un couteau dans l'église de Forbach est jugé cet après-midi par le tribunal de Sarreguemines. Il avait été interpellé mardi dans l'église Saint-Rémy après l'alerte lancée par 2 collégiennes qui affirmaient l'avoir entendu crier « Allah Akbar ». Le suspect de 35 ans avait été placé en garde à vue pour apologie du terrorisme, port d'armes et usage de stupéfiants. Il ne sera finalement jugé que pour ses 2 derniers chefs d'accusation. En attendant son procès, il a été placé en détention provisoire. À Toulouse, un homme condamné à 6 mois de prison prison ferme après avoir menacé de couper la tête d'une enseignante de l'école de son fils. Les faits datent de début septembre. Cet homme avait interpellé une enseignante sur le parking de l'établissement après une sanction prise contre son fils de 9 ans. Il est directement parti en prison après son procès hier. Eux sont soupçonnés d'avoir fabriqué de faux passes sanitaires pour les revendre. 9 personnes sont jugées aujourd'hui par le tribunal correctionnel de Nancy. À l'été 2022, ils avaient piraté les comptes professionnels de 15 pharmacies du Grand Est pour éditer ces faux passes sanitaires. Vous savez, ces documents qui servaient à l'époque à prouver une vaccination contre le Covid. Ils étaient revendus entre 100 et 400 euros l'unité.
3: Toute une partie de l'histoire des mineurs en Lorraine pourrait bientôt disparaître.
4: Les 120 000 dossiers médicaux des anciens mineurs sont menacés de destruction selon les informations du média Rue 89 Strasbourg. C'est une idée de l'Agence nationale pour la garantie des droits des mineurs qu'il a suggéré aux archives de la Moselle. L'objectif, en fait, c'est de faire de la place ces documents. Ils sont conservés à Saint-Avold, au centre des archives industrielles et techniques, où ils s'étalent sur plus d'un kilomètre et demi d'étagères. Alors cette destruction n'est encore qu'une hypothèse, mais ça inquiète déjà tous les anciens mineurs lorrains, Lou Attard.
6: Quand Emidio Margani, cet ancien mineur, a appris que les dossiers médicaux des gueules noires pouvaient être détruits, il l'a pris comme une claque. Il est aujourd'hui défenseur syndical à la CFDT mineure.
8: On est prêt à foutre la poubelle toute l'histoire médicale des mineurs. Je trouve ça honteux et scandaleux. Je me dis toujours, mais le mineur a fait quoi pour mériter ça ?
6: Prise de sang, examen des capacités respiratoires ou encore traces des expositions à des produits cancérigènes, ces documents sont essentiels pour constituer un dossier pour la reconnaissance d'une maladie professionnelle.
8: Et si le mineur n'est pas en capacité de démontrer que lorsqu'il est parti à la retraite, il avait déjà une baisse au niveau de la capacité respiratoire liée à son activité professionnelle, bah il aura du mal à se faire reconnaître. Comme le mineur qui va déclencher un cancer de la vessie pour lequel il a été exposé à d'autres cancérogènes utilisés au fond.
6: Ces milliers d'archives représentent aussi des traces de la vie dans les mines, explique Emmanuel Fernandez, député du Bas-Rhin.
9: Il s'agit de pouvoir documenter, d'archiver la manière dont les mineurs ont exercé leur métier, leur profession. On ne peut pas accepter que toute cette mémoire soit tout simplement détruite.
6: Les syndicats appellent les anciens mineurs et leurs familles à demander une copie de leur dossier, même si aujourd'hui, aucune décision officielle ne leur a été communiquée.
4: Et par ailleurs, l'Agence nationale pour la garantie des droits des mineurs n'a pas répondu à nos sollicitations. Ces témoignages d'anciens mineurs, ils sont à retrouver sur ici.fr. On se souvient tous de ce qu'on faisait il y a 25 ans, jour pour jour, le 11 septembre 2001, pour ce qui reste encore aujourd'hui la pire attaque terroriste sur la planète. 2 avions fonçaient dans les tours jumelles du World Trade Center, tuant près de 3000 personnes. Une cérémonie a lieu aujourd'hui à New York en présence de plusieurs anciens présidents américains, mais pas Donald Trump, qui lui se recueillera au Pentagone où un troisième avion s'était écrasé.
3: Un bureau de tabac Messa lance un appel à l'aide à ses clients.
4: Le tabac Le Jean Bart, installé rue du 20e Corps entre Metz et Montigny, pile là où se concentrent les travaux en ce moment pour la future ligne C du Métis qui doit rallier Marly au centre-ville de Metz. Si vous habitez dans le secteur, vous n'avez pas pu les louper. Ces machines qui empiètent sur les trottoirs, ces places de stationnement condamnées. Résultat, les habitués du Jean Bart ne viennent plus. Le tabac a perdu la moitié de son chiffre d'affaires depuis le début des travaux. C'est ce qu'explique Nelly. Elle est vendeuse depuis 17 ans.
10: Je fais beaucoup les après-midi. C'est les gens qui rentrent du boulot, donc les gens de passage. Or là, les gens de passage ne peuvent pas s'arrêter. Et qui, à l'heure actuelle, se dit « je vais me garer à 300 mètres, venir à pied pour 2 secondes et ressortir ?» Non. En fait, ils vont au prochain ou ailleurs, mais où ils peuvent s'arrêter rapidement, en fait, tout simplement. Donc forcément, là, à l'heure actuelle, c'est les places de parking qui font que on n'a plus l'affluence qu'on avait, quoi. La personne qui va venir acheter un paquet de cigarettes, c'est quelqu'un qui s'arrête, qui sort de sa voiture, qui me dit un Marlboro ou peu importe, hein, qui prend son paquet et qui s'en va. Je ne suis pas le commerce ou le restaurant où vous restez assis pendant une heure.
4: Le bureau de tabac, le Jean Bart, qui lance donc une cagnotte. Il a affiché un QR code en caisse pour que ses clients puissent l'aider. La mairie et la métropole promettent que des aides compensatoires sont prévues pour les commerçants touchés par les travaux. Des travaux qui doivent encore durer jusqu'à l'été 2027. Si vous habitez Pont-à-Mousson, vous risquez d'entendre des gros booms aujourd'hui. Un exercice de débombage est organisé à l'hôpital. Cela signifie que les équipes de déminage vont s'entraîner à neutraliser des engins explosifs. L'exercice démarre vers 10h30, il se terminera vers 17h. Et puis près de 100 000 personnes attendues dans le quartier de Messmani à partir de ce soir et pour tout le week-end. Les terres de Jim s'installent pour 3 jours. C'est la plus grande fête agricole en plein air d'Europe. Au programme des marchés de producteurs, des baptêmes de tracteurs ou encore le célèbre concours de labour, ce sera dimanche. Et dès ce soir, le Mess Handball en profite aussi pour organiser sur place sa traditionnelle soirée de présentation des joueuses.
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4: Pour la météo, Fred, est-ce qu'on va apercevoir un peu de soleil avant le week-end ?
3: Absolument, nous magnifique. Verrons le soleil, la journée sera lumineuse, même s'il y aura quelques nuages. Ça va être une chouette journée, l'impression de beau y sera. Et plus on avancera dans le week-end, mieux ce sera. Le soleil est au rendez-vous. Côté température, ce matin, comptez 17 degrés, que vous soyez à Sarreguemines ou à Verdun. Et cet après-midi, les températures, un peu moins importantes que ce week-end d'ailleurs, vont osciller entre 19 et 18 degrés, 18 à Thionville ou 19 à Sarrebourg. La route, pas de problème, pas de perturbation pour le moment, on ne s'en plaint pas, les rails non plus, ça circule. Écoutez, tout va bien. Si ça ne va pas, vous nous appelez, hein, 03 87 52 13 13.
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3: Et parmi les chansons les plus fantastiques de ces 50 dernières années, il y a par exemple celle-ci, Part-Time Lover, Monsieur Stevie Wonder pour démarrer ce vendredi.

0: Part-time lover, monsieur Stevie Wonder, pour démarrer votre journée, vous venez de vous réveiller, vous venez d'ouvrir les yeux, il est 6h13, c'est vendredi matin, bon courage. Bonne journée.
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0: Alors, restez avec nous dans un tout petit instant. Nous allons retrouver les conseils de notre médecin. Chaque matin, Gérald Kierzek vient nous donner des astuces, des conseils pour être en bonne forme. Sprint ou endurance? Quelle est la meilleure activité pour votre cœur? Réponse avec Gérald Kierzek tout de suite.
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3: Un week-end au château, ça vous dit? 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
0: 6h14, il est temps d'accueillir le docteur Kierzek avec des explications aujourd'hui autour de l'activité physique. Alors on le sait, bouger est bon pour la santé, mais entre une séance de sprint intense et une heure de vélo tranquille, quelle est la meilleure solution, docteur? Bonjour.
4: Bonjour à toutes et à tous. La question est un peu entre sprint et endurance. Quelle est la meilleure solution? Une nouvelle étude publiée dans une grande revue médicale qui apporte un début de réponse. Cette étude est assez fascinante car elle s'intéresse à ce qui se passe à l'intérieur de notre corps, au niveau moléculaire, au niveau des cellules après un effort. Et les résultats sont très parlants. En fait, ce sont des chercheurs de l'université de Rockefeller qui ont comparé deux types d'exercices chez les hommes jeunes en bonne santé. D'un côté, 90 minutes de cyclisme à intensité modérée et de l'autre, 6 sprints de 30 secondes, mais à fond. Ils ont analysé les changements dans le sang immédiatement après l'effort et résultat, les sprints dans le sang immédiatement après l'effort avaient produit plus de 200 métabolites, ces petites molécules impliquées dans le métabolisme, et sur les protéines produites, il y avait 30 protéines protectrices contre le diabète de type 2 ou l'obésité. Bref, les sprints en activaient plus que l'exercice modéré qui, eux, n'en produisaient que 3. C'est un écart considérable.
0: Donc, docteur,

0: et sprint sont bien plus efficaces pour la santé cardio-métabolique. Faut-il tous se mettre au sprint alors ?
1: Ces résultats sont fascinants, mais ils ne signifient pas qu'un sprint de quelques secondes ou quelques minutes remplace les bienfaits d'une activité régulière. L'un n'est pas à la place de l'autre. L'étude montre une réponse moléculaire immédiate, mais il reste à démontrer comment cela se traduit en bénéfices à long terme. L'essentiel, c'est que l'exercice modéré reste extrêmement précieux. Le sprint, c'est un outil supplémentaire, pas une solution miracle. Et les experts recommandent d'ailleurs d'incorporer des périodes d'effort plus intense dans une activité qu'on aime déjà. Par exemple, marcher vite ou en montée pendant une courte période pour revenir ensuite à un rythme de marche tranquille. Ou alors faire des intervalles plus rapides sur un vélo stationnaire ou alors en natation. L'idée, c'est de varier les intensités sans forcément faire des sprints de compétition. Et bien sûr, vous consultez votre médecin avant de changer radicalement votre intensité. Il y a une autre méthode moi que je pratique, c'est la méthode 5-12-30 sur un tapis. C'est marcher à 5 km/h, 12% d'inclinaison pendant 30 minutes. Et de temps en temps, je fais des pointes avec une inclinaison à 14% et une vitesse un peu plus élevée à 6 km/h. Et vous avez le palpitant qui va s'accélérer aussi. Bref, l'idée, c'est de faire du fractionné. Donc les sprints sont très efficaces pour activer les protéines protectrices, mais ça ne remplace pas votre activité régulière. Allez, d'ici là, portez-vous bien.
0: Vous aussi, docteur, portez-vous bien. À suivre, le Lorrain du jour autour de l'intelligence artificielle avec Anis Meziani. Mais pour le moment, Étienne Dao.

0: Étienne Dao, le duel au soleil sur votre radio, ici Lorraine pour démarrer la journée. Il est 6h passé de 20 minutes, bon réveil et bonne route pour celles et ceux qui partent travailler. Alors à 6h20, chaque jour, Ilan Malka, vous nous faites rencontrer ceux qui font bouger la Lorraine, ceux qui font la réussite de notre région. Et alors notre Lorrain du jour est un médecin spécialisé dans l'IA.
1: C'est le grand défi du moment, évidemment, celui dont tout le monde parle, l'intelligence artificielle. Notre Lorrain du jour est un entrepreneur mosellan spécialisé dans le domaine. Bonjour Anis Meziani.
2: Bonjour Ilan, bonjour à tous.
1: Think2, c'est le nom de votre entreprise. Hein. Alors, est-ce que vous pouvez essayer de nous expliquer ce qu'elle fait? Allez, simplement comme si on avait 8 ans.
2: Donc, Think2, aujourd'hui, on est des experts dans la data et dans l'IA et on accompagne les entreprises à traiter leurs données. Donc, aujourd'hui, les grosses quantités de données qui sont générées par les différents outils qu'ils utilisent au quotidien, nous, on les aide à mieux les structurer et surtout utiliser l'intelligence artificielle pour dégager du temps sur des tâches chronophages, par exemple.
1: Qu'est-ce que ça peut être comme type de données? Est-ce que vous avez des exemples à nous donner pour qu'on puisse visualiser bien?
2: Ça peut être les adresses mail, les boîtes mail plutôt, les différents fichiers qui peuvent être créés, des fichiers Word, des fichiers Excel, les PDF.
1: Donc si je comprends bien, grâce au système sur lequel vous travaillez, moi par exemple, je vais installer cette IA sur mon poste de travail, elle va collecter mes adresses mail et derrière, je pourrais lui dire, eh bien, chère IA, est-ce que tu peux me trouver le mail de Jean Dupont? Elle va pouvoir me répondre, c'est un peu ça l'idée.
2: C'est exactement ça. Donc, je vais prendre un exemple simple aujourd'hui d'un industriel. Le directeur de production, il arrive le matin. Bonjour, quelle a été la quantité de palettes qui ont été produites entre le 1er et le 2 septembre, par exemple? Est-ce qu'on peut comparer la valeur par rapport aux 3 dernières années précédentes? Aujourd'hui, grâce à ces systèmes qui sont dotés d'intelligence artificielle, on va avoir la possibilité de pouvoir interroger ces données en langage naturel et surtout récupérer une information pertinente pour pouvoir gérer son entreprise.
1: Voilà, donc c'est un service que vous vendez à plein d'entreprises autour de vous. Alors, ça peut être des entreprises mosellanes, des entreprises lorraines, des entreprises partout dans le monde?
2: Aujourd'hui, concrètement, on travaille sur essentiellement le territoire Grand Est, le territoire français, mais on a aussi quelques clients dans la grande région et on a comme ambition 2027 d'attaquer le marché européen.
1: Alors, vous qui êtes un spécialiste de l'IA, ça on l'entend, hein, est-ce que je peux vous demander votre plus grande peur sur l'IA et ensuite votre plus grand espoir avec l'IA? Comme ça, on aura une note positive.
2: L'IA, ça reste une avancée technologique. On en a connu avec l'apparition d'Internet il y a un peu plus de 30 ans. Le vrai danger qu'il peut y avoir aujourd'hui, c'est que les utilisateurs ne se rendent pas compte de toutes les informations qu'ils peuvent mettre à disposition de ces IA. Moi, j'ai eu des clients qui m'ont dit « Oui, j'ai rédigé des mails confidentiel en utilisant l'IA. J'ai fait lire à des IA publics des contrats que j'ai fait signer par mes clients avec des clauses confidentielles. Donc aujourd'hui, on ne se rend pas compte. Qui peut prédire ce que les gens derrière Anthropic, par exemple, ou derrière OpenAI peuvent avoir comme information sur moi que j'ai partagé? Aujourd'hui, concrètement, il faut avoir une posture où on les utilise comme étant des assistants pour pouvoir faire toutes les tâches qui peuvent être assez chronophages. Donc, je vais prendre un exemple. Allez, j'ai envie de créer une petite illustration au lieu de faire ça sur un outil qui va prendre 1-2 heures. Je peux utiliser un outil d'IA et il peut le faire assez rapidement. Il peut me permettre de dégager du temps d'une à deux heures.
1: Voilà, donc utiliser l'IA pour mieux organiser son travail, hein, comme vous le proposez avec Think2, votre système, sans lui dévoiler d'infos trop personnelles. Merci beaucoup Anis Meziani.
2: Merci Nan, à bientôt, au revoir.
0: Ah, c'est un sujet qui suscite beaucoup de réflexions, cette intelligence artificielle. Le Lorrain du jour, avec la complicité d'Ilan Malka sur votre radio ici Lorraine. Bébabar, avec elle danse. 6h24, bon petit déj.

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0: Elle danse, c'était Benabar sur votre radio. Ici, bon réveil, 6h26, faut se mettre en route.
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0: Et c'est le moment de l'horoscope, Catherine. Beaucoup d'actualités aujourd'hui. Pour quel signe?
7: Pour les vierges, les balances et les scorpions.
8: Bélier, une personne recherche le dialogue, alors essayez, ne dites pas non de suite.
9: Taureau, plein feu sur votre vie amoureuse avec de bonnes surprises en vue.
10: Gémeaux, prendre du temps avec votre élu de cœur, vos enfants, sans quoi écrivez un roman.
11: Cancer, de bonnes choses, sécurisantes, au fond, vous ne vous trouvez pas si mal.
12: Lion, c'est votre mental qui va primer, et puis vous voyez du pays en étudiant, en voyageant.
13: Vierge, la nouvelle lune vous apporte un nouveau souffle, vous respirez.
14: Balance, durant plusieurs semaines, votre côté adaptable sera très valorisé.
15: Scorpion, et voilà que Vénus, la petite bénéfique, débarque chez vous et c'est trop bien.
16: Sagittaire, sans doute allez-vous confier quelque chose que vous n'avez jamais dit.
17: Capricorne, il faut profiter de cette journée, elle sera belle, dépaysante.
18: Verseau, de la chance dans votre vie professionnelle et des échanges avec des gens éloignés.
19: Poissons, saisissez les occasions de vous ouvrir à d'autres horizons.
17: Et pour nous tous, de la chance pour chaque signe, on est heureux.
0: Merci Catherine, passez une bonne journée.
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0: Bonjour à toutes et tous, ou rebonjour si vous nous écoutez à la radio et bienvenue à celles et ceux qui viennent de nous retrouver sur l'application Ici ou sur France 3 pour celles et ceux qui ont la chance de nous regarder ou d'avoir cette chaîne à la télévision avec toute l'équipe.
14: On est très contents.
0: Vous savez pourquoi on est très contents? Je vais vous dire pourquoi on est très contents. Parce que c'est vendredi. Et il n'y a pas à dire, le vendredi, c'est
12: ça
0: quand
12: sent
0: même,
12: le week-end.
0: Ça sent le week-end, c'est quand même une journée particulière. Alors, en même temps, je le dis souvent le vendredi, j'ai quand même beaucoup de pensées pour celles et ceux qui vont faire VSD, qui vont bosser le week-end.
14: Parce que donc c'est le premier jour.
0: Ah, et là, pour eux, c'est moins drôle, c'est moins funky, comme qui dirait. Un petit clin d'œil à celles et ceux qui participent à la météo Facebook du jour. C'est le cas d'Alain, par exemple, qui est à Guénange, qui se réveille en nous indiquant qu'il fait déjà 11 degrés ce matin. À Boulay, il fait 9 degrés. La température a été relevée donc par Sylvie et elle aussi nous souhaite une bonne journée. Il est 6h30. L'actualité à la une, les 3 infos à retenir ce matin en Moselle et dans le pays où Bastia Munch.
14: L'homme interpellé mardi avec un couteau dans l'église de Forbach, placé en détention provisoire. Il sera jugé cet après-midi par le tribunal correctionnel de Sarreguemines. Ce sont des collégiennes qui avaient signalé sa présence dans l'église Saint-Rémy mardi. Elles affirmaient l'avoir entendu crier « Allah Akbar ». Le suspect de 35 ans sera jugé pour port d'armes et pour usage de stupéfiants. On en sait plus sur le dispositif impressionnant mis en place pour la venue du pape à Metz le 28 septembre. Les écoles du centre-ville resteront ouvertes, pareil pour les commerces. En revanche, les transports en commun ne circuleront pas dans le périmètre de sécurité, c'est-à-dire là où Léon XIV est attendu, autour du centre des congrès, dans le centre-ville, autour de la cathédrale. Une nouvelle session d'inscription pour accéder aux zones avec écran géant ouvre ce midi. Et puis dans l'info d'ici, on ira à la rencontre d'un bureau de tabac impacté par les travaux rue du 20e Corps à Metz. Ce sera juste après l'info partout en France et dans le monde, le 90 secondes de Féline Leloir-Duhaut.
3: Un père de famille condamné hier à 6 mois de prison pour avoir menacé de mort une enseignante près de Toulouse. Il a été incarcéré juste après sa condamnation, selon plusieurs témoins. Il a menacé de décapiter cette enseignante de l'école où son fils est scolarisé à cause d'une punition. Il a reconnu les faits à l'audience. Près de 10 000 animaux abandonnés en France cet été, un record d'après la SPA qui parle d'une hausse historique des abandons. En juillet et en août, le nombre d'animaux arrivés dans les refuges a grimpé de 20% par rapport rapport à l'été dernier. C'était il y a 25 ans, les attentats du 11 septembre 2001. Aux États-Unis, beaucoup se souviennent des images des avions qui rentrent dans les tours jumelles à New York. Une cérémonie d'hommage se tient aujourd'hui sans Donald Trump. Le président se rendra au Pentagone, lui aussi touché par un avion ce jour-là. En tout, près de 3000 personnes ont été tuées dans ces attaques. Les conditions ne sont plus réunies pour continuer cette aventure. Les mots d'Edgar Gros-Piron sur son profil LinkedIn. L'ancien champion olympique quitte son poste de président du comité d'organisation des JO de 2030 dans les Alpes. Un abandon qui semblait inéluctable après des mois de crise au sein de la gouvernance de ces Jeux. Un président par intérim doit être nommé ce lundi. En football, un scénario complètement fou pour le RC Lens. Les Sang et Or ont arraché la victoire 3-2 hier soir pour leur premier match en Ligue des Champions contre le Slavia Prague. Les Lensois étaient pourtant menés 2-1 à l'entrée du temps additionnel.
0: 6h32, l'info d'ici ce matin, Bastien Munch. Ce sont ces commerces qui pâtissent toujours des travaux de la ligne C du Métis.
14: Le chantier dure depuis 2023 et les perturbations continuent. Depuis quelques mois, elles se concentrent surtout rue du 20e corps américain, cet axe qui relie Metz à Montigny. À plusieurs endroits, impossible de stationner, au grand désespoir des commerçants. Alors certes, des aides compensatoires leur ont été promises, mais ça ne suffira pas pour le bureau de tabac, le Jean Bar, qui en appelle donc à la générosité de ses clients. Diane Sprimont, les salariés sont désemparés.
20: La patronne, c'est Carole. Elle accueille ses clients ici depuis bientôt 30 ans. Elle travaille depuis longtemps avec Nelly, qui est bien plus qu'une collègue.
21: Carole, c'est ma deuxième maman. C'est con, mais c'est la réalité. Hein. Son papa, pareil. Je vais me faire pleurer. Oh,
20: Nelly travaille avec Carole depuis 17 ans.
22: Et on va s'en sortir, Nelly. Et vous allez me faire chialer, arrêtez. C'est dur hein, quand même.
20: Si l'émotion est aussi forte, c'est parce que le constat est alarmant. Le tabac enregistre une baisse de 50% de chiffre d'affaires. Nelly se prépare à devoir chercher un autre emploi.
21: Là, à l'heure actuelle, j'ai pas le choix que de penser ça. Vu comment les choses tournent, ouais, il y a beaucoup de chances que je doive changer de patronne. Mais effectivement, on a des liens très forts qui font que le jour où je perds l'emploi là, je ne sais même pas si j'ai envie d'aller ailleurs.
20: Aller ailleurs, les clients, eux, le font déjà. Leïla ne peut plus se garer autour du tabac et ça change ses habitudes.
23: Avant, on prenait cette route pour prendre l'autoroute, mais maintenant, c'est bloqué. Mais vu que c'est bloqué, je ne vais presque plus, je crois.
21: Vous vouliez déposer combien ?
20: Les habitués viennent moins et d'autres ne viennent plus du tout, selon Nelly.
21: Logiquement, 18h à 20h, j'avais minimum 15 clients de l'heure. Minimum. En sachant que c'était vraiment les gens de passage qui s'arrêtaient, qui rentraient du boulot. Là, à l'heure actuelle, je ne les ai plus.
24: Vous êtes passé de 15 à 0 ?
21: On va dire de 15 à 3.
20: Et pour aider les commerces impactés par les travaux, la mairie va verser une aide compensatoire.
21: Mais la voie métisse qu'il y aura après, il n'y a plus de travaux, donc plus de budget compensatoire derrière. Donc là, dans l'immédiat, ils vont peut-être nous aider un peu. Mais la voie métisse, une fois qu'elle est là, qui nous aide ?
23: Merci,
20: peut-être ce QR code pour accéder à la cagnotte imprimée sur une feuille A4 devant la caisse, avec une phrase soulignée en rouge « Aidez-nous à sauver notre tabac ».
14: Et le chantier de cette ligne C du Métis qui reliera Marly au centre-ville de Metz doit encore durer jusqu'à l'été 2027. Tous ces témoignages, ils sont à retrouver sur ici.fr. Un petit point sur la météo, Fred, du soleil pour ce dernier jour de la semaine, soleil, douceur.
0: Du soleil et de la douceur, effectivement, pour cette dernière ligne droite. Nous allons profiter d'un soleil qui sera peut-être un petit peu timide aujourd'hui. Il y aura quelques nuages, mais l'impression de beau sera largement. Par contre, ce week-end, ça brille. Hein,
14: ah oui, de plus en plus.
0: Oui, le grand soleil, tout le week-end. Côté température, ce matin, 17 degrés à Longwy, 17 degrés à Sarrebourg, 16 à Verdun, 16 à Sarreguemines. Cet après-midi, les températures seront aux alentours d'une vingtaine de degrés. 21 du côté de Saint-Avold, peut-être 19 du côté de Sarrebourg. La circulation, aucune difficulté signalée pour le moment. Dans le cas contraire, vous nous appelez, hein, vous n'hésitez pas à nous téléphoner pour nous donner des précisions. Il y a un chantier sur la 4 à hauteur de Frémin. Vous observerez la prudence, voilà, tout simplement. Entre Frémin et Saint-Avold sur l'autoroute A4. Voilà, une petite info qui peut être utile si ça ralentit. Vous saurez pourquoi. 03 87 52 13 13 pour la route.

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1: Vous à la barre, moi à la voile.
0: Paris, c'est
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0: Ce petit tour entre la ligne 7 du métro parisien et Mahé, la capitale des Seychelles, m'a mis en joie.
1: C'était rapide, hein?
0: Oui.
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0: Il y en a qui font 11 heures d'avion, c'est à peu près ça, Paris-Seychelles, Paris-Mahé.
1: Allez, 11 heures de Julien Doré.
0: Allez, 11 heures de Julien Doré.
1: Sans escale.
0: Sans escale. Bon début de journée, merci d'être avec nous ici chez nos voisins. C'est un rendez-vous que nous partageons chaque jour et c'est avec Nicolas Bille. Alors tous les ans, Eurostat, l'office statistique de l'Union Européenne, publie un rapport complet sur la production de bière au sein de l'Union Européenne. Elle fait la liste des 5 principaux pays producteurs et cette année ce sont les Allemands qui dominent le classement, Nicolas Bille.
4: Oui, parce qu'en Europe, plus d'un litre de bière sur 5 est produit chez nos voisins. Alors le total en 2025, 7,4 milliards de litres. Derrière, on retrouve une deuxième place assez étonnante, l'Espagne, avec 5,3 milliards de litres produits juste devant la Pologne. Les Pays-Bas et la France complètent ensuite le top 5. Alors vous vous demandez peut-être, mais attendez, la Belgique dans tout ça? Eh bien, elle sort cette année du top 5 puisque le classement repose désormais sur le volume total combiné de bières avec et sans alcool. Et les chiffres pour nos voisins belges n'ont pas été communiqués. Alors par contre, ce qu'il faut dire, c'est que la Belgique est impeccable en termes d'exportation. L'année dernière, les 2/3 de la production nationale de bière a été exportée. Ça vaut à peu près 1,5 milliard de litres. En même temps, il faut dire que la culture belge de la bière est inscrite depuis 2016 au patrimoine culturel immatériel de l'UNESCO. Alors j'évoquais l'essor de la bière sans alcool, hein, c'était encore il y a quelques années une hérésie. Comment peut-on aimer une bière sans alcool? Eh bien, beaucoup commencent à se rendre compte qu'ils aiment le goût de la bière, mais sans trouver raisonnable de consommer l'alcool qui la compose régulièrement. Bah, le résultat en Allemagne, le secteur de la bière sans alcool est en plein essor, au point d'avoir doublé en l'espace de 10 ans sa production. Côté belge, pays de la bière, on pourrait se dire que la bière sans alcool ne serait pas considérée comme de la vraie bière par nos voisins. Mais là encore, les habitudes ont changé, les goûts changent également. Une vraie évolution de société et révolution également concernant la consommation d'alcool. Dans les chiffres, la consommation de bière sans alcool a grimpé l'année passée en Belgique de plus de 32%. 70% des Belges trouvent normal de proposer même à leurs invités de la bière sans alcool.
0: Ici, chez nos voisins, c'est chaque matin avec vous, Nicolas Bille. Hier, nous avons évoqué avec notre vétérinaire les griffes des matous. Ceux qui, vous savez, ces chats qui transforment notre canapé en lambeau.
1: Ah oui, vous en retrouvez partout dans la maison.
0: Absolument. Après. On va rester dans le thème avec aujourd'hui les chiens. Couper les griffes de son chien. Il existe des techniques sans stress. Nous allons les voir avec notre véto dans un instant.
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0: 6h43, c'est parti, pour les conseils du véto. Il est question d'entretien et de toilettage ce matin. Le toilettage de notre chien passe aussi par la coupe des griffes, bien sûr. Une vraie source d'angoisse pour beaucoup. Alors, docteur Pierre Fabin, comment couper les griffes de son chien sans lui faire mal d'abord?
6: Alors la grande peur qu'on peut tous avoir, c'est de couper trop court et de faire saigner bien évidemment. Et contrairement à nos ongles humains, la griffe du chien contient une veine et un nerf en son centre qu'on appelle la pulpe. Et si vous touchez cette veine, c'est extrêmement douloureux et ça saigne énormément et ça peut traumatiser votre animal. Sur un chien aux griffes blanches ou claires, c'est très facile. Vous regardez la griffe à la lumière et vous verrez un petit triangle rose à l'intérieur. C'est la veine. Il faut couper la partie blanche bien avant le rose. Le vrai défi, c'est la griffe noire où on ne voit absolument rien. La technique sécurisée, c'est de ne jamais couper d'un seul coup net. Il faut grignoter la pointe de la griffe petit bout par petit bout, millimètre par millimètre.
0: D'accord. Et comment on sait qu'on doit s'arrêter quand on fait ça? Il y a un repère visuel pour nous guider?
6: Et oui, il faut observer la tranche de la griffe à chaque petite coupe. Au début, le centre de la griffe coupé est sec et d'aspect un peu crayeux et blanchâtre. Plus vous avancez vers la veine, plus l'aspect du centre va changer. dès que vous voyez apparaître un petit point noir brillant un peu mou au milieu, on s'arrête immédiatement. Ce petit point, c'est l'extrémité de la pulpe qui protège la veine. Si vous coupez plus, ça va saigner. Vous utilisez toujours une pince guillotine spéciale pour chien, car un coup d'ongle humain, ça écrase et ça fait mal. Mais si vous allez trop loin et que ça saigne, ne paniquez pas non plus. Comprimez simplement le bout de la griffe avec une compresse et rassurez-vous, il ne veut pas se vider de son sang par là.
0: D'accord. On connaît tous certains chiens qui paniquent dès qu'on sort le coupe-griffe et qui ne se laissent pas manipuler. Alors, comment on fait avec eux ?
6: Alors, il faut essayer de déconstruire leur peur par étapes. Ne sortez pas la pince pour faire les quatre pattes d'un coup. Le premier jour, vous massez les coussinets en lui donnant une petite friandise. Le lendemain, vous sortez le coupe-griffe, vous le laissez renifler et vous donnez une friandise. Le troisième jour, vous tapez doucement le bout de la pince contre sa griffe sans couper et vous donnez une friandise. Il doit associer cet objet à quelque chose de très positif. Et une autre astuce géniale, c'est le tapis de léchage. Vous tartinez un support en silicone avec du fromage frais ou de la pâtée et vous le collez sur une vitre. Et pendant qu'il est totalement hypnotisé à lécher son tapis, vous pouvez tranquillement manipuler ses pattes. Et là, on fait une patte par jour dans le calme.
0: Eh ben voilà, merci docteur pour ces conseils. Lundi, vous nous expliquerez comment adopter en refuge. Il y a des étapes et des erreurs à éviter. Nous détaillerons tout ça juste avant 7h lundi matin. On n'en est pas là, on n'a même pas passé le week-end. Et tiens, pour bien commencer la journée, ah bah, take a chance on me.

0: On chante bien quand même.
1: C'est bon ça. Hein.
0: Bah, c'est bien pour commencer la journée, regardez. C'est parfait. Petit café, d'ailleurs, tiens, le mien est vide, il faut que j'y retourne. Ah bah, dès que Jens on me, sur votre radio, ici, Lorraine. Il est 6h49. C'est le moment des 3+.
1: Oui, 3+, qui sentent bon le week-end pour terminer la semaine. Du local, de l'agriculture, des producteurs et une grande nouveauté culturelle à Metz. Fred, les terres de Jim arrivent.
0: Oui, pour commencer. Alors, c'est probablement l'un des grands rendez-vous du week-end dans Moselle. Les terres de Jim qui ouvrent aujourd'hui à Metz-Magny et jusqu'à dimanche. Vous en avez parlé, vous en avez fait référence dans votre journal Bastien. On y reviendra évidemment. C'est la plus grande fête agricole en plein air d'Europe qui revient chez nous avec agriculteurs, animaux, machines, démonstrations, innovations et animations pour toute la famille. Plus de 100 000 visiteurs sont attendus sur 3 jours de festivités. Et pour les moins de 12 ans, bonne nouvelle, eh bien l'entrée est gratuite. Une belle occasion de découvrir l'agriculture autrement et surtout de rencontrer celles et ceux qui produisent une partie de ce que nous retrouvons chaque jour dans notre assiette.
1: Allez, on reste à Metz avec un rendez-vous Place Saint-Louis.
0: Oui, absolument. Cet après-midi, bah 15h-19h, hein, c'est le marché fermier qui réunit 17 producteurs locaux, primeurs, fromagers, boulangers, charcutiers, glaciers. C'est gratuit, c'est en plein cœur de Metz, sur une des plus belles places d'ailleurs, et c'est aussi une jolie manière de remplir son panier tout en faisant travailler les producteurs du territoire. Et puis entre nous, ce soir, remplacer une partie du supermarché par un petit tour au marché, ça change quand même un peu l'ambiance du week-end.
1: Et enfin, à Sarrebourg, ça fait un petit détour si vous étiez juste avant au marché fermier de Metz, mais ça vaut le coup ce détour.
0: Absolument, à Sarrebourg, si vous êtes dans le secteur aujourd'hui, profitez-en pour faire un tour par le centre-ville et notamment par les expositions actuellement proposées. On y trouve notamment de la Guyane à la Lorraine, une exposition qui fait voyager entre deux territoires finalement bien éloignés, avec peinture, photographie et regards croisés. C'est gratuit et c'est justement le genre de petite découverte qu'on peut facilement caser dans une journée, une heure, quelques œuvres et finalement on voyage sans quitter la Moselle. Voilà, c'est plutôt sympa et ça permet de prendre la poudre des scampettes. Bon, vendredi matin, le week-end arrive, vous partez travailler et ce qui rythme votre matinée ce matin, c'est Paris Latino de Bandolero sur votre radio ici.

0: ambiance. Hein.
1: Avec Bandolero, Paris Latino sur votre radio, ici Lorraine. 6h55, c'est le moment de retrouver, on sait qu'on est Lorrain parce qu'aujourd'hui Nicolas Turon s'attaque à un prénom et pas n'importe lequel, une histoire étonnante qui nous ramène dans les traditions et les petites particularités de notre Lorraine. À suivre, donc on sait qu'on est Lorrain parce que...
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1: On sait qu'on est Lorrain parce que...
8: Parce qu'on évite d'appeler son enfant Guillaume.
9: Ah bon, bon écoutez, c'est mignon Guillaume.
8: Il y a des prénoms moches.
9: Oh, dites pas que Guillaume, oh, c'est moche.
8: Non, non, non, y a, mais il y en a des moches, ah, y vraiment.
9: Il y en a, y en a.
8: Autant Frédéric, c'est commun, un petit peu insignifiant.
9: Oh, arrêtez.
8: Autant Ghislaine.
9: Oh.
8: Ghislaine.
9: Bah quoi, Ghislaine.
8: Si à tout hasard une Ghislaine nous écoute, oui, on lui dit bon courage.
9: On vous embrasse.
8: Évidemment, je taquine. Hein. Tout ce qui concerne l'esthétique est nécessairement subjectif. Bon, mais tout de même, Régis...
9: Oh,
8: Régis,
9: oh, mais non, mais...
8: Brandon. Et puis il y a les nouveaux prénoms de Bobo, la Côme, Colette, Épautre, Esperluette. Oh là là, là ça me fiche un cafard.
9: Et vous, Nicolas, c'est pas mieux?
8: Nicolas, enfin, c'est tellement répandu que c'est transparent, c'est de la flotte. Il y a une affaire de sonorité aussi, tu vois, dans Cunégonde.
9: Oui.
8: Enfin, y a rien qui va, quoi. Toutes les syllabes sont dégueulasses les unes après les autres.
9: Oh, non.
8: Rudy, c'est rude. Pete, ça fait Pete. Ursule. Il y a aussi les prénoms qui sont abîmés par une référence qui les dépasse. Ursule restera toujours la méchante dans La Petite Sirène.
9: Mm.
8: Pour les spectateurs de ma génération, les téléspectateurs de ma génération. Mm. Et Cerise, la meuf de chez Groupama, qu'est-ce que vous voulez que je vous dise? Marine,
9: vrai,
8: mon Dieu, les pauvres Marine. Et enfin, il y a les prénoms qui font référence à quelqu'un qui a marqué négativement l'histoire.
9: Ah bah oui.
8: On croise peu d'Adolphe sur les trottoirs,
9: oui,
8: français.
9: C'est rare.
8: Ou ouais, de Benito, ou d'Attila. J'en ai eu un dans une école, un Attila. Et il portait bien son nom. Il y aura peut-être bientôt moins de Pierre, à cause de l'abbé, moins de Patrick, peu de Nordal.
9: Arrêtez.
8: Et c'est ainsi qu'après la défaite française de 1870 contre la Prusse, puis avec les tensions croissantes qui finiront par mener à la Première Guerre mondiale, l'empereur Guillaume II est devenu la figure de l'ennemi juré des Français. On l'a oublié aujourd'hui.
9: Mmh.
8: Et à l'époque, donner le prénom Guillaume à un petit Français était perçu comme une provocation, ou un terrible manque de patriotisme. Ça rappelait directement le chef du Deuxième Reich. Mmh. C'était une époque pendant laquelle la France de l'intérieur était tout entière solidaire de l'Alsace-Moselle annexée. J'y reviendrai. Ainsi, les chiffres de l'INSEE montrent un effondrement spectaculaire de la courbe de popularité du prénom Guillaume en France au début du XXe siècle.
9: D'accord.
8: Avant 1870, Guillaume était un prénom classique, relativement courant dans les campagnes françaises.
9: Mmh.
8: Mais après 1870, on ne compte plus qu'une centaine de naissances de Guillaume par an, fils de collabo, dans toute la France. Il faudra attendre les années 1960 et 70, donc
9: ah bon,
8: près d'un siècle d'omerta, pour que le souvenir des deux guerres mondiales s'estompe un petit peu.
9: D'accord.
8: Et que le prénom soit enfin pardonné, entre guillemets. Hein. Libéré de sa connotation géopolitique, Guillaume a connu une immense vague de popularité rétro, atteignant son record historique en 1984, avec près de 9400 naissances cette année-là. Alors on embrasse tous les Guillaume,
9: oui,
8: et bien évidemment les Brandon, les Régis et les Ghislaine qui nous écoutent.
1: Nicolas Turon est avec nous chaque matin. Il est 7h.
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1: Avec Bastien Munch pour les infos à 7h. Adopte un pèlerin, ça pourrait être le nom de cette opération lancée à l'occasion de la venue du pape.
0: Qui est prêt à héberger quelqu'un venu pour voir Léon XIV à Metz. Ce sera le lundi 28 septembre, dans 17 jours précisément. Le pape qui s'arrêtera notamment au centre des congrès de Robert Schuman avant une déambulation dans la ville, une messe à la cathédrale Saint-Étienne. L'événement devrait attirer au moins 40 000 personnes. Les hôtels du secteur sont déjà tous complets hein, depuis des semaines, voire des mois. D'où cette idée lancée par le général Pascal Perrand, chargé de faire le lien entre le diocèse et les services de sécurité locaux.
10: Nous recevions régulièrement des demandes de gens en disant, écoutez, nous on veut venir et puis il n'y a plus de place dans les hôtels, comment on peut faire? Et donc l'idée m'est venue d'organiser une bourse au logement. Alors c'est très artisanal à notre système, on n'a pas des sites genre Airbnb, etc. On a une adresse mail là qu'on a dû vous donner, que vous trouverez dans le dossier de presse, et derrière j'ai une personne qui reçoit des mails de demandes, qui reçoit des mails d'offres, qui organise par échange d'adresse mail les mises en relation, et on essaye de donner satisfaction, mais je veux des offres désintéressées. Voilà, j'habite le centre-ville de Metz, j'ai un grand appartement, j'ai une chambre disponible, je peux héberger deux personnes pendant une nuit ou deux nuits, et j'offre le petit déjeuner sans contrepartie financière.
0: Bon, Fred, peut-être une chambre dispo chez vous pour accueillir un pèlerin ?
1: Ça va être serré.
0: Bon, en tout cas, si vous êtes intéressé, vous pouvez joindre donc cette adresse mail qu'on vous a mis sur ici.fr. Le dispositif de sécurité d'ailleurs pour cette venue du pape a été précisé. Hier, les écoles, les commerces du centre-ville resteront ouverts, mais les voitures ne pourront plus circuler dans le périmètre de sécurité. On va y revenir dans l'info d'ici, ce sera à 7h30. Sachez aussi qu'une nouvelle campagne d'inscription ouvre ce midi pour assister à la messe depuis des écrans géants disposés autour de la cathédrale Saint-Étienne. L'homme interpellé dans l'église de Forbach avec un couteau sera jugé pour port d'armes et usage de stupéfiants, mais pas pour apologie du terrorisme. Ce suspect de 35 ans a été arrêté mardi dans l'église Saint-Rémy. Ce sont des collégiennes qui avaient donné l'alerte. Elles disaient l'avoir entendu crier « Allah Akbar ». L'homme inconnu des services de renseignement a depuis été placé en détention provisoire. Près de 7000 faux passes sanitaires vendus entre 100 et 400 euros l'unité. Voilà l'ampleur de ce trafic qui remonte à l'été 2022 en Lorraine. 9 personnes sont jugées aujourd'hui à Nancy, soupçonnées donc d'avoir piraté les comptes professionnels de 15 pharmacies du Grand Est pour éditer ces faux passes. À l'époque du Covid, les passes sanitaires, ils servaient à prouver qu'on s'était fait vacciner pour pouvoir par exemple aller au resto ou bien prendre l'avion. Les anciens mineurs lorrains pourront-ils encore déclarer des maladies professionnelles à l'avenir ? Rien n'est moins sûr, car les documents censés prouver les conséquences du travail au fond pourraient bientôt disparaître. Selon les informations de nos confrères de rue 89 Strasbourg, l'Agence nationale pour la garantie des droits des mineurs envisage de détruire 120 000 de ces dossiers médicaux avec un seul objectif, faire de la place, puisque ces documents s'étalent sur 1,5 km d'étagères à Saint-Avold, au centre des archives industrielles et techniques de Moselle. Sauf que sans ces dossiers, eh bien, ce sont des centaines de procédures qui devront être abandonnées. C'est l'alerte lancée par Emidio Margani de la CFDT Mineure.
11: On n'a même pas été interpellé par les archives départementales pour essayer d'avoir une discussion ensemble. Demain, si on décide de détruire ces archives-là, est-ce que vous pensez que ça serait utile ou pas utile ? Est-ce que le mineur, s'il a une perte de ce document-là, ça peut lui porter préjudice ? Rien. Par contre, nous, on a cette habitude. Lorsque les personnes viennent nous voir pour une déclaration de maladie professionnelle, ben, on essaye d'avoir le dossier médical, donc on avait des formulaires, ils envoyaient leurs documents, puis ils étaient reçus par un médecin. Demain, un mineur vient nous voir, on a besoin de faire l'historique médical, ah ben, on n'aura plus rien, on ne sait pas où aller.
0: Un témoignage que vous retrouvez sur ici.fr. Selon les syndicats, 200 000 salariés des corporations minières sont morts des suites de maladies professionnelles depuis la fin de la Seconde Guerre mondiale. Sachez que l'Agence nationale pour la garantie des droits des mineurs n'a pas répondu à nos sollicitations. 4 anciens présidents américains réunis à New York aujourd'hui pour commémorer les 25 ans des attentats terroristes du 11 septembre 2001. Mais pas Donald Trump. L'actuel président sera, lui, à la cérémonie du Pentagone où un avion s'était aussi écrasé, comme sur les tours jumelles du World Trade Trade Center. Près de 3000 personnes sont mortes dans ce qui reste aujourd'hui la pire attaque terroriste qu'ait connue la planète. La facture de gaz va encore augmenter le mois prochain. Dès le 1er octobre, le prix de référence va connaître une hausse de 6,3%, annonce la Commission de régulation de l'énergie, qui affirme qu'il s'agit d'une conséquence de l'augmentation des prix du marché au mois d'août.
1: Quand le harcèlement de rue se poursuit jusque sur le quai de la gare.
0: Mais c'est ce que connaissent de plus en plus de femmes dans tous les transports en commun et donc aussi dans les trains. C'est pourquoi la SNCF a lancé depuis cet été une nouvelle campagne de prévention contre ces violences sexistes et sexuelles dans les gares. Une campagne d'affichage pour rappeler un numéro, le 3117, numéro national d'alerte et d'urgence de la SNCF, histoire de rappeler aussi que chacun peut agir contre ce harcèlement qui est aussi vécu sur les petites lignes de TER. Vous l'avez constaté en gare de Pont-à-Mousson, Corentin Bémol.
12: Sur le quai de la gare, Jessica attend son train, les yeux rivés sur son téléphone. Elle esquive les regards, car habituée à être abordée.
13: Notamment des jeunes gens qui sont persistants. T'as pas un snap, t'as pas un numéro de téléphone, on peut se voir après. Pour moi, c'est de l'harcèlement, parce que quand je dis non, ça devrait être terminé, basta. Et j'ai vite envie de descendre du train à ce moment-là.
12: Elle prend souvent cette ligne Pont-à-Mousson, Nancy, son dernier harcèlement.
13: Pas cette semaine, mais la semaine dernière, la semaine d'avant.
12: Alors cette campagne d'affichage pour elle.
13: C'est déjà un bon début, hein, qu'ils se rendent compte qu'il y a des problèmes comme ça. Moi, je trouve que c'est déjà la première marche de franchie.
12: À quelques mètres à la mairie de Pont-à-Mousson, Jean Castex, le PDG de la SNCF, est venu pour rencontrer les élus et il l'affirme, la compagnie ferroviaire peut faire mieux.
14: Le point positif, c'est que maintenant on mesure ce sujet. Avant, c'était un tabou. On a effectivement déployé beaucoup de systèmes, le 3117, des espaces sûrs dans les commerces ou à certains endroits en gare. Il y a encore sans doute des initiatives originale qui reste à créer, notamment avec le tissu associatif, parce que c'est vraiment un sujet de société.
12: En 10 ans, le nombre de victimes de violences sexuelles dans les transports a bondi de 86%.
0: Et on rappelle donc ce numéro national d'alerte et d'urgence de la SNCF, le 3117. Ça marche aussi si vous envoyez un SMS au 311-77. Et puis ça va être la fête à Metz-Manny tout le week-end. Et quelle fête! Près de 100 000 personnes attendues pour l'édition 2026 des Terres de Jim, la plus grande fête agricole en plein air d'Europe. La dernière fois qu'elle était de passage en Moselle, c'était il y a 11 ans. La ministre de l'Agriculture, elle va inaugurer l'événement aujourd'hui. Et nous, on va dérouler le programme avec notre invité. À 8h moins le quart, ce sera le responsable des Terres de Jim 2026.
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0: Ici Lorraine, il est 7h07, c'est le moment de faire un petit point sur la météo du jour. Douceur, soleil avant le week-end, Fred.
1: Eh bien voilà, douceur, soleil.
0: Et ça ne fait que commencer, c'est ça qui est bon.
1: Absolument, parce que ce week-end il va faire beau tout le week-end.
0: Non seulement on est vendredi, ouais, mais en plus
1: il va faire beau.
0: Il va faire beau.
1: 25 degrés attendu samedi et dimanche, pas mal.
0: Ah ouais, à 25 degrés.
1: 25 degrés, c'est
0: pour les terres de gym, c'est parfait.
1: C'est parfait. Des nuages aujourd'hui, des nuages d'agrément, comme on dit. Ils seront inoffensifs, même si on déplore le manque de pluie.
0: Ils ont le mérite d'exister. Ils sont là en figuration. On leur fait coucou quand même.
1: On leur fait coucou quand même. Quelques nuages ce matin, cet après-midi. 18 degrés attendus à Longwy ce matin, ou du côté de Sarrebourg. Et cet après-midi, on aura une vingtaine de degrés à Forbach. Ou à Verdun, la circulation, pas de problème particulier. Pour le moment, bon, il y a quand même du monde avec une densité du trafic importante à hauteur de Soufgun pour monter vers le Grand-Duché. Vous voulez partager une info ce matin, c'est Sandrine et Julien qui sont au standard. 03 87 52 13 13 pour la route.
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1: Ici. Et quelque chose dont je suis quasiment sûr, c'est qu'à 7h08, Céline Dion dort. Parce que hier,
0: vous êtes sûr?
1: Oh, je pense. Oui, hier, elle a dû s'entraîner pour les répétitions du grand concert qui va commencer demain, la première date. Et je pense qu'elle fait dodo à cette heure-ci. Mais nous, on écoute quand même Céline Dion pour que tu m'aimes encore, un de ses plus grands tubes, écrit par Jean-Jacques Goldman.

0: que tu m'aimes encore, Céline Dion, dont on reparlera avec David Ossiou dans Mon œil dans quelques instants, 17h13.
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0: Bonjour Jérémy K, ici c'est vous et Jérémy K.
3: Bonjour Fred, bonjour Bastien, bonjour et bon réveil à
0: bonjour.
3: Tous.
0: Bonjour. L'émission à 9h qui aborde les thématiques qui vous concernent au quotidien. Allez-vous encore dîner chez vos amis? Pourquoi ces dîners sont-ils si difficiles à organiser?
3: Oui.
4: On s'en fout, on n'y va pas.
3: Une chanson résume un peu la situation. Parfois on accepte une invitation le mardi, on est en forme, on pète le feu et puis le vendredi, pouf.
0: Je suis pas prêt de t'inviter, je peux te dire.
3: Le soufflet s'effondre et vous vous dites, il faut que je trouve une excuse pour pas aller dîner ce soir. Alors partager un bon repas avec ses proches, c'est vrai que la promesse elle est belle. Et les chiffres ne mentent pas parce que selon le Crédoc, 94% des Français adorent dîner en famille ou entre amis. Alors l'INSEE confirme d'ailleurs cette envie de contact puisque près d'un Français sur deux voit ses amis au moins une fois par semaine. Je peux vous dire que personnellement, c'est pas si simple de les voir une fois par semaine.
0: Oui,
3: c'est vrai que la réalité est parfois bien différente. Alors allez-vous encore dîner chez vos amis avec le même enthousiasme entre la rentrée, le travail, les enfants à gérer? Arrivez-vous encore à organiser des dîners avec vos amis? Vous en posez la question à Caroline et pour elle, c'est...
5: Je dirais très, très, très, très compliqué. Franchement, faut prévoir 5 mois. Bon, on a des collègues qui peuvent être célibataires. On a des collègues comme moi qui sont mamans. On a tous, on m'a dit, des impératifs de la vie. Franchement, c'est très difficile. Et moi, partant de mon expérience, j'ai toujours voulu avoir ce dîner-là avec mes copines. Mais bref, j'étais toujours la dernière à dire, mais tiens, je vous confirme si je serai dispo ou pas.
3: Avez-vous déjà trouvé une excuse plus ou moins crédible pour ne pas aller dîner, mon cher Fred?
0: Non, alors moi je dis à mes potes, c'est pas possible parce qu'on a un autre truc ou non, moi je suis avec mes amis, je suis hyper transparent. Vous deux, je ne sais pas si je suis transparent.
6: Moi, je plaisante.
0: La flemme. Moi aussi, non, mais
6: trop
0: je le dis.
6: Fatigué,
0: Oui, je le dis.
6: Si c'est des vrais amis, ils se vexent pas.
0: Mais bien sûr,
6: mais
0: ça
6: oui.
0: C'est vrai. Mais c'est certain.
6: Ah, si vous,
0: c'est
6: par exemple, des potes, je sais pas si je le dirais.
0: Mais c'est ce que j'allais dire. Il a un peu d'ambiance.
3: Alors le souci, c'est aussi la pression sociale parce qu'on veut que l'appartement, la maison soit super propre, on veut que le repas soit picobello, et ça rajoute parfois un stress en fin de semaine. Vous en êtes où à ce niveau-là? Est-ce que le dîner du week-end est encore un incontournable chez vous? 03 87 52 13 13. On attend vos messages sur WhatsApp, vos vocaux et puis vos appels au standard.
0: J'adore le sujet.
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5: Il est 7h16, c'est le moment de retrouver David Ossillou pour Mon œil. Le premier des 16 concerts parisiens de Céline Dion aura lieu demain, David.
6: 16 concerts en 5 semaines et à la veille du premier, forcément une question. Est-ce que Céline Dion sera physiquement capable de tenir ce marathon? On va le savoir très bientôt. Mais il y a quelque chose qu'elle a réussi déjà, ses retrouvailles avec son public. Alors tout le monde n'est pas fan, il faut quand même reconnaître l'immense chanteuse. Et puis son rapport qu'elle entretient avec ses fans. Parce qu'il faut voir ce qui se passe depuis plus d'une semaine, depuis son arrivée, tous les jours. Des dizaines de personnes l'attendent, parfois pendant des heures. Certains reviennent même plusieurs jours de suite, et pas forcément pour décrocher un selfie. Hein. Dans la presse, il y a quelques jours, une fan expliquait très simplement « Je ne cherche même pas à la prendre en photo, je veux juste la voir ». Céline Dion, elle pourrait parfaitement sortir par une porte dérobée, monter dans sa voiture et disparaître. Mais non, elle s'arrête, elle parle, elle plaisante, elle accorde quelques secondes, voire plusieurs minutes, à celles et ceux qui l'ont attendue tout un après-midi. Et parfois, le Graal, elle chante avec eux. Mais quelle star fait ça aujourd'hui ? Peut-être aussi que la maladie a changé ce rapport. On a découvert une Céline Dion vulnérable, on a vu son combat pour retrouver sa voix, son corps, la scène, et finalement cette fragilité l'a peut-être rendue encore plus proche de ceux qui la suivent depuis des années. Alors demain, évidemment, on écoutera sa voix, et avec 16 concerts en 5 semaines, on regardera aussi si son corps tient, mais le lien avec le public, lui, n'a visiblement jamais lâché. À Paris ou ailleurs, les fans iront où Céline ira.
7: J'irai où tu iras, qu'importe la place, qu'importe l'endroit.
5: Elle ira au concert demain. On dit plus la Défense Arena, vous vous souvenez du nom?
8: Non, je sais pas.
5: Et voilà, ça suit pas ses dossiers.
8: C'est dans la plus grande salle de Paris, en tout
5: oui,
8: cas.
5: Oui, c'est dans la plus grande salle de Paris.
8: Très belle pirouette.
5: Et pour le moment, elle est à l'hôtel. Hein.
8: Oui, alors, c'est ce que disait David dans Mon œil. Elle passe énormément de temps à aller devant le public. Je me suis demandé si elle avait pas envie de devenir voiturière. Céline Dion, parce qu'elle est plus à fond devant l'hôtel que dans la chambre.
5: Le nouveau job de Céline Dion.
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5: Ah là là. Bon alors, on vous offre des places de cinéma pour aller voir le film de votre choix dans le cadre de l'opération Ciné Cool, 29e édition de cette opération cinématographique qui cartonne. C'est du 16 au 20 septembre prochain dans les cinémas du Grand Est. On est très content de vous offrir vos places. Si vous voulez tenter votre chance, vous vous inscrivez maintenant au 03 87 52 13 13. On va vous donner des noms, des mots. Quel est le thème aujourd'hui?
8: Nous allons jouer avec les lacs. Seront-ils majeurs? Seront-ils lorrains? En tout cas, vous allez nous le dire.
5: Référence.
8: S'ils sont lorrains, vous nous dites quiche. S'ils ne sont pas de la région, c'est lac tout simplement. Vous nous dites pas quiche. Et il y aura 4 places de ciné pour profiter de l'opération Ciné Cool.
5: 03 87 52 13 13. Vous pouvez nous appeler maintenant. Les lacs et plans d'eau, c'est à vous de jouer. Appelez-nous. 03 87 52 13 13, c'est le numéro de téléphone qu'il faut composer si vous voulez être de la partie et commencer la journée convenablement avec humour et cadeaux. On se retrouve tout de suite après Téléphone Cendrillon sur Ici Lorraine, 7h20.

0: France téléphone, Cendrillon sur votre radio, ici 7h23.
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0: C'est un jeu qui vous permet de gagner des cadeaux chaque matin à 7h20 et 8h20 aujourd'hui. Pour Aude qui vient de nous rejoindre, il est question de gagner 4 places pour aller voir le film de son choix dans le cadre de l'opération Cinécool qui s'étend jusqu'au 20 septembre et qui commencera le 16. 4 jours de festivités cinématographiques dans le Grand Est. Bonjour Aude.
3: Bonjour Aude.
4: Bonjour
0: Jérémy. Bonjour,
5: bonjour. Bonjour.
0: Aude, vous allez tout de suite tenter votre chance pour repartir avec vos 4 places de cinéma. On joue avec les lacs et plans d'eau. Est-ce que vous êtes prête?
4: Oui, je suis prête.
0: Alors, c'est très difficile ce matin. Si ce sont des lacs et plans d'eau.
5: Ah, bah, je suis désolé. Vous avez découragé Aude.
0: Mais non, pourquoi le... Non. Si c'est en Lorraine, vous me dites qui. Si c'est pas en Lorraine, c'est pas quiche, d'accord?
4: D'accord.
0: Allez, c'est parti, Aude, on y va.
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0: Le lac de Longemer, quiche ou pas quiche?
4: Bah, quiche.
0: Oui, absolument.
5: Le lac de Longemer, Aude, dans le massif des Vosges, il est situé sur la commune de Xonrupt-Longemer. Moi, c'est l'un de mes lacs préférés, je l'adore.
0: Le lac des Truites ou le lac du Forlet, quiche ou pas quiche?
4: Je vais dire pas quiche, mais je sais pas.
5: Bravo. Ça, c'est fait avec talent, hein. Franchement.
0: C'est dur. Moi, je me serais fait avoir le lac des Truites. J'aurais dit les Vosges.
5: Je me serais fait avoir. C'est pas beau de mettre des petits pièges comme ça, Frédéric.
0: Non.
5: C'est le plus élevé des lacs dans le Haut-Rhin, c'est ça?
0: Oui.
5: 1066 mètres d'altitude.
0: D'ailleurs, je viens de dire une bêtise. J'aurais dit que c'était dans les Vosges, dans le département des Vosges, parce que c'est sur le massif vosgien. Oui. C'est ça, en fait, le piège. C'est sur le massif vosgien.
5: C'est dans le Haut-Rhin.
0: Mais absolument, Jérémy. Merci.
5: C'est très piégeux.
0: C'est très piégeux. Je l'ai dit, c'était difficile aujourd'hui. C'est des questions qui ont été préparées par Jérémy. Alors, c'est difficile. Pardon. C'est toujours Jérémy qui fait les trucs difficiles. Il est vraiment pas gentil. Vous pouvez lui dire, Aude.
5: Feuille devant.
0: Il est pas gentil, vous pouvez lui dire.
4: Oh, ça va, je m'en sors bien.
0: Oui, bravo, félicitations. Vous repartez avec vos places de cinéma, 4 places de cinéma pour aller voir l'opération Cinécool. On vous souhaite une belle journée, à bientôt, Aude.
4: Bonne journée.
5: Bonne journée, bon week-end.
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0: Aider les personnes qui sont en grande précarité dans les rues de Metz.
5: Oui, c'est la belle initiative lancée par un Mosellan qui organise des maraudes. Et c'est votre sujet dans Ici ça marche aujourd'hui, Ilan Malka.
6: Une maraude, c'est une tournée de rue qui est menée par des associations, en général par des bénévoles, pour aller à la rencontre des personnes sans abri. Et c'est ce que fait Ryan Brimouche, originaire de Voipy. Bonjour à vous, Ryan.
7: Bonjour
6: à
7: vous, Ryan. Bonjour.
6: Alors, quel soir de la semaine est-ce que vous faites ces maraudes?
7: On essaie de faire ça 2 dimanches dans le mois. Et puis, on est particulièrement sur l'après-midi, en règle générale.
6: Et alors, quel est le circuit sur lequel vous vous déplacez?
7: On est ce qu'on appelle une maraude mobile. Du coup, on vient directement voir les bénéficiaires. On va être principalement à mes centres. Et puis ensuite, on se déplace sur le secteur de la gare, où il y a aussi beaucoup de personnes qui sont en situation de précarité.
6: Et alors, qu'est-ce que vous leur apportez à ces personnes sans abri?
7: Bah, tout d'abord, on leur apporte un petit peu de joie. On vient vraiment à leur rencontre pour discuter avec eux, pour voir comment ils vont. Et puis ensuite, on prépare à chaque fois de l'alimentaire, des repas, que ce soit du chaud ou du froid. Et des kits d'hygiène aussi. On essaye vraiment de faire attention à l'hygiène de ces personnes.
6: Et ce sont toujours les mêmes, on peut imaginer, les mêmes sans-abri que vous croisez à chaque fois, peut-être avec d'autres de temps en temps?
7: Ouais, exactement. On a souvent les mêmes visages qui sont dans la rue. Il y a des personnes qui sont sans abri, il y a des personnes qui ont du mal à finir les fins de mois, qui viennent faire la manche. Il y a vraiment on retrouve de tout.
6: Vous êtes combien de bénévoles au sein de votre association qui s'appelle Espoir Jeunes et Solidaires?
7: Alors, on est une quarantaine de bénévoles, c'est-à-dire qu'on a beaucoup d'étudiants qui s'impliquent dans notre association, des jeunes, même des plus jeunes, des mineurs. Et du coup, c'est sous forme de roulement. Selon les disponibilités de chacun, on essaye de faire participer un petit peu tout le monde.
6: Vous prenez le temps de parler vraiment avec ces personnes sans abri. Qu'est-ce que vous leur dites et qu'est-ce que vous avez l'impression que ça leur apporte?
7: On essaye vraiment d'être le plus naturel possible, de pas forcer les conversations. Et on prend ce qui vient. Et après, on essaye vraiment de leur apporter de l'espoir. Et on essaye aussi de faire le relais avec des associations, aussi avec des structures médico-sociales. On a des infirmières dans l'association, on a beaucoup de partenaires sur le terrain. Il y a des personnes qui sont encore très jeunes et qui cherchent du travail. Il y a aussi des jeunes de foyer qui sont en difficulté et qui se cherchent un peu, du coup, qui sont dans la rue. Et avec tout ça, on essaye vraiment de leur apporter de la joie, de l'écoute active et puis de les accompagner du mieux qu'on peut, quoi.
6: Et quel effet est-ce que ça a sur eux, vous avez l'impression ?
7: Bah franchement, quand on voit les retours de ces personnes avec juste un repas, on a l'impression qu'on leur a offert tout l'or du monde, quoi. Et c'est ça qui est assez marquant. Ça vous touche et puis ça vous donne envie de les aider encore plus, quoi.
6: Espoir, jeunes et solidaires, c'est le nom de votre association, Ryan, et on vous retrouve notamment sur Facebook. Un grand merci à vous.
7: Merci à vous. Bah merci pour l'invitation.
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0: Il est 7h30, place à l'info. Et les trois infos à retenir en Moselle et dans le pays haut, Bastien Munch.
12: La colère des anciens mineurs de Lorraine qui viennent d'apprendre que leurs dossiers médicaux pourraient bientôt être détruits. C'est une idée de l'Agence nationale pour la garantie des droits des mineurs. 120 000 dossiers seraient concernés. L'objectif, c'est de faire de la place dans les archives. Un homme de 35 ans jugé à Sarreguemines cet après-midi, trois jours après son interpellation dans l'église Saint-Rémy de Forbach. L'homme avait été arrêté avec un couteau après l'alerte lancée par deux collégiennes qui affirmaient l'avoir entendu crier « Allah Akbar ». Le suspect n'est pas connu des services de renseignement. Il est actuellement en détention provisoire. Et puis dans l'info d'ici, on parlera du programme du pape et surtout du dispositif de sécurité mis en place dans le centre-ville de Metz. Le 28 septembre, c'est juste après le 90 secondes de Féline Leloir-Duhaut.
13: Plus de 200 événements musicaux annulés cet été partout en France à cause de la canicule. Un chiffre du Centre National de la Musique dévoilé par France Culture. Des annulations liées à la chaleur, aux incendies et aux orages. Un quart de ces annulations concernent des festivals, dont certains très importants comme Solidays. L'ensemble des pertes financières est estimé à 22 millions d'euros. Aujourd'hui, 5 départements toujours en risque élevé pour les feux de forêt. L'Aude, les Bouches-du-Rhône, le Gard, l'Hérault et les Pyrénées-Orientales. Ils l'étaient déjà hier. Une nouvelle reconstitution prévue début octobre dans l'affaire Jubilard. Après les aveux de Cédric Jubilard début juillet, la justice veut connaître les circonstances de la mort de Delphine Ossaguel, une étape décisive avant le procès en appel qui se tiendra en avril et en mai 2027. En première instance, Cédric Jubilard avait été condamné à 30 ans de prison. La direction des finances publiques va faire l'objet d'un contrôle de la CNIL dans les prochains jours. Après le piratage massif cet été et le vol des données de 700 000 contribuables, la CNIL effectuera aussi un contrôle à l'ANTS, l'Agence Nationale des Titres Sécurisés qui gère les pièces d'identité. Une nouvelle victoire pour les basketteuses françaises. Elles se sont qualifiées hier soir pour la première fois de leur histoire pour les demi-finales de la Coupe du Monde. Très large victoire contre la Chine, 90-61. Demain, les Bleus vont affronter l'Allemagne, le dernier rempart avant la finale. Et puis, début de la quatrième journée de Ligue 1 ce soir avec un beau choc. Rennes qui reçoit l'Olympique de Marseille. Coup d'envoi à 20h45.
0: Dans l'info d'ici ce matin, Bastien Munch, on vous dévoile les tout derniers détails du dispositif pour la venue du pape en Moselle.
12: Oui, vous avez tous déjà noté la date dans votre calendrier, ce sera le
0: 28
12: septembre que Léon XIV viendra à Metz, dans 17 jours précisément donc. Et si on savait déjà que le centre-ville serait en partie bouclé, notamment à cause de la déambulation de cette papa mobile entre l'avenue Foch et la place de Chambre, les autorités en ont dévoilé un peu plus hier au cours d'une conférence de presse. On fait le point avec vous, Diane Sprimont, et on commence par les écoles et les commerces du centre-ville qui pourront bien rester ouverts, Diane.
14: Les parents pourront amener leurs enfants à l'école le lundi matin, mais à pied, puisque les voitures et les transports en commun ne pourront pas circuler dans le périmètre de sécurité. Les parents devront avoir sur eux leur justificatif de domicile. Ils pourront aller les rechercher aux heures habituelles le soir. La préfecture indique que les établissements scolaires communiqueront prochainement des informations précises aux parents. Et les commerces du centre-ville pourront eux aussi rester ouverts, mais les bars et restaurants devront fermer leurs terrasses d'été. Le préfet prévient qu'il y aura probablement de l'attente pour aller manger ou aller aux toilettes. Conseille donc aux personnes âgées de prendre avec elles un petit siège léger.
12: Et vous commenciez à l'évoquer, Diane, pour ceux qui espéraient prendre les transports en commun pour rejoindre le centre-ville, ça risque d'être compliqué.
14: Ils seront gratuits toute la journée, mais comme on le disait, ils ne circuleront donc pas dans le périmètre du centre-ville. Pour ceux qui veulent venir en train, l'offre des TER sera renforcée. Le 28 septembre, il y aura plus de trains depuis Strasbourg, Nancy et Forbach. En ce qui concerne les parkings, ceux du centre et de la gare seront inaccessibles le jour J. Et pour les personnes stationnées sur le parcours de la déambulation et au niveau 1 du parking République, il faudra aller vous garer ailleurs puisque la zone sera interdite aux voitures pour des raisons de sécurité.
12: Interdite aux voitures, mais alors comment fera-t-on si l'on habite au sein de ce périmètre de sécurité et qu'on veut sortir sa voiture ? Réponse du préfet de la Moselle, Pascal Bolo.
15: Si on est dans le cœur de la ville qui va être sécurisé, c'est-à-dire il y a 7500 habitants qui sont concernés, dont j'imagine certains ont des véhicules, ils pourront sortir le 28 septembre, par exemple, pour aller travailler, pour aller à un rendez-vous médical qui est en dehors de la zone concernée par l'avenue du Pape. Ils pourront sortir jusqu'à 7h, 7h30 du matin, l'horaire va être fixé. En revanche, on ne pourra plus rentrer dans le dispositif à la fois autour du centre des congrès, autour de l'évêché, de la déambulation et de la cathédrale. On ne pourra plus rentrer dans ce dispositif-là, dans cette partie de la ville, jusqu'au soir 19h, le départ du pape.
12: Et selon les dernières estimations, au moins 40 000 personnes sont attendues à Metz ce 28 septembre. Et si vous n'avez pas encore votre ticket d'entrée pour les Pape Zones, ces zones avec écran géant accessibles sur réservation, eh bien sachez qu'une nouvelle campagne d'inscription ouvre ce midi. 1000 places qui seront disponibles. Ce sera pour assister à la messe à 16h autour de la cathédrale Saint-Étienne. Vous avez tous les détails sur ici.fr. Un point sur la météo avec vous Fred, du soleil, de la douceur et ça ne fait qu'annoncer ce qui va se passer ce week-end. Hein.
16: Oui, parce que le soleil va être bien présent, que ce soit dimanche, un ciel qui sera alors par moments nuageux, mais malgré tout l'impression de beau, il sera. Demain, samedi, la journée va se dérouler sous un ciel clair et aujourd'hui, effectivement, le soleil est radieux toute la journée, même s'il y aura peut-être quelques petits nuages qui pourront passer de temps en temps, qui nous rendent visite comme ça. Coucou. Voilà. côté température ce matin, comptez 17 degrés à Verdun, 17 degrés du côté de Longuyon, 17 degrés à Sarreguemines. Cet après-midi, les températures évolueront peu puisqu'on aura 19 à Sarrebourg, 19 à Metz ou 19 à Château-Salins. La circulation, Jérémy.
17: Prudence, il y a un obstacle signalé actuellement sur l'A31 à hauteur de Talange. Si vous circulez dans le sens descendant, et puis il va falloir prendre votre mal en patience. Oui, c'est le dernier jour de la semaine. Vous dites, qu'est-ce que j'ai fait pour mériter ça ? Il y a encore un bouchon à Zofgun ce matin avec un temps de parcours augmenté de 8 à 10 minutes. Partout ailleurs, ça circule avec fluidité.
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16: Et pour la musique, c'est Julien Clerc et Hélène sur Ici Lorraine. Bon début de journée, bon vendredi matin. Bonne route si vous partez bosser.

0: 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C'était Julien Clerc avec Hélène sur votre radio ici. Il est 8h20, bon vendredi matin.
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0: L'actu de l'histoire en Lorraine avec vous, Vianney Huguenot. Et chaque matin, on ouvre le grand livre d'histoire en Lorraine. Ou à l'autre bout du monde d'ailleurs. Le 11 septembre est une date qui cumule les événements exceptionnels, Vianney.
3: Moi j'appelle ça les dates bouchons. Ça bouchonne, comme si l'actualité, depuis des siècles, s'arrêtait sur ce 11 septembre pour créer du fait historique. Il y a plusieurs dates comme ça dans le calendrier, c'est assez impressionnant. Mais restons sur le 11 septembre. 11 septembre 1917... Pendant la Première Guerre mondiale, mort du génial aviateur français Georges Guynemer, commandant l'escadrille des Cigognes, à laquelle appartenait aussi le Vosgien, natif de Saulcy-sur-Meurthe, René Fonck, ainsi que Roland Garros. Guynemer était titulaire de 54 victoires. 11 septembre 1922, coup d'État en Grèce. 11 septembre 1973, coup d'État au Chili et assassinat de Salvador Allende. 11 septembre 2001, personne n'a oublié les attentats aux États-Unis faisant 3000 morts et bouleversant toute l'organisation mondiale et de nombreux rapports entre États. C'est vraiment une date fondamentale, une bascule dans notre histoire. Alors, vous pouvez aussi dégainer les calendriers culturels, c'est du solide. 11 septembre 1974, sortie de L'Exorciste en France, un film qui marque toute l'histoire du cinéma. 11 septembre 1978, sortie de Starmania, opéra rock cultissime qui marque, lui, l'univers de la musique.
0: Ouais, bien sûr, Vianney, un succès qui dure depuis presque 50 ans, imaginé par Luc Plamondon et Michel Berger. Hein.
3: Plamondon qui a travaillé pour de très nombreux artistes, dont une Lorraine, jadis célèbre, aujourd'hui oubliée, hein, Martine Clémenceau, native de Thionville. Elle démarre avec Michel Sardou, elle chantera aussi avec Lénie Scudero. Je vous conseille d'aller voir sur YouTube, dans Le Voyage, deux voix magnifiques, Escudero et Clémenceau. Elle fut aussi choriste pour Claude François, elle écrira pour Herbert Léonard, mais elle aura bien sûr en solo une belle carrière pour laquelle elle fera les plus grandes émissions de variété de l'époque comme Champs-Élysées avec Michel Drucker en 1982. Vous voyez que le 11 septembre nous mène loin. Il nous conduit même en haut du col de la Schlourte le lendemain du 11 septembre 1908. On peut lire dans le Petit Caporal que l'empereur allemand Guillaume II a fait une balade en automobile en Alsace et dans les Vosges et qu'il s'est arrêté en haut du col de la Schlourte à quelques mètres du Valtin. Le journaliste reste très discret, je le cite, « L'empereur est venu simplement se reposer quelques instants au chalet de Madame Hartmann et admirer le paysage grandiose des Hautes-Vosges. » Tu l'as dit, Bouffi, c'est grandiose.
0: Bah, tu l'as dit, Bouffi. Vianney Huguenot est avec nous chaque matin. C'est un plaisir. Il est 7h43. Bon vendredi.
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0: 8h moins le quart, ici c'est vous et Jérémy K. C'est un rendez-vous qu'on vous propose à 9h, magazine dont vous aurez les commandes, Jérémy, avec cette question aujourd'hui. Le dîner entre amis est-il en train de devenir une espèce en voie de disparition ?
8: Il faut le dire, entre les agendas surchargés ou trouver une date relève du miracle et la flemme chronique du vendredi soir, parce que non, vous n'êtes pas seul, soyez rassurés, nos salons se vident. Alors c'est vrai qu'on s'envoie des SMS pendant des semaines pour finir par annuler parfois à la dernière minute avec une bonne vieille excuse. Pourquoi est-ce devenu en tout cas si compliqué de recevoir ? Au-delà de la logistique, il y a la charge mentale évidemment qui rentre dans la danse. Alors en 1989, on est quand même il y a 37 ans, Fred, une enquête Ipsos montrait que 64% des Français allaient au plus simple finalement, en cuisinant un bon vieux plat traditionnel, quelque chose qui faisait plaisir, quelque chose de goûtu. Maintenant, on se met un peu plus la pression, faut faire attention au repas parfait, on jongle avec les régimes alimentaires, les intolérances de ses amis, les choix de chacun. Résultat, on stresse, on se sent peut-être jugé, on finit par réserver ses moments aux seules grandes occasions. Tiens, qu'est-ce que vous faites comme plat quand il y a des amis qui viennent à la maison, messieurs ?
9: C'est très varié, ça dépend. Alors moi je fais rien parce que c'est pas moi qui cuisine, mais
10: ah bah, bravo. Non. Moi c'est des trucs très simples hein. Des pâtes bolo, un petit gratin de coquillettes au jambon.
9: Bourguignon.
10: Ah oui. Ah ouais. Ah donc un vrai gros repas quoi.
9: Ouais.
0: Bon. Hein. Alors quand
9: des fois on fait des pizzas, on ramène aussi des fois l'un chez l'autre.
10: Ah oui. Des choses efficaces qui font plaisir. Quand on évoque les bonnes manières, alors on pense à une maîtresse en la matière. Vous vous souvenez de Nadine de Rothschild? Elle présente les bonnes manières pour un dîner entre amis. Souvenir chez Thierry Ardisson, dans Tout le monde en parle sur France 2. Et vous doutez bien qu'à cette occasion, Laurent Baffy a sorti la sulfateuse, comme il sait le faire.
11: Alors, on doit apporter quoi quand on va dîner chez les gens?
12: En général, on envoie des fleurs.
11: Oui.
13: La personne est décédée, mais sinon, quand on vient dîner...
12: Mais quand on a mangé chez moi, ça arrive souvent.
13: Les gens décèdent. D'accord, c'est agréable.
11: Non, quand c'est des amis... Quand c'est des amis, on apporte quoi, Nadine?
12: Si j'invite monsieur à dîner, effectivement, la veille, il m'envoie des fleurs.
11: Bien. Alors, faut-il manger de tout?
12: Ah, on est obligé.
11: Ah oui.
13: Même les diabétiques, bravo.
12: Ah ben non, si vous avez un ami diabétique, la maîtresse de maison s'informe avant, ou on sait que non.
13: Belle mentalité. T'appelles
14: tout le monde, allô, t'es diabétique? Non, c'est bon.
11: Bien, alors, question très importante, est-ce qu'on peut saucer avec son pain?
12: Non.
13: Ah, est-ce que saucer, c'est trompé?
10: Je ne sais pas vous, mais moi, je sauce mon assiette chez des amis avec du pain. On est bien d'accord.
9: Oh oui,
10: alors, est-ce que vous préférez un petit comité ultra réduit, un grand banquet? C'est parfois juste privilégier la qualité de la relation humaine. Dites-nous tout. Et puis, on échange dans Ici, c'est vous à partir de 9h. Vos messages, vos réactions au 03 87 52 13 13.
9: Le plus dur, c'est de trouver la date pour voir les potes.
10: Le grand calendrier.
9: Ouais, c'est le plus dur. 7h47, tout autre chose maintenant avec notre invité Bastien Munch, près de 100 000 visiteurs attendus à Massmani ce week-end. Les terres de Jim commencent aujourd'hui et durent jusqu'à dimanche. Cette immense fête agricole change de département chaque année. Elle est organisée par les jeunes agriculteurs et le responsable de l'édition 2026 est donc votre invité Bastien.
15: Bonjour Dylan Valdener.
16: Bonjour Bastien.
15: L'un des plus grands rassemblements d'agriculteurs d'Europe organisé chez nous après un été caniculaire souvent très compliqué sur les exploitations. Est-ce qu'on peut dire que c'est un événement qui tombe à pic, ces terres de Jim?
16: Oui, en effet, c'est un événement qui va nous permettre... le monde agricole, ce qu'il vit, et voilà.
15: Parce que après cet été, il y avait besoin de se retrouver aussi. Il va y avoir des milliers d'agriculteurs à partir de ce soir, de se retrouver, de faire le point, mais aussi de se divertir un peu.
16: Oui, c'est important de se retrouver tous ensemble ici. Un événement festif autour du monde agricole pour montrer que voilà, c'est le monde agricole est en souffrance, mais il y a encore des jeunes qui croient à l'avenir de ce métier.
15: Dylan Valdener, la liaison est un peu compliquée. Ce qu'on va faire, c'est qu'on va vous appeler sur le téléphone classique et on va poursuivre cette interview dans quelques minutes.
16: Oui.
15: On reprend cette interview sur les terres de Jim dans quelques instants, Fred.
9: Bah écoutez, ce que je propose, c'est qu'on écoute Mylène Farmer, dont ce sera l'anniversaire demain.
15: Bon anniversaire en avance.
9: Ou même d'ailleurs, vous savez, on va même pas écouter Mylène Farmer. On écoutera Mylène Farmer après. On va lire quelques messages Facebook parce que vous êtes nombreuses et nombreux à participer pendant qu'on appelle notre invité par téléphone, l'histoire de faire un petit clin d'œil à celles et ceux qui nous retrouvent sur la page Facebook. Vous êtes 70 là déjà envoyé des messages. Parmi les fidèles, il y a Isabelle qui relève 12,2 degrés à Vitry-sur-Orne ce matin. Elle nous dit que le ciel est dégagé, qu'il fait encore nuit. Son message date de tout à l'heure évidemment. Marie également qui se réveille du côté de Saint-Julien qu'on embrasse. 11 degrés. C'est des températures qui sont un peu en recul par rapport à ce qu'on a connu ces derniers temps. Hein. 9 degrés. Côté ciel, c'est un peu nuageux, nous dit Anne-Marie. Du côté de Mommerstroff. Mommerstroff, c'est un petit village qui est à côté de Boulay, pas très loin du moins. Aude nous dit que c'est nuageux. À Amnéville, il fait 9. 9 degrés. Voilà pour le relevé des températures. On a notre invité ou...
15: Monsieur Valdonner, je crois que vous êtes de retour avec nous.
9: Voilà.
17: Oui, je suis de nouveau là.
15: Parfait, on vous entend mieux. Pour reparler de ces terres de gym, est-ce que justement les terres de gym qui commencent ce soir, c'est un peu votre salon de l'agriculture à vous? Alors en termes de fréquentation, on reste proportionnel, mais même d'un point de vue politique, on le disait ce matin, la ministre de l'Agriculture inaugurera l'événement. Certains candidats à la présidentielle sont même attendus, comme Gabriel Attal. Est-ce que vous le compareriez à une sorte de salon de l'agriculture?
17: Oui, un salon de l'agriculture à notre sauce jeune agriculteur de Moselle.
15: Vous avez envie de les interpeller, de profiter de ces hommes et femmes politiques, qu'ils soient locaux ou nationaux, pour leur poser des questions?
17: Oui, il est important pour nous de leur faire remonter la réalité du terrain et des problèmes que les agriculteurs rencontrent aujourd'hui, et notamment avec cette sécheresse qui a duré tout l'été.
15: Très concrètement, vous avez par exemple envie de lui demander quoi à cette ministre de l'Agriculture, à votre ministre qui sera là cet après-midi? Est-ce que vous avez envie de lui poser des questions sur ce plan d'aide qui a été annoncé la semaine dernière, plus d'un milliard d'euros? Est-ce que vous avez envie de l'alerter sur d'autres points? Qu'est-ce que vous voulez lui dire concrètement?
17: L'alerter que voilà, les aides annoncées sont peut-être en dessous de ce qui était attendu. C'est un premier pas, il ne faut pas l'oublier. Mais maintenant, voilà, on attend la suite de voir ce qui va venir à l'avenir.
15: Comme d'autres syndicats, comme la FNSEA, vous en attendez plus, vous, aujourd'hui?
17: On en attend un peu plus, oui, en effet.
15: Alors certes, il y aura toutes ces revendications liées aux difficultés des agriculteurs, mais on le disait en début de cette interview, l'objectif, c'est aussi de s'amuser malgré tout. Vous avez aussi envie de montrer ce côté-là de l'agriculture. C'est vrai que même nous, à la radio, quand on fait des sujets agriculture, c'est souvent des sujets assez difficiles, sur des difficultés. Vous avez envie de montrer un aspect plus joyeux?
17: Voilà, notre objectif, nous, c'est de communiquer sur le monde agricole, de partager ce qu'est notre métier et ceux qui le font vivre. Donc cette fête, les terres de gym, nous le permet, avec de nombreuses animations qu'on pourra retrouver tout au long du week-end. Donc voilà.
15: Justement, faites-nous saliver un peu. Il y en aura plein des animations, on n'a pas le temps de toutes les dire. Mais s'il y avait trois animations à ne pas manquer lors de ce week-end des terres de gym, ce seraient lesquelles?
17: Alors les trois animations à ne pas manquer, je vous dirais que ce sont les courses de sport motorisées, par exemple des Mosbat Cross motorisées, tracteur Pauline, mais aussi tout ce qui va être concours bovin, ovin et équin, et enfin le concours national de labour qui déroule dimanche. Le fameux concours national de l'amour.
15: Qui est très attendu. Alors cet événement, on le disait, il est organisé par les jeunes agriculteurs. Est-ce qu'il y a aussi cet objectif, avec le monde que vous allez croiser tout ce week-end, de faire naître peut-être des vocations parmi les plus jeunes qui viendront aux terres de gym?
17: Oui, tout à fait. Et on a mis en place, on a organisé, donc aujourd'hui, on reçoit 2600 élèves de toute la Moselle qui vont pouvoir découvrir à travers de différents ateliers sur l'événement le monde agricole et ce qui l'entoure.
15: Vous y étiez, vous, lors de la première édition en Moselle, il y a 11 ans, ou pas du tout?
17: Alors oui, j'étais plus jeune, mais oui, j'y étais en tant que bénévole, j'avais assisté en tant que bénévole.
15: Et maintenant, vous êtes donc responsable de cette édition 2026. Merci beaucoup, Dylan Valdonner, d'avoir été notre invité ce matin. Et je rappelle donc que les terres de gym, ça commence ce soir, ça dure jusqu'à dimanche à Messemani. Et surtout, on rappelle, Dylan, que l'événement est entièrement gratuit.
17: Alors, petite précision, gratuit. Les deux concerts, les deux soirées concerts sont gratuites, okay, à partir de 18h. Et sinon, l'entrée du site, c'est 8€ sur place, gratuit pour les enfants de moins de 12 ans, et toutes les animations sur site sont gratuites. Ça, c'est ce qu'il faut retenir.
15: Parfait. Merci beaucoup pour cette précision, Dylan Valdonner. On vous souhaite une bonne journée et bon courage pour ce week-end.
17: Merci à vous.
9: 7h54. Un petit extrait de Mylène Farmer. C'est son anniversaire demain, 65 ans. Voici sur Ici Lorraine des LOL et des Quoi.

0: reconnaît tout de suite, hein, sa patte, immanquablement, hein, irrémédiablement, c'est tout de suite. Quelques notes, une voix, tac, l'ambiance s'installe et c'est signé Mylène Farmer, des LOL et des Quoi sur votre radio, ici 7h57.
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0: C'est le moment d'accueillir Stéphane Bern, comme chaque matin, avec un petit café, le livre d'histoire. Ce matin, on voyage au temps où un élégant château de la Loire allait perdre quelques mètres carrés en échange d'une postérité inattendue.
3: Vous connaissez sans doute le château de Moulinsart, somptueuse demeure du capitaine Haddock dans Tintin. Saviez-vous aussi que son modèle se trouve dans le Val-de-Loire, en version XXL? Avec sa symétrie parfaite et sa façade claire, ornée de bustes d'empereurs romains, le château de Cheverny est l'un des plus élégants de France. Élégant, sobre et raffiné, bref, tout l'inverse du capitaine Haddock.
4: Descends donc, Romagnon, macrocéphale, ectoplasme !
3: Construit au XVIIe siècle, dans le plus pur style classique, il semble tout droit sorti d'un manuel d'architecture, tant ses proportions sont harmonieuses. Avec une particularité de taille, près de 400 ans après sa construction, il continue d'être habité par la même famille. Autant dire qu'à l'époque, quand on bâtissait une petite maison de famille, c'était du solide.
5: Et mes gencives, c'est du béton.
3: En 1922, le grand-oncle des actuels propriétaires a un projet novateur. Ouvrir le château au public pour en partager l'histoire. Au début des années 40, alors qu'Hergé cherche la demeure idéale pour Archibald Haddock,
6: et puis tonnerre de Brest,
3: capitaine de bateau et meilleur ami de Tintin, il s'inspire directement de l'élégante sobriété de Cheverny pour créer celui de Moulinsart qui apparaît dans 10 des 24 albums des aventures de Tintin.
7: Milou, tu vas m'attendre ici le temps que je tire ceci au clair.
3: À une différence près. Hergé réduit drastiquement la taille du château en supprimant les deux pavillons extérieurs. En somme, il lui coupe les ailes. L'avantage quand on visite Cheverny, c'est qu'on retrouve Moulinsart, mais sans avoir à subir les jurons du capitaine Haddock.
4: Montre-toi donc, diplodocus !
3: Qui supporterait mal de voir autant d'inconnus se balader dans sa demeure.
0: Mille sabords. Il est 8 heures.
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0: Bon vendredi, bonne journée et bon week-end avec un peu d'avance.
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0: Mais 8 heures, on s'informe bien sûr. Bastien Munch, cette question à la une. Qui en veut aux anciens mineurs de Moselle?
8: Ils viennent d'apprendre que tout un pan de leur carrière professionnelle risque de disparaître. 120 000 dossiers médicaux pourraient bientôt être détruits. C'est une information de nos confrères de rue 89 Strasbourg. Pour faire de la place au centre des archives industrielles et techniques de Saint-Avold, l'Agence nationale pour la garantie des droits des mineurs envisage de supprimer ces documents qui s'accumulent quand même sur plus d'un kilomètre et demi d'étagères. Ça ne reste qu'une hypothèse à ce stade, une hypothèse qui scandalise déjà les anciens mineurs de Lorraine, Louattard.
9: Quand Emidio Margani, cet ancien mineur, a appris que les dossiers médicaux des gueules noires pouvaient être détruits, il l'a pris comme une claque. Il est aujourd'hui défenseur syndical à la CFDT mineure.
10: On est prêt à foutre la poubelle toute l'histoire médicale des mineurs. Je trouve ça honteux et scandaleux. Je me dis toujours, mais le mineur a fait quoi pour mériter ça ?
9: Prise de sang, examen des capacités respiratoires ou encore traces des expositions à des produits cancérigènes, ces documents sont essentiels pour constituer un dossier pour la reconnaissance d'une maladie professionnelle.
10: Et si le mineur n'est pas en capacité de démontrer que lorsqu'il est parti à la retraite, il avait déjà une baisse au niveau de la capacité respiratoire liée à son activité professionnelle, bah il aura du mal à se faire reconnaître. Comme le mineur qui va déclencher un cancer de la vessie pour lequel il a été exposé à d'autres cancérogènes utilisés au fond.
9: Ces milliers d'archives archives représentent aussi des traces de la vie dans les mines, explique Emmanuel Fernandez, député du Bas-Rhin.
11: Il s'agit de pouvoir documenter, d'archiver la manière dont les mineurs ont exercé leur métier, leur profession. On ne peut pas accepter que toute cette mémoire soit tout simplement détruite.
9: Les syndicats appellent les anciens mineurs et leurs familles à demander une copie de leur dossier, même si aujourd'hui, aucune décision officielle ne leur a été communiquée.
8: Par ailleurs, l'Agence nationale pour la garantie des droits des mineurs n'a pas répondu à nos sollicitations. Vous retrouvez les témoignages d'anciens mineurs sur ici.fr. L'homme qui s'était introduit avec un couteau dans l'église de Forbach est jugé cet après-midi par le tribunal de Sarreguemines. Il avait été interpellé mardi dans l'église Saint-Rémy après l'alerte lancée par deux collégiennes qui affirmaient l'avoir entendu crier « Allah Akbar ». Le suspect de 35 ans avait été placé en garde à vue pour apologie du terrorisme, pour port d'armes et pour usage de stupéfiants. Mais il ne sera finalement jugé que pour ces deux derniers chefs d'accusation. En attendant son procès, il a été placé en détention provisoire. À Toulouse, un homme condamné à 6 mois de prison ferme après avoir menacé de couper la tête d'une enseignante de l'école de son fils. Les faits datent de début septembre. Cet homme avait interpellé une enseignante sur le parking de l'établissement après une sanction prise contre son fils de 9 ans. Il est directement parti en prison après son procès hier.
12: Ils espéraient faire fortune grâce à de faux passes sanitaires.
8: Oui, ça faisait longtemps qu'on n'avait pas parlé de passes sanitaires et ça nous replonge directement dans la période Covid. Aujourd'hui s'ouvre à Nancy le procès d'un réseau de trafiquants de ces faux passes. L'affaire remonte à l'été 2022. 9 personnes sont jugées pour avoir piraté à l'époque les comptes professionnels de 15 pharmacies dans le Grand Est. Ils avaient ensuite tenté de les revendre, ces passes, Mohand Chibani.
13: Souvenez-vous, le pass sanitaire était délivré à tous ceux qui se faisaient vacciner contre le Covid. Il était obligatoire pour accéder à certains lieux, événements ou même pour voyager. De quoi donc susciter la convoitise de malfaiteurs qui y trouvaient un certain intérêt pour tous ceux qui refusaient de se faire vacciner. Ce réseau, composé d'un hacker et de 8 revendeurs, a donc réussi à trouver une faille dans le réseau informatique des pharmacies, essentiellement basées dans le Grand Est, dont 2 en Meurthe-et-Moselle. Au total, 6 927 passes frauduleux ont été édités. Ces faux passes étaient ensuite revendus entre 100 et 400 euros l'unité, générant ainsi un gain considérable. Les faits sont jugés suffisamment graves pour que l'affaire soit confiée à la GIRS de Nancy. L'enquête conduit rapidement à un réseau composé de 9 personnes. Elles sont interpellées en région parisienne, lyonnaise et dans la Drôme. Elles seront donc jugées aujourd'hui. Les prévenus risquent 5 ans de prison et 75 000 euros d'amende.
8: Et tous les détails de cette affaire sont à retrouver sur ici.fr. Avis aux parents qui se posaient la question, les écoles resteront bien ouvertes le jour de la venue du pape à Metz le 28 septembre prochain. Même les écoles au sein du périmètre de sécurité, il faudra juste accompagner vos enfants à pied. Les commerces aussi resteront accessibles partout dans le centre-ville. Au moins 40 000 personnes sont attendues pour la visite de Léon XIV et une nouvelle session d'inscription ouvre d'ailleurs ce midi pour suivre la messe dans la cathédrale depuis un écran géant. On vous détaille tout sur ici.fr. On se souvient tous de ce qu'on faisait il y a 25 ans, jour pour jour, le 11 septembre 2001, pour ce qui reste encore aujourd'hui la pire attaque terroriste sur la planète. 2 avions fonçaient dans les tours jumelles du World Trade Center, tuant près de 3000 personnes. Une cérémonie a lieu aujourd'hui à New York, en présence de plusieurs anciens présidents américains, mais pas Donald Trump, qui lui se recueillera au Pentagone, où un 3e avion s'était aussi écrasé.
12: Bastien, les commerçants de la rue du 20e Corps américain continuent de souffrir en silence.
8: Oui, 3 ans après le début des travaux de la ligne C'est du Métis qui reliera à terme Marly au centre-ville de Metz. Le chantier se concentre depuis quelques mois sur cet axe majeur qui relie Metz à Montigny. Les trottoirs sont bloqués par les machines, les places de stationnement disparaissent une à une et les commerçants serrent les dents, comme le bureau de tabac, le Jean Bar, qui est au bord de la fermeture. Il appelle donc ses clients à l'aide en lançant une cagnotte, car depuis le début des travaux, la moitié du chiffre d'affaires a été perdu. Nelly est vendeuse au Jean Bar depuis 17 ans.
14: Je fais beaucoup les après-midi. C'est les gens qui rentrent du boulot, donc les gens de passage. Or là, les gens de passage ne peuvent pas s'arrêter. Et qui, à l'heure actuelle, se dit « je vais me garer à 300 mètres, venir à pied pour 2 secondes et ressortir ?» Non. En fait, ils vont au prochain ou ailleurs, mais où ils peuvent s'arrêter rapidement, en fait, tout simplement. Donc forcément, là, à l'heure actuelle, c'est les places de parking qui font que on n'a plus l'affluence qu'on avait, quoi. La personne qui va venir acheter un paquet de cigarettes, c'est quelqu'un qui s'arrête, qui sort de sa voiture, qui me dit un Marlboro ou peu importe, hein, qui prend son paquet et qui s'en va. Je ne suis pas le commerce ou le restaurant où vous restez assis pendant une heure.
8: Voilà, le tabac, le Jean-Bart qui lance donc une cagnotte. Il a affiché un QR code en caisse pour que ses clients puissent l'aider. La mairie et la métropole, tous deux, promettent des aides compensatoires pour les commerçants touchés par les travaux. Des travaux qui devraient encore durer jusqu'à l'été 2027. Si vous habitez Pont-à-Mousson, vous risquez d'entendre des gros booms aujourd'hui. Un exercice de débombage est organisé à l'hôpital. Cela veut dire que des équipes de déminage vont s'entraîner à neutraliser des engins explosifs. L'exercice, il démarre dans 2h30 vers 10h30 et se terminera vers 17h. Et puis près de 100 000 personnes attendues dans le quartier de Messmanie dès ce soir pour tout le week-end. Les terres de gym qui s'installent pour 3 jours. C'est la plus grande fête agricole en plein air d'Europe. Au programme des marchés de producteurs, des baptêmes de tracteurs ou encore le célèbre concours de labour, ce sera dimanche. Ce soir d'ailleurs, le Mess Handball en profite pour organiser sur place sa traditionnelle soirée de présentation des joueuses.
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8: Et franchement, pour tous ceux qui veulent aller à Messmanie ce week-end, ça va être un beau soleil au moins aujourd'hui, demain aussi.
12: Oui, le temps sera beau. Alors, c'est à affiner pour dimanche parce que vous savez, on est quand même à 3 jours. Donc,
8: oui. Ça change minute par minute.
12: Ça peut changer.
8: Plus couvert.
12: Pardonnez-moi, oui, ça
8: vous avez
12: changer.
8: Une mauvaise nouvelle, oui. Un peu de pluie.
12: Je suis partagé. Il y aura peut-être quelques averses possibles, mais l'impression de beau, il sera.
8: Venez, on ne parle pas de la météo de dimanche. On parle de la météo d'aujourd'hui et demain.
12: Mais celle de demain, déjà beaucoup de soleil aussi. L'après-midi, il fera 24 degrés à Metz, aux terres de gym, par exemple. Le matin, du côté de Thionville, il fera 17 degrés. Et aujourd'hui, allez-vous me dire, eh bien, le soleil sera bien présent, même s'il y aura quelques nuages. Vraiment, l'impression de beau, il est très, très largement, avec 17 degrés dans la matinée, du côté de Sarrebourg ou à Forbach. Et dans l'après-midi, au meilleur de l'après-midi, à Verdun ou à Longwy, il fera 23 degrés. C'est donc du soleil qui nous attend. 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
8: Eh bien, c'est encore compliqué de circuler si vous prenez la direction de Longwy pour vous rendre peut-être au Grand-Duché pour aller travailler à mi-frontalier. On note un bouchon de 5 minutes. C'est la conséquence des travaux qui se déroulent dans le secteur du Cange. Ça vous concerne uniquement dans le sens remontant. Et puis, il y a ce bouchon qui vous attend également du côté d'Ouvgen. 5 minutes d'embouteillage pour un vendredi matin. J'ai envie de dire qu'on a connu largement pire. Sachez que le trafic, en revanche, se passe pour l'instant normalement sur l'A4 dans le secteur de Verdun, si vous êtes peut-être en direction de Paris. Et si vous êtes du côté de Forbach-Sarreguemines, pareil, RAS pour le moment.
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12: Bon vendredi avec Laurent Voulzy.

0: On vous le dit sur votre radio ici à 8h11. J'espère que vous avez bien dormi et que la journée commence bien, que le petit-déj est copieux. Important de bien déjeuner le matin.
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0: Alors, ne pas se faire arnaquer, c'est important. Les escrocs en tout genre pullulent sur Internet, mais pas que. Et Aude Razeau vient nous retrouver chaque matin pour nous mettre en garde et attirer notre attention sur les différentes arnaques, comment ils procèdent. Nous allons la retrouver dans un instant. Autour des objets précieux. Si vous avez des objets précieux, faut pas faire n'importe quoi. Voilà, faut observer quelques règles. Et elle nous les propose dans un instant, ces règles.
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0: 8h14, c'est pas vrai, le rendez-vous anti-arnaque avec Aude Razeau. Et votre message ce matin, Aude, il est clair. Il ne faut jamais, jamais donner d'informations sur les bijoux, les objets précieux que l'on a à la maison, qu'on a chez soi.
3: Oui, ça paraît assez évident dit comme ça, mais ça ne l'est pas toujours. Je vous raconte l'histoire de Christian, c'est un auditeur, il m'a contacté parce qu'il a failli tomber dans un piège extrêmement bien ficelé. Tout commence avec un coup de fil. Un homme appelle, il se présente comme le responsable antifraude d'une enseigne de vente et d'achat d'or où notre auditeur Christian justement a acheté des lingots d'or. L'homme raconte à Christian qu'il risque d'être cambriolé. Pourquoi ? Parce que ses données ont fuité, son adresse, son achat de lingots, le montant, il y a danger. Il lui fait remplir un formulaire soi-disant de pré-plainte où il lui demande aussi de préciser quel bijou, combien d'argent il a chez lui. Christian le fait, l'homme sait beaucoup de choses, il a l'air sérieux.
0: Sauf que cet homme est un escroc, Aude. Alors comment est-ce que Christian l'a compris d'ailleurs ?
3: C'est la deuxième étape de l'arnaque qui lui met la puce à l'oreille. Le voilà maintenant au téléphone avec un gendarme, un faux gendarme, vous l'aurez compris, qui lui dit qu'un agent va carrément venir chez lui, à domicile, pour bien localiser ses objets de valeur. Bon, c'est là que Christian trouve que la ficelle est quand même un peu grosse et il a un excellent réflexe, écoutez bien, il appelle lui-même la gendarmerie. Et là, les vrais gendarmes lui disent que le monsieur qu'il vient d'avoir au téléphone est inconnu au bataillon. Deuxième très bon réflexe, Christian appelle l'enseigne où il a acheté de l'or et pareil, le soi-disant responsable antifraude n'existe pas. Ne donnez jamais d'informations sur vos objets précieux et retenez bien, un policier ou un gendarme ne se déplace jamais à domicile pour récupérer des objets de valeur. Et il ne demande jamais de bijoux, d'argent, de cartes bancaires ou de codes confidentiels.
0: Évidemment. Merci, Aude, de ces précisions. 8h16.
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0: Et ben voilà, le quiche ou pas quiche est de rendez-vous, comme chaque matin. 8h16, on est à l'heure.
8: Vous avez un souci?
0: Non, pas du tout.
8: Vous avez perdu votre post-it?
0: Non, voilà, oui.
8: Vous faites du rangement.
0: Bricole.
8: Vous faites du rangement.
0: Tranquillement. C'est l'aspirateur bientôt. Vous gagnez 4 entrées pour la Foire Internationale de Metz. La Foire Internationale de Metz, plus communément appelée
9: La FIM,
0: bien sûr. La FIM fait son retour du 25 septembre au 5 octobre prochain au Parc des Expositions de Metz, à Metz-Grigy. Si vous voulez gagner vos places, il faut nous appeler maintenant au 03 87 52 13 13. Appelez-nous tout de suite. Vous avez plus de chance si vous téléphonez rapidement.
8: On y va pour son ambiance, on y va aussi pour ses goodies à la Foire Internationale de Metz. Les petits sacs de

0: goodies distribués sur tous les stands. Je sais qu'il y a beaucoup d'aficionados.
1: Vous en avez encore, vous ?
0: Comment ?
1: Vous en avez encore ?
0: Ah oui ! Ah mais il faut aller sur les bons stands. On va jouer avec les lacs et jardins, Fred, hein, c'est ça ?
2: Les parcs et jardins.
0: Oui,
2: parcs et jardins. Oui, parcs et jardins. Allez, hop, c'est parti. 03 87 52 13 13. C'est en Lorraine, c'est quiche. C'est pas en Lorraine, pas quiche. Trois propositions, deux bonnes réponses suffisent pour gagner.
0: Et on se retrouve après ce classique de Madonna. Like a Prayer. Pour commencer la journée, c'est bien. Très, très bien.

0: Like Prayer, Madonna, pour démarrer cette journée de vendredi. Il est 8h22.
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0: Et c'est donc le moment très attendu du quiche ou pas quiche, mesdames et messieurs. Dominique est avec nous, elle va tenter sa chance maintenant au quiche ou pas quiche afin de repartir avec ses places pour la FIM. Dominique, bonjour.
3: Bonjour.
4: Bonjour.
0: Comment allez-vous?
4: Fred, bonjour Jérémy.
3: Bonjour Dominique.
0: Comment allez-vous?
4: Bien, très bien.
0: Bon, parfait. Est-ce que vous êtes prête pour jouer au quiche ou pas quiche? 4 entrées pour la Foire internationale de Metz qui se déroulera à Metz Expo, au parc des expositions de Metz du 25 septembre au 5 octobre. Le quiche ou pas quiche, on va vous donner des noms de parcs ou de jardins. S'ils se trouvent en Lorraine, il faudra nous dire quiche. S'ils ne trouvent pas leur place en Lorraine, il faudra nous dire pas quiche. Nous avons 3 propositions. Il faut 2 bonnes réponses pour gagner les 4 places pour la FIM. On y va, Dominique ?
4: On va essayer.
0: Oui, si c'est dur, c'est de la faute de Jérémy, je vous le rappelle. Hein. Si c'est facile...
3: Le fameux, le seul.
0: Le seul, l'unique.
3: Le seul responsable.
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0: Le parc de la Tête d'Or. Quiche ou pas quiche ?
4: Je vais dire quiche.
0: Non.
4: Oh !
0: Eh...
3: Il est à Lyon,
0: c'est très piégeux.
3: Il est à Lyon, Dominique, c'est un parc urbain, c'est l'un des plus grands de France. Voilà, si vous descendez dans le sud via la 6, petit stop à Lyon pour visiter le parc de la Tête d'Or.
0: Je t'avais dit que c'était trop dur, Jérémy, ça fallait pas
3: le faire. On peut penser au musée de la Cour d'Or, ça peut tout de suite, vous voyez, créer la confusion.
0: Oui, c'est évidemment pour
3: Bravo.
0: Ça.
3: Bravo.
0: Allez, on poursuit. Le parc du Pas du Loup, quiche ou pas quiche?
4: Le Pas du Loup, quiche.
0: Mais bien sûr, oui.
3: Bien sûr.
0: Absolument.
3: C'est le parc qui est situé à Metz-Manille. On aime beaucoup sa végétation. Vous y allez vous balader, Dominique ?
4: Oui.
3: Bien, j'adore.
0: Le parc Jean-Marie Pelt, quiche ou pas quiche ?
4: Ah bah quiche.
0: Hein ? Oui. Vous voyez, alors Dominique, ce qu'il y a de bien, alors, c'est gagné. Donc, à part la première qui est une idée de Jérémy, le parc de la Tête d'Or, je lui ai dit non, c'est beaucoup trop compliqué, c'est pas gentil pour les auditeurs. Il m'a dit non, je m'en fous, moi, je veux un truc difficile. Je lui ai pourtant dit, c'est beaucoup trop dur, en plus, c'est piégeant.
3: Dominique, prenez ma défense, parce que vous avez vu, il tire à boulet rouge, hein, celui-ci. Hein.
0: Vous êtes bien sorti.
3: Hein,
0: non, c'est moi qui les ai faites. Bon, c'est gagné, Dominique.
4: Ah, mais je suis contente.
0: Bravo. C'est super. Donc vous irez à la FIM.
4: Voilà,
0: parfait. Et que faites-vous aujourd'hui alors?
4: Eh bien, je suis en repos, je suis à la maison.
0: Ah, et sinon, vous travaillez? Vous êtes dans quel secteur d'activité?
4: Oui, aide à domicile.
0: Ah, d'accord. Et donc aujourd'hui, c'est repos. Bah, est-ce que ça vous fait vendredi, samedi, dimanche?
4: Non.
0: Est-ce que ça vous fait vendredi?
4: Voilà.
0: Est-ce que ça vous fait vendredi matin?
4: Vendredi journée.
3: C'est bien.
0: Bon, oui, c'est bien, c'est déjà bien. Profitez-en, Dominique. On vous embrasse. Merci pour votre sourire que vous avez partagé avec les auditeurs d'ici Lorraine. On vous souhaite un bon vendredi et une bonne escapade quand vous irez à la FIM.
4: Oui, merci beaucoup, avec plaisir, et bonne journée à vous aussi.
0: C'est moi qui vous remercie de nous écouter.
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0: Ou pire, de nous regarder pour certains d'entre vous. Chaque jour, Ilan Malka, vous nous faites rencontrer celles et ceux qui font bouger la Lorraine.
3: Notre Lorrain du jour est un Messin spécialisé dans l'intelligence artificielle.
5: C'est le grand défi du moment, évidemment, celui dont tout le monde parle, l'intelligence artificielle. Notre Lorrain du jour est un entrepreneur mosellan spécialisé dans le domaine. Bonjour Anis Meziani.
6: Bonjour Ilan, bonjour à tous.
5: Think2, c'est le nom de votre entreprise. Hein. Alors, est-ce que vous pouvez essayer de nous expliquer ce qu'elle fait? Allez, simplement, comme si on avait 8 ans.
6: Donc, Think2, aujourd'hui, on est des experts dans la data et dans l'IA, et on accompagne les entreprises à traiter leurs données. Donc, aujourd'hui, les grosses quantités de données qui sont générées par les différents outils qu'ils utilisent au quotidien, nous, on les aide à mieux les structurer et surtout utiliser l'intelligence artificielle pour dégager du temps sur des tâches chronophages, par exemple.
5: Qu'est-ce que ça peut être comme type de données? Est-ce que vous avez des exemples à nous donner pour qu'on puisse visualiser bien?
6: Ça peut être les adresses mail, les boîtes mail plutôt, les différents fichiers qui peuvent être créés, des fichiers Word, des fichiers Excel, les PDF.
5: Donc si je comprends bien, grâce au système sur lequel vous travaillez, moi par exemple, je vais installer cette IA sur mon poste de travail, elle va collecter mes adresses mail et derrière, je pourrais lui dire, eh bien, chère IA, est-ce que tu peux me trouver le mail de Jean Dupont? Elle va pouvoir me répondre, c'est un peu ça l'idée.
6: C'est exactement ça. Donc, je vais prendre un exemple simple aujourd'hui d'un industriel. Le directeur de production, il arrive le matin. Bonjour, quelle a été la quantité de palettes qui ont été produites entre le 1er et le 2 septembre, par exemple? Est-ce qu'on peut comparer la valeur par rapport aux trois dernières années précédentes? Aujourd'hui, grâce à ces systèmes qui sont dotés d'intelligence artificielle, on va avoir la possibilité de pouvoir interroger ces données en langage naturel et surtout récupérer une information pertinente pour pouvoir gérer son entreprise.
5: Voilà, donc c'est un service que vous vendez à plein d'entreprises autour de vous. Alors, ça peut être des entreprises mosellanes, des entreprises lorraines, des entreprises partout dans le monde?
6: Aujourd'hui, concrètement, on travaille sur essentiellement le territoire Grand Est, le territoire français, mais on a aussi quelques clients dans la grande région et on a comme ambition en 2027 d'attaquer le marché européen.
5: Alors, vous qui êtes un spécialiste de l'IA, ça on l'entend, hein, est-ce que je peux vous demander votre plus grande peur sur l'IA et ensuite votre plus grand espoir avec l'IA? Comme ça, on aura une note positive.
6: L'IA, ça reste une avancée technologique qu'on a connue avec l'apparition d'Internet il y a un peu plus de 30 ans. Le vrai danger qu'il peut y avoir aujourd'hui, c'est que les utilisateurs ne se rendent pas compte de toutes les informations qu'ils peuvent mettre à disposition de ces IA. Moi, j'ai eu des clients qui m'ont dit « oui, j'ai rédigé des mails confidentiel en utilisant l'IA. J'ai fait lire à des IA publics des contrats que j'ai fait signer par mes clients avec des clauses confidentielles. Donc aujourd'hui, on ne se rend pas compte. Qui peut prédire ce que les gens derrière Anthropic, par exemple, ou derrière OpenAI peuvent avoir comme information sur moi que j'ai partagé? Aujourd'hui, concrètement, il faut avoir une posture où on les utilise comme étant des assistants pour pouvoir faire toutes les tâches qui peuvent être assez chronophages. Donc, je vais prendre un exemple. Allez, j'ai envie de créer une petite illustration. Au lieu de faire ça sur un outil qui va prendre 1-2 heures, je peux utiliser un outil d'IA et il peut le faire assez rapidement. Il peut me permettre de dégager du temps d'une à deux heures.
5: Voilà, donc utiliser l'IA pour mieux organiser son travail, hein, comme vous le proposez avec Think2, votre système, sans lui dévoiler d'infos trop personnelles. Merci beaucoup Anis Meziani.
6: Merci Nan, à bientôt, au revoir.
0: Passez une bonne journée. 8h29, une inforoute importante.
3: Oui, priorité à l'infotrafic avec cet accident assez important qui vient de se dérouler. C'est confirmé par Noémie au standard sur la 31, hauteur de Montigny-les-Messes, hein, si vous êtes dans le sens descendant. Il y a un énorme bouchon qui est en cours de formation. Ça concerne deux poids lourds et un véhicule. A priori, il y a un camion qui aurait perdu sa cabine. Donc, c'est vous dire la gravité de cet accident. Merci Noémie pour cette info. Si vous avez des précisions, 03 87 52 13 13.
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0: 8h30, l'info, Bastien Munch.
15: 120 000 dossiers médicaux menacés de destruction à Saint-Avold, ceux des anciens mineurs de Lorraine. L'Agence nationale pour la garantie des droits des mineurs veut faire de la place dans les archives. L'info d'ici, juste après, on partira rue du 20e corps américain. Ce sera après le 90 secondes de Féline Leloir-Duhaut.
16: Il a menacé de mort une enseignante d'une école près de Toulouse. Un père de famille condamné hier à 6 mois de prison ferme. Il a été incarcéré immédiatement. Selon plusieurs témoins, il a menacé de décapiter cette professeur après que son fils a été sanctionné. 4 personnes interpellées dans le Var et en région parisienne dans le cadre d'une enquête pour séquestration sur fond de crypto-monnaie. Le 20 avril dernier, dans le Finistère, 3 adultes et 2 enfants de la même famille ont été séquestrés dans leur maison. Les 4 suspects, tous originaires de la région parisienne, ont entre 18 et 37 ans. Ils sont déjà connus de la justice. C'était il y a 25 ans, jour pour jour, les attentats du 11 septembre 2001 aux États-Unis. Beaucoup se souviennent des images images des tours jumelles à New York. Une cérémonie d'hommage se tient aujourd'hui sans Donald Trump. Le président se rendra au Pentagone, lui aussi touché par un avion ce jour-là. En tout, près de 3000 personnes ont été tuées dans ces attaques. Les conditions ne sont plus réunies pour continuer cette aventure. L'ancien champion olympique Edgar Gros-Piron quitte son poste de président du comité d'organisation des JO de 2030 dans les Alpes. Un abandon qui semblait inéluctable après des mois de crise au sein de la gouvernance de ces Jeux. Un président par intérim doit être nommé lundi. Près de 10 000 animaux abandonnés en France cet été, un record d'après la SPA qui parle d'une hausse historique des abandons. En juillet et en août, le nombre d'animaux arrivés dans les refuges a grimpé de 20% par rapport à l'été dernier. 8h32 sur votre radio ici.
0: Et c'est donc le moment de retrouver l'info d'ici ce matin, Bastien Munch. Ce sont ces commerces qui pâtissent toujours des travaux de la ligne C du Métis.
15: Oui, le chantier dure depuis 2023 et les perturbations, elles continuent. Depuis quelques mois, elles se concentrent surtout rue du 20e corps américain, cet axe qui relie Metz à Montigny. À plusieurs endroits, impossible de stationner, au grand désespoir des commerçants. Alors certes, des aides compensatoires leur ont été promises, mais ça ne suffira pas pour le bureau de tabac, le Jean Bar, qui en appelle donc à la générosité de ses clients. Diane Sprimont, les salariés sont désemparés.
7: La patronne, c'est Carole. Elle accueille ses clients ici depuis bientôt 30 ans. Elle travaille depuis longtemps avec Nelly, qui est bien plus qu'une collègue.
11: Carole, c'est ma deuxième maman. C'est con, mais c'est la réalité. Hein. Son papa, pareil. Je vais me faire pleurer. Oh,
7: Nelly travaille avec Carole depuis 17 ans.
17: Et on va s'en sortir, Nelly. Et vous allez me faire chialer, arrêtez. C'est dur, hein, quand même.
7: Si l'émotion est aussi forte, c'est parce que le constat est alarmant. Le tabac enregistre une baisse de 50% de chiffre d'affaires. Nelly se prépare à devoir chercher un autre emploi.
11: Là, à l'heure actuelle, j'ai pas le choix que de penser ça. Vu comment les choses tournent. Ouais, il y a beaucoup de chances que je doive changer de patronne. Mais effectivement, on a des liens très forts qui font que le jour où je perds l'emploi là, je ne sais même pas si j'ai envie d'aller ailleurs.
7: Aller ailleurs, les clients, eux, le font déjà. Leïla ne peut plus se garer autour du tabac et ça change ses habitudes.
18: Avant, on prenait cette route pour prendre l'autoroute, mais maintenant c'est bloqué. Mais vu que c'est bloqué, je ne vais presque plus, du coup.
11: Vous vouliez déposer combien ?
7: Les habitués viennent moins et d'autres ne viennent plus du tout, selon Nelly.
11: Logiquement, 18h à 20h, j'avais minimum 15 clients de l'heure. Minimum. En sachant que c'était vraiment les gens de passage qui s'arrêtaient, qui rentraient du boulot. Là, à l'heure actuelle, je ne les ai plus.
19: Vous êtes passé de 15 à 0 ?
11: On va dire de 15 à 3.
7: Et pour aider les commerces impactés par les travaux, la mairie va verser une aide compensatoire.
11: Mais la voie métisse qu'il y aura après, il n'y a plus de travaux, donc plus de budget compensatoire derrière. Donc là, dans l'immédiat, ils vont peut-être nous aider un peu. Mais la voie métisse, une fois qu'elle est là, qui nous aide ?
18: Merci,
7: peut-être ce QR code pour accéder à la cagnotte imprimée sur une feuille A4 devant la caisse, avec une phrase soulignée en rouge, aidez-nous à sauver notre tabac.
15: Et le chantier de cette ligne C du métisse qui reliera Marly au centre-ville de Metz doit encore durer jusqu'à l'été 2027. Ces témoignages, vous pouvez les réécouter dès maintenant sur ici.fr. La météo en Moselle, dans le Pays-Haut pour ce week-end, ça commence par du soleil aujourd'hui, Fred.
20: Exactement, Bastien. Quelques nuages d'agrément et du soleil assez généreux. Des températures aux alentours de 17 degrés ce matin. Et cet après-midi, ça évoluera. On aura une vingtaine de degrés à Sarreguemines, du côté de Sarrebourg, à Longwy, à Verdun ou à Metz. Et ce sera comme ça la tendance pendant tout le week-end. La route, ça se passe pas bien au sud de Metz.
3: Et le point sur l'accident qui concerne deux poids lourds et un véhicule. Il s'est déroulé à hauteur de Montigny-lès-Metz. Nous sommes dans le sens Metz-Nancy, alors un bouchon assez important est en train de se former. La bonne nouvelle, c'est que la Direst nous informe qu'il n'y a que des dégâts matériels et pas humains, donc c'est plutôt une bonne chose. Attention, un secteur à éviter si vous le pouvez, ce secteur de Metz-Sud en direction de Nancy, si vous venez de Thionville.
20: 03 87 52 13 13 pour participer à l'infotrafic. Bonne route.
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0: Et si vous êtes dans les embouteillages, bah écoutez, bon courage.
20: Faut prendre son mal en patience, comme qui dirait. Tiens, c'est une chanson qui est bien trouvée, ça, Blinding Lights, c'est Weekend.
0: Ça tombe bien, on est vendredi.

0: Le week-end sur votre radio, ici Lorraine. 9h-20, c'est le moment d'accueillir Monsieur Radin.
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0: Le week-end s'annonce sympa avec encore des apéros en plein air. Monsieur Radin adore l'apéro, il adore ça parce qu'on peut y refourguer tous les restes et surtout on peut faire plaisir à tout le monde. Bonjour Monsieur Radin.
3: Bonjour tout le monde. Bonjour. J'adore l'apéro, le problème c'est que sans alcool, la fête est plus chère et ça c'est un énorme souci. Alors je vais devoir vous avouer un truc avant, je ne bois pas d'alcool. J'aimerais vous dire que c'est de la radinerie, que c'est pour faire des économies, mais non, j'aime pas ça, c'est tout. Et il n'y a pas de honte. Un petit whisky deux fois dans l'année, du pastis en été et encore. Bon, en gros, je ne bois que des trucs que le Luxembourg brade. Si on pouvait boire de l'essence, je prendrais ça en digestif. Le monde est mal fait puisque c'est moi qui vais coûter le plus cher si vous m'invitez à un apéro. Exemple, pour les buveurs de bière avec alcool toute l'année, il y a des promos très importantes dans toutes les enseignes. Deux packs achetés, un gratuit, des sous reversés sur la carte de fidélité, des remises immédiates. Pour ceux qui ne sont pas attachés à une marque en particulier, on ne paye jamais le plein tarif. Ça va, et ça, quelle que soit la raison. Le sans-alcool, c'est trop autre chose. On va acheter un pack de 6, hors promo, pour faire plaisir à la personne qui ne boit pas. Notamment la célèbre marque sans-alcool, inventée en Lorraine, à Tantonville, au sud de Nancy. Tourtelle. C'est de Lorraine, ça a été inventé au sud de Nancy. C'est une invention de chez nous. Les Lorrains ont inventé la bière sans alcool. Mais
0: maintenant, il y a plein de bières sans alcool.
3: Sur le papier, c'était mal barré, bah, ils ont réussi. Hein. Pratiquement 5 euros les 6 bouteilles sans alcool. 15% de plus que la bière avec. Souvent, on prend ça pour les femmes enceintes qui se retrouvent avec une bouteille fluo qui fait boisson pour enfants, alors que les autres ont des bouteilles de bière qui font adulte. Pour contrer ça, vous allez réhabiliter l'apéro au verre et non à la bouteille. Qu'est-ce que c'est que cette manie ? Dans les années 90, on n'achetait pas 60 bouteilles de bière de 25 centilitres qu'on distribuait à tout le monde pour les retrouver ensuite partout dans la maison. Débouchez une grosse bouteille avec alcool et servez-la au verre à tout le monde. Pour la personne sans alcool, vous débouchez une petite bouteille 0% que vous versez dans le même verre que les autres avec son sirop préféré. Vous allez la faire, votre tourtelle, ça coûtera moins cher. Vous lui demanderez ce qu'elle aime bien comme parfum. Beaucoup plus économique, moins de verres achetés, moins de transport et pour le prix d'un pack de 6 bières sans alcool, vous allez pouvoir faire plusieurs apéros. Largement plus que 6 avec votre bouteille de sirop. Et en plus, vous mettrez ceux qui ne boivent pas au même niveau que ceux qui boivent. Aucune différence. Chaque personne ne pourra pas savoir que dans tel ou tel verre, il y a de l'alcool ou pas. Mais alors, pourquoi ça coûte plus cher, le sans-alcool ?
0: Oui, alors, pourquoi ?
3: Parce que souvent, un vin sans alcool, un gin, une bière sans alcool, c'est la version alcoolisée de base que l'on a fait chauffer à 30 degrés sous vide pendant 24 heures. En gros, votre bière sans alcool a fait flamber la facture d'énergie. Alors, vive les tireux, vive les grosses bouteilles et surtout vive les verres à l'ancienne. Vous verrez au moment de débarrasser, vous ne regretterez pas les bouteilles de 25 centilitres.
0: Bon, monsieur Radin, on prend note. Hein. Il sait toujours des astuces sympathiques.
3: Puis ils font des sirops sympas maintenant. Mangoyave. J'en ai vu un floral. Fleur de sirop. Citron du Brésil. Vous l'avez pas vu celui-là ?
0: Non, citron du Brésil.
3: C'est Moulin de Valdonne qui
0: C'est vrai ?
3: Il s'appelle Floral. Alors pour les cocktails sans alcool, il est nickel celui-là. Et il est en promo en ce moment dans le magasin de chez Édouard.
0: Il connaît tous les prix par cœur.
3: 3,10 la bouteille.
0: C'est un truc de fou.
3: La deuxième à moins 30%. Je vous jure que c'est vrai, c'est pas une ânerie.
0: Monsieur Radin, lundi, vous avez déjà le sujet ou pas, monsieur Radin ?
3: Lundi. Je l'ai écrit, mais j'ai oublié.
0: C'est pas grave.
4: Le week-end, ça va.
3: J'ai oublié. Il y en a un qui
0: vous
3: se
0: prépare. Vous vous frédisez.
3: Il y en a un qui se prépare sur les abonnés de SFR. Partir de SFR, ne partez pas de SFR.
0: Alors, il nous a pris la tête hier dans l'open space, dans le bureau, il nous a pris la tête toute l'après-midi hier pour nous dire qu'il fallait pas qu'on... Alors ça, vous nous faites un teasing, vous nous annoncez ça pour la semaine prochaine, SFR ?
3: Oui.
0: Allez, on voit ça. 8h43.
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0: Il est 8h45. Dans un instant, nous allons aller du côté de Thionville au Salon de l'Habitat qui se déroule ce week-end. Mais pour le moment, ici c'est vous et Jérémy K. C'est le magazine qui démarre dans 15 minutes avec cette question. Votre nouveau rendez-vous à partir de 9h donc, autour des amis.
9: Oui Fred, nous sommes vendredi et ce soir vous êtes peut-être invité à un dîner justement chez vos amis.
10: On s'en fout, on n'y va pas, on a qu'à se cacher sous les draps, on commandera des pizzas,
11: toi la télé et moi.
9: Parfois on a envie de refuser, on a envie de botter en touche, si je puis me permettre. Alors pourquoi organiser un dîner entre amis est-il devenu parfois un parcours du combattant? Il faut trouver une date compatible dans les agendas ça, qui sont parfois un peu surchargés.
0: Ça c'est le plus dur, pardon Jérémy, ça c'est le plus dur, trouver la date.
9: Vous voulez dîner chez Frédéric Vialet, c'est novembre 2028. Voilà, je vous annonce la couleur.
3: Et encore.
0: Non mais c'est vrai, trouver la date c'est le plus difficile je trouve.
9: Et une fois le jour fixé, qu'est-ce qui se passe? Bah la charge mentale prend le relais. Quel menu choisir face aux exigences et régimes alimentaires de chacun? Il y a une petite pression de recevoir à la maison, mine de rien, parce qu'il faut que ce soit propre. Si vous bossez du lundi au vendredi, vous avez madame qui bosse au Grand-Duché du Luxembourg, vous êtes à la radio toute la journée, bah le vendredi soir il y a un petit peu des petites mimises, de la poussière, c'est du vécu.
0: Sans le vécu. Bon, ouais.
9: Qu'est-ce que vous aimez servir à vos amis, en tout cas quand ils viennent dîner le week-end? On a envie d'avoir votre avis, plutôt des plats simples, plutôt des choses un petit peu plus élaborées, et prendre le temps de voir ses amis. Bah, c'est un temps que Caroline s'efforce de prendre. J'ai beaucoup utilisé ce verbe, mais vous allez comprendre pourquoi.
12: J'essaie de vraiment forcer pour créer ce temps-là, parce qu'on reste quand même humain, et on s'est dit que ben, dans la vie, il faut toujours bouger. Donc on essaie quand même de gratter quelques heures, on regarde bien dans son planning, une heure, deux heures de dispo, ben, il faut y aller quoi. Voilà. Quand on veut, on peut. On peut peut-être commencer la soirée avec ses amis, même si on finit pas, parce qu'on a des impératifs, mais le but c'est de quand même partager des moments ensemble. C'est important d'essayer de connecter, surtout du travail, des enfants, on va dire du papa, maman, du grand-papi, créer autre chose, créer des moments pour soi.
9: Oui, créer des moments voilà, de convivialité. Est-ce que vous saviez qu'il existe, messieurs, une heure de politesse pour quitter un dîner?
0: Ah bon?
9: Il y a une heure à respecter.
3: C'est-à-dire pas trop tard et ni trop tôt, ni trop tard.
9: Alors c'est entre 23h30 et minuit 30. Au-delà, vous êtes un petit peu un squatteur.
3: Autant vous dire, au-delà, vous dormez sur place.
9: Ah bah, exactement, vous prévoyez un lit de camp, mais en
0: ça
9: tout
0: aussi,
9: cas...
0: Ça sent le vécu.
9: Quand l'hôte commence à vous dire, bon, on prend le café, le digestif, ça veut dire qu'il a envie d'aller se coucher, ouais. Tout simplement. On a envie d'avoir en tout cas vos messages sur ce moment de convivialité. Vivialité, le dîner au 03 87 52 13 13.
0: Qu'est-ce que vous faites, monsieur K, quand vous recevez à la maison un souper?
9: Un souper
0: ou en déjeuner.
3: Nous, on aime doit être un truc incroyable.
9: Nous, on aime bien faire des lasagnes. Bien faire le. Alors, moi, je fais
0: C'est vous ou c'est votre.
9: Non, je m'y mets aussi le risotto au chorizo aussi.
0: Avec
9: un petit peu de vinaigre balsamique.
0: Oh là là. Attends, je regarde. Vendredi prochain.
9: Si vous voulez.
0: 20h.
9: Vendredi prochain, risotto. Allez, risotto.
3: Mais on repart à 23h30. Hein. Et avant minuit 30.
0: Dès qu'il sort le Dijon. Les gars, on se barre. Il est 8h48. On vous propose de découvrir le tout nouveau Bernard Lavillier. Corias sur votre radio ici. On espère que vous allez passer une bonne journée en prélude peut-être d'une soirée chez des amis. Pourquoi pas.
3: Et vous allez pas vendredi, hein.
0: Non. Allez, passez un bon vendredi en attendant que vous partez travailler. Attention, ça bouchonne sur la 31 dans le sens descendant à hauteur de Montigny. On vous tient évidemment au courant dès qu'on a des infos. Bonne matinée.

0: pour dormir.
1: C'est le dernier Bernard Lavilliers sur votre radio ici, Corias à 8h52. Vous avez envie de rénover votre maison, d'améliorer votre confort, de changer votre cuisine, votre chauffage, vos fenêtres, ou peut-être même de vous lancer dans un projet de construction. Alors je vous propose de prendre la direction ce week-end du Salon de l'Habitat de Thionville, un salon à taille humaine qui existe depuis 20 ans maintenant et qui réunit de nombreux professionnels pour répondre aux questions, montrer les nouveautés et surtout vous aider à réaliser votre projet tout simplement. On en parle ce matin avec Laure Chincariol qui est organisatrice du salon. Bonjour Laure.
2: Bonjour Fred et bonjour à tous.
1: Alors le Salon de l'Habitat de Thionville revient ce week-end. Il s'adresse à qui? Est-ce qu'il faut forcément avoir un gros projet de construction, de construire sa maison pour venir à ce salon?
2: Alors on peut avoir envie de construire sa maison parce qu'en effet on a des constructeurs très pros, des maîtres d'œuvre, on a vraiment tous les corps de métier. Mais on peut tout simplement avoir envie de faire une petite amélioration ou même de trouver des objets de déco, des tableaux. On a vraiment de tout pour les familles, pour les personnes qui ont envie, comme vous le disiez, d'améliorer son habitat et son confort.
1: Il y aura des démonstrations, des conseils, surtout la possibilité de repartir avec des devis précis. Est-ce que vous oui. encouragez les visiteurs à venir avec leurs questions, leurs plans, leurs projets très concrets?
2: Exactement. En fait, chaque année, on voit les personnes qui arrivent avec tout à fait des plans et en fait, ça leur permet d'avancer concrètement dans leur projet, d'avoir l'avis déjà des professionnels, d'avoir des idées, des conseils et puis effectivement, des devis. C'est quand même très utile. Ça permet aussi de bien construire son projet. On va avoir peut-être des démonstrations aussi dans les stands. On a par exemple un monsieur qui fait de la rénovation de sièges et qui va montrer comment il fait de manière artisanale la rénovation de vos sièges. On va avoir des nouveaux métiers aussi cette année. Je suis très contente de ce salon parce qu'on a effectivement tous les métiers habituels, comme vous le disiez, les salles de bain, les vérandas, les aménagements paysagers. Mais on a également cette année des drones pour aller voir par exemple ce qui se passe sur votre toit. On a de la conciergerie locative. On a également tout ce qui est impression murale avec effectivement des exposants qui sont à la pointe de la technologie. Ça va être vraiment très intéressant.
1: Parmi toutes les tendances actuelles de l'habitat, Laure Chincariol, qu'est-ce qui revient le plus dans les demandes des visiteurs? Économie d'énergie, confort, rénovation extérieure, cuisine, c'est quoi?
2: Oui, alors les économies d'énergie, c'est effectivement une grande tendance et puis un souhait de nous tous, hein, finalement. Donc là, il y aura des pros qui vont répondre à ces questions et proposer des solutions. Et puis, il y a tout ce qui est embellissement de l'intérieur. On a envie d'être bien chez soi, mais que ce soit également esthétique. On aura notamment une décoratrice qui sera sur place et qui va proposer une architecte d'intérieur qui va également proposer des idées et peut-être nous faire voir notre intérieur de manière un peu différente ou permettre d'évoluer. On va même avoir des métiers qui vont être bien utiles. Par exemple, on n'y pense pas, mais des déménageurs, ça peut être utile. Et puis, comme c'est un salon très agréable et qu'on est le week-end et qu'on va passer du bon temps, on aura même une proposition pour acheter des charcuteries et des fromages de grande qualité. On pourra repartir avec le dîner du week-end avant de partir du salon.
1: Et ben voilà ce qu'il fallait nous dire pour conclure cet échange. Laure Chincariol, organisatrice du Salon de l'Habitat ce week-end à Thionville, à la salle de Thionville-Vemranche, 14 route de Buchel. L'entrée est fixée à 2 €. C'est gratuit pour les enfants, pour les mineurs. Vous avez la possibilité de vous restaurer sur place. Vous l'avez dit, Laure. Je vous souhaite une bonne journée et un bon salon ce week-end à Thionville.
2: Un grand merci. On vous attend nombreux.
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1: Alors c'est l'heure de la consultation avec Dr Kierzek. Le Dr Kierzek, entre une séance de sprint intense et une heure de vélo tranquille, quelle est la meilleure pour notre santé, docteur?
5: Bonjour à toutes et à tous. La question est un peu entre sprint et endurance, quelle est la meilleure solution? Mais une nouvelle étude publiée dans une grande revue médicale qui apporte un début de réponse. Cette étude est assez fascinante car elle s'intéresse à ce qui se passe à l'intérieur de notre corps, au niveau moléculaire, au niveau des cellules après un effort. Et les résultats sont très parlants. En fait, ce sont des chercheurs de l'université de Rockefeller qui ont comparé deux types d'exercices chez les hommes jeunes en bonne santé. D'un côté, 90 minutes de cyclisme à intensité modérée et de l'autre, 6 sprints de 30 secondes, mais à fond. Ils ont analysé les changements dans le sang immédiatement après l'effort et résultat, les sprints dans le sang immédiatement après l'effort avaient produit plus de 200 métabolites, ces petites molécules impliquées dans le métabolisme. Et sur les protéines produites, il y avait 30 protéines protectrices contre le diabète de type 2 ou l'obésité. Bref, les sprints en activaient plus que l'exercice modéré qui, eux, n'en produisait que 3. C'est un écart considérable.
1: Donc, les sprints sont bien plus efficaces pour la santé cardio-métabolique. Faut-il tout se mettre au sprint ?
5: Ces résultats sont fascinants, mais ils ne signifient pas qu'un sprint de quelques secondes ou quelques minutes remplace les bienfaits d'une activité régulière. L'un n'est pas à la place de l'autre. L'étude montre une réponse moléculaire immédiate, mais il reste à démontrer comment cela se traduit en bénéfices à long terme. L'essentiel, c'est que l'exercice modéré reste extrêmement précieux. Le sprint, c'est un outil supplémentaire, pas une solution miracle. Et les experts recommandent d'ailleurs d'incorporer des périodes d'effort plus intense dans une activité qu'on aime déjà. Par exemple, marcher vite ou en montée pendant une courte période pour revenir ensuite à un rythme de marche tranquille. Ou alors faire des intervalles plus rapides sur un vélo stationnaire ou alors en natation. L'idée, c'est de varier les intensités sans forcément faire des sprints de compétition. Et bien sûr, vous consultez votre médecin avant de changer radicalement votre intensité. Il y a une autre méthode moi que je pratique, c'est la méthode 5-12-30 sur un tapis. C'est marcher à 5 km/h, 12% d'inclinaison pendant 30 minutes. Et de temps en temps, je fais des pointes avec une inclinaison à 14% et une vitesse un peu plus élevée à 6 km/h, et vous avez le palpitant qui va s'accélérer aussi. Bref, l'idée, c'est de faire du fractionné.
1: Merci docteur. L'idée, c'est de faire du fractionné, c'est ce qu'on retiendra. Il est 8h58.
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1: 8h59, être invité chez les amis, y aller ou pas y aller, c'est un peu le thème du jour de votre magazine qui démarre maintenant, Jérémy.
12: Fred, on y va, ouais. On est invité chez les amis.
1: Ah bah moi bon, j'y vais.
12: En tout cas, c'est vrai que le dîner du week-end, c'est un rendez-vous qui est en train un petit peu de changer. C'est vrai qu'on a envie d'avoir votre avis sur la question. On aura à nos côtés un chef qui vient cuisiner, comme ça, ça vous permet de mettre les pieds sous la table. Fred, ça vous va bien, j'en suis sûr.
1: Ah bah carrément. Oui. Hein,
12: vous restez avec nous, c'est la thématique d'ici, c'est vous. Et puis on va échanger, on va parler ensemble juste après les infos.
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12: Nous sommes le vendredi 11 septembre. Merci d'avoir choisi Ici Lorraine. Il est 9h. On s'informe avec vous, Bastien Munch. Alors, un seul conseil pour circuler dans Metz le 28 septembre prochain, privilégiez la marche.
13: Oui, c'est le jour de la visite du pape en Moselle et le dispositif de sécurité s'annonce impressionnant. Les derniers détails, ils ont été dévoilés hier par les autorités. Interdiction de circuler en voiture autour du centre des congrès ou bien sur le parcours de déambulation de Léon XIV. Ce sera entre l'avenue Foch et la cathédrale. Les transports en commun seront gratuits mais n'entreront pas dans le périmètre de sécurité. En revanche, les écoles et commerces resteront ouverts, Diane Sprimont.
14: Les parents pourront amener leurs enfants à l'école le lundi matin, mais à pied, puisque les voitures et les transports en commun ne pourront pas circuler dans le périmètre de sécurité. Les parents devront avoir sur eux leur justificatif de domicile. Ils pourront aller les rechercher aux heures habituelles le soir. La préfecture indique que les établissements scolaires communiqueront prochainement des informations précises aux parents. Et les commerces du centre-ville pourront eux aussi rester ouverts. Mais les bars et restaurants devront fermer leurs terrasses d'été. Le préfet prévient qu'il y aura probablement de l'attente pour aller manger ou aller aux toilettes. Conseille donc aux personnes âgées de prendre avec elles un petit siège léger.
13: Ah oui, puisqu'on attend au moins 40 000 personnes à Metz pour cette visite du pape. Et d'ailleurs, une nouvelle campagne d'inscription commence ce midi, à midi pile, des inscriptions individuelles pour assister à la messe autour de la cathédrale sur des écrans géants. 1000 places vont être proposées. Ça risque donc de partir très vite. On vous a mis tous les détails sur ici.fr. L'homme interprète interpellé dans l'église de Forbach avec un couteau sera jugé pour port d'armes et usage de stupéfiants, mais pas pour apologie du terrorisme. Ce suspect de 35 ans a été arrêté mardi dans l'église Saint-Rémy. Ce sont des collégiennes qui avaient donné l'alerte. Elles disaient l'avoir entendu crier « Allah Akbar ». L'homme inconnu des services de renseignement a depuis été placé en détention provisoire. Il est jugé cet après-midi à Sarreguemines. Près de 7000 faux passes sanitaires vendus entre 100 et 400 euros l'unité. Voilà l'ampleur de ce trafic qui remonte à l'été 2022 en Lorraine. 9 personnes sont jugées aujourd'hui à Nancy, soupçonnées donc d'avoir piraté les comptes professionnels de 15 pharmacies du Grand Est pour éditer ces faux passes. À l'époque du Covid, ils servaient à prouver qu'on s'était fait vacciner pour pouvoir par exemple aller au resto ou bien prendre l'avion.
12: 120 000 dossiers médicaux d'anciens mineurs lorrains menacés de destruction.
13: Oui, c'est une information de nos confrères de rue 89 Strasbourg. Cette idée, elle a été mise sur la table par l'Agence nationale pour la garantie des droits des mineurs. En fait, l'objectif, c'est de faire de la place, puisque ces documents qui recensent les conséquences médicales du travail dans la mine, eh bien, ils s'étalent sur 1,5 km d'étagères à Saint-Avold, aux archives industrielles et techniques de Moselle. Cette idée qui reste pour l'instant au stade d'hypothèse, aucune information n'a été confirmée aux familles des mineurs. 4 anciens présidents américains réunis à New York aujourd'hui pour commémorer les 25 ans des attentats terroristes du 11 septembre 2001. Mais pas Donald Trump. L'actuel président sera, lui, à la cérémonie du Pentagone où un avion s'était aussi écrasé, comme sur les tours jumelles du World Trade Center. Près de 3000 personnes sont mortes dans ce qui reste la pire attaque terroriste qu'ait connue le monde. La facture de gaz va encore augmenter le mois prochain, dès le 1er octobre. Le prix de référence, qui va connaître une hausse de 6,3%. C'est l'annonce de la Commission de régulation de l'énergie qui affirme qu'il s'agit d'une conséquence de l'augmentation des prix du marché au mois d'août.
12: Après un été de sécheresse et de canicule, ils ont besoin de faire la fête.
13: Des agriculteurs de toute la France qui se retrouvent et se donnent rendez-vous à partir de ce soir à Messemani. C'est l'édition 2026 des Terres de Jim, la plus grande fête agricole en plein air d'Europe. La ministre de l'Agriculture, Annie Genevard, va d'ailleurs venir inaugurer l'événement cet après-midi. Près de 100 000 personnes sont attendues pendant 3 jours. Alors comment faire un choix parmi toutes les activités proposées sur site? Dylan Valdener nous donne ses précieux conseils. C'est le responsable des Terres de Jim 2026.
15: Alors les 3 animations à ne pas manquer, je vous dirais que ce sont des courses de sport motorisées, par exemple des Mosbad Cross motorisées, tracteur pulling, mais aussi tout ce qui va être concours bovin, ovin et équin, et enfin le concours national de labour qui se déroule dimanche. Le fameux concours national. Donc, notre objectif, nous, c'est de communiquer sur le monde agricole, de partager ce qu'est notre métier et ceux qui le font vivre. Donc cette fête, les Terres de Jim, nous le permet avec de nombreuses animations qu'on pourra retrouver tout au long du week-end. Donc voilà.
13: Dylan Valdener, responsable des Terres de Jim 2026, il était ce matin l'invité d'Ici Lorraine. Et vous pouvez réécouter son interview sur ici.fr. Les Terres de Jim qui commencent donc ce soir, ça dure jusqu'à dimanche. Attention parce que l'événement va provoquer pas mal de perturbations de circulation tout autour de Messemani.
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13: Il est 9h05 et Jérémy K, c'est une journée plutôt ensoleillée qui s'annonce, a priori.
12: Oui, pour l'instant, le ciel hésite encore
13: du mal,
12: un peu.
13: Ouais.
12: Oui, entre nuages et belles éclaircies, ce sera le cas globalement tout au long de la matinée. Voilà votre menu météo du jour. Vous avez forcément et sûrement ressorti la veste ce matin. Vous pourrez l'enlever et la mettre sur le siège arrière pour cet après-midi puisque le soleil brillera sans être contrarié. Une belle journée de septembre avec des températures qui font plaisir à voir et à annoncer. 22 degrés à Mani pour profitez du coup d'envoi des Terres de Jim si vous avez prévu d'y aller faire une petite balade et faire honneur à nos agriculteurs. 23 degrés attendus à Forbach et Sarrebourg. Il fera beau demain également avec un mercure qui oscillera entre 23 et 26 degrés. Votre dimanche s'annonce un peu plus nuageux mais encore doux avec des températures qui resteront stables. On fait le point également sur l'accident qui entraîne en ce moment à 9h06 3 km de ralentissement sur la 31 dans le sens descendant. On est au sud de Metz à hauteur de de Montigny. Ça concerne deux poids lourds et un véhicule léger. La bonne nouvelle, c'est qu'il n'y a pas de blessés, que des dégâts matériels. Donc ça, c'est plutôt une bonne chose. Prudence tout de même si vous êtes dans le sens descendant, secteur à éviter. Puis l'autre secteur compliqué de ce vendredi matin, c'est celui de la Patte d'Oie de Richemont, avec des travaux qui gênent la circulation en direction de Longwy. On a quand même quelques kilomètres de retenue entre Richemont et Serrémange-Erzange. Si vous avez d'autres infos, le standard d'ici Lorraine reste ouvert.
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12: Bonjour à tous, soyez les bienvenus dans Ici c'est vous. Pendant une heure, on aborde ensemble un sujet de votre quotidien, sans langue de bois et faux semblants, et surtout, ici c'est vous qui faites l'émission, c'est vous qui témoignez. Et aujourd'hui, on va parler d'un sujet qui touche notre quotidien, nos amitiés, mais aussi notre charge mentale. Le fameux dîner entre amis. Franchement, regardons-nous en face. Est-ce que vous allez encore dîner chez vos proches avec le même enthousiasme qu'avant? Ou est-ce que caler une date avec votre bande de copains est devenu plus complexe que de gérer l'agenda d'un ministre, voire d'un premier ministre? Alors pourtant, sur le papier, on adore ça. Les sondages montrent que plus de 90% d'entre nous considèrent ce moment comme sacré. Mais entre la flemme du vendredi soir, après la semaine de travail fatigante, la pression d'avoir la maison parfaitement propre, le casse-tête de trouver un menu qui convient au régime de tout le monde, on finit trop souvent par inventer une excuse pour annuler au dernier moment. Alors notre invité, lui, s'invite chez vous pour cuisiner, idéal pour mettre les pieds sous la table. David Siré, bonjour.
18: Bonjour Jérémy, bonjour à tous.
12: Traiteur à domicile, vous êtes le créateur d'un chef à la maison. C'est une institution installée à Vry, en Moselle, depuis 2009. Et c'est une aventure qui perdure dans le temps.
18: Tout à fait, ça perdure, oui. C'est une belle aventure. On a commencé tout petit et aujourd'hui, on est content de la fidélité de nos clients et nous rappelle tout le temps, quoi.
12: Bon, ça veut dire que finalement, faire appel à vos services pour mettre les pieds sous la table, ça a encore beaucoup de sens, malgré le Covid, malgré des périodes un petit peu délicates. Vous avez continué à travailler pendant cette période?
18: Alors, pendant le Covid, on a fait beaucoup d'emportés, puisqu'on pouvait parler chez nos clients, mais l'enthousiasme est revenu après. Et on a de plus en plus de demandes de chefs à domicile.
12: C'est une vraie tendance.
18: Ça s'était baissé un petit peu après le Covid, je pense que les gens avaient peur. Et là, on a un renouveau impressionnant et des plannings qui se remplissent très très vite.
12: Alors là, par exemple, si on veut faire appel justement à vos talents de cuisinier, il faut regarder où sur le calendrier pour pouvoir réserver?
18: Il faut regarder, on est déjà sur mars-avril 2020.
12: Ah oui,
18: 2027, ouais.
12: L'agenda est complet, alors, quasi complet.
18: Il y a un peu de disponibilité par contre sur novembre, parce que c'était un peu plus calme.
12: Ouais.
18: Mais sinon, oui, on est sur avril-mai 2027.
12: C'est vrai, et vous n'allez pas me dire le contraire, David, parce que vous êtes concerné aussi par ça. Recevoir à la maison, c'est parfois une source de stress. Hein. Le ménage, les courses, la cuisine, la vaisselle, votre concept, c'est justement de proposer un repas chez soi, comme au resto. Est-ce que vos clients ils vous appellent d'abord pour s'offrir un bon repas ou carrément s'acheter de la tranquillité?
18: Alors c'est un ensemble. C'est un bon repas, c'est pas l'envie de cuisiner et c'est l'envie d'être les pieds sous la table chez soi aussi. Voilà.
12: C'est tellement agréable.
18: Et de faire découvrir à ses invités quelque chose de différent. Quoi.
12: Finalement, c'est tous les avantages du restaurant, tout en restant à la maison, dans son petit cocon. Et la convivialité de ce dîner, on va en parler avec les auditeurs d'Ici, c'est vous. Est-ce que pour vous, justement, ce dîner du week-end, du vendredi soir, ça reste un moment incontournable? Ou alors, est-ce que parfois, vous avez tendance à annuler les invitations au dernier moment, pour X ou Y raison? Eh ben, on s'en parle sans tabou ce matin, au 03 87 52 13 13.
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12: Et on se retrouve juste après Diana Ross. Voici Upside Down dans Ici c'est vous sur Ici Lorraine. On est ensemble jusqu'à 10h. On profite de ce vendredi matin tous ensemble. Soyez les bienvenus. Bientôt le week-end.

0: Diana Ross, une ambiance très funky ce matin dans Ici c'est vous avec Upside Down. Il est 9h14.
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0: L'émission La Parole vous appartient à 100% et aujourd'hui on décortique un rituel qui est en train de bousculer un peu notre quotidien, c'est le fameux dîner entre amis. Faisons un petit bond dans le passé, tiens, il y a 37 ans, en 1989, Ipsos lance une grande enquête qui révélait que 64% des Français privilégiaient les bons vieux plats traditionnels lorsqu'ils recevaient à la maison, on faisait des bonnes plâtrées comme ça, on faisait pas de chichi, on ouvrait sa porte, on partageait évidemment beaucoup de convivialité. Aujourd'hui la réalité elle est un peu différente.
3: Elle est différente. Ils veulent des produits différents, ils veulent des produits terroirs, parce que l'on travaille beaucoup avec des fournisseurs locaux, mais ils veulent des plats différents, ils veulent découvrir la nouvelle cuisine. Alors, nouvelle cuisine. On reste sur des plats traditionnels, mais revisités. Hein, ouais. Mais ils veulent vraiment sortir de l'ordinaire.
0: Alors, avant la fin de l'émission, je vous demanderai de nous concocter pour la soirée de ce soir, parce que là, on est en train de préparer un petit peu le week-end et peut-être le dîner entre amis, justement. Un menu entrée plat dessert rapidement avec des produits assez simples. C'est quoi le produit que vous aimez travailler particulièrement, vous?
3: Ah, moi j'adore le foie gras. Alors pourtant c'est pas notre région, hein. C'est pas un produit de notre région.
0: On n'est pas dans le sud-ouest.
3: Non, on n'est pas dans le sud-ouest, mais
0: avec des mirabelles ça marche.
3: Ouais, ça marche très bien. Ça marche très bien. Une petite compotée mirabelle au piment d'Espelette. Je vous assure que ça envoie du lourd. Mais c'est vrai que c'est un produit que nous, on en vend presque 500 kilos à l'année, donc.
0: Ah oui, c'est un foie gras que vous produisez.
3: C'est un foie gras qu'on achète chez notre producteur.
0: D'accord.
3: Et qu'on transforme nous-mêmes, hein, qu'on cuit, etc. Mais, voilà. Et à côté de ça, on va travailler beaucoup de légumes, parce qu'aujourd'hui, il y a beaucoup de régimes.
0: De vieux légumes qui reviennent.
3: Oui, des vieux légumes qui reviennent. La patate douce, les topinambours, c'est plein de choses qui reviennent. Et des gens adorent ça, quoi.
0: Ce qui est marrant, c'est que les topinambours, finalement, c'était devenu
3: un peu obsolète. Plus personne ne voulait entendre parler. Ouais. Et puis là, on revient. C'est comme la joue de bœuf. Un exemple, la joue de bœuf, moi c'était un plat que j'ai connu chez mes grands-parents, hein. Donc pendant 10 ans on n'entendait plus parler, et puis là les gens reviennent sur la joue de bœuf alors que c'est un produit un peu oublié.
0: Voilà. Alors c'est quoi, David Siret, votre petit truc pour rendre une joue de bœuf incroyablement juteuse et fondante?
3: La cuire 4 à 5 heures.
0: Ah, 4 à 5 heures de cuisson.
3: Basse température.
0: On la fait revenir avec quoi?
3: On la fait revenir avec des oignons, des carottes, des échalotes.
0: Ouais.
3: On la déglace au vin blanc, un peu de cidre. Et ensuite, on la laisse mijoter. On la mouille un petit peu. Et on la laisse mijoter 4 à 5 heures. Et elle est fondante.
0: Bon, bah voilà. Si avec ça, vous n'avez pas envie d'inviter les amis ce soir à dîner. Enfin bon, la joue de bœuf, si vous travaillez, si vous êtes au bureau, 5 à 6 heures de préparation pour le vendredi soir, c'est pas forcément le truc le plus idéal. Par exemple, voilà, je rentre ce soir à 17h30.
3: Oui.
0: Je vais récupérer les enfants. Il est vite 18.
3: Oui.
0: Et là, d'un seul coup, je me rappelle qu'il y a les amis qui viennent dîner. Qu'est-ce que je fais en une heure avec quelques trucs qu'on va trouver à gauche à droite dans le frigo?
3: Alors, si vous avez une petite escalope de veau, on peut faire un petit cordon bleu rapide.
0: Ouais.
3: C'est un exemple. Ouais.
0: Moi, je suis d'accord avec vous, David Siret, parce que je trouve que acheter les cordons bleus en hypermarché sous barquette, c'est un peu une aberration. Alors, vous allez trouver ça un peu cliché, mais finalement.

0: C'est si simple à faire un bon cordon bleu sans truc ajouté, sans truc transformé.
1: Ouais. Tout à fait. C'est tellement simple. Une escalope, une tranche de jambon, un morceau des dames, une panure et voilà, et une petite purée de pommes de terre à côté. On a tous des pommes de terre à la maison. Enfin voilà quoi.
0: Et c'est un plat qui va faire plaisir à tout le monde, aux enfants. C'est gourmand, ça fait plaisir et c'est réconfortant le vendredi soir. C'est absolument ce dont on a besoin.
1: En plus, ces températures qui baissent un petit peu, c'est un plat vraiment qui arrive. Le soir, il fait un peu plus frais et c'est vrai que c'est agréable.
0: Bon, est-ce que vous trouvez que ce dîner du week-end est en train de se perdre, vous qui nous écoutez en Lorraine, ou alors est-ce que pour vous c'est un rendez-vous finalement très important pour la convivialité, pour les liens, qu'est-ce que vous faites à manger? On a envie de tout savoir ce matin dans Ici c'est vous. On échange au 03 87 52 13 13. Lui était l'invité du grand soir des fêtes de la Mirabelle à Metz il y a quelques jours. Super concert, franchement super moment. Benjamin Biolay, voici Écran Total. Je

0: n'avez pas besoin aujourd'hui de l'écran total. Benjamin Biolay pour vous accompagner dans Ici c'est vous. Il est 9h21. Le dîner du week-end avec les amis est-il en voie de disparition? Ou alors, vous mettez un point d'honneur à accueillir justement les gens que vous aimez autour de la table. Racontez-nous votre histoire sur Ici Lorraine. Qu'est-ce qui est le plus compliqué? Trouver une date, le menu qui convient à tous les invités? Est-ce que vous ressentez parfois une petite pression à recevoir chez vous, à être jugé si vous n'avez pas préparé le plat qui va bien, si la maison n'est pas super propre? Ça peut arriver. Parce que forcément, avec nos agendas hyper chargés, c'est difficile d'être parfait dans tous les domaines. 03 87 52 13 13, vous venez témoigner, vous venez parler avec David Siré, qui est traiteur à domicile. 03 87 52 13 13 pour participer à Ici c'est vous. Et nous, on revient très vite, c'est promis.
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0: Bon vendredi matin, merci de votre fidélité à Ici Lorraine. Pourquoi les dîners entre amis sont-ils de plus en plus difficiles à organiser? Est-ce que vous ouvrez encore aussi facilement la porte de votre maison pour les accueillir le week-end? Ou alors est-ce que vous avez changé vos habitudes, car inviter du monde à la maison coûte aussi de plus en plus cher si on veut faire plaisir? C'est vrai qu'on a tendance à penser, David Siré, vous qui êtes traiteur à domicile, que ça coûte cher de faire venir un chef pour cuisiner à la maison. Ça revient combien? Par exemple, je sais pas, si on invite une famille de 4 personnes, on est déjà 4. Allez, 8 personnes, un menu complet coûte combien par personne?
7: Entre 50 et 60 euros, à peu près.
0: Entrée plat dessert.
7: Entrée plat dessert. Alors, ouais. On va dire c'est le même prix qu'au restaurant, mais le vin, c'est votre vin. Donc, vous avez gagné un petit peu en prix sur le vin. Et puis, on ne vous met pas 22 heures dehors, quoi. Oui. Chez vous, quoi.
0: C'est-à-dire que vous vous adaptez si le repas traîne un petit peu en longueur. Alors, il y a des normes de politesse qui nous disent qu'il faut partir entre 23h30 et minuit 30. Ça vous arrive de pousser un petit peu plus tard?
7: On pousse un petit peu, sur certains, par exemple des anniversaires où entre particuliers, on va être là que jusqu'à 1h du matin, quoi. On va leur faire le petit gâteau, le truc. Enfin, voilà.
0: Alors vraiment, et c'est vrai que là, vous délocalisez véritablement la bonne cuisine d'un restaurant chez les clients à domicile, et vous mettez à cœur, vous mettez vraiment un point d'honneur, David Siré, à travailler avec des fournisseurs locaux. Il y a beaucoup de fidélité avec eux.
7: Tout à fait, tout à fait. Je prends l'exemple de l'accueil de Pelle, ça fait 10 ans qu'on travaille avec eux. Gilles Duval à Sainte-Barbe, on prend les œufs chez lui, ça fait 2 ou 3 ans. En plus, c'est un copain d'enfance, donc on est à l'école ensemble. Voilà, on essaye vraiment de travailler du local tant qu'on peut, on y va, quoi. C'est important.
0: On parle beaucoup de la complexité des régimes alimentaires actuels. Il y a le sans gluten, les végétariens, les allergies.
7: Sans lactose, oui. Alors on est sans. on a rarement un menu sans qu'il y ait des régimes particuliers.
0: À chaque fois, on vous dit attention, on veut sans gluten. C'est de plus en plus.
7: C'est commun. C'est devenu commun. C'est-à-dire que les gens, quand ils invitent aujourd'hui, ils posent la question à leurs invités. Est-ce que tu manges de tout? Est-ce que tu es intolérant au gluten? Est-ce que le lactose tu supportes, etc. Donc on a souvent des régimes particuliers et on s'adapte. Il y a aucun souci.
0: Vous trouvez-vous que cette tradition du dîner du vendredi soir, du week-end, est en train un petit peu de se modifier? Est-ce qu'on le fait plus pour des dates importantes, les anniversaires
7: de mariage? Oui, c'est un peu plus ça. C'est plus des anniversaires. Ou alors, ça peut être une fête entre copains pour des retrouvailles. Ils se retrouvent une fois par an.
0: En termes de garçons, de jeunes filles.
7: Oui, ce genre de choses. Ouais.
0: Mais vous sentez que les gens font plus attention aussi quand ils font appel à vos services. On vous dit, est-ce qu'on ne peut pas négocier ci, ça? On ne peut pas gratter un peu sur le tarif?
7: Ça, on sent, mais on leur explique que on a leur service. Il y a souvent, on est accompagné d'une serveuse ou d'un maître d'hôtel, donc faut aussi qu'ils gagnent leur vie, c'est important. Hein, ouais. Et quand on les accompagne correctement, qu'on leur explique correctement que c'est un package clé en main, parce qu'on vient même avec la vaisselle, etc. Ils y vont, quoi.
0: Quand on parle de dîner entre amis, il est souvent question de l'annulation de dernière minute. Est-ce que vous, comme beaucoup de restaurateurs d'ailleurs, qui mettent en place parfois des services pour parler aux annulations un petit peu intempestives, est-ce que vous justement vous rencontrez des fois des clients qui annulent en dernière minute pour X ou Y raison?
7: Non, on n'a pas. Alors on va avoir un ou deux, ils vont nous appeler quelques jours avant en disant j'ai tel invité qui vient pas, j'en ai un de moins, mais ils annulent pas. Une fois, quand ils ont tellement pris à cœur de recevoir chez eux, dans un mode particulier, avec un chef qui cuisine devant eux, parce qu'on cuisine devant eux, c'est important. Donc on discute avec eux, il y a aussi un échange sur le fournisseur, sur la façon de travailler, etc. Ils annulent pas.
0: Parce qu'on pense à tous les restaurateurs qui subissent parfois des annulations de dernière minute.
7: Tout à fait.
0: Encore des gens qui quittent sans régler l'addition. Là, franchement, c'est difficile. Vous êtes à domicile. En général, les gens ne partent pas de chez eux pour ne pas vous payer.
7: On est bien d'accord.
0: 9h27, vous êtes dans Ici, c'est vous. On continue d'échanger sur ce thème du dîner. C'est bientôt le week-end. Vous avez peut-être envie de mettre les pieds sous la table. Venez réagir à l'émission, posez vos questions à David Siré et nous dire si vous continuez à inviter les amis à la maison. 03 87 52 13 13.

0: Elton John et Can You Feel the Love Tonight, chanson que vous retrouvez sur la bande originale du film. Mais vous l'avez, Le Roi Lion, bien entendu, 9h31.
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0: Un coup d'œil sur vos conditions de circulation ce vendredi. Et vraiment, le secteur à éviter, c'est celui de Metz. Le sud de Metz qui est concerné par un accident sur l'A31 qui s'est déroulé à hauteur de Montigny. Il concerne deux poids lourds et une voiture. Attention, la voie de droite est neutralisée. À l'heure où je vous parle, il y a encore 4 km de ralentissement dans le sens descendant. Donc pourquoi pas sortir à Metz-Nord pour éviter d'engorger encore plus cet accident. Ça peut être la bonne idée. Autour de Canfen également, un bouchon qui va rallonger votre temps de parcours d'environ 5 à 10 minutes. Rien de bien méchant si vous prenez la direction du Grand-Duché du Luxembourg.
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0: Le dîner du week-end avec les amis est-il en péril? Est-ce que vous voyez toujours autant vos amis? Est-ce que vous mettez les petits plats dans les grands pour les accueillir à la maison? Alors, c'est plutôt sans chichi. Quelle formule fonctionne le mieux pour la convivialité? Finalement, j'ai envie de dire, David Chiré, tant qu'on est avec de véritables amis, la question se pose même pas, celle de ce qu'on fait à manger. C'est le fait de se rassembler. Ça sert à ça, ce dîner du week-end.
3: C'est ça, c'est vraiment le rassemblement. On a tous une vie à 300 à l'heure. Et c'est vrai que le fait de recevoir chez soi nos potes qu'on n'a pas le temps de voir la semaine ou qu'on n'a pas vu depuis quelques mois, hein, parce que souvent on a des vrais amis qu'on voit très peu parce qu'on bosse beaucoup, et c'est vraiment le plaisir de recevoir, quoi. Et nous, c'est ce qu'on apporte, hein, c'est le plaisir de recevoir.
0: Alors, à la fin des années 80, les Français étaient seulement 8% à préparer ce qu'on appelait à l'époque la nouvelle cuisine. Maintenant, ça se démocratise de plus en plus. Quelles sont finalement les associations les plus surprenantes que vous avez pu faire en cuisine et qui ont surtout fonctionné auprès de la clientèle?
3: Alors, je vous donne un exemple qu'on a toujours à la carte depuis, je crois, 10 ans. C'est un dos de cabillaud avec une sauce au lardon et petits oignons, quoi.
0: Ah, c'est une sauce de viande.
3: Et alors, les gens sont surpris à la base quand on leur propose ça. Mais ça marche de feu de Dieu. C'est impressionnant.
0: C'est finalement la surprise en bouche.
3: C'est la surprise en bouche, mais c'est le côté gras du lard avec la force du jus de veau ou du jus de bœuf, qui, avec le poisson, avec la tendreté du poisson, bon, bien sûr, il faut qu'il soit cuit, nacré, etc. Mais, oui. Mais franchement, c'est surprenant. Quoi.
0: Pour la viande aussi, vous vous fournissez chez des producteurs locaux.
3: Sur les fonds locaux, la volaille en Lorraine. Enfin, on a au maximum. Et puis, on a de plus en plus des demandes de par rapport aux religions, hein, de viande halal, etc. Ça devient de plus en plus. Mmh. C'est pareil, hein, ça devient commun. Et on s'adapte. Hein, on a des fournisseurs qui font ça et c'est très très bien. Hein, ça se passe très très bien.
0: Alors, nous sommes allés vous poser la question dans la rue concernant ce fameux dîner du week-end. Et entre la rentrée, le travail, les enfants à gérer, est-ce que vous arrivez encore à organiser des dîners avec vos amis? Nous avons posé la question à Caroline, et pour elle, c'est...
4: Je dirais très, très, très, très compliqué. Franchement, il faut prévoir 5 mois. Bon, on a des collègues qui peuvent être célibataires, on a des collègues comme moi qui sont mamans. On a tous, on va dire, des impératifs de la vie. Franchement, c'est très difficile. Et moi, partant de mon expérience, j'ai toujours voulu avoir ce dîner-là avec mes copines. Mais bref, j'étais toujours la dernière à dire, mais tiens, je vous confirme si je serai dispo ou pas.
0: Et pour Caroline, c'est important de prendre le temps de voir ses amis.
4: C'est vraiment... forcé pour créer ce temps-là, parce qu'on reste quand même humain, et on s'est dit que ben, dans la vie, il faut toujours bouger. Donc on essaie quand même de gratter quelques heures, on regarde bien dans son planning, 1 heure, 2 heures de dispo, ben, il faut y aller, quoi. Voilà. Quand on veut, on peut. On peut peut-être commencer la soirée avec ses amis, même si on finit pas, parce qu'on a des impératifs, mais le but, c'est de quand même partager des moments ensemble. C'est important d'essayer de connecter, surtout du travail, des enfants, on va dire, du papa, maman, du grand-papi, créer autre chose, créer des moments pour soi.
0: Et c'est important, voilà, de créer des moments pour soi. Caroline nous le confirme pendant ce micro-trottoir. Et c'est vrai qu'il y a aussi quelque chose qui rentre dans la boucle, David Chiré, c'est l'inflation persistante des dernières années. C'est vrai que les gens réduisent leurs dépenses plaisir. Il y a plus de 60% des Français qui déclarent avoir restreint leur sortie au restaurant.
3: Tout à fait.
0: Est-ce que finalement vous vous considérez comme un concurrent direct de ces restaurants?
3: Non,
0: vous êtes un allié, une alternative?
3: On est un allié, une alternative. Un restaurant, en plus, un samedi soir, c'est compliqué d'aller dîner quelque part si on n'a pas réservé à l'avance.
0: Et parfois même, quand on a des enfants, quand on est une famille nombreuse, aller au restaurant, parfois, on sent qu'il y a parfois des petits regards quand les enfants font du bruit, quand les enfants crient, en même temps un enfant reste un enfant. Là, c'est vrai qu'on n'a pas forcément ce problème si on fait venir à la maison.
3: Puisque vous êtes chez vous, vous êtes à la maison. Souvent, on fait une petite table d'enfants en plus avec les amis. On leur fait un menu adapté pour eux aussi. Donc, je veux dire, et ils sont chez eux. Une fois qu'ils ont fini de dîner, ils vont jouer dans leur chambre. Les parents peuvent profiter de leur repas à temps plein, quoi.
0: Bon, est-ce que vous continuez à inviter vos amis, la famille, durant le week-end, le fameux dîner, ce moment de convivialité? Est-ce qu'il est encore d'actualité chez vous en Lorraine? On attend vos réactions, vos messages au 03 87 52 13 13. Il est 9h36.
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0: Allez, courage, bientôt le week-end, on vous envoie beaucoup de force, beaucoup de motivation. Si vous êtes au travail, si vous êtes dans les bouchons de la 31, dans le secteur de Montigny-lès-Metz, en direction de Nancy. Allez, ça va se résorber dans les prochaines minutes, et pour patienter, pour garder le sourire, il y a la musique d'ici Lorraine. Voici Nick Kershaw avec The Riddle. On est ensemble jusqu'à 10h. Dans Ici, c'est vous.

0: Kershaw, The Riddle, sur votre radio locale ici, Lorraine. Bon café, il est 10h20.
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0: Il y a quelques heures du week-end, on s'intéresse aujourd'hui au rituel du dîner entre amis. A-t-il toujours la cote? Et pourquoi nous avons tendance parfois à repousser les invitations, voire même à annuler à la dernière minute? C'est vrai que parfois on trouve des excuses. Alors, plus ou moins justifiées, la fatigue. On préfère une petite soirée cocooning sur le canapé. On a notre niveau d'énergie un petit peu en baisse. Rester chez soi, c'est devenu une activité de divertissement finalement, parce qu'on a tout ce qu'il faut pour se divertir à la maison. Vous ressentez, vous, que globalement les Lorrains ont envie de plus en plus de rester chez eux après une dure semaine de travail.
3: C'est pour ça qu'on intervient de plus en plus, puisqu'ils vont être chez eux. Nous, on arrive 2 heures avant leurs invités, on met tout en place, on leur met la table, etc. Donc ils sont chez eux, au restaurant, chez eux. C'est vraiment cocooning et ils s'occupent de rien, quoi.
0: Bon, je vous rappelle que vous devez, avant la fin de cette émission, avant 10h, David Thierry, nous concocter un plat qu'on va tous pouvoir faire ce soir si on arrive un petit peu en retard, si on rentre tard du travail, même si on a le temps, pour pouvoir être réactif s'il y a une invitation de dernière minute. Comment vous prenez, vous qui nous écoutez personnellement, le fait d'avoir parfois des amis, vous savez, qui s'invitent de manière un petit peu intempestive, qui viennent un petit peu sans prévenir, et on sent, voilà, alors on paye un verre parce qu'on se sent obligé un petit peu de payer l'apéro, et puis on voit que la personne ne part pas, alors même si on l'aime beaucoup, on se sent un petit peu obligé finalement de lui dire de rester manger.
3: Tout à fait.
0: Alors, qu'est-ce qu'on fait dans ce cas-là si on a un invité comme ça qui arrive et qui a envie de mettre les pieds sous la table sans qu'on soit forcément prêt et prévenu?
3: Ouais, mais nous, forcément, on y arrive parce qu'on a toujours ce qu'il faut, mais on a toujours quelque chose dans le frigo qui va permettre, même si c'est ne serait-ce qu'une assiette froide, hein, vous savez, des fois, il n'y a pas besoin d'un grand repas, etc. Une petite assiette froide avec quelques trucs qui traînent dans le frigo, et c'est top.
0: Petit peu brunch, un peu de charcuterie italienne,
3: quelques graissins, une petite compote avec, ou une petite confiture avec. Je vous parlais de foie gras, mais tout le monde n'a pas de foie gras à la maison.
0: Confiture d'oignon.
3: Ouais, alors, bien. Moi, je suis un peu moins fan. Je préfère les oignons dans les préparations un peu chaudes.
0: D'accord.
3: Mais on trouve toujours quelque chose. C'est relativement plus sympa. Hein,
0: Alors, David et vous qui nous écoutez ce matin, on va vous aider à décompresser après le gros rush de la rentrée. D'après Fred Ballard et ses copines, le dîner de filles, c'est idéal pour se lâcher. Explication pour tous les garçons dans l'humour en tube.
4: C'est quoi vos dîners entre neufs? C'est dîner, on crache sur vous et puis on rentre chez nous et puis tout est normal, tu vois.
5: Voilà, c'est un peu le même principe que la cocotte minute, hein, quand on y pense. Quand ça crache, c'est qu'on est au bout du process. Donc il faut que ça sorte, hein, pour éviter que ça implose. Et c'est à ça que servent les copines, leur confier notre bonheur d'être en couple.
4: Je me rends compte que je me plains énormément de mon mec, ça me fait un bien, je vous remercie. Oh là là, moi j'ai toujours adoré faire ça. Parce que tu sais, tu craches, tu rentres chez toi, tu dis ah, je t'aime. Voilà. Bah oui, mais on avait besoin de ça, c'est cathartique, ça nous fait trop de bien, tu vois.
5: Ah bah oui, on voit bien, merci Ramzaoui. Du coup, maintenant, les garçons savent que plus il y aura de dîners de filles, et plus belle sera leur vie. Un précepte dont ils devraient s'inspirer, parce que visiblement, eux aussi ont besoin de cracher leur fiel.
6: Les filles, je vous ai beaucoup observées, vraiment beaucoup. Il y a plein de trucs très énervants que vous faites au quotidien, mais comme on vous aime et qu'on a peur de vous, on n'ose pas vous le dire. Il y a un truc que vous adorez faire, c'est nous raconter chaque matin le rêve de merde que vous avez fait pendant la nuit. T'es insupportable. Et c'est toujours des rêves de merde. Jamais vos meufs vont vous réveiller pour vous dire « J'ai rêvé qu'on faisait un plan à trois avec ma sœur. » Jamais. Non, c'est toujours « J'ai rêvé que je nageais dans du pain d'épices. »
5: Voilà, bah, grâce à Kéron, on sait maintenant ce que se racontent les garçons dans leur dîner de mecs, nos rêves épicés de filles au bout du rouleau. Comme quoi, pour mettre du piment dans le couple et du fun dans le mois de septembre, rien ne vaut un bon vieux rêve comico-érotique.
0: Eh ben dis donc, dites-moi, c'est assez épicé tout ça. L'humour en tube de Fred Ballard à retrouver sur ici.fr. Vous aussi, parfois, vous entendez des choses quand vous êtes en cuisine.
3: Les dîners entre femmes ou entre filles sont cocasses.
0: sont gratinés.
3: Ouais, c'est gratiné.
0: Autant qu'un bon gratin dauphinois.
3: On dit toujours, les hommes sont un petit peu... Mais ouais, entre femmes, il y a le seul lâche. Hein.
0: Mais vous avez raison de le faire. Allez, Miley Cyrus Flowers pour la suite d'ici, c'est vous.

0: Cyrus et Flowers sur votre radio locale ici Lorraine. Il est 9h48 à quelques heures du week-end. Le thème d'ici c'est vous est consacré au fameux dîner entre amis, celui du week-end qui parfois s'éternise, hein, tout le monde baille. Personne n'ose dire qu'il est fatigué. Est-ce qu'il fait partie de vos routines? Acceptez-vous les invitations de dernière minute ou alors il faut vous prévenir longtemps avant? Et surtout, quels sont les codes et bonnes manières à respecter? Parce qu'il y en a, on va les aborder dans un instant.
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0: Merci de rester avec nous dans Ici, c'est vous. C'est votre rendez-vous vie quotidienne entre 9h et 10h sur Ici Lorraine. On évoque le dîner, ce moment de convivialité. Est-ce que vous continuez à inviter peut-être un petit peu moins les amis à la maison? On le constate ces derniers temps. On est toujours aux côtés de David Siré, un chef à domicile. C'est une société qui fonctionne très très bien.
8: Très bien.
0: Depuis 2009. C'est ça, vous êtes situé à Vry.
8: À Vry, et en fin d'année, normalement, si les travaux sont terminés, on sera situé à Vigy. Et là, on aura, en plus du laboratoire, on aura une boutique.
0: Vous déménagez, c'est-à-dire
8: on déménage, on agrandit. Parce qu'on manque de place aujourd'hui, c'est un peu compliqué.
0: Donc, on va pouvoir venir chercher à Vigy les bons petits produits, des plats, voilà, que vous aurez décidé à la carte en amont. Alors, c'est bientôt la fin de l'émission. Est-ce que vous avez rapidement réfléchi? On va déjà aborder l'entrée. Qu'est-ce qu'on fait en entrée si ce soir, en dernière minute, il y a des amis qui s'invitent?
8: Alors, si vous avez un peu de bœuf dans votre frigo, un petit attaqué de bœuf.
0: Ouais.
8: On va faire mariner avec la sauce soja sucrée salée, un peu de miel, un peu de piment d'Espelette. Vous le faites mariner une bonne demi-heure. Vous le roulez dans le sésame. Alors moi, je mets du sésame un petit peu particulier avec quelques épices. Vous le roulez dans le sésame, vous coupez ça. Et une petite chantilly fraîche à côté, salée. Mmh. C'est une tuerie. Ça, c'est l'entrée. Oui. Et c'est rapide. On marine 20 minutes, on coupe, on met sur assiette. C'est vraiment très, très rapide.
0: Et vous avez ce bœuf avec cette texture, du goût, de la saveur, oui. Et puis ce petit goût épicé qui fait finalement envie d'y revenir. Quoi.
8: Oui, puis ce côté un peu thaï, un peu asiatique, qui est très à la mode. Hein, très, très, très à la mode.
0: En plat?
8: En plat, un petit filet de canette aux échalotes confites, avec une petite purée à la moutarde à l'ancienne.
0: D'accord. La canette, ça se trouve.
8: Alors, je mets canette plutôt que canard, parce que le canard, c'est un peu plus gras. Les gens n'aiment pas forcément le côté un peu fort du canard.
0: Un peu trop prononcé.
8: Ouais. Alors que la canette, vous mettez ça au four, vous faites juste rôtir côté peau, vous terminez ça au four à 56 degrés, vous envoyez ça avec une petite sauce d'échalote confite.
0: C'est précis, 56 degrés. Hein, oui, sur le four, il faut que ça soit très précis. La canette a besoin de précision, mesdames et messieurs.
8: La canette a besoin de précision, parce qu'une canette trop cuite, c'est pas bon. Hein. C'est pas bon du tout. Hein.
0: Bon, on va s'intéresser au dessert dans un instant, dans Ici c'est vous, juste après Gaëtan Roussel pour vous accompagner en musique. Il est 9h52.
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0: La voix de Louise Attaque, Gaëtan Roussel sur votre radio locale ici Lorraine.
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0: Les dîners entre amis sont-ils... Pourquoi ils sont-ils si difficiles à organiser? C'est la question qu'on se pose en ce vendredi matin. Dans Ici, c'est vous. Jusqu'à 10h, on est toujours aux côtés de David Siré, un chef à domicile qui est traiteur, qui vient cuisiner chez vous. Vous mettez les pieds sous la table. Alors, vous avez la chance de pouvoir être assisté de temps à autre sur les prestations par les élèves du lycée Raymond Mondon de Metz. C'est un lycée extrêmement réputé au niveau régional et national.
3: Oui, très très réputé et... on va jusqu'au BTS hein, chez eux, donc c'est très, très très réputé et les clients sont très très contents d'avoir des élèves du lycée hôtelier qui les servent.
0: Hein. Ils sont très bons sur le service.
3: Hein. Très très bons.
0: J'étais très surpris. On peut d'ailleurs y déjeuner le midi. Vous pouvez réserver, vous pouvez aller évidemment tester ce service du lycée Raymond Mondon de Metz. Et on voit que c'est un métier qui retrouve un peu aussi ses lettres de noblesse. Hein.
3: Oui. Ouais. Il y a de plus en plus de candidats. Hein. C'est une école qui se remplit tout seul. Je dirais, il n'y a pas de. Ça se passe très très bien. Et ce week-end, on sera avec eux dimanche sur les terres de gym.
0: Hein,
3: parce qu'ils sont là-bas tout le week-end et on va les assister dimanche.
0: C'est très sympa. On y met l'agriculture à l'honneur et on va mettre également les élèves du lycée Raymond Mondon évidemment en lumière. Un mot très très rapide sur le dessert. David Siré, on fait quoi? Parce qu'il nous reste quelques secondes. Là.
3: Allez, un tartare de pommes, ananas avec une petite chantilly safranée. Un peu de safran, un petit peu de sucre de cassonade et tout simplement et dans le tartare on met un petit peu de basilic et on sert ça en verrine, c'est top, c'est frais, en fin de repas c'est top.
0: Si on veut la recette, on peut vous passer un petit coup de fil, un chef à la maison.
3: Tout à fait.
0: Du côté de Vry, merci David Siré.
3: Merci à vous. Merci
0: d'avoir été notre invité dans Ici c'est vous, c'est un vrai plaisir et vous nous avez ouvert l'appétit, on a hâte d'être au dîner de ce soir, je vous le dis. L'info à venir, le flash avec Bastien Munch à 10h sur Ici Lorraine juste après Michael Jackson. Bonne matinée.

0: suivre dans un instant. 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On en a besoin en ce moment, dans les écoles, les médiathèques, mais aussi les maisons de retraite. 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Elle fait travailler les ménages de jeunes et des moins jeunes grâce à des chiens. Un témoignage à entendre dans les prochaines minutes.
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0: Je vous souhaite une belle matinée. Nous sommes vendredi le 11 septembre, il est 10h. Flash est présenté par Bastien Munch.
2: Bonjour Jérémy, bonjour à tous. Trois jours après avoir été interpellé avec un couteau dans une église à Forbach, un homme de 35 ans jugé à Sarreguemines cet après-midi. Des collégiennes l'avaient entendu crier « Allah Akbar ». Il avait été arrêté sur les lieux mardi dans cette église Saint-Rémy avant d'être placé en détention provisoire. Cet homme est inconnu des services de renseignement, il n'est pas fiché S. Il est jugé pour port d'armes et usage de stupéfiants mais pas pour apologie du terrorisme. Le procès d'un réseau de trafic de passe sanitaire. 9 personnes jugées à Nancy aujourd'hui, soupçonnées à l'été 2022 d'avoir piraté les comptes professionnels de 15 pharmacies dans le Grand Est. Près de 7000 passes sanitaires avaient ainsi été éditées, puis vendues entre 100 et 400 euros l'unité. Ces passes qui servaient à l'époque à prouver une vaccination contre le Covid. Vont-ils encore pouvoir déclarer leur maladie professionnelle? Les dossiers de 120 000 anciens mineurs lorrains, les dossiers médicaux, risquent d'être supprimés dans les prochaines semaine. C'est une information de nos confrères de rue 89 Strasbourg. L'Agence nationale pour la garantie des droits des mineurs cherche à faire de la place. Or, ces documents s'étalent sur plus d'un kilomètre et demi d'étagères à Saint-Avold. La CFDT mineure appelle à abandonner ce projet. On se souvient tous de ce qu'on faisait il y a 25 ans, le 11 septembre 2001, pour ce qui reste encore aujourd'hui, la pire attaque terroriste sur la planète. Deux avions fonçaient dans les tours jumelles du World Trade Center, tuant près de 3000 personnes. Une cérémonie a lieu aujourd'hui à New York en présence de plusieurs anciens présidents américains, mais pas Donald Trump qui lui se recueillera au Pentagone où un troisième avion s'était écrasé. Avis aux parents qui se posaient la question, les écoles resteront bien ouvertes le jour de la venue du pape à Metz, ce sera le 28 septembre. Les commerces aussi resteront accessibles, au moins 40 000 personnes sont attendues et une nouvelle session d'inscription ouvre ce midi pour suivre la messe dans la cathédrale depuis un écran géant. Vous avez tous les détails sur ici.fr. Et puis près 100 000 personnes attendues dans le quartier de Messmani dès ce soir et pour tout le week-end. Les terres de Jim s'installent pour 3 jours. C'est la plus grande fête agricole en plein air d'Europe.
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2: On attend les éclaircies du jour, Jérémy.
0: Oui, de la douceur en tout cas prévue par Météo France. 15 degrés en moyenne pour le moment. C'est encore un peu gris, mais ça va se dévoiler au fur et à mesure de la journée. Vous allez profiter d'une après-midi en tout cas bien ensoleillée. Les températures comprises entre 23 et 26 degrés. Nous aurons 23 à Forbach, Sarrebourg, Thionville, idem à Metz et Longwy. Prudence sur la 31. Il y a encore ce bouchon de 5 km à hauteur de Montigny-lès-Metz dans le sens descendant suite à l'accident qui concerne deux poids lourds et une voiture. Bonne route.
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8: Les Français lisent de moins en moins. C'est la conclusion du rapport du Centre National du Livre qui, tous les deux ans, sort un baromètre Les Français et la lecture. Et cette chute est particulièrement marquée chez les plus jeunes. C'est bien dommage parce qu'il y a beaucoup de plaisir à lire. Mon invitée en est persuadée. Elle s'appelle Aurélie Pierre. Bonjour Aurélie.
10: Bonjour.
8: Vous lisez, vous ?
10: Énormément.
8: Depuis toujours, depuis toute petite ?
10: Oui.
8: Vos enfants lisent ?
10: Également.
8: Et vous faites lire ? Les enfants, on va voir comment, grâce à une initiative extrêmement intéressante, très particulière, qui s'appelle Lire avec son chien. Vous avez bien entendu, elle est venue sans son chien, mais elle nous en parlera dans un instant. Aurélie Pierre est mon invitée sur Ici Lorraine.
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8: Voici Dalida, Salma Yassalama.

0: Dalida, Salma Yassalama, vous l'écoutez sur Ici Lorraine.
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0: Aurélie Pierre est mon invitée. Elle est de, on va dire, de profession. On dit éleveuse, Aurélie, éleveuse de chiens.
2: Oui, on dit éleveuse. Voilà.
0: Terre du Moulin de Mortagne. Vous êtes dans le bassin Mussy-Pontin. Vous êtes où exactement?
2: Alors moi, je suis à Sainte-Geneviève, mais l'élevage des Terres du Moulin de Mortagne a été créé du côté de Mont-sur-Meurthe, là où habite mon papa. C'est lui qui l'a créé en premier.
0: Alors c'est vrai, quand je vous ai appelé, bah, c'était pour parler de ça, de vos chiens et de vos champions, parce que c'est aussi une de vos spécialités. Vous m'avez dit, mais non, moi j'ai autre chose à vous expliquer. Je fais depuis quelques années auprès des enfants des rencontres avec un chien et un livre. C'est ça, lire avec un chien?
2: Oui, c'est des séances, des rencontres où on met en présence le chien et un enfant. Le chien fait le connecteur entre le livre et l'enfant.
0: Ça s'appelle lire avec son chien. C'est pas quelque chose que vous avez inventé, c'est quelque chose qui existe dans la France entière. Vous avez été formé pour ça. Comment ça se passe exactement?
2: Alors, oui, c'est une formation que j'ai faite quand j'étais enceinte. C'est Chantal Hazard qui fait ces formations-là, et c'est une idée qui vient de l'outre-Atlantique. Ça se passe tout simplement, on accueille l'enfant, on lui explique comment va se dérouler la séance, quel est notre rôle à nous par rapport au chien. Hein, on est là juste pour gérer le chien.
0: Le chien, c'est le vôtre, hein?
2: C'est le chien, c'est le mien. Voilà, oui. C'est les chiens qui sont en élevage, qui ont fait de nombreux concours, donc ils sont calmes. Et puis, tout le monde s'installe comme il le souhaite. C'est les enfants qui décident s'ils veulent se mettre à côté du chien, en face du chien, un peu plus loin. C'est eux qui gèrent leur séance.
0: Ils peuvent caresser le chien, rester un peu éloignés. On fait ce qu'on veut.
2: C'est l'enfant qui gère.
0: Oui.
2: Et il choisit également le livre qu'il veut lire au chien, s'il veut le lire en totalité, s'il veut lire une partie. Certains enfants veulent montrer le livre au chien, montrer les images. D'autres se mettent complètement à côté avec la main sur le chien pour lire le livre au chien.
0: Et c'est une lecture à haute voix. Hein,
2: à haute voix. Le but, c'est vraiment que l'enfant prenne confiance dans la lecture, puisse aimer la lecture, choisir des livres et puis après faire la même chose dans sa chambre, à haute voix ou en lecture silencieuse. Mais c'est réconcilier les enfants avec la lecture.
0: Parce que ce ne sont pas des enfants lecteurs, enfin, il y en a certainement, mais il y en a qui ne lisent pas du tout.
2: Et il y en a qui ne lisent pas du tout, exactement. Ouais. J'ai eu le cas quand j'ai fait une intervention à la médiathèque de Pont-à-Mousson, où il y avait des trous dans les créneaux. Donc on a été voir dans la médiathèque s'il n'y avait pas d'autres enfants qui voulaient y participer. Il y avait un groupe de 3 garçons qui étaient là pour jouer aux jeux vidéo. Et puis finalement, oui, ils ont dit on va essayer.
0: Ouais. Oui, le chien attire, forcément.
2: Exactement. Ouais. Et puis, il y en a 2 qui se sont prêtés au jeu et il y en a un qui est ressorti en disant bah, « Si c'est ça la médiathèque, moi je reviendrai plus souvent. » Et là, on avait gagné.
0: Pour que ça fonctionne, il faut que le chien ait l'impression d'être un peu... Enfin, l'enfant d'être un peu tout seul avec le chien, j'imagine. Vous êtes où, d'ailleurs, pendant cette expérience?
2: Alors, moi, j'essaie de me placer derrière le chien et l'enfant pour que l'enfant m'oublie au fur et à mesure qu'il est au chien.
0: Ouais. Et pourquoi? Parce que vous ne voulez pas perturber ce moment à deux?
2: Oui, exactement.
0: Il y a toujours un côté sécurité, j'imagine. Il faut rester là parce que voilà. C'est un chien, c'est un animal.
2: Ma présence est nécessaire pour que le chien, je puisse le gérer s'il y a quoi que ce soit. En général, ça se passe très bien. Mmh. Je pourrais même les laisser tout seuls, mais on peut pas le faire. Et puis, je suis là aussi si l'enfant désire raccroche sur un mot, désire que je l'aide. Là, je peux l'aider, mais c'est selon sa sollicitation.
0: Alors, ça donne le goût de la lecture, on comprend bien, mais pas uniquement. Ça donne de la confiance également, parce qu'on va s'exprimer devant un être vivant, ce qu'on n'a peut-être pas le courage de faire devant ses camarades, devant une maîtresse d'école ou devant sa famille.
2: Là aussi, c'est le but, parce que le chien n'a pas de jugement, n'a pas de préjugés. Donc, l'enfant est libéré par rapport à la lecture, il se fiche de faire des fautes, ouais. Il n'a pas de stress parce que, il sait que personne ne va lui faire des commentaires sur sa lecture, relever toutes les fautes qu'il aurait pu faire. Et donc, c'est une lecture complètement libérée.
0: Alors, tous les enfants qui ont eu un chien, moi, j'en ai eu un petit.

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0: Grand Corps Malade, vous l'écoutez sur votre radio. Ici Lorraine avec sa chanson Le Prochain Rêve. Son rêve, c'était à la fois de vivre de son métier d'éleveuse de chiens et de partager son goût pour la lecture avec le plus grand nombre. Elle l'a réalisé. Lire avec son chien, Aurélie Pierre nous en parle jusqu'à 11h sur Ici Lorraine.
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0: Lire avec son chien, c'est la belle idée d'Aurélie Pierre qui est mon invitée aujourd'hui jusqu'à 11h. Aurélie, on va revenir un petit peu sur le début de cette chouette idée. Votre métier, c'est éleveuse de chiens, c'est votre papa, hein, vous me l'avez dit, qui a créé les terres du moulin de Mortagne. Vous vivez de ça?
4: Non.
0: Non.
4: Moi, on est en...

0: petit élevage. Je voulais pas faire un élevage usine à chiens. Donc on a un élevage de moins de 9 chiens pour pouvoir s'occuper de tout le monde, de garder les seniors jusqu'à leur fin de vie. Donc malheureusement, je suis obligée d'être double active.
1: C'est des braquements, hein, vos chiens. Vous êtes spécialisée dans
0: les chiens de chasse.
1: Voilà, qui est le braque. Et donc, vous avez eu l'idée, pour pouvoir vivre de votre métier, de vous diversifier.
0: Tout à fait.
1: D'où cette initiative, lire avec son chien.
0: Oui.
1: Alors comment c'est arrivé? Expliquez-moi.
0: Ben en fait, j'étais dans le 100 000 à l'heure de la vie, puisque entre l'élevage et mon métier à côté, c'était compliqué. Et on a fait une famille recomposée où on a fait notre petit trait d'union qui s'appelle Arsène. Et pendant que
1: j'étais un héros de la littérature, c'est fou ça quand même.
0: Voilà, c'est ça. Et pendant que j'étais enceinte, en fait, j'ai recherché des formations autour du chien pour pouvoir diversifier mon activité. Et donc je suis tombée sur deux formations, lire avec le chien et Pécram, qui est enseigner la prévention morsure aux enfants.
1: Lire avec son chien, vous vous êtes dit, ça me parle, parce que votre petite fille, vous nous l'avez dit, depuis toute petite, elle lit devant les chiens.
0: Tout à fait. Oui. Donc j'ai fait ces deux formations et ça m'a paru avoir du sens, parce qu'effectivement, quand on voit l'actualité de cette semaine nous permet aussi de renforcer ça avec le rapport PISA qui nous montre que les enfants sont français, en tout cas, sont très à la traîne sur la compréhension écrite. Voilà, ça a donné du sens à tout ça. Il y a toujours eu des rapports dans ce sens-là. Et je me trouvais que c'était une chouette idée. Le chien a toujours été le meilleur ami de l'homme. Il a toujours eu un rôle de médiation. Donc là, c'était une superbe idée.
1: Vous allez dans les médiathèques. Bon, là, il y a des livres et des enfants.
0: C'est ça.
1: Vous allez dans les écoles.
0: Je peux aller dans les écoles,
1: c'est
0: même si c'est plus compliqué de faire rentrer les chiens dans les écoles. On peut aussi agir avec les personnes âgées pour leur permettre de continuer à faire fonctionner leur mémoire, la lecture à haute voix, le cerveau. On peut aller aussi dans les IME, vers les enfants qui sont en difficulté. On pourrait même potentiellement aussi aller dans les prisons pour faire le lien entre les enfants et leurs parents pendant les sessions de visite. Tous les possibles sont imaginables.
1: Donc on lance en fait un appel ce matin à ceux qui nous écoutent. Il y a peut-être des instits, bon on est vendredi, mais enfin, voilà, des instits peut-être qui ne travaillent pas aujourd'hui, ou des parents d'élèves qui se disent « moi j'adorerais que dans l'école de mon village, de ma ville, il y a un chien qui vienne et puis qu'on incite les gamins à lire ». On vous appelle, comment on fait Aurélie?
0: Tout à fait, il n'y a pas de souci, on m'appelle et puis on voit ce qu'on peut faire.
1: Ici Lorraine, et elle se déplace, et c'est sécurisé parce que c'est votre métier. Vous avez toujours vécu avec les chiens.
0: Tout à fait. Moi, j'ai une lecture du chien. Ça fait 25 ans que je fais de l'élevage. J'ai des chiens depuis que je suis née. Ouais. Donc, voilà. Il y a aussi cette lecture du chien qui est importante. Pas la lecture au sens propre, mais savoir comment va réagir le chien, anticiper ses réactions, même si, encore une fois, mes chiens à moi sont formés et réagissent calmement.
1: Et qu'est-ce que ça lui fait au chien? Parce qu'on a parlé de l'enfant, mais le chien, est-ce que vous avez l'impression que c'est un moment qu'il partage, qu'il apprécie, qu'il redemande?
0: Alors en tout cas, quand les enfants lui montrent le livre, ils regardent avec attention. Mais ce qu'il faut savoir, c'est qu'un chien, plus il fait d'activité avec l'homme, plus il est heureux.
1: Ouais, donc, et même des gens qu'il connaît pas, parce que les enfants, il les connaît pas.
0: Il est très sociable, donc il adore le contact humain.
1: Lire avec son chien, c'est la chouette idée d'Aurélie Pierre. On en parle sur Ici Lorraine jusqu'à 11h. James Bond, il y a des films, mais avant tout, ce sont des livres. Vous pouvez les lire également. Voici Adele, Skyfall.

0: Skyfall, Adèle, vous l'écoutez sur Ici Lorraine.
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0: Aurélie Pierre est mon invitée, elle est éleveuse de chiens, on peut dire comme ça?
2: Oui, éleveuse canin,
0: éleveuse canin, des braques en particulier, du côté de Sainte-Geneviève. Elle est mon invitée jusqu'à 11h pour cette belle initiative, lire avec son chien. On en parlera encore bien sûr dans cette émission. À ce moment-là de l'émission, Aurélie, on va faire un petit tour ailleurs en Lorraine, grâce à Hélène Malka, mon collègue de Metz que je salue, et il a posé son micro à Tintru, un village qui a décidé de remettre un petit peu de vie, on va dire, dans ce petit village, en ouvrant ce qui pourrait être un dépôt de pain, mais pas uniquement.
3: Un simple dépôt de pain peut changer la vie de toute une commune. Nous sommes dans les Vosges, à 8 km de Saint-Dié-des-Vosges, à Tintru. Bonjour Sylvie Pierra.
4: Bonjour.
3: Alors vous êtes la présidente de l'association L'Épi des Meuries, et donc vous avez ouvert ce dépôt de pain le 22 août dernier. Hein. Alors c'était un événement très très attendu à Tintru.
4: Eh oui, ça fait presque un an qu'on n'avait plus de boulangerie. Les Tintrusiens attendaient ça avec impatience.
3: Et alors qu'est-ce qu'on y trouve ?
4: Alors, c'est la boulangerie de Saulcy-sur-Meurthe qui nous livre. Donc, on y trouve des pains, des baguettes traditionnelles, et puis des pains tranchés, des pains spéciaux, de la viennoiserie, et des petits pâtés, et des ficelles au lard. Voilà, pour l'instant, le minimum, avec, s'il y a une demande, des petites pâtisseries assez faciles à conserver. Voilà.
3: Alors on imagine que ça doit changer la vie des gens. Et comment ils ont fait pendant l'année écoulée ?
4: Moi j'ai mon expérience à moi. Ben on allait à droite, à gauche. On mettait au congélateur.
3: Oui c'est ça. On était obligé de faire parfois 8 km pour trouver du pain et il fallait acheter plusieurs baguettes pour assurer la semaine. Hein.
4: Voilà. Ouais. C'était ça.
3: Alors donc ce nouveau dépôt il est tenu par des bénévoles, hein, c'est ça ?
4: Oui, une vingtaine de bénévoles. On est ouvert de 7h à 12h30. Donc chaque matin, on est deux à accueillir les clients. C'est très très sympathique, hein. Les gens sont très contents, donc on n'a pas de râleurs pour l'instant.
3: Ah ben on imagine, oui. Qu'est-ce que ça change dans l'ambiance de la commune ? Parce qu'on imagine que ça joue.
4: Ah oui, une boulangerie, c'est un endroit de convivialité où on se rencontre, où on discute, et les gens, c'est ça qu'ils apprécient en fait, oui. De se retrouver.
3: Oui, on imagine que ça permet de retisser du lien. Alors, il y a eu beaucoup de monde, évidemment, le week-end de l'inauguration. On imagine que vous avez sans doute été témoin de beaux moments à cette occasion.
4: Oh, bon, on a eu beaucoup de remerciements. Ça papotait dans la boutique. Il y avait des gens qui se retrouvaient, qui s'étaient pas vus depuis longtemps. Enfin, c'était vraiment très, très sympathique. Le dimanche matin, ça n'a pas désempli. Et puis les gens réclamaient « Oh, on aimerait bien pouvoir boire un petit café. » Enfin voilà. Donc on leur dit « Ah, peut-être un jour. » Mais pour l'instant, nous, il faut qu'on soit vraiment au point. On n'y est pas encore tout à fait.
3: Le nom donc de l'association L'Épi des Meuries. Les Meuries, qu'est-ce que c'est exactement ? Oui.
4: Alors, c'était l'ancien nom des habitants de Tintru. Ça veut dire « hanneton ». Vous savez, cette petite bête qui vole là, qui est un peu fofolle, qui fonce dans les gens, c'était l'ancien nom des habitants de Tintru.
3: Et aujourd'hui, il s'appelle comment ?
4: Tintrusien.
3: C'est mieux que les hannetons quand même, non ?
4: Oui, oui, oui, moi je trouve aussi.
3: Sylvie Pierra, qui est donc tintrusienne, merci beaucoup à vous.
4: Eh ben moi, je vous remercie aussi.
0: Merci à Hélène. Comment s'appellent les habitants de Sainte-Geneviève, vous le savez ?
2: Les Genevéfins.
0: Mais comment ?
2: Les Genevéfins.
0: Effectivement, c'est compliqué également. Ça vous parle ça, hein, Aurélie Pierre, qui est mon invitée aujourd'hui pour lire avec son chien, parce qu'à Sainte-Geneviève, il s'est passé à peu près la même chose.
2: Oui, nous on a la Miche Tranquille, c'est aussi un artisan.
0: C'est le nom de l'entreprise, la Miche Tranquille.
2: Oh, hein. Exactement. C'est aussi une boulangerie très artisanale qui produit du pain au levain, bio et sur commande.
0: Alors c'est Mathieu, Julien et Léo qui produisent ces pains trois fois par semaine. Alors il faut avertir comment ça se passe. La boutique n'est pas ouverte tous les jours.
2: Voilà, il faut passer commande pour aller rechercher son pain après.
0: Donc n'hésitez pas à aller les solliciter. La Miche Tranquille, quand le pain prend son temps, c'est à Sainte-Geneviève, pas très loin de chez Aurélie Pierre, qui est mon invitée aujourd'hui.
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0: 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Ça s'appelle Dites-le ici.
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0: Michel Delpech pour un flirt. 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

0: c'est Michel Delpech et Aurélie Pierre qui est mon invité, me disait que c'était pas le bon titre.
1: Il fallait mettre le chasseur.
0: Et c'est quoi le chien de la chanson Le Chasseur?
1: C'est un épagneul.
0: Un épagneul. Voilà. Bon, bah, voilà. Ce sera pour une prochaine fois. Aurélie Pierre, mon invité, jusqu'à 11h.
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0: Lire avec son chien, c'est la belle idée d'Aurélie Pierre qui élève des chiens de chasse, des braques, pour que la lecture devienne un moment de confiance, pour redonner envie de lire aux enfants, mais pas uniquement. On a vu que ça pouvait aussi marcher sur les personnes plus âgées, en EHPAD, pour les facultés cognitives, pour les personnes handicapées également. N'hésitez pas à faire appel à elle. On a ses coordonnées sur au standard d'ici Lorraine. Et puis je mettrai tout ça, je fais un petit article en sortant, sur notre site internet, et vous retrouverez donc toutes les coordonnées d'Aurélie pour la contacter. À ce moment de l'émission, Aurélie, on essaye de mieux connaître l'invité avec des petites questions qui n'ont l'air de rien, mais quand même. Quiche avec ou sans fromage?
1: Sans, bien sûr, sinon ce serait pas une quiche lorraine.
0: C'est bien. Mirabelle ou quetch? Faut que la change celle-là parce qu'on arrive à la fin de la saison.
1: Ça sera quetch.
0: Quetch?
1: Oui.
0: Confiture? Tarte?
1: Ah non, nature, cueillie sur l'arbre.
0: Ah oui, comme ça. Donc vous êtes une vraie gourmande. Quel est votre endroit préféré en Lorraine?
1: Alors là, je dirais que c'est Domrémy-la-Pucelle.
0: Pour quoi? Pour le lieu? Pour l'histoire?
1: Pour le souvenir qui est attaché, en fait.
0: Alors lequel? Expliquez-moi ça.
1: C'est mes grands-parents qui m'emmenaient là-bas quand j'étais toute petite, en fait.
0: Ouais. Et vous alliez voir quoi, la basilique?
1: On allait visiter le village et puis l'historique qui s'en rapprochait. Après, quand on est enfant, on trouve pas ça merveilleux. Ouais. Mais après, ça laisse des souvenirs mémorables.
0: On trouve que la maison de Jeanne d'Arc est vraiment toute petite.
1: Exactement.
0: On se dit, sa chambre, c'était quand même pas terrible.
1: Exactement. On se dit, pourquoi ils nous ont emmenés là? Mais finalement, ça fait des beaux souvenirs et on les garde en tête.
0: Donc plus que le lieu, c'est le souvenir, hein, si je comprends bien. Tiens, on va revenir à ce qu'on mange en Lorraine. Est-ce que vous avez un plat lorrain ou un mets lorrain préféré?
1: Moi, j'aime bien la potée lorraine.
0: Avec quoi alors dedans? Comment vous la faites? Parce qu'il y a autant de recettes de potée que de lorrain. Hein. Qu'est-ce que vous mettez à l'intérieur?
1: Ah, du lard, bien sûr. Oui. Potée sans lard, ce serait pas possible.
0: Ça devient un peu vosgienne?
1: Oui.
0: Ah, forcément, oui. Ensuite?
1: Du chou, évidemment. Oui. La saucisse à cuire.
0: Oui. On peut mettre la saucisse du Val d'Ajol. Vous savez qu'on peut mettre l'andouille du Val d'Ajol, c'est très bon aussi. Hein.
1: Oui, alors moi je fais pas, je fais le.
0: Ah bah, essayez.
1: On fait même avec la saucisse à cuire de sanglier, nous, puisqu'on est chasseurs.
0: Ah, forcément. Vous faites vous-même, vous la faites fumer?
1: On l'a fait faire.
0: Vous la faites faire, mais elle est fumée quand même, cette saucisse-là, parce qu'il faut du fumé, on est bien d'accord.
1: Tout à fait.
0: Pour faire cette, c'est vrai que la potée, c'est bon, puis on va rentrer, hein, dans la période de la potée.
1: Exactement.
0: Donc on va en profiter. Vous, la vraie Lorraine, est-ce qu'il y a encore une expression, un mot, que vous employez encore? Un mot lorrain, je parle.
1: Il y en a plein. Ah, tous, je pense, et on s'en rend pas compte. Mais le comment que c'est.
0: Comment que c'est, ouais.
1: On a la chanatte, la clanche.
0: La chanatte, c'est la gouttière, non?
1: La gouttière.
0: La gouttière, ouais. On dit la chaillotte aussi, non? C'est pas un peu... Moi, je dis la chaillotte.
1: Ça dépend de d'où on est situé en Lorraine.
0: Une expression qui dit... T'as la rayotte du cul qui fait chaillotte. Est-ce que vous connaissez cette expression?
1: Exactement.
0: Quand vous faites du vélo, vous voyez, et que vous avez la trace derrière.
1: Je sais pas s'il faut la traduire, celle-là.
0: T'as la rayotte du cul qui fait chaillotte. Qui fait chanette, alors, vous dites.
1: Ouais, c'est ça. Tout à fait.
0: Je l'aime beaucoup. Quel souvenir aimeriez-vous transmettre à vos enfants, vos petits-enfants? Quelle tradition vous avez, en Lorraine?
1: La magie de Saint-Nicolas, bien sûr.
0: Ouais, ça, c'est fou quand même. Qu'est-ce que vous faites, vous, à la Saint-Nicolas?
1: Alors, on essaie d'aller voir les défilés, alors pas forcément les plus gros, mais au moins qu'il y ait la magie avec Saint-Nicolas. Bien sûr, on fait des petits gâteaux. Alors, c'est un petit peu plus alsacien, mais on fait les manneleux.
0: Oui.
1: Et puis on essaie de passer une bonne journée avec les enfants autour de
0: Saint-Nicolas. Passe chez vous, il rapporte quelque chose le 6 décembre?
1: Il rapporte des chocolats, oui.
0: Apporter des chocolats. Traditionnellement, il y a du pain d'épices, des
1: oranges. Mais on essaie de le faire, le pain d'épices.
0: Et les enfants adhèrent à tout ça. Bon, il y en a une grande, hein, maintenant.
1: Ah, mais même la grande. Ça passe, la tradition, elle y tient absolument.
0: C'est vrai que c'est le privilège des Lorrains, et ça, il faut le conserver, hein, la Saint-Nicolas. Tiens, si la Lorraine était une personne, quel serait son caractère?
1: Alors ça va être compliqué, mais je pense que ça se rapproche un peu des Lorrains, des personnes droites, authentiques,
0: ouais.
1: Un peu têtues,
0: ouais.
1: Et avec un cœur énorme.
0: Ah, vous avez raison, vous êtes comme ça, vous?
1: Un petit peu.
0: Ce ne sont que de bonnes qualités. On en parle ce matin avec Aurélie Pierre, elle est mon invitée, de lire avec son chien, c'est sa chouette initiative. Elle est avec nous jusqu'à 11h sur Ici Lorraine. Voici le groupe Texas, I Don't Want a Lover.

0: Extra Side on the Lover, Cheyenne Spiteri, vous l'écoutez sur Ici Lorraine.
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0: Avec Aurélie Pierre, quand la lecture devient un moment de confiance, lire avec le chien, lire avec son chien, le chien d'Aurélie, c'est ce qu'elle nous explique depuis le début de l'émission. On en reparlera dans un instant parce que ce qu'on n'a pas encore dit, c'est que vous êtes une éleveuse de champions. Vous avez dans vos chiens, mais aussi des chiens qu'on vous prête, je ne sais pas comment on appelle ça.
4: Oui, je fais du handling pour mes clients.
0: Vous montrez, c'est ça, vous accompagnez les chiens sur des...
4: Je les présente en concours de beauté.
0: Et ça fonctionne vraiment bien parce que vous avez des champions du monde.
4: Oui.
0: Voilà, donc on en parlera d'ici quelques instants. On va faire un petit tour en France, dans le sud de la France, grâce à Ici Provence. Vous avez certainement remarqué, Aurélie, qu'il y a beaucoup de pubs sur le bord de nos routes. Parfois d'ailleurs même, à force de les voir, on finit par ne plus les remarquer. Dans une commune, on a décidé de remplacer ces publicités par des œuvres d'art.
5: À Bouc-Bel-Air, entre Marseille et Aix-en-Provence, la mairie a décidé de faire retirer plusieurs panneaux publicitaires.
6: Je trouve que c'est bien d'en retirer parce qu'il y en a trop, quoi.
5: Vous voyez ces panneaux publicitaires au bord des routes, ceux qui vous annoncent un fast-food dans deux ronds-points ou un magasin de meubles à moins de 5 minutes? Eh bien, à l'entrée de la ville, sur ce grand axe routier, la publicité est devenue trop présente. C'est en tout cas le constat de Lilia, fleuriste, qu'a rencontré notre reporter Fabien Ledu.
7: Regardez devant chez moi combien de panneaux j'ai. Vous commencez par exemple ici, Total, un panneau. Là, on est à la Mounine, 2-3 panneaux. Vous montez en face de la boulangerie, il y a 2 panneaux. Ça cache la visibilité, le panorama. Il y a trop de panneaux.
5: Alors, face à cette situation, la mairie a d'ores et déjà décidé de faire retirer 14 panneaux publicitaires. Elle annonce également la réalisation d'une cartographie précise de tous les affichages présents sur son territoire. Objectif, vérifier que les panneaux sont conformes à la réglementation, mais aussi réduire la pollution visuelle et les incitations à consommer. Écoutez Mathieu Pietri, le maire d'Hiverdroite de Bouc-Bel-Air.
8: L'idée, c'est d'enlever notamment les grands panneaux publicitaires, les 4x3, et on installe en lieu et place des œuvres d'art, des reproductions, quelque chose de différent de l'ultra-consommation que nous offrent aujourd'hui ces panneaux.
5: Sur place, les habitants rencontrés par Ici Provence semblent plutôt séduits par la mesure. Ici, ça marche, mais vous, qu'en pensez-vous? Écoutez l'avis d'Adrien.
6: Je trouve que ça gâche un peu l'image de la France, enfin les paysages, etc. Et ça dénaturalise complètement les villes et tout, quoi.
5: Cela veut-il dire que nous sommes trop exposés à la publicité, parfois même sans nous en rendre compte?
6: C'est, en vrai, j'ai envie de te dire, c'est le monde dans lequel on vit en ce moment, quoi. Enfin, le 21e siècle, quoi. Et je pense qu'il y en a vraiment beaucoup trop. Même là, on le voit sur Snapchat maintenant, c'est devenu... il y a plein de pubs, faut payer un abonnement pour ne pas avoir de pub, quoi. Donc c'est un peu trop, quoi.
5: Alors supprimer ces panneaux, pourquoi pas, mais n'oublions pas qu'ils permettent aussi aux commerçants locaux de se faire connaître, eux qui ne disposent pas des mêmes moyens que les grandes enseignes. Alors, plutôt que de tout supprimer, pourquoi ne pas chercher un juste équilibre, moins de panneaux, mais toujours une place pour les commerces de proximité.
0: Merci Robin Mernaud pour Ici Provence. Mon invité est Aurélie Pierre, avec moi jusqu'à 11h sur Ici Lorraine. On reparle de sa chouette initiative et de ses chiens dans un instant. Julien Lib, autrement.

0: à Julien Leeb, qui était venu l'an passé d'ailleurs à la Foire internationale de Nancy pour faire un grand concert et qui a été révélé, vous vous en souvenez certainement, par l'émission télévisée, le crochet télévisé, la Star Academy.
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0: Avec Aurélie Pierre, lire avec le chien, lire avec son chien, c'est la chouette initiative qu'elle est venue nous présenter aujourd'hui. On mettra tous ses coordonnées sur le site internet d'ici. On termine habituellement, Aurélie, cette émission par le coup de cœur de l'invité. Alors on a tout eu, on a eu des associations, des initiatives, des personnes. Qu'est-ce que vous avez choisi, vous?
3: Alors moi, ça sera un petit coup de cœur plutôt personnel de... Ouais. Personne pas trop connue. Je voudrais mettre à l'honneur Dominicale Evangelisti.
0: Dominique, c'est une dame.
3: C'est une dame.
0: Oui.
3: Et Alain, son mari. Donc Alain, il est président de la CUC, la Commission d'utilisation des chiens de chasse. Et Dominique, bah, c'est notre mamie CUC, comme elle est affectueusement appelée par tous les membres de l'association. Donc ce sont des gens qui ont un cœur en or, qui sont très volontaires, qui nous organisent toujours toutes nos séances d'entraînement aux petits oignons. C'est des gens qui sont très fédérateurs. Ils ont réussi à mettre en place une équipe de moniteurs bénévoles pour qu'on puisse créer des séances pour enseigner aux gens et leur apprendre comment gérer leurs chiens de chasse et les entraîner pour que l'éducation soit bien pour pouvoir aller à la chasse.
0: Ce sont des gens qui sont ici, Dominique et Alain?
3: Ils sont à l'abri, oui, dans le 54.
0: À l'abri,
3: oui,
0: d'accord. Oui,
3: tout
0: donc
3: à fait.
0: La CUC, elle se décline en département, il y en a un petit peu
3: tout à fait. C'est une commission qui est rattachée à la Société canine de Lorraine. Ouais. Donc là, c'est la CUC Lorraine. Donc on intervient sur toute la Lorraine.
0: Et alors, pourquoi cette mamie CUC, cette Dominique?
3: Eh ben, parce que elle nous couvre un peu comme une mamie.
0: C'est vrai.
3: C'est vrai.
0: Elle a quel âge? Je veux pas dévoiler, mais
3: elle a une soixantaine d'années.
0: Elle est en retraite, c'est une dame qui.
3: Bien sûr, oui.
0: C'est une jeune retraitée.
3: Une jeune retraitée, voilà. Très dynamique.
0: Et elle s'occupe donc de vous?
3: Elle s'occupe de nous. Elle nous organise vraiment à chaque fois aux petits oignons les séances. Elle prépare des pizzas pour l'apéro. C'est vraiment génial, en fait. Et ça donne une vraie ambiance de convivialité, oui. Ça fédère les gens pour qu'ils aient envie de revenir et de fidéliser tout au long de la saison.
0: Ce sont des bénévoles, tous ces gens-là.
3: Bien sûr.
0: Des gens qui donnent de leur temps, de leur énergie pour les autres. Moi, ça me fascine toujours.
3: Hein. Exactement. C'est pour ça que je voulais les mettre à l'honneur, parce qu'ils donnent leur temps sans limite.
0: Voilà, on va redonner leur nom. C'est Dominique et Alain
3: Evangelisti,
0: qu'on salue donc à l'abri, qui se donne corps et âme pour la CUC. J'aimerais, avant de nous quitter, Aurélie, parce qu'il nous reste encore 3 minutes maintenant, qu'on parle de cette activité qui vous a fait connaître. Moi, c'est comme ça que je suis allée vous voir, parce que j'avais vu un bel article dans l'Est républicain. Vous êtes une éleveuse de chiens, mais vous êtes aussi une éleveuse de champions. Et de championnes, c'est plus souvent des filles d'ailleurs, j'ai l'impression.
3: Alors, chez moi, oui, parce que j'ai beaucoup de reproductrices.
0: Ouais.
3: Mais non, il y a aussi des champions, puisque je fais du handling pour mes clients.
0: Alors, faites du handling, c'est-à-dire que vous accompagnez sur les concours de beauté, vous êtes la personne qui marche à côté, c'est ça?
3: C'est ça, je présente les chiens au concours de beauté.
0: Et quelle est l'importance de celui qui tient la laisse?
3: Eh ben, il faut que le chien soit présenté selon certains critères, notamment en statique pour que la morphologie soit mise en valeur. Et puis, aux allures, il faut que le chien soit aux allures de sa race.
0: Qu'est-ce qu'on regarde, un bracalement par exemple? Qu'est-ce qu'on va regarder? Pourquoi est-ce qu'il y en a un qui est champion du monde et pas l'autre?
3: Eh ben, c'est tous des critères morphologiques.
0: Ouais. C'est-à-dire la taille,
3: La taille, oui, il faut qu'il soit entre une certaine taille en fonction du mâle ou de la femelle. Ouais. Il y a la tête, il y a la tache d'oreille, il y a la ligne de dos, il y a la tache de queue. Il y a énormément de critères, en fait.
0: Alors, on se dit que champion du monde, ça doit être des chiens exceptionnels.
3: Oui, c'est des chiens qui se rapprochent le plus possible du standard.
0: Alors, vous avez un champion du monde, une championne du monde?
3: Alors là, c'était un champion du monde, un chien de mes clients, qui est un épagneul bleu de Picardie, qui s'appelle Vigo du Clos de Maldave.
0: Il est vraiment bleu? Non.
3: Alors non, il est noir, mais...
0: Un épagneul bleu, d'accord.
3: Bleu.
0: Et les champions de France, vous en avez quelques-uns également?
3: Il y en a eu aussi quelques-uns, oui. J'ai eu un épagneul français, donc l'épagneul bleu de Picardie aussi était champion du monde. J'ai eu des Springer, English Springer anglais.
0: Ouais.
3: J'ai eu une braque allemande qui n'était pas la mienne, mais parce que les miens sont déjà champions de France sur les années précédentes. Ouais. Voilà.
0: Vous le voyez tout de suite, un chien tout petit, on sait que celui-là, il va faire une belle carrière.
3: Oui, à force, on a l'habitude d'avoir l'œil sur la morphologie.
0: C'est cela que vous emmenez dans Lire avec le chien?
3: Donc... C'est les miens. Alors, dans le lire avec le chien, ce sont les miens, mes chiens d'élevage, mais c'est ceux qui ont été primés en concours, qui ont fini leur carrière ou qui sont encore en cours de carrière, mais qui sont très calmes et qui sont posés pour pouvoir être avec les enfants.
0: Donc, petit bonus, vous pouvez lire avec un chien, certes, mais avec un chien champion. C'est ça qui est
3: tout
0: juste exceptionnel. Alors, les prochains rendez-vous, déjà, on dit que si vous êtes un instituteur ou une institutrice ou un parent d'élève, on peut vous appeler pour intervenir dans les écoles. Ça se fait dans les EHPAD également, pour les personnes et dans les établissements pour personnes handicapées. On peut aller dans les médiathèques, bref, dans tous les endroits, vous auriez dû participer au Livre sur la Place. On va vous faire connaître au Livre sur la Place. Le rendez-vous assez régulier, c'est Pont-à-Mousson, vous intervenez tous les ans?
3: Oui, là on est parti pour intervenir sur Partir en Livre normalement tous les ans.
0: Donc c'est à la médiathèque, on se renseigne, au moment de la grande manifestation autour du livre, une manifestation nationale qui s'appelle Partir en Livre, pour que la lecture devienne un moment de plaisir et un moment de confiance. N'hésitez pas à solliciter Aurélie Pierre et ses chiens qui ont l'air magnifiques, très beaux, et que je vous mets tout de suite en photo sur notre site internet. Merci Aurélie, bonne journée.
3: Merci à vous.
0: Bonne journée.
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0: Adams, Angel, c'est sur votre radio, ici Lorraine. On va jouer au grand quiz, évidemment, après les infos. Un petit point sur la météo et sur le trafic en Lorraine.
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0: Ici Lorraine, il est 11h. Les infos avec Diane Sprimont. Bonjour Diane.
2: Bonjour, bonjour tout le monde.
0: Des milliers de personnes attendues ce soir à Mesmadi.
2: Oui, jusqu'à 100 000 visiteurs sont annoncés aux terres de Jim. Cela va durer 3 jours. C'est la plus grande fête agricole en plein air d'Europe. Ça a commencé depuis 1 heure et dans 10 minutes, la patrouille de France va passer dans le ciel. Et plus tard, à partir de 16h45, c'est la ministre de l'Agriculture, Annie Genevard, qui est attendue. Là aussi, des milliers de personnes sont attendues le 28 septembre pour la venue du pape à Metz. Et on sait désormais que les écoles resteront ouvertes, les commerces aussi, les transports en commun seront gratuits, l'offre des TER renforcée. Et à midi, une nouvelle campagne d'inscription ouvre, donc dans 1 heure. 1000 places supplémentaires pour voir la messe autour de la cathédrale. Si vous voulez vous inscrire, vous avez le lien sur ici.fr. 120 000 dossiers médicaux de mineurs lorrains sur le point d'être supprimés. C'est une information de nos confrères de rue 89 Strasbourg. Les archives de Saint-Avold ont besoin de place et ces documents prennent 1,5 km d'étagère. Mais ces fichiers sont indispensables pour faire reconnaître des maladies professionnelles. Alors la CFDT mineure demande l'abandon de ce projet.
0: La traditionnelle photo officielle du FC Metz est dans la boîte.
2: Et ils ont posé hier dans le hall d'accueil du musée de la Cour d'Or. Les dernières années, c'était devant la porte des Allemands, devant la cathédrale de Metz ou encore le palais du gouverneur militaire. Et il y avait un absent sur cette photo, l'attaquant Morgan Bokele, qui est sur le point de partir. Selon nos informations, il pourrait rejoindre un club israélien. Puis c'est la deuxième journée de la Pro League, la deuxième division de handball. C'est le premier déplacement de Sarrebourg pour cette saison. Direction Ivry, coup d'envoi du match à 20h30. Le week-end dernier, les Mosellans avaient perdu contre Cournon d'Auvergne, 28-33.
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2: Et je vois du soleil d'ici dans le studio. Je crois qu'on va avoir un beau ciel bleu aujourd'hui.
0: Aujourd'hui et ce week-end, normalement, effectivement, beau ciel bleu, plein de soleil. Et évidemment, des températures qui remontent avec 23 à Metz, Vergaville et Forbach. Ce soir, ça redescend, mais doucement, sans nuages dans le ciel, à part aux alentours de Metz. Hein. Et avec des températures douces, hein, à 22h, 19 à Metz, 17 à Sarrebourg et Saint-Avold, qui nous emmène évidemment doucement, mais sûrement, vers la première nuit du week-end, fraîche mais étoilée. Merci beaucoup Diane, à tout à l'heure.
2: À tout à l'heure.
0: Nous sur la route, alors évidemment les terres de Jim ont commencé, et ben ça bloque, hein. Sur la 31, ça bloque même bien forcément. Vous qui êtes sur la route depuis évidemment la 31, alors direction Metz, hein, évidemment, on est sens Nancy vers Metz, même un petit peu au-dessus, tout autour de Metz, c'est assez compliqué. Aussi au niveau de la N431, excusez-moi, j'ai un petit peu de mal, j'aurais dû mettre mes lunettes. N431, évidemment, pour aller aux terres de Jim, c'est bloqué, il y a un petit bouchon qui se forme, certainement un accident. Si vous avez des infos que vous pouvez nous communiquer, évidemment, sur ces gros bouchons qui entourent Metz, n'hésitez pas à nous appeler, hein, 03 87 52 13 13.

Calmement, bien sûr, c'est compliqué. Les terres de gym commencent, on va pouvoir s'amuser, profiter tout ce week-end. Mais avant, il faut réussir à y aller, donc on se détend. Hein. Vous qui êtes en voiture, qui vous nous écoutez, et bien sûr, on profite avant le grand jeu, le grand quiz qui arrive dans quelques minutes avec les dernières places à avoir pour ce tirage au sort et ce beau cadeau au château des Monts-Hérons. Profitons-nous d'un des plus grands groupes ABBA, The Winner Take It All, c'est avec Ici Lorraine.

0: Lorraine Abba, The Winner Takes It All.
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0: Dernière journée pour jouer au grand quiz, évidemment, votre jeu de 11h à midi. Vous allez jouer avec nous. 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
0: Le jeu, c'est dans quelques minutes, le temps de mettre KO. Alain Souchon, c'est sur votre radio, ici Lorraine.

0: dépeupler. Alors, on va faire un tour en ville plutôt que d'aller dans les grandes surfaces extérieures.
1: Bah, vous avez raison, il faut aussi faire vivre les petits commerces en plus en ville, c'est sympa. Vous y allez avec qui cet après-midi ?
0: Avec mon époux.
1: Ah, bah tranquillement. Voilà. Ça va ? Il aime bien faire les courses aussi, il aime bien faire les boutiques ?
0: Bah oui, parce qu'il profite aussi, s'il y a quelque chose qui lui plaît, ben ça y est, on y va.
1: Ah ouais, il se prend les petites affaires sous le bras et finalement, il n'y a pas de souci, quoi.
0: Voilà. Il y a toujours quelque chose qui nous plaît, alors.
1: Oh bah oui, vous repartez jamais les mains vides, vous avez bien raison.
0: Non, non.
1: Ouais, c'est top ça, Annick, vraiment. J'imagine qu'il y a peut-être un petit projet, vous avez quelque chose en tête pour ces courses-là, peut-être un petit sac à main, des petites chaussures.
0: Je sais pas encore, c'est vraiment au goût, je vais voir ce que je vais trouver, je sais pas.
1: Ouais, bah oui,
0: il y a des choses, hein.
1: Bah oui, tranquillement, pourquoi pas, oui, non, c'est top. Vous avez bien raison, Annick, de profiter comme ça. Est-ce que ça vous dirait, pourquoi pas, de profiter aussi dans la Meuse, au château des Monts-Hérons ?
0: Ah bah ça je suis d'accord.
1: ça vous va ?
0: Je suis prête à partir.
1: Bah écoutez, Annick, on va jouer ensemble, justement. Il y a évidemment les trois questions, deux bonnes réponses vous suffisent pour vous qualifier pour ce tirage au sort tout à l'heure. Et évidemment, vous avez ce petit joker pour vous aider. On est parti ?
0: D'accord, on y va.
1: Allez, on y va.
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1: Alors, Annick, quel homme d'État, président de la République française pendant la Première Guerre mondiale de 1913 à 1920, était né à Bar-le-Duc ?
0: Oh.
1: Ah.
0: Ça, je ne sais pas.
1: Ah, Joker ou vous laissez tomber, vous le gardez ?
0: Oui, Joker, non, je vais prendre un Joker.
1: Allez, Joker. Alors, est-ce que c'est Raymond Poincaré ? Est-ce que c'est Jules Ferry ? Ou est-ce que c'est Louis XV ?
0: Moi, je dirais Raymond Poincaré.
1: Mais évidemment, Raymond Poincaré, bien sûr. Il est né à Bar-le-Duc en 1860, hein, quand même. Et il a sa maison de campagne à Sampigny et même le lycée de la ville qui porte son nom, où j'ai été. D'ailleurs, je fais un bisou au lycée Raymond Poincaré. Annick, premier point, deuxième question et puis deux jokers.
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1: Quel groupe interprète Highway to Hell, Annick?
0: C'est
1: AC/DC. Mais magnifique, Annick. Ben voilà, comme quoi, pas besoin de plus. Félicitations.
0: Ben merci beaucoup, merci.
1: C'est sorti en 1979, Highway to Hell. Et ben vous êtes qualifié pour ce petit tirage au sort qui aura lieu tout à l'heure, là, dans 30 minutes, à peu près.
0: Eh ben on espère gagner.
1: Oh ben j'espère. Ben j'imagine que vous allez y aller avec votre mari quand même, Annick.
0: On va fêter nos 50 ans de mariage avec mon mari, alors c'est pour ça. Ça serait l'occasion.
1: Oh, c'est beau, oui, bah oui, ça serait top, oui. Ça permettrait de fêter ça. Eh bah, bien, j'espère de tout cœur que vous serez tiré au sort par cet ordinateur, évidemment, au hasard. Bonne journée, Annick, peut-être à tout à l'heure.
0: Merci. Oui, bah, peut-être à tout à l'heure. On croise les doigts. Merci beaucoup.
1: Merci,
0: Annick. Bonne
1: journée.
0: Au revoir.
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1: Allez-vous aussi vous nous appeler pour tenter votre chance et être sélectionné pour ce tirage au sort et ce beau séjour au château des Monts-Hérons en Meuse. Il vous reste que deux parties pour essayer de le gagner, bien sûr. Vous nous appelez pendant que nous, avec Zazie, on vous propose un nouveau classique, évidemment. Peu importe, c'est sur votre radio.

0: avec ici Lorraine. On joue toujours au Grand Quiz, hein, jusque midi avec vous et vous vous faites sélectionner pour ce beau cadeau de la semaine à gagner tout à l'heure, donc même pas 30 minutes actuellement, avec ce château des Monts-Hérons à 13 km de Verdun seulement. 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C'est dans quelques minutes.
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0: On profite avant de jouer de Johnny Hallyday, le seul, l'unique, et Gabriel, c'est sur votre radio, ici Lorraine.
13: Gabriel,

0: Gabriel de Johnny Hallyday, c'est avec Ici Lorraine.
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0: Et après Gabriel, c'est Isabelle que l'on retrouve. Bonjour Isabelle.
2: Bonjour Anaïs.
0: Comment vous allez? Comment se passe votre journée pour l'instant?
2: Pour l'instant, ça va.
0: Ouais? Vous avez pu profiter un petit peu du soleil ce matin?
2: Non, j'étais dans le bouchon sur l'autoroute.
0: Ah! Vous étiez sur la 31, justement?
2: Voilà, oui, le bouchon est bien long, et jusqu'à la sortie 31. Une fois la sortie 31, ça va, c'est un camion qui a perdu son chargement.
0: Ah, d'accord, oui, donc effectivement, un gros bouchon à cause de ce camion. Il est où, ce camion qui a perdu le chargement?
2: Voilà, juste avant la sortie 31.
0: Juste avant la sortie 31.
2: Au niveau du pont, il est sous le pont, carrément.
0: Sous le pont, ah oui, donc effectivement, gros ralentissement, dans le sens Nancy vers Metz, vers Thionville, quoi.
2: De Metz vers Nancy.
0: De Metz vers Nancy, à l'inverse. Bon, vous faites bien de me le dire, parce qu'effectivement, j'avais pas la bonne direction. Effectivement. Bon, merci beaucoup, Isabelle, en tout cas, pour ces petites infos. Vous jouez, puis vous nous donnez des petites infos routes, c'est quand même bien pratique.
2: Voilà.
0: Vous alliez où, justement?
2: Et en plus, je vais avoir l'honneur de voir la patrouille de France avec le bleu, blanc, rouge.
0: Vous avez de la chance. Moi, j'ai pas la vue sur le dehors. Vous avez bien de la chance. C'était joli.
2: Ah oui. Et ça donne des frissons, la patrouille de France.
0: Ah bah oui, bah c'est top, oui, c'est très joli, c'est très sympa, regardez. Oui. Vous allez aux terres de Jim, justement, aujourd'hui?
2: Non, je me rendais à Ony et je savais qu'elle passait vers 10h et j'ai eu de la chance de pouvoir la voir quand même.
0: Oui, vous avez levé les yeux au ciel pile au bon moment, quoi.
2: Voilà.
0: Eh ben, c'est top, ça, Isabelle. Eh ben, écoutez, continuons. Alors, cette belle journée, on enlève le bouchon de la tête, mais cette belle journée ensemble. Et puis, on va jouer, trois questions, deux pas de réponse, un petit joker. Et puis, vous pourrez peut-être être qualifié pour le château des Monts-Hérons. Ça vous va?
2: Avec plaisir, oui.
0: Allez, on y va.
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0: Alors, question locale pour commencer. Quelle station thermale vosgienne, voisine de Vittel, est mondialement célèbre pour ses eaux minérales qui sont portées sur le bien-être et la minceur?
2: Joker, parce que...
0: Alors, est-ce que cette station thermale vosgienne, c'est Bains-les-Bains? Est-ce que c'est Cristalline ou est-ce que c'est Contrexéville?
2: Contrexéville.
0: Exactement, oui, non. Isabelle. C'est bien Contrexéville. Alors, on connaît surtout la marque d'eau Contrex, plutôt, bien sûr. Donc c'est pour ça, c'est une petite contraction, mais c'est bien Contrexéville. Et bien sûr, il y a des termes, depuis le 18e siècle, ici, bien sûr, dans les Vosges. Bon, deuxième question, Isabelle.
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0: Finalement, question un peu musique aussi. Quel compositeur de génie a créé sa célèbre 9e symphonie alors qu'il était devenu sourd, Isabelle?
2: Beethoven?
0: Bien sûr, Beethoven, bien sûr, évidemment. La 2e symphonie, qui contient d'ailleurs l'hymne à la joie, qui est l'hymne de l'Europe, si vous ne le saviez pas, Isabelle.
2: Voilà. Ah oui, d'accord. Oui.
0: Voilà. Petite anecdote rien que pour vous, félicitations en tout cas. Vous êtes évidemment qualifié pour ce tirage au sort, tranquillement. Ça aura lieu dans quelques minutes, dans 15-20 minutes, peut-être que vous serez appelé. Gardez votre téléphone près de vous, Isabelle.
2: Oui, avec plaisir.
0: Et vous allez emmener qui au château des Monts-Hérons si vous êtes sélectionné?
2: Mon chéri.
0: Oh, le chéri, tranquillement, en amoureux.
2: Oui.
0: Vous avez bien raison, Isabelle. Et bien, profitez bien de cette journée maintenant que vous êtes sortis des bouchons. Le ciel est beau, le ciel est patrouille de France et ciel est cadeau.
2: Ouais.
0: Oui. Merci beaucoup, Isabelle.
2: Merci
0: journée à vous.
2: Anaïs. Belle journée, merci. Au revoir.
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0: Bon, nous, à défaut d'être aux terres de Jim pour l'instant, en tout cas, on va plonger dans les profondeurs du Titanic. Vous le savez, Céline Dion est en concert à Paris et ça démarre demain déjà. Alors profitons-en à distance, nous, avec son plus grand classique, My Heart Will Go On. C'est avec ici Lorraine.

0: Voici Lorraine, My Heart Will Go On de Céline Dion en concert dès demain à Paris.
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0: Vous qui êtes sur la route proche de Metz, soyez prudents si vous approchez sur l'A31. Il y a un énorme bouchon tout autour de Metz. Hein, sans ce Thionville, Metz vers Nancy, à cause d'un camion qui a perdu son chargement au niveau de la sortie 31 vers Montigny-les-Metz, quasiment sous le pont. Hein. Ça concerne tout le contournement du nord vers le sud, du sud vers le nord plutôt, évidemment, de cette A31. Ça commence vers la sortie 33, même maintenant, effectivement. C'est quand même assez étendu. C'est un énorme bouchon. Hein. Si vous êtes dedans, il va falloir s'armer un petit peu de patience à cause de ce camion qui a perdu son chargement. Évidemment, si vous avez des infos, si ça commence à un petit peu ralentir, vous nous appelez, bien sûr. Vous êtes nos yeux sur la route. Et toujours un autre bouchon, hein, maintenant plus proche des terres de Jim. Donc là, c'est au niveau de la N431. Du parc, entre le parc des Expos et Manny, vers la terre de Jim, évidemment, il y a un petit accident, il semblerait. En tout cas, si vous avez plus d'informations sur ce bouchon au niveau de la N431, vous nous appelez au 03 87 52 13 13. Dans tous les cas, soyez très prudents sur la route et patients. Malheureusement, aujourd'hui, c'est un petit peu plus compliqué. Et bien sûr, c'est compliqué hein, pour vous qui allez aux terres de Jim. Un petit peu de patience aussi pour y accéder et pour profiter de cet événement.
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0: Le grand quiz, la dernière partie, c'est dans quelques minutes, juste après M. Pokora, évidemment, quand même. C'est avec ici Lorraine.

0: M. Pokora quand même sur votre radio. Ici Lorraine.
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0: Et on est à Bouzonville avec Emmanuel. Bonjour Emmanuel.
2: Bonjour Anaïs.
0: Comment vous allez? Comment se passe cette belle journée ensoleillée?
2: Ah ben, je vais aussi bien que la belle journée qu'on a, hein, donc je suis de bonne humeur et puis un beau ciel bleu, donc ça me réjouit.
0: Un beau sourire, tout va bien, vous avez prévu des petites choses dehors du coup cet après-midi?
2: Absolument, une petite balade avec mes chiens et puis si possible aussi, je suis très très content de participer au jeu, donc au grand quiz et puis on va voir ce que ça donne. Hein.
0: Mais bien sûr, mais ça ne dépend que de vous. Un petit peu des questions aussi que j'ai piochées, hein, mais... mais ça dépend de tout ça, évidemment on va en profiter tranquillement. Est-ce que vous avez prévu de faire un petit tour aux terres de gym peut-être dans la semaine?
2: Non, là, j'ai pas particulièrement prévu d'aller au terme du gym. J'ai un emploi du temps qui va être un peu plus chargé là, ce week-end, donc je ne pourrai pas.
0: Mais ça aurait été avec plaisir, évidemment. Est-ce que vous avez... Alors, je sais pas si à Bouzonville, on a pu voir quand même cette patrouille de France. Est-ce que vous pouviez la voir depuis chez vous?
2: Non, j'ai pas eu ce privilège, non.
0: Ah, bon, vous regarderez les photos, évidemment. Bon, en tout cas, Nicolas, effectivement, on va jouer ensemble. Je vous rappelle rapidement les règles, hein, même si j'imagine que vous les connaissez. 3 questions, 2 bonnes réponses suffisent pour vous qualifier. Et vous êtes le dernier candidat de cette semaine pour, pourquoi pas, aller avec ce séjour au château des Monts-Hérons. Vous y êtes déjà allé? Vous avez vu à quoi il ressemblait, ce château?
2: Pas encore, donc ça me donnerait peut-être l'occasion de le découvrir en détail, ça serait une superbe occasion.
0: Et puis de se reposer un peu, pourquoi pas.
2: Tout à fait.
0: Bon, on va jouer, vous êtes prêts?
2: Oui, je suis prêt.
0: Allez, on y va.
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0: Quel château du XVIIIe siècle, conçu par Germain Beaufranc pour le prince de Craon, possède symboliquement 365 fenêtres, 52 cheminées, 12 tours et 4 ponts en Lorraine, Emmanuel? Ah oui, c'est un château en Lorraine, peut-être que vous en connaissez quelques-uns.
2: Oui, je connais le château des Ducs de Lorraine de Cierque. J'ai habité à proximité, il fut un temps, mais voilà, je pense pas que ce soit celui-ci.
0: Bon, vous voulez peut-être le joker?
2: S'il vous plaît, oui.
0: Allez, est-ce que c'est le château de Conces-la-Granville? Est-ce que c'est le château d'Arouet? Ou est-ce que c'est le château de Loches?
2: Alors, au hasard, de Loches.
0: Ah, malheureusement, non du tout, Emmanuel. Le château de Loches, si je ne dis pas de bêtises, c'est en Touraine même. C'est le château d'Arouet qui a ses fameuses 365 fenêtres, 52 cheminées, 12 tours, 4 ponts. C'est situé dans le Saint-Ouen, au sud de Nancy. Et ça s'inspire évidemment du calendrier, on l'aura compris. Vous avez encore 2 chances pour vous qualifier, Emmanuel. On est parti?
2: On est reparti.
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0: Quel chanteur interprète Life on Mars?

0: de cette chanson, évidemment, que l'on a écoutée. Est-ce que vous connaissez surtout ce chanteur ?
1: Eh non, je ne le connais pas. Eh ben, c'est pas ma journée. Hein.
0: Ah ben non, malheureusement. Alors, est-ce que une petite proposition au hasard comme ça, un chanteur des années 70 avec un style particulier ?
1: Franchement, ça me vient pas. Là.
0: Bon, bah, il n'y a pas de souci, c'est pas grave, Emmanuel. C'était David Bowie, hein. Évidemment, le chanteur de Life on Mars. Pas de souci, ça arrive. On peut pas toujours gagner. Vous nous rappellerez peut-être une prochaine fois pour un nouveau cadeau.
1: Avec plaisir.
0: Merci beaucoup, en tout cas, Emmanuel, pour votre gentillesse et votre bonne humeur.
1: À bientôt, Anaïs.
0: À bientôt, au revoir.
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0: Allez, place au tirage au sort maintenant du gagnant de ce séjour au château des Monts-Hérons dans quelques minutes. Et pour nous en parler avec nous, il y aura Catherine Pierra, la propriétaire justement de ce château des Monts-Hérons.
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0: Nous profitons avant de jouer, évidemment, d'un petit moment de répit avec Cocrobin. Just Around the Corner, c'est sur votre radio ici, Lorraine. Profitez bien de cette belle journée ensoleillée.

0: de corner de coq Robin avec Ici Lorraine.
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0: Et on accueille Catherine Pierra. Bonjour Catherine.
2: Bonjour.
0: Vous êtes la propriétaire du château des Monts-Hérons. Déjà, merci d'être là et merci pour ce magnifique cadeau.
2: Je vous en prie. Alors, je fais partie de la famille qui l'exploite. Je ne suis pas seule. Hein. Voilà.
0: Oui, bien sûr.
2: Il y a du monde derrière moi.
0: Oui, bah, ça ferait beaucoup toute seule, je pense, pour s'occuper du château. J'imagine totalement. Alors évidemment, je rappelle rapidement ce beau château qu'est le château des Monts-Hérons. Déjà, on est juste à côté de Verdun, dans la Meuse. Vous êtes évidemment là avec un petit complexe quand même, hein. 25 chambres, 4 duplex, 2 appartements dans ces 25 chambres. Quand même un bel endroit. Vous avez un petit resto gastronomique avec des très bons produits de région. Évidemment, cet espace pas privatisé que l'on fait gagner aussi dans le jeu. Mais je vous laisserai en parler avec la gagnante ou le gagnant du jour, Catherine. On l'accueille ?
2: Oui, bien sûr.
0: Allez, on lance ce tirage au sort. Qui va donc gagner, évidemment, ce beau cadeau au château des Monts-Hérons ?
3: Oui, allô ?
0: Allô, Laura ?
3: Oui, bonjour.
0: Bonjour, bonjour, c'est Anaïs, on est sur votre radio ici, Lorraine. Comment vous allez ?
3: Très bien, et vous ?
0: Très très bien, je vous annonce Laura que vous avez gagné évidemment ce séjour au château des Monts-Hérons.
3: Félicitations Laura. Merci beaucoup, Lorraine,
0: je suis vraiment trop contente. Oh, c'est super Laura, on est très très heureux de vous offrir ce cadeau. Je laisse Catherine Pierra qui est avec nous, qui est évidemment du château du Monts-Hérons, nous expliquer un petit peu ce que vous allez avoir évidemment pour ce beau séjour.
4: Merci beaucoup. Ma chère Laura, tout d'abord félicitations. Donc, ce que vous avez gagné, c'est un forfait découverte au château des Monts-Hérons, dans une chambre très supérieure face au parc, avec un dîner dégustation, 3 plats fromage dessert accompagnés d'une bouteille de champagne au cours du repas, les petits déjeuners en chambre ou en salle comme vous voulez, ainsi que 2 accès au spa privatif avec sauna, jacuzzi et hammam. Donc il faut pas, faut penser à amener le maillot de bain surtout.
0: Ne pas l'oublier.
4: Super, on n'oubliera pas.
0: Oui, j'ai l'impression que Laura, ça va aller vous oublier et pas le maillot de bain. Là. Félicitations en tout cas. En plus, si je dis pas de bêtises, alors on s'est eu hier Laura et puis vous avez un tout petit bébé très récent qui vous prend un petit peu de vos nuits.
3: C'est ça, exactement. Et en plus, dimanche, ça fera 15 ans que je suis avec le papa, donc ça pouvait pas mieux tomber.
0: Bah, magnifique.
4: Oui, effectivement.
0: Bah, merci beaucoup, c'est Laura. Génial. Et félicitations merci encore. Merci, bonne journée.
3: Et merci encore. Bonne journée, merci beaucoup.
0: Catherine, nous, on reste avec vous rapidement. Est-ce que vous pouvez nous parler un petit peu des dernières actualités? Où est-ce qu'on peut vous retrouver? Et où est-ce qu'on peut venir? Comment on peut venir au château des Monts-Hérons?
2: Alors, on peut venir à pied, en hélicoptère, à cheval, en voiture.
0: Pourquoi pas?
2: Donc, on est à 80 km de Metz, à 100 de Nancy, à 13 de Verdun. On est vraiment entre égale distance entre Paris et Strasbourg. Donc, on a une gare Meuse TGV à 18 minutes d'ici. Mm-hmm. Donc, c'est assez facile l'accès. Donc, on peut venir en week-end.
0: On vous entend plus très bien, Catherine.
2: Ah, j'ai pas bougé. Si j'ai bougé, pardon. Je me déplace.
0: Pas de souci.
2: Voilà.
0: Donc, on peut vous retrouver, on peut venir facilement. Et puis, est-ce que vous avez un petit site simplement pour finir, pour que les gens puissent voir?
2: Oui, bien sûr. Alors, c'est www.châteaudesmonts-hérons.fr. Et vous nous retrouvez sur Facebook, Instagram et TikTok également.
0: Magnifique. Et ben, merci beaucoup, Catherine, en tout cas, pour ce beau cadeau. C'était un plaisir de vous avoir avec nous.
2: Merci, bonne journée.
0: Bonne journée, au revoir, merci encore. Alors les cadeaux, il y en aura d'autres la semaine prochaine bien sûr. Toujours dans le grand quiz, pour ceux qui ont perdu, pas de panique. En tout cas, ça avait une très grande heureuse, évidemment, Laura. En attendant, nous on finit la matinée avec un petit pansement pour ceux qui n'ont pas gagné. Lovely Day de Bill Withers, c'est sur votre radio.

0: Merci Lorraine. Nous, dans quelques minutes, on va retrouver évidemment les infos avec Diane Sprimont. Un petit point sur la météo, mais vous aurez aussi de midi jusque 13h et Nora Malagré et toute sa bande dans cette nouvelle émission du midi. On vous doit bien ça.
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0: Ici Lorraine, il est midi, bon appétit à vous. Les infos, toujours avec Diane Sprimont. Bonjour Diane.
8: Bonjour, bonjour tout le monde.
0: 120 000 dossiers médicaux de mineurs lorrains sur le point d'être détruits.
8: Ils sont stockés aux archives de Saint-Avold sur 1,5 km d'étagères. Mais les archives arrivent à saturation et veulent faire de la place en les supprimant. Suggestion validée lors d'une réunion avec l'Agence nationale pour la garantie des droits des mineurs. C'est une information de nos confrères rue 89 Strasbourg. Ces fichiers qui sont pourtant indispensables selon la CFDT mineure, puisqu'ils servent à faire reconnaître les maladies professionnelles. Emidio Margani, défenseur syndical.
9: On n'a même pas été interpellé par les archives départementales pour essayer d'avoir une discussion ensemble. Demain, si on décide de détruire ces archives-là, est-ce que vous pensez que ça serait utile ou pas utile? Est-ce que le mineur, s'il a une perte de ce document-là, ça peut lui porter préjudice? Rien. Par contre, nous, on a cette habitude, lorsque les personnes viennent nous voir pour une déclaration de maladie professionnelle, ben, on essaye d'avoir le dossier médical, donc on avait des formulaires, ils envoyaient leurs documents, puis ils étaient reçus par un médecin. Demain, un mineur vient nous voir, on a besoin de faire l'historique médical. Ah ben, on n'aura plus rien, on ne sait pas où aller.
8: Et l'Agence nationale pour la garantie des droits des mineurs n'a pas répondu à nos sollicitations. L'homme arrêté avec un couteau dans une église à Forbach sera jugé cet après-midi. 3 jours après son interpellation, il sera entendu par le tribunal correctionnel de Sarreguemines. Cet homme inconnu des services de renseignement est convoqué pour port d'armes et usage de stupéfiants, mais pas pour apologie du terrorisme. Mardi, 2 collégiennes l'avaient entendu crier « Allah Akbar » dans l'église Saint-Rémy. Adam nomme les dieuses. Un engin agricole a pris feu dans une ferme. L'incendie s'est déclaré hier vers 23h dans un hangar agricole. Une trentaine de bovins ont dû être évacués, mais aucun animal n'a été blessé. Une vingtaine de pompiers sont intervenus sur place.
0: Des affiches pour lutter contre les violences sexuelles et sexistes dans les gares.
8: Elles sont placardées dans 55 gares du Grand Est. La SNCF a mis en place un numéro pour les femmes victimes de harcèlement. C'est le 3117. Le but est d'encourager les victimes et les témoins à composer ce numéro, puisque beaucoup de femmes sont régulièrement confrontées au harcèlement, y compris sur les petites lignes TER, comme à Pont-à-Mousson, Corentin Bémol.
10: Sur le quai de la gare, Jessica attend son train, les yeux rivés sur son téléphone. Elle esquive les regards, car habituée à être abordée.
11: Notamment des jeunes gens qui sont persistants. T'as pas un snap, t'as pas un numéro de téléphone, on peut se voir après. C'est, pour moi, c'est de l'harcèlement, parce que quand je dis non, ça devrait être terminé, basta. Et j'ai vite envie de descendre du train à ce moment-là.
10: Elle prend souvent cette ligne Pont-à-Mousson, Nancy, son dernier harcèlement.
11: Pas cette semaine, mais la semaine dernière, la semaine d'avant.
10: Alors cette campagne d'affichage pour elle,
11: C'est déjà un bon début, qu'ils se rendent compte qu'il y a des problèmes comme ça. Moi, je trouve que c'est déjà la première marche de franchie.
10: À quelques mètres à la mairie de Pont-à-Mousson, Jean Castex, le PDG de la SNCF, est venu pour rencontrer les élus et il l'affirme, la compagnie ferroviaire peut faire mieux.
12: Le point positif, c'est que maintenant on mesure ce sujet. Avant, c'était un tabou. On a effectivement déployé beaucoup de systèmes, le 31-17, des espaces sûrs dans les commerces ou dans certains endroits en gare. Il y a encore sans doute des initiatives originale qui reste à créer, notamment avec le tissu associatif, parce que c'est vraiment un sujet géant de société.
10: En 10 ans, le nombre de victimes de violences sexuelles dans les transports a bondi de 86%.
8: Et on rappelle, le numéro à composer si vous êtes victime ou témoin d'une agression, c'est le 3117 ou un SMS au 31177. Puis la patrouille de France qui vient de passer dans le ciel de Metz-Manille. Vous avez peut-être vu, il y a une petite heure, de la fumée bleu, blanc, rouge au-dessus des terres de Jim, la plus grande fête agricole en plein air d'Europe qui attend jusqu'à 100 000 visiteurs jusqu'à dimanche. Les portes sont ouvertes depuis 2 heures et parmi les premières arrivées, Gabriel Attal, candidat à la présidentielle et ancien ministre de l'Éducation.
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8: Anaïs, on le disait, il fait un temps magnifique.
0: Oh oui, parfait pour profiter des terres de Jim ce week-end, par exemple. À tout hasard, évidemment. Bon, un beau vendredi ensoleillé, effectivement, un beau ciel bleu, parfait pour commencer le week-end. Cet après-midi, les températures seront très agréables. 23 à Metz, Vergaville et Forbach. Et ce soir, ça redescend, mais doucement, très tranquillement. Sans nuages dans le ciel, à part un petit peu autour de Metz, mais pas trop de soucis, évidemment, des températures assez douce à 22h avec 19 à Metz, 17 à Sarrebourg et Saint-Avold qui nous emmène tranquillement vers une belle nuit étoilée mais fraîche. Et maintenant c'est Ténora Malagré pour vous avec On vous doit bien ça.
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14: Bonjour à tous, il est 12h05 sur votre radio Ici. Bienvenue dans votre nouveau rendez-vous. Ici, on parle bon plan, vie quotidienne, arnaque à éviter, santé, sport aussi. Vous allez voir, nous sommes là pour vous rendre service parce qu'on vous doit bien ça et c'est le titre de ce nouveau rendez-vous sur votre radio Ici. Nous sommes en chance jusqu'à 13h et j'ai du mal à articuler. Nous sommes ensemble jusqu'à 13h, je suis Ténora Malagré et voici la bande qui m'accompagne, Aude Razo, Madame Anti-Arnaque. Coucou.
15: Coucou Ténora, c'est normal ce vendredi.
14: Eh oui, c'est la fin de la semaine. Allez, courage à toutes et à tous d'ailleurs. Valère Coréard et ses bons plans conso. Bonjour Valère.
16: Salut Ténora, bonjour à toutes et tous.
14: Pierre Fabin, notre merveilleux vétérinaire. Bonjour Pierre.
17: Bonjour, bonjour à tous.
14: Et Nordine Attab, mon chouchou. Notre coach sportif. Je l'adore parce que je le mets très mal à l'aise quand je dis ça. Bonjour Nordine.
18: Bonjour Ténora.
14: Alors aujourd'hui, nous allons parler d'un sujet éminemment sérieux, important, le carburant. On va vous aider à baisser la facture. On sait à quel point ça vous préoccupe. On va aussi parler d'adoption d'animaux, de sport sans pression. Bref, un joli programme pour vous rendre service parce qu'on vous doit bien ça. Appelez-nous ou laissez-nous un vocal, c'est gratuit. Sur notre WhatsApp 0810 055 056, nous sommes là pour vous. Et puis, laissez-nous des messages vocaux sur ce WhatsApp comme l'a fait. Écoutez cette merveille. Isia aujourd'hui.
19: Bonjour docteur Pierre, moi j'aimerais bien faire vétérinaire, est-ce que tu peux m'apprendre ?
14: Bon bah là, moi, vous m'avez perdu.
16: C'est le message le plus mignon de la Terre.
14: Oh. Je suis en fonte des neiges. C'est donc pour vous, docteur Pierre Fabin.
16: Eh ben oui, on va essayer de répondre à Isia ce matin, parce que c'est pas facile de devenir vétérinaire. Non, donc on va lui donner
18: sympa,
16: quelques...
18: C'est insupportable, cette petite fille, là. Faut tout lui dire.
14: On va y répondre dans une trentaine de minutes, et puis je garde le meilleur pour la fin. 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On vous doit bien ça sur Ici. 17, on démarre avec vous, ma chère Aude et mon cher Valère, le duo gagnant, j'ai envie de dire. Alors, le carburant augmente. C'est la préoccupation vraiment des Français en ce moment. On peut l'entendre. Pourquoi ? Comment on fait ? Dites-nous tout, chère Aude Razo.
15: Oui, comment alléger cette facture de carburant ? Effectivement, grosse préoccupation en ce moment. Alors, les prix à la pompe augmentent. C'est vrai, vous avez raison. Ça, on le sent bien passé quand on fait le plein. Je l'ai fait hier, c'était... Voilà. Ouais. Ce qui nous intéresse, malheureusement, aujourd'hui, j'ai envie de dire, c'est que ces prix vont encore augmenter. C'est vraiment une certitude. Bon, si je regarde les prix, là, en ce moment, le gasoil, 2,29€ le litre en moyenne, le sans-plomb 95 E10, 2,12€ le litre en moyenne. On approche quand même des records de 2022. Attention, je dis bien moyenne, parce qu'il y a Pascal, un auditeur qui nous a contacté là au 0810-055-056, il nous dit il a vu un litre de diesel à 2,60€ quand même.
14: D'accord.
15: Donc là, on est vraiment sur
14: Mais
15: la douleur.
14: Pourquoi ça augmente ?
15: Pourquoi ça augmente ? Parce que le baril de Brent, cette semaine, est repassé au-dessus des $100. Donc c'est un peu complexe, on parle de marché, on parle de cours, etc. Mais en fait, le Brent, tout simplement, c'est le thermomètre du prix du pétrole chez nous en France. Et pourquoi il augmente ? Plusieurs facteurs. Le conflit Iran et États-Unis, on a vu ces images de pétroliers iraniens qui étaient coulés par les Américains cette semaine. Ces tensions dans le détroit d'Ormuz, on dit beaucoup détroit d'Ormuz, etc. Carrefour maritime très important pour l'approvisionnement pétrolier mondial. Et donc tout ça, ça fait grimper le cours du baril. Il y a aussi des attaques contre les raffineries du Golfe. Bref, beaucoup de facteurs. Donc oui, désolé, ça va augmenter. Donc nous, on a des solutions. La question, c'est comment faire baisser cette facture.
14: Avant de passer la parole à Valère Corrère, réagissez sur ce sujet précisément. 0810-055-056. Si vous avez envie de faire un coup de gueule, ça se passe ici. Hein. N'hésitez pas, on est là pour vous rendre service. Oui. Valère Correa.
18: Mais peut-être avec cette question, est-ce qu'on en fait pas trop hein ? Parce que quand on regarde les chiffres aussi, attention, plus 30 centimes sur le litre, c'est à peu près 20-30€ par mois d'augmentation. C'est trop, mais c'est pas non plus insurmontable. Donc d'accord. On monte aussi en épingle un sujet.
15: Ça dépend pour qui ? Pour les professionnels, c'est
14: oui,
15: très lourd.
14: Ça va être le premier désaccord de l'émission entre Nordine et Valère. J'adore.
18: En moyenne, on roule 10-12 000 km par an. Yves Carac, on aura tout à l'heure spécialisé. Toto nous l'expliquera très bien. Et quand on fait 10-12 000 km par an à 7 litres pour 100 km, dis simplement que l'augmentation, même de 30 ou 40 centimes le litre, ce qui est beaucoup, attention,
14: Bien sûr.
18: Je dis simplement que sur le mois, on ne va pas avoir un budget de 250-300€ de plus. Je ne dis pas que c'est pas beaucoup, je dis simplement, il faut rester calme face à la situation. Voilà, c'est ça qui est important, on peut pas rentrer dans l'hystérie et flipper encore plus.
14: Réagissez avec nous, 0810-055-056. Nordine, vous aviez un petit
17: coucou à toutes les personnes qui vivent dans les zones rurales. Ce que je veux dire, c'est que ils ont pas le choix. Et aujourd'hui, ça va être espacé par leur métier, par le voisinage de plusieurs kilomètres, et ils vont subir cette augmentation. Donc, elle est peut-être moindre pour certaines personnes, mais pour d'autres, c'est gigantesque.
14: Évidemment, Aude. Alors,
15: oui, les professionnels, c'est très lourd. Comment on allège la facture ? Moi, ça, c'est pour Valère Correa. Hein.
18: Oui. Alors, la première chose à faire, c'est faire jouer la concurrence. Ça, c'est très important parce qu'on est souvent installé dans des habitudes. Et les habitudes sont pas toujours bonnes. Il y a une carte des prix du carburant qui est mise à jour en temps réel sur ici.fr. Vous tapez prix carburant ici. Et là, vous tombez sur une carte qui est mise à jour en temps réel avec des petits points autour de chez vous.
14: D'accord.
18: Et ça vous permet de voir là où c'est le moins
14: très
18: cher.
14: Très pratique, ça.
18: Et bien souvent, il peut y avoir 10-20 centimes de différence entre une station et l'autre.
14: Hein. C'est incroyable.
18: Je reviens sur ce que disait Nordine, je suis tout à fait d'accord avec ce qu'il disait. Je dis simplement, il ne faut pas tomber dans la peur gratuite. Voilà, mais on a tous des situations différentes. Deuxième chose, l'éco-conduite, rapidement. Ce n'est pas un gadget de bobo parisien, l'éco-conduite.
14: Qu'est-ce que c'est l'éco-conduite, Valère ?
18: C'est simplement de rouler plus cool, un petit peu plus doucement, plus cool dans les accélérations.
14: Ça consomme moins, du coup ?
18: Anticiper le frais, 10 à 15% moins.
14: Oh là là. Oui, c'est énorme.
18: Et tous les spécialistes auto le disent. Hein. C'est vraiment pas un gadget.
14: Vous conduisez très lentement, au réseau. Pardonnez-moi. On va quand même répéter un peu la vérité.
15: Moi, je suis un peu la personne qui est un peu embêtée pour l'auto.
18: Bon, et...
20: Bonsoir, tout le monde. So great to be back here. Thanks for having us.

0: Out of Love. J'ai pas du tout l'accent anglais, c'est génial. 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
0: S'il y a une ou un professeur d'anglais parmi nos auditrices et nos auditeurs, je suis pas contre un petit coup de pouce, parce que mon accent breton quand je parle anglais, pardonnez-moi. Ah, je me fais rire seule. Alors, on continue de parler de la hausse du carburant. On sait à quel point ça vous préoccupe. Continuez d'ailleurs à réagir au standard au 0810 055 056. Vous nous écrivez aussi, hein, Aude est en train de lire vos messages sur ce WhatsApp gratuit. Donc continuez à réagir, mais pour l'heure, nous allons recevoir un ami maintenant, Yves Carra, dont on ne peut définitivement plus se passer, qui est le porte-parole de Mobilité Club France et le cousin germain de Valère Correa.
3: C'est faux.
0: J'ai cru. Bonjour Yves Carra.
4: Bonjour, comment ça va? Quel bel accent breton anglais, c'est magnifique, j'adore.
0: Quelle honte. Alors, plus sérieusement, la hausse du carburant angoisse vraiment beaucoup de Françaises et de Français. Vous allez nous éclairer sur ce point.
3: Je voudrais qu'on parle bioéthanol E85, Yves Carra, avec vous. Je pense que ça va intéresser nos auditrices et nos auditeurs. On est à 85 centimes le litre. Et peut-être qu'avec vous, on va essayer d'y voir clair, parce que ça peut être une solution qui s'est économique, peut-être aussi écologique, pour faire face à cette hausse des prix. Peut-être déjà de nous dire, c'est quoi le bioéthanol?
0: Ah oui, j'aimerais bien savoir.
3: Ouais, moi aussi en fait.
4: Ouais, le bioéthanol, le superéthanol, le E85. Alors déjà, quand vous arrivez à des stations de service qui ont le E85, c'est le pistolet bleu.
0: D'accord. Voilà.
4: Et quand vous arrivez, quand il y a un totem avec tous les prix, vous savez qu'ils sont en rouge, le seul en vert, c'est le E85, parce qu'il a moins d'un euro. Et donc, pour donner un petit peu un côté agréable, on l'a mis en vert. Voilà, c'est déjà une première indication. Alors, toutes ne l'ont pas, quasiment toutes les stations Total en ont. Et vous avez sur les 11 000 stations de service en France qui en ont, il y en a presque la moitié, on va dire maintenant, 45%. Il faut savoir que quand vous avez une voiture qui roule au superéthanol, vous pouvez quand même mettre du E95 dedans. Hein. C'est tout à fait compatible. Okay. Ça, c'est une première chose. Vous n'êtes jamais en panne.
0: Bon. D'accord.
3: Juste, c'est quoi alors? C'est fait avec quoi rapidement qu'on comprenne qu'est-ce qu'on met dans la voiture?
4: Alors, c'est fait le superéthanol en France. Il est fait avec, par nos agriculteurs, qui sont très contents d'avoir un revenu supplémentaire et complémentaire en tout cas, avec de la betterave. Alors, on fait de la canne à sucre et on fait du superéthanol. Et avec d'autres céréales, on n'est pas en concurrence avec la nourriture, avec notre nourriture, il faut bien le dire. C'est fait avec les résidus et c'est en complément de notre alimentation. Donc, il n'y a pas de souci là-dessus. Mais voilà, c'est betterave et céréales.
0: Yves, ça paraît idéal, alors.
4: Mais c'est idéal.
0: Donc, il faut consommer tout ça,
4: C'est un peu le défaut de ces... Il y a 40 millions de voitures qui roulent au superéthanol, ça va être compliqué, parce que c'est pas le seul biocarburant qu'on doit faire avec les betteraves. Là, il faudra peut-être commencer à se poser des questions, de savoir si faut choisir entre l'alimentation ou le carburant. On en est très très loin.
3: Pour l'instant, il y a
4: tous les biocarburants qu'on peut faire avec plein de résidus. Donc, commençons par ça. Vous avez à peu près aujourd'hui 6% du carburant distribué en France qui est du superéthanol. Mm-hmm. Et moi, je reçois, j'en ai encore eu un hier soir. Pas mal de SMS de copains qui me remercient chaque jour de les avoir convertis au superéthanol. Avec le prix du carburant, c'est vrai que c'est quand même un gros problème. Donc voilà, on ne peut pas tous rouler au superéthanol, en tout cas pas tout de suite. Mais imaginons que le gouvernement français ou européen décide que les biocarburants sont l'avenir

0: c'est l'avenir. Parce que, bien évidemment, il faut sortir
1: du
0: pétrole.
1: Oui, bien sûr, bien sûr, bien sûr.
0: Et bien, en 15-20 ans, on aura suffisamment de carburant, biocarburant, carburant de synthèse pour tout le monde.
2: Il y a peut-être d'ailleurs des gens qui roulent au bioéthanol et qui veulent partager leur expérience.
1: Oui, 0810, voilà. 055, 056.
2: Je ne le connais pas par cœur. Yves Cara, le bioéthanol, donc, c'est plus écologique. Est-ce que c'est vraiment rentable qu'on achète un véhicule neuf ou qu'on transforme notre véhicule actuel au bioéthanol, puisque c'est possible, il existe des kits de conversion?
0: Oui, des boîtiers de conversion. Alors, actuellement, et malheureusement, il y a une seule marque et une seule voiture qui, d'origine, lorsque vous l'achetez neuve, peut rouler au super-éthanol et équipée pour ça. C'est Ford Kuga, hein, c'est la voiture que j'ai d'ailleurs, pour tout vous dire. Avant, ils avaient un autre modèle, puis ils ont arrêté parce que le problème, c'est que dans les autres pays, c'est pas tellement développé.
1: D'accord.
0: C'est surtout une spécificité française, de la volonté d'ailleurs du PDG de l'époque de Ford de développer ça, et ça a bien marché, ils en vendent comme des petits pains.
1: Audrazo.
0: Donc voilà, on peut avoir cette voiture d'origine, sinon effectivement, on peut aller dans un garage agréé et faire poser un boîtier. Alors le boîtier, vous savez, il contrôle seulement le débit de carburant qui rentre dans vos pistons. Parce que le super-éthanol a un pouvoir explosif un peu moins fort que le pétrole.
1: Donc, d'accord, ok. Yves Cara,
0: un petit peu plus, mais comme on dépense beaucoup moins, ça se compense.
3: Sur le petit boîtier, justement, Yves Cara, j'ai vu passer sur Internet pas mal de pubs pour des boîtiers, pour convertir sa voiture au super-éthanol, promesse séduisante, compatible avec toutes les voitures, installation en quelques minutes, faites-le vous-même. Il y a pas mal d'arnaques, non?
0: Alors, faites-le vous-même, jamais. Et quand vous allez dans un garage agréé, vous savez, il y a une société que je vais citer parce que ils sont quasiment pas en monopole, mais en tout cas ceux qui font les meilleurs, c'est Flexfuel Energy Development, que je connais très très bien.
2: Flexfuel
0: Energy Development.
1: Je vois que vous avez le même accent que moi, Yves Cara, ça me rassure.
0: Ouais. Flexfuel, non mais c'est français, je vais pas prendre un accent anglais ou breton, quand même. Et donc ils font ça, donc ils ont tout un réseau de garages. Donc quand vous allez dans un garage sérieux, agréé, d'abord il doit vérifier que votre voiture est en état de pouvoir recevoir ce boîtier. Il y a là 600 000 km, il est au bout de sa vie, c'est peut-être pas la peine. Donc, il vous fera un diagnostic et il vous le posera. Ça coûte, suivant la voiture, entre 800 euros et 1200 euros. Il y a quelques aides de région et parfois de ville pour les faire poser.
1: D'accord. Merci beaucoup, cher Yves Cara, pour vos lumières. Vous êtes toujours aussi passionnant. Si vous avez envie de réagir aussi à ce sujet, si vous avez des bons plans aussi à nous donner, continuez d'appeler 0810 055 056. Mais pour l'heure, c'est Boulevard Désert. C'est pas si facile sur votre radio ici.

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1: C'est pas si facile, boulevard désert sur votre radio ici, dont on vous doit bien ça.
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1: 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Midi 25, nous sommes en direct et ensemble jusqu'à 13h. Merci d'être de plus en plus nombreux à nous rejoindre sur ce nouveau rendez-vous sur votre radio ici. Énormément de réactions. Nous sommes en train de parler évidemment de l'augmentation du carburant et on sait à quel point ça vous préoccupe. On vous donne des bons plans, des solutions. Et nous avons d'ailleurs Nordine qui nous est quelque chose en antenne que je vais me permettre de vous demander de redire.
3: Oui, mais carrément, en fait, c'est que j'ai entendu toutes les explications de Aude et je me demande pourquoi nous, ça part dans les tours aussi haut alors que dans d'autres pays, bah, oui, ça peut être très bas les tarifs.
1: On a des messages à ce sujet.
4: On a des messages, justement, il y a un auditeur ou une auditrice, je ne sais pas parce que je n'ai pas son prénom, mais qui nous a mis une capture d'écran du prix du litre diesel, essence, etc. en Espagne, et oui, en Catalogne. Oui. Je vous le dis, ça oui, vous fait un petit peu mal. 1,70€ pour le diesel, 1,70€ pour le super samplon 95.
5: Bon, c'est une question de taxes. Taxes en Espagne.
4: C'est
5: voilà,
4: une question c'est de taxes, évidemment. La France applique beaucoup plus de taxes historiquement sur le carburant que l'Espagne.
1: Continuez à réagir au 0810 055 056, comme l'a fait d'ailleurs Angélique, qui nous appelle du Maine-et-Loire. Bonjour Angélique.
6: Bonjour Enora, bonjour à toute l'équipe.
1: Et coucou bonjour à ICI Loire-Océan, on leur fait un bisou, on les aime beaucoup. comment ça va Angélique?
6: Eh bien ça va très bien, merci beaucoup.
1: Alors, je vois que votre mari est gérant d'une école de conduite. Alors, qui mieux que vous pour nous parler de ce sujet?
6: Oui, c'est vrai que ça devient un petit peu problématique, ça devient même complètement démesuré. Ouais. Et encore, nous, ça va parce que mon mari est donc tout seul, donc on n'a qu'un seul véhicule. Ouais. Et je parle d'un véhicule auto parce qu'il y a les motos aussi. Mais c'est vrai que quand on est à 2 voire 3 pleins par semaine, à quasiment 100€ le plein, 90€, bah c'est vrai, ça commence à faire un petit peu mal, quoi. Donc on se demande des fois pourquoi on travaille. C'est vrai que c'est complètement, on n'a pas d'enseignants, mais pour autant on n'a pas d'aide non plus, hein, parce que bah forcément après c'est toujours un peu compliqué. Il y en avait eu des aides qui avaient été mises en place, je crois, il y a pas très très longtemps, mais les écoles de conduite ne faisaient pas partie du dispositif.
1: Ce qui paraît quand même un peu absurde. Pardonnez-moi, c'est un peu absurde, je trouve.
6: Alors absurde, oui et non. Après nous on y aurait peut-être pas forcément souscrit parce que là c'est pareil, ça reste des aides, mais des fois c'est des aides qu'il faut rembourser. Donc est-ce que c'est vraiment des aides? Je ne pense pas. Si c'est comme le PGE au moment du Covid, il faudra rembourser à un moment donné. Donc je ne sais pas si c'est une bonne solution. Mais ce dispositif, on n'était pas concerné et en attendant, on paye 2 à 3 pleins par semaine à 90, voire 92€. Ça fait un petit peu mal. Et encore, nous, le véhicule que l'on a, c'est du sans-plomb.
1: Oui, mais justement, alors Valère Correa va vous répondre.
5: Est-ce qu'on a le droit, en tant qu'auto-école, d'utiliser un autre carburant? Là, on vient de voir avec Yves Cara la conversion au E85, qui est bien moins cher, ou alors peut-être passer à l'électrique quand c'est le moment de renouveler la voiture. C'est possible, peut-être?
1: Alors, Angélique, c'est possible, ça?
6: Alors oui, c'est possible. Après, pour tout ce qui est électrique, c'est pas forcément hyper pratique parce qu'en en termes d'autonomie, il faudrait rebrancher le véhicule très fréquemment. Il faut une installation à proximité de l'auto-école. Donc c'est vrai que pour les branchements électriques, il se fait des véhicules électriques. En général, c'est quasiment que des boîtes automatiques. Donc nous, on n'a pas de véhicule électrique. Maintenant, est-ce que c'est vraiment la solution? Je ne pense pas parce qu'à un moment donné, ça va être compliqué aussi. Donc nous, c'est pas forcément une solution très avantageuse pour notre établissement, en tout cas.
1: Merci, chère Angélique, d'avoir réagi au 0810 055 056. En fait, comme notre chère Angélique, appelez-nous, réagissez, on est là pour vous. On va très rapidement accueillir le gagnant ou la gagnante du jeu. C'est un gagnant. 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C'est Vincent. Bonjour, Vincent.
7: Bonjour, bonjour à toute l'équipe.
1: Vous appelez de Toulouse, coucou, ici Occitanie, on vous embrasse très fort. Vous êtes retraité, vous êtes très occupé, vous êtes très actif dans la vie, je crois, Vincent.
7: Oui, tout à fait. C'est à cette occasion que j'ai eu l'occasion d'être victime ou de résister à la dernière minute à des arnaques.
1: Qui ne sont pas
7: celles qu'on entend généralement.
1: Bon, va falloir nous rappeler ou rester avec nous pour qu'on en discute. Mais en attendant, c'est 200€ pour vous.
7: Tant mieux. Merci beaucoup.
1: J'espère que ça comblera un tout petit peu ce que vous avez perdu.
7: Ça comblera exactement la somme que j'ai perdue.
1: Oh bah alors, vous voyez, on est là pour vous, on vous rend service. C'est votre nouveau rendez-vous quotidien sur votre radio, ici, mais pour l'heure. C'est l'actualité dans toutes vos régions sur votre radio, ici. Je vous dis à tout de suite.
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1: Midi 32 sur votre radio Ici, bienvenue dans votre nouveau rendez-vous. Ici, on parle bon plan, vie quotidienne, arnaque à éviter, on parle santé, animaux. Nous sommes là pour vous rendre service parce qu'on vous doit bien ça. C'est le titre, hein, de ce nouveau rendez-vous quotidien. Nous sommes ensemble jusqu'à 13h. Moi, je m'appelle Enora Malagré et je suis avec Aude Razo, Valère Coréard, Pierre Fabin qui parlera adoption des animaux pas trop jeunes, s'il vous plaît, nous dira-t-il. Et puis Nordine Attab, notre coach sportif qui nous parlera sport sans pression. Ouh, ma passion. Vous êtes très très nombreuses et nombreux à réagir au 0810 055 056. Depuis le début de l'émission, nous parlons augmentation, bien sûr, du carburant. On sait à quel point ça vous préoccupe et nous avons des solutions. Mais pour l'heure, on va répondre au message vocal laissé par une auditrice toute particulière qui nous a appelé au 0810 055 056.
11: Bonjour docteur Pierre, moi j'aimerais bien faire vétérinaire, est-ce que tu peux m'apprendre ?
1: Super. Oh, mon Dieu, j'arrive pas en fait. A-t-elle des parents ? Je voudrais l'adopter.
12: Pas trop jeune, on va le dire tout à l'heure.
1: C'est pas possible cette voix, cette mignonnerie. Si les enfants en plus appellent l'émission,
12: du sens.
1: J'arrête le métier de bonheur, Pierre Fabin.
12: Merci beaucoup, Isia. Je mets tous les chroniqueurs de la bande au défi d'avoir un message aussi mignon cette année. Et 7 ans, moi, c'est l'âge où j'ai voulu commencer à être vétérinaire. C'est l'âge où ça commence en général. D'accord. Alors, il y a besoin de quelques conseils quand même pour aborder ce métier parce que c'est pas facile. Alors, déjà, le premier, c'est il faut se transformer en détective. C'est beau d'aimer les chiots, les chatons, de les caresser, mais ça ne suffit pas. Les animaux ne parlent pas. Ils vont pas nous dire « Pierre, j'ai mal au ventre ». Donc, c'est à nous de mener l'enquête. Il faut regarder leurs yeux, leurs poils, écouter leur cœur. Il faut vraiment se transformer en détective pour deviner ce qui ne va pas. Ensuite, l'entraînement. c'est un entraînement de super-héros. Je dis toujours, il faut être bon à l'école. Désolé, il va falloir travailler.
1: Ah vraiment, ça ne souffre pas l'escroquerie, ce métier, donc
12: non,
1: apparemment.
12: J'ai un diplôme. Désolé. Malheureusement, il faut avoir un diplôme pour faire ce métier. C'est 6 ans d'études après le bac en France ou même souvent à l'étranger maintenant. Okay. On apprend les sciences, la biologie, les maths. C'est long. Et puis après tout ça, une fois qu'on est à l'école, il faut tenir le rythme des soirées étudiantes. C'est pas facile.
1: L'entraînement
12: de super-pouvoirs. Il nous faut des super-pouvoirs pour pouvoir guérir.
1: Ça fait la brinque chez les vétos ?
12: Pas du tout, pas du tout. Je n'ai jamais bu un verre d'alcool, vous le savez tous.
1: Bah alors déjà, l'abus d'alcool est dangereux pour la santé, mais au-delà de l'alcool, ça guinche,
12: oui, bien
1: ça
12: sûr,
1: fait
12: ça
1: des
12: danse,
1: soirées,
12: ça fait des soirées énormément.
1: Ça fait des rencontres
12: mais...
1: un peu cocasses et coquines. Pardon,
12: oui,
1: excusez-moi.
12: On fait
1: c'est la veille
12: soirées,
1: du week-end.
12: Voilà, on fait des soirées, mais il faut assurer le lendemain matin. On est au bloc opératoire le lendemain, donc même si on sort très tard la nuit, il faut travailler le lendemain. Et ensuite, il faut être courageux pour être vétérinaire. C'est un métier magique. On sauve des animaux tous les jours, mais parfois, c'est pas facile. Les animaux sont pas toujours contents d'être là. Leurs propriétaires non plus. Parfois, ils ont mal, ils sont malades et malheureusement, on ne peut pas tous les sauver. Donc, il faut avoir le cœur bien accroché.
1: Oui,
12: pour
1: parce
12: ce métier.
1: Que même la première fois, pardon, vous êtes confronté au décès d'un animal.
12: C'est terrible, on
1: c'est
12: pleure
1: tellement
12: tous.
1: Vous n'êtes pas.
12: Et 10 ans après le début de mon métier, je pleure encore parfois pour des fins de vie, bien sûr.
1: C'est ça, voilà.
12: Systématiquement. Et le dernier conseil, il faut aimer les animaux, mais il faut aimer les hommes. On ne soigne pas que les animaux. Les animaux ne viennent jamais seuls au cabinet. Et la détresse des propriétaires d'animaux, ça fait partie de notre métier, c'est même la partie la plus prenante dans notre métier, c'est de réussir à communiquer, d'expliquer aux gens ce qu'ont les animaux et de comment on va le prendre en charge et de ce qu'on peut faire. Du coup, vraiment, c'est pas un métier facile, mais ça reste quand même le plus beau métier du monde pour moi.
1: Oh là là, cœur sur et vous, Pierre Fabin. Ouais. Je voyais Nordine qui vous regardait avec beaucoup de tendresse.
3: On a envie de le prendre dans ses bras, en fait.
1: Oui, c'est vrai. Et puis, on a un peu envie d'être veto aussi, mais bon.
5: C'est trop tard.
1: Oui, voilà.
12: Non, c'est encore possible. Déjà. C'est possible à tous les âges. Il y a des gens qui rentrent en école de vétérinaire à 40 ans. Ah. Et je connais des
5: trop tard.
1: Alors, écoutez, ça sera ma dernière avec vous aujourd'hui, chers auditeurs.
3: Pierre, je vous mets un petit défi. Faites une prochaine chronique avec cette jeune fille à la radio avec vous ici.
12: Avec plaisir.
3: Ça serait génial.
1: Si vous nous entendez, jeune fille, vous êtes la bienvenue dans les locaux de votre radio ici. Merci infiniment, Pierre Fabin. On va continuer de parler avec vous, continuer à réagir à cette émission 0810 055 056. Nordine Attab va nous dire comment faire du sport sans pression. Je suis toute oui, mais pour l'heure, c'est Marc Lavoine. J'adore ce titre, le parking des anges sur votre radio ici dans On vous doit bien ça. On est ensemble jusqu'à 13h.

0: parking des Anges. Marc Lavoine sur votre radio ici dans On vous doit bien ça. 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
0: Et avant de continuer de parler animaux, adoption des animaux en particulier avec notre vétérinaire Pierre Fabin et sport avec notre coach sportif Nordine Attab, nous allons vous prendre en ligne parce qu'il y a énormément de réactions évidemment sur ce sujet qu'est la hausse du carburant. Nous allons tout de suite prendre Christophe qui nous a appelé au 0810 055 056. Faites comme lui, il nous appelle du Vaucluse, pardonnez-moi, j'embrasse très fort ici Vaucluse, et c'est effectivement chez notre cher Valère Coréard. Bonjour et bienvenue cher Christophe.
2: Oui, bonjour Nora, bonjour l'équipe.
0: Bonjour. Voilà,
2: moi, bonjour. Donc moi je suis artisan frigoriste à Pernes-les-Fontaines.
0: D'accord.
2: Et donc je sillonne un petit peu le département et les départements limitrophes aussi également. Et donc depuis 10 ans, hein, depuis qu'on a élu le dernier président, je vois la misère sociale chez les artisans, chez les commerçants. Et je veux dire, et donc moi c'est toutes les branches, parce que dans mon métier, donc je vois des restaurateurs, je vois des bouchers, je vois des boulangers, des pharmacies. Bon, les pharmacies sont peut-être un peu épargnées, mais ouais. Donc c'est dans tous les domaines. Et aujourd'hui, je vais vous donner, par exemple, la semaine dernière, j'ai interrogé trois clients au hasard comme ça, hein, vraiment au hasard, pour vous parler de salaire, pour vous dire voilà où on en est. Quand un artisan, vous savez qu'en moyenne, moi je fais à peu près une semaine qui est légère, c'est 50-60 heures, d'accord.
0: D'accord.
2: Sinon, ben là en ce moment, je suis plutôt aux alentours de 70, 80, 90 heures. Voilà. Mais je me plains pas, hein, j'aime mon métier, je suis un passionné.
0: Non, mais bien sûr, mais enfin tout de même.
2: Non, parce que quand on aime ce qu'on fait, vous savez, là ce matin, je me suis occupé de personnes âgées aussi, vous voyez, parce que bon, j'aime les gens, j'aime mon pays, je veux dire, j'aime apporter quelque chose. Je pense qu'on est là sur Terre pour apporter quelque chose, pas pour détruire quelque chose.
0: Bravo Christophe,
2: mais
0: c'est joli d'entendre ça.
2: Moi, ce que je suis passé là, il y a 10 jours ici Vaucluse pour parler de la facturation électronique.
0: D'accord.
2: Et pour nous, bon, c'est pareil, hein, c'est quelque chose qui est en train de nous détruire parce que on est détruit administrativement par les charges, voilà.
0: Mm-hmm.
2: Et là, on parle du prix du carburant. Mais c'est tout.
0: Mais oui, bien sûr que c'est tout.
2: Demandez à un boulanger la matière première. Alors, juste pour vous dire, le salaire de trois clients que j'ai de pris au hasard, hein, 1 400 €. 1 700 €, 2 000 €.
0: Valère Coréard va discuter avec vous là-dessus.
3: Christophe, ouais, je voulais vous poser une question suite à votre intervention. C'est pour vous, c'est qu'est-ce qui se passe? C'est quoi le problème en fait? Parce que on voit bien que dans cette France, il y a des gens qui bossent du matin au soir, etc. Mais si vous concernant, ce serait quoi le truc à changer pour que ça aille mieux?
2: Alors le problème déjà, c'est qu'on est écrasé par une administration. On nous a dit qu'on nous simplifiait les choses. Là, on nous parle de facturation électronique. Mais pour nous, vous voyez, moi je me suis fâché avec mon comptable. Mais je suis désolé. On vous met des plateformes. Je vous explique. Si vous voulez travailler pour l'État, donc la plateforme c'est Chorus, d'accord. Moi, je travaille pratiquement pas. J'avais juste un lycée avec lequel j'ai travaillé un petit peu. Le jour où ils m'ont fait passer par cette plateforme, je n'ai pas arrêter d'avoir de faux mails, de choses en disant que t'avais, voilà. Et donc, on veut nous mettre une facturation électronique, nous faire passer par des plateformes.
3: Oui, donc c'est trop compliqué, c'est ça qu'on comprend.
0: C'est ça, exactement.
3: Okay.
0: Merci beaucoup, Christophe. J'en profite parce qu'il y a beaucoup de personnes qui veulent passer à l'antenne et je le comprends. On va prendre Yvette avec nous, hein, qui nous appelle du Nord, hein. Gros bisous à Ici Nord et qui est d'accord. Évidemment, tout a augmenté. Bonjour, bienvenue, chère Yvette.
4: Bonjour à tout le monde, à toute l'équipe. Et je suis toujours branchée Ici Nord.
0: Ouais.
4: Et je passe mon temps à écouter le poste. À la minute où je me lève le matin, très tôt, mettons 4h30, 5h, jusqu'au soir, 23h30, comme hier soir, j'ai écouté le football avec Lens.
0: D'accord.
5: Lens qui a gagné.
0: Voilà, Lens qui a gagné. Alors, tout cas, Yvette, vous trouvez que tout augmente?
4: Mais oui, tout augmente. Pour l'essence, le gasoil, le machin. Souvent dans les familles, maintenant, il y a deux voitures.
0: Oui.
4: Après. Eh bien, on a tout qui arrive et qui va être augmenté. On n'a pas de pommes de terre, on n'a pas de fruits, on n'a pas de légumes, on n'a rien du tout. Il n'y a rien qui est poussé avec le mauvais temps qu'on a eu.
0: Oui.
4: Donc, il faut s'attendre à avoir tout triplé. Comme pour rigoler.
0: Absolument. Aude Razo, hein, va vous répondre.
5: Oui, et puis je disais, en fait, écoutez-nous aussi pour avoir des solutions. Hein, c'est ça qui est important. Nous, on est là, effectivement, pour parler de vos problèmes, se pencher sur vos problèmes du quotidien, mais on a toujours des solutions à vous proposer.
0: On entend vos angoisses. Hein, on remercie Yvette d'avoir témoigné. Faites comme elle et faites comme Christophe. Appelez-nous, hein, 0810 055 056. C'est votre émission, les amis. Je ne peux pas vous dire mieux parce qu'on vous doit bien ça. Pour le moment, on va écouter The Police. On va monter un petit peu le son parce que c'est quand même bientôt le week-end. On va essayer de se détendre un peu avec So Lonely sur votre radio ici.

0: Lonely The Police sur votre radio ici dans On vous doit bien ça.
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0: Que de réactions au 0810 055 056, c'est votre émission. On est là pour vous, on essaye du mieux qu'on peut de vous rendre service parce qu'on vous doit bien ça. Pour l'heure, nous allons aborder l'adoption des animaux avec notre cher Pierre Fabin. Alors là, moi, je suis border coup de gueule. Donc j'attends. Non, mais parce que c'est vrai, on les adopte de plus en plus jeunes. Et c'est ben pas moi, notre médecin qui va nous dire l'inverse, notre
3: vétérinaire. J'ai envie de pousser un coup de gueule parce que justement, voilà, ces dernières semaines, je suis confronté systématiquement à des animaux adoptés autour de un mois et demi, beaucoup trop jeunes. L'âge minimum de l'adoption d'un animal, c'est 2 mois. Pour moi, l'idéal, c'est 2 mois et demi, 3 mois. Et là, justement, j'ai retrouvé plein d'animaux dans des situations sanitaires catastrophiques, infestés de puces, de vers. J'ai un animal, un petit chiot qui est décédé il y a 2 jours, justement, d'une maladie qui aurait pu être évitée. Alors, je suis en colère contre les gens qui vendent ces animaux. C'est du trafic illégal, globalement. Mmh. C'est des marchands de misère. Dans leur garage souvent, et puis vous refilez cet animal sur un parking de supermarché. Donc je suis en colère contre eux, mais je suis aussi en colère contre les acheteurs, les propriétaires d'animaux qui vont adopter ces animaux, ouais, sans se renseigner. En fait, vous allez adopter un animal pour les 10-15 ans à venir et vous le prenez sur un coup de tête. C'est des adoptions impulsives. Si vous avez quelqu'un qui vous livre un chiot sur un parking, non, c'est sûr qu'il va y avoir des problèmes. Et c'est vous qui allez en plus payer la note du vétérinaire derrière en disant, je l'ai adopté il y a 2 jours, mais c'est trop cher.
0: Exactement.
3: Et nous, on va pas forcément pouvoir le sauver.
0: Audrazo, voulez-vous dire un mot?
4: Oui, justement, vous parliez d'adoption, triste record d'abandon à la SPA. Ça a été annoncé il y a quelques heures. Près de 10 000 animaux accueillis dans les refuges de SPA en juillet et août. Surtout des chats et des chiens, record pour la saison estivale, plus 20% par rapport à 2025. C'est énorme.
3: Effectivement, et pour moi, le fait d'adopter des animaux comme ça de façon compulsive, ça va alimenter ces abandons parce qu'on ne réfléchit pas vraiment quand on va acheter. On va voir cet animal sur Instagram, sur Le Bon Coin, et il n'y a aucun cadre légal derrière tout ça. On récupère l'animal et derrière, on se retrouve avec cet animal et parfois, il va terminer adopté. Alors, la bonne solution, justement, pour adopter, c'est d'adopter dans ces refuges. Oui. Aller à la SPA,
0: y agréer.
3: Voilà, agréer. En fait, vous êtes sûr que l'animal soit stérilisé.
0: Voilà.
3: Donc, pas de reproduction.
0: Il n'a pas un mois, l'animal.
3: Voilà, il n'a pas un mois, il sera stérilisé.
0: On adopte à partir de quel âge ?
3: Deux mois et demi, trois mois. Alors parfois, voilà, à la SPA, c'est différent parce qu'on va les faire stériliser après, parce qu'ils arrivent tellement petits, il faut s'en occuper, donc ils vont vous les donner avant, mais avec le vétérinaire qui va le stériliser derrière. On les adopte, ils sont vaccinés, ils sont déparasités, parce que souvent on nous dit oui, c'est bon, je l'ai déparasité, mais ça n'a jamais été fait. Et il y a un certificat d'engagement et vous ne récupérez l'animal que 7 jours plus tard.
0: D'accord.
3: Pour justement avoir le temps de réfléchir. Il y a un certificat à signer et un vrai engagement à signer, parce que justement, sinon souvent c'est fait n'importe comment. Et si vous achetez chez un particulier, un éleveur, allez voir les lieux avant, demandez à voir où vivent les animaux pour voir dans quelle situation ils sont. Si vous ne voyez pas, c'est qu'il ne faut pas adopter dans cet endroit-là, parce que justement les conditions sanitaires, si on ne veut pas vous montrer, c'est que les conditions ne sont pas bonnes et que vous allez avoir des problèmes avec vos animaux à ce moment-là.
0: D'accord, merci beaucoup. Oui, Nordine, vous voyez réagir?
5: Non,
0: pas du tout. Vous avez envie d'adopter un petit animal?
5: Oh, ma fille a déjà un chat et un chien.
0: Voilà. Oui, donc ça va déjà. Non, mais c'est vrai qu'il faut être très très prudent. Ma mère est éleveuse de chiens, voilà, je vous confie un petit secret. Et il y a aussi des éleveurs pas très bien intentionnés qui élèvent n'importe comment, ça devient vraiment...
3: Il y a des races à la mode,
0: et du coup, ça élève n'importe comment. Ça aussi, on parlera des races à la mode.
3: Avec du trafic de l'Europe de l'Est, des camions entiers d'animaux qui arrivent, qui vous les vendent trop jeunes, qui sont dans des fermes à chiens. Parfois, il y a des chiens qui sont dans des fermes, dans des boxes pour animaux, et qui se retrouvent dans ces situations sanitaires catastrophiques.
0: À part la SPA, cher Pierre Fabin, une petite association ou deux...
3: Solidarité Peuple Animal, qui est une association qui va regrouper 700 associations justement de confiance. Donc allez sur leur site, il y a 700 assos qui adhèrent à Solidarité Peuple Animal, qui va regrouper toutes ces petites associations qui peuvent vous mettre avec quelqu'un, en relation avec quelqu'un
0: et
3: de confiance.
0: Et une autre association à laquelle vous tenez, je crois, c'est YouCare.
3: YouCare, exactement, qui fait des super sauvetages, mais il y en a plein. Il y a la Fondation Bardot, il y a YouCare, il y en a énormément des sérieuses. Mais attention, il y a des associations non sérieuses aussi. Donc on va toujours voir avant, c'est le plus important.
0: Association agréée. Dans un instant, on terminera la semaine en beauté. Sans pression, du sport sans pression. Qu'est-ce que j'aime entendre ça. C'est Nordine Attab, notre coach sportif, qui nous en parlera dans un instant. A tout de suite sur votre radio, ici.
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0: Que le temps passe vite en si bonne compagnie. On est ensemble jusqu'à 13h, donc encore quelques minutes à passer ensemble dans votre nouveau rendez-vous quotidien sur votre radio Ici. On vous doit bien ça. Notre cher coach sportif, Nordinatable, le grand, le célèbre, l'éminent, va nous révéler un petit secret. Le sport sans pression, comment qu'on fait, monsieur ?
5: Exactement. Alors, juste avant de démarrer, je prends 10 secondes, parce que c'est vrai que j'ai fait ma première chronique la semaine dernière, et ça a été un peu virulent pour le vélo électrique. Est-ce que c'est du sport ? Donc, je lui ai ramené une petite boîte de douceur de chez moi.
7: Mais c'est
5: juste
7: très
5: pour
7: mignon.
5: Le dire cœur.
3: Voilà. Attention, on va se prendre la tête aujourd'hui.
7: Non, mais j'avais il a un truc à me demander derrière.
0: Non, mais un couple se forme.
5: Non,
0: alors, Nordine et Valère Coréen, c'est trop.
5: Vous pouvez réentendre la chronique sur ici.fr. Est-ce que le vélo électrique, c'est du sport ? J'y répondais avec des arguments beaucoup plus. Bref.
7: Voilà. C'est bien de reconnaître que j'avais raison.
0: Je les adore. Alors, Nordine, on vous écoute.
5: Ouais, donc le sport sans pression, je vote pour à 200%. Ce que je veux dire, c'est qu'aujourd'hui, on est dans une société dans laquelle il y a beaucoup d'injonctions, ouais. C'est-à-dire que l'obligation des 10 000 pas, ou plutôt des 8 000, mm-hmm. il faut être au maximum de sa musculature, il faut courir un marathon, et toutes les autres personnes, ben, c'est pas forcément du sport. Mais je suis pas d'accord.
0: Ah, ce que je veux dire, c'est que ça fait du bien d'entendre ça. Moi, je culpabilise vachement en regardant les réseaux sociaux, les gens qui font des aerox, là. Alors... J'ai l'impression que c'est le nom d'un pays nordique.
5: Moi, je culpabilise.
0: Non, mais c'est vrai, tu gravis pas une montagne, t'as l'impression d'être nul. Bah non.
5: Exactement. On y vient sur tous ces jeunes chemise bleue et lunettes, justement, qui pourrait faire penser que le sport, ça n'est que ça. Alors qu'au final, derrière, ce qui est intéressant, c'est que chacun, chacune puisse avancer à son rythme. Et il n'y a surtout pas de pression à se mettre. Alors pourquoi, justement, on freine ? Ben, comme vous l'avez dit, les réseaux sociaux, c'est-à-dire que lorsque on vient flatter notre ego et qu'on poste une photo, il faut savoir que ça va écraser du monde autour. Et que toutes les personnes qui auraient envie de se remettre au sport, et ben là, vont se dire « Ah oui, mais je ne suis pas capable de courir ». Mais ce que je veux dire, je prends un exemple tout simple. Dans la course à pied, par exemple, il n'y a pas de nécessité que de courir. On peut intégrer, par exemple, de la marche. On peut alterner 4 minutes de marche et 1 minute de course. Et vous pouvez appeler ça de la course à pied. Et c'est une séance qui vous appartient. Vous n'avez pas à vous justifier. Vous habitez dans votre corps. Et votre corps, c'est le seul endroit où vous allez vivre toute la vie. Vous pouvez changer de voiture, vous pouvez changer de maison, mais de corps, jamais. Donc l'idée,
0: dommage,
5: c'est de pouvoir faire...
0: Dommage, n'est-ce pas Pierre Fabin ? Je plaisante. C'est la fin de la semaine, on peut faire des petites bêtises, de se dire des bêtises.
5: Donc l'idée, c'est de pouvoir faire du sport à votre rythme et surtout pas de copier-coller. Parce qu'aujourd'hui, lorsque vous pouvez avoir une pression pour vous inscrire dans une salle de sport, mais il n'y a pas de copier-coller à avoir avec la voisine ou le voisin. Allez à votre rythme avec les poids et les postures sur lesquelles vous vous sentez à l'aise. Et à partir de là, vous allez voir, vous allez devenir régulière.
0: Mais
5: et
0: oui,
5: si j'ai
0: ça.
5: Une astuce, n'essayez pas de gravir un Everest dès le départ. Au contraire, la technique des petits pas. Je prends un exemple tout simple. Si vous faites 30 secondes chaque jour de gainage, vous dites, bah tiens, voilà. Votre cerveau, il va dire OK, parce que lui, il n'aime pas les changements trop importants. Donc il dit OK, 30 secondes chaque jour. Et vous allez me dire, bon, en ordine, c'est pas grand-chose. Sauf que lorsqu'on le fait chaque jour, à l'année, ça fait 3 heures. 3 heures de gainage pour ma sangle abdominale.
0: Oui, mine de rien.
5: Et surtout, derrière, c'est que votre cerveau va s'habituer à ce petit mouvement que vous allez intégrer à ce sport. Et progressivement, vous allez voir que 45 secondes ou 1 minute, ça va être plausible. Même chose, sur un étage, on entend beaucoup de messages où vous dites « Ah bah tiens, je prends un étage, oui, mais c'est pas grand-chose. » Mais lorsqu'on le fait une fois chaque jour, au final, c'est comme si vous alliez gravir un quart du Mont Blanc. 3 tours Eiffel et demi.
0: C'est bien de convertir
5: en fait,
0: comme
5: mais
0: ça.
5: En fait, c'est important. Ça non, mais c'est qu'aujourd'hui, bien. C'est que tout est écrasant. Et dans le sport, c'est pas grave si vous courez vos 10 km en 2 heures. Vous n'avez pas de justification à donner
0: alors,
5: à quelqu'un.
0: Excusez-moi, déjà 10 km.
5: Mais même 1 km, ce que je veux dire, c'est que l'essentiel, c'est que vous puissiez être régulière.
0: D'accord.
5: Il y a beaucoup de personnes que je vois un peu trop se le raconter sur les réseaux sociaux. Et moi, ça me dérange parce que ils viennent faire du sport une fois par semaine, mais le reste du temps, ils sont sédentaires. Mmh. Alors qu'à l'inverse, si vous faites votre séquence de sport sur 15 ou 20 minutes chaque jour. C'est ça l'essentiel. C'est comme se brosser les dents. Ça ne nous viendrait pas l'idée de se brosser les dents cette fois le dimanche.
0: Oui,
5: c'est
0: oui,
5: un peu chaque jour.
0: Bien
5: et bien le sport à votre rythme, c'est là où vous allez pouvoir durer dans le temps.
4: Et moi, on parlait des réseaux sociaux. Moi, ce qui m'agace, c'est que des fois, souvent, c'est des femmes qui vont se filmer en disant bah voilà, j'ai fait ma petite course à pied. Elles font un temps qui n'est pas ouf. Elles font un temps, voilà. Et en dessous, les commentaires sont terribles. Mais c'est vraiment très féroce en disant mais pourquoi tu cours si c'est pour courir aussi mal ? Je trouve qu'elles se défendent bien aujourd'hui. Franchement, sur les réseaux sociaux, je trouve que les femmes notamment se défendent très bien en disant mais enfin, je cours à la vitesse que je veux.
5: Vous n'avez surtout pas de justification à donner
8: voilà,
5: à qui que ce soit.
8: Déjà,
5: quand je vous dis la course à pied à l'intérieur, vous pouvez intégrer de la marche et c'est très bien. C'est chaque pas qui compte. Si vous faites 5 minutes de course, c'est très bien. Si vous faites 5 squats, c'est très bien. Si vous faites un petit peu de renforcement, c'est très bien. Mais par contre, à l'inverse, n'essayez pas de tout transformer d'un coup. Vous pouvez par exemple débuter chez vous. Des mouvements tout simples. Par exemple, dès le départ, on va faire 24 heures de on vous doit bien ça. Je vais démarrer le matin lorsqu'on est dans son lit. D'accord ?
8: Ouais.
5: Le matin, on laisse jamais. Alors que comparé aux animaux qui prennent le temps de se réveiller, on est le seul animal qui permet justement derrière de pouvoir démarrer directement. Vous êtes allongé sur le dos, les jambes fléchies, pieds à plat. Vous êtes sur votre lit. Valère ?
7: Je suis avec ma chemise bleue.
5: Donc là, tranquillement, vous allez relever le bassin 20 fois. Et grâce à ça, vous allez délier le dos.
8: Ok, merci Nordinatab. Voilà. Il a plein de conseils encore à vous prodiguer. Ça sera comme ça tous les vendredis dans On vous doit bien ça. Merci Nordinatab. Continuez à réagir au 0810 055 056. On va recevoir Rachel. Rachel, elle appelle de la Meuse. Gros bisous ici, Lorraine. Elle a 3 enfants, elle est enseignante. Quel beau métier. Et elle s'est inscrite sur le site ici.fr. Bonjour Rachel.
9: Bonjour Anora, bonjour l'équipe.
8: Comment ça va chère Rachel?
9: Je vais bien.
8: Eh ben on est ravis. Et puis en plus ça tombe bien, vous allez aller encore mieux parce que c'est gagné.
7: Bravo.
9: Ah c'est génial.
8: Bah oui.
9: Merci beaucoup.
8: C'est tout simple. Vous inscrivez comme Rachel sur le site ici.fr. Il y a une page dédiée et vous repartez avec 200 euros de pouvoir d'achat. Merci chers amis. Ça passe à une vitesse folle.
5: Oui.
8: C'était la deuxième semaine de On vous doit bien ça, votre nouveau rendez-vous quotidien. Merci à ma Céline à la réalisation, Emma à la technique, Alex au standard et Gwenaël à la préparation. Et surtout à vous, Pierre, Aude, Nordine et Valère.
5: Merci.
8: Mon chouchou. Et ouais, aujourd'hui c'est lui.
5: Valère.
4: Ouais, ouais. Non. Et c'était pas Nordine tout à l'heure.
8: Et on se retrouve lundi. Dans un instant, c'est le 13h de vos régions avec Benjamin Mathieu. Bonjour Benjamin.
10: Bonjour Enora. Bah moi je suis en train de faire du gainage dans le studio. Hein. J'ai suivi les conseils de Nordine. Donc va falloir que je me remette un petit peu dans l'ambiance. Le grand journal des régions à suivre dans quelques instants. Une demi-heure d'informations au plus près de vos préoccupations avec des reportages venus de toute la France, avec les 44 locales du réseau. Et puis on vous donne la parole, vous le savez depuis le début de l'année, avec le dispositif Dites-le ici, 50 isoloirs qui sillonnent la France pour recueillir vos impressions, vos envies, vos doutes, vos coups de gueule en cette année présidentielle.
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8: Merci d'écouter la radio ici, il est 13h. Les informations, Benjamin Mathieu.
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10: Bonjour et bienvenue dans votre grand journal des régions. Une demi-heure d'informations au plus près de vos préoccupations. C'est l'angoisse du chariot vide dans cette rentrée. L'économie française tourne au ralenti. Vous êtes très nombreux à chercher à faire de bonnes affaires, notamment sur le carburant. Et vous n'hésitez plus à parcourir des kilomètres pour aller faire le plein à l'étranger. Nous sommes en Andorre dès le début de ce journal où le diesel coûte 70 centimes de moins qu'en France. Un été caniculaire aux répercussions importantes sur l'économie, mais aussi c'est une surprise sur les abandons d'animaux. Près de 10 000 compagnons à quatre pattes laissés dans un refuge cet été. On vous explique pourquoi avec Jacques Gauchy, le président de la Société Protectrice des Animaux. Il est notre invité. Éviter de nouveaux drames en encadrant les réseaux sociaux pour les enfants, c'est le combat de Stéphanie. Sa fille s'est suicidée à l'âge de 15 ans.
11: TikTok l'a complètement enfoncé jusqu'à lui suggérer de se donner la mort. Qu'est-ce qu'il faut pour que l'Europe bouge, légiférons pour les réseaux sociaux.
10: Elle écrit avec d'autres parents à la Commission européenne pour qu'elle protège mieux les enfants. Et puis cette tradition typiquement jurassienne, alors que l'été est loin d'être terminé, c'est le lancement de la saison du Mont d'Or, fromage star de l'hiver. On ira le déguster à la fraîche en fin de journal. C'est votre principale préoccupation en cette rentrée où les dépenses sont nombreuses, le pouvoir d'achat et les craintes que celui-ci ne continue à chuter. On apprenait hier que l'économie française décroche, c'est le terme donné par l'INSEE, avec des prévisions de croissance revues à la baisse, 0,4% de croissance pour 2026. La consommation des ménages est sur encéphalogramme plat, évidemment en raison de l'augmentation des prix à la pompe aux alentours de 2,15 euros le litre d'essence en ce moment, des tarifs prohibitifs. Dans une station du Gard à Marguerite, à quelques kilomètres de Nîmes, certains automobilistes pensent même à se remettre au vélo, Antoine Niffaut.
12: 2,30 euros le litre de diesel, ces chiffres sont écrits là, sur le panneau de cette station de Marguerite que Pierre regarde en arrivant à la pompe.
13: C'est devenu tellement cher l'essence que c'est maintenant, c'est un produit de luxe en fait.
12: Il n'utilise maintenant sa voiture que pour faire les courses.
13: Je vais jusqu'au bout de ma réserve et j'espère que le jour où je vais mettre de l'essence, l'essence a légèrement baissé à chaque fois.
12: Au début de l'année encore, il la conduisait chaque jour pour aller à Nîmes, au travail, à une dizaine de kilomètres. Mais maintenant...
13: Même quand il pleut, il faut que je prenne le vélo parce que la voiture, je ne veux pas l'utiliser.
12: À 39 ans, Pierre est technicien de maintenance pour les trains.
13: Je suis à 2000 euros par mois et tout passe dedans. La nourriture, l'essence, pour le peu qu'on utilise en essence, les factures d'électricité qui a augmenté aussi, le gaz qui augmente. Je ne peux même plus me permettre de mettre des sous de côté, je ne peux même plus le faire.
12: Pierre a 3 enfants avec Nelly, sa femme, à côté qui espère une baisse des prix pour retrouver sa vie d'avant.
14: On ne regardait pas les kilomètres, on pouvait se permettre d'aller manger un bout, on se disait ben, on a envie d'aller là, on va là, là ça limite.
12: À 44 ans, Nelly est pâtissière, gagne 1500 euros par mois. Cet été, le couple a donc tiré un trait sur les vacances pour la première fois.
14: Entre l'augmentation de la nourriture et de l'essence, ça fait des journées à 200 euros, ça fait quand même une grosse somme, donc on reste à la maison, on a bricolé un petit peu et on s'adapte.
12: Tous les deux repartent n'ayant dépensé que 20 euros d'essence. Nelly soupire, pour le reste, on verra plus tard.
10: Le reportage ici, Gare Lozère, c'est donc la course au bon plan pour faire le plein. Dans le sud-ouest, la principauté d'Andorre l'a bien compris. Les autorités de ce petit état des Pyrénées ont encore baissé le prix du diesel le 1er septembre dernier. Sébastien Bayot, vous êtes notre envoyé spécial pour ici. Bonjour. Et la différence de prix est désormais tellement grande qu'on vient de loin pour faire le plein en début de week-end avec des files d'attente aux stations du Pas-de-la-Case à la frontière française.
15: Oui, tout à fait. Alors, je vous donne un petit peu le décor. Là, je me trouve au port d'Anvalira, à 2407 mètres d'altitude, en pleine haute montagne, donc dans la nature. Mais je suis entouré de stations-service. Et si on regarde les plaques d'immatriculation des voitures qui viennent à la pompe, eh bien, elles sont toutes françaises à 100%. Et en observant le prix du litre, on comprend vite pourquoi le diesel est à environ 1,63 euros, le sans-plomb 95, 1,66 euros. Selon les pompes, c'est plusieurs dizaines de centimes de moins par rapport à la France. Alors les frontaliers de l'Ariège, des Pyrénées-Orientales et de la Haute-Garonne sont des habitués du Pas-de-la-Case. Mais depuis que le prix a grimpé en France, ces conducteurs multiplient les allers-retours en Andorre. Et en plus du plein, certains repartent même avec des jerrycans d'essence, même si cela est interdit. Et puis, les touristes français, eux aussi, profitent. Michel et sa femme viennent de l'Ain, ils font le tour des Pyrénées en camping-car. Et ils ont fait exprès un détour par l'Andorre pour faire le plein.
16: Pour l'essence, c'est le top, hein. Il n'y a rien à voir avec la France. Il y a un écart environ de 50 centimes du litre sur le diesel. Ben, nous, le camping-car, oui, ça consomme pas mal. Sur un plein, on a gagné 50 euros. C'est énorme.
15: Depuis le 1er septembre, le gouvernement andorran a décidé de baisser le prix du diesel de 15 centimes par litre. Officiellement, c'est pour aider les locaux. Mais dans les faits, c'est une manière évidente d'attirer encore plus les conducteurs français.
10: Au pas de la case à Andorre, Sébastien Berriot. Autre poste de dépense, les courses où le budget des ménages sont de plus en plus serrés. Dans le Nord, c'est une première. Un Lidl Outlet a ouvert hier à Marquette-les-Lille, c'est dans la métropole lilloise. Alors le principe est très simple, vous y retrouvez toutes les marques non alimentaires de Lidl à des prix évidemment cassés. L'enseigne Discount brade ses invendus et les clients sont au rendez-vous. Louise Adélaïde Boinard.
17: Le magasin est plein à craquer, tout comme les caddies des clients qui fouillent frénétiquement dans les bacs en métal.
18: On a acheté une colonne de salle de bain, des oreillers, des tondeuses pour les cheveux et pour se raser aussi, un peu tout. On a même pris des casseroles, des plats, des feuilletous.
17: Bruno, Nadia et leur fille ramènent un coffre plein pour 80 euros.
18: De toute façon, tous les gens maintenant, ils recherchent ça, quoi. Est-ce qu'ils recherchent les prix Discount et c'est ce qui va marcher le mieux, quoi. Et ça, à mon avis, c'est ce qu'ils ont compris, les distributeurs.
17: Virginie a aussi un budget ultra serré.
19: Et j'avoue que C'est hyper intéressant. En plus, j'ai une grande famille. Moi, j'ai 8 enfants. Donc, tout ce qu'on peut économiser, on peut le mettre ailleurs.
17: Elle lorgne sur un masseur de pied à 15 euros qu'elle n'aurait jamais acheté à prix plein.
19: J'ai une maladie un peu invalidante, la fibromyalgie. J'avoue que tout ce qui peut me soulager, je suis fan.
20: Toujours le truc, c'est typiquement ouais. Que tu n'aurais pas acheté en temps normal.
19: Bah non, j'aurais pas acheté.
17: Véronique empile 5 tapis pour voiture dans son caddie. Avec son mari, ils sont devenus accros au magasin de déstockage dans la région.
21: On fait Ambersart, on fait Vambrechy,
22: Marquette,
21: Perrenchy,
22: L'Homme.
21: Tous les matins, on est parti.
17: Il y a 4000 magasins de déstockage non alimentaire en France.
10: À Marquette Lélie, le reportage ici Nord. C'est une condamnation lourde et une réponse judiciaire particulièrement ferme. À Feugat, près de Toulouse, un parent d'élève avait menacé de couper la tête d'une enseignante de l'école de son fils âgé de 9 ans. Ce père de famille l'avait pris à partie sur le parking de l'établissement. Le tribunal correctionnel de Toulouse l'a condamné hier à 6 mois de prison ferme et à une incarcération immédiate. Une affaire qui fait évidemment écho au drame de Samuel Paty, enseignant sauvagement assassiné à la sortie de son collège en 2020. Lors de l'audience, le mis en cause a présenté ses excuses, affirmant n'avoir pas mesuré la gravité de ce qu'il disait. Mais c'est en tout cas une décision qui est saluée par Jocelyn Momasso. C'est l'avocat de l'enseignante et du rectorat de Toulouse.
23: Je pense que le tribunal a pris en compte les souffrances de la partie civile, a pris en compte le trouble à l'ordre public que ses propos ont occasionné dans la communauté enseignante. Et aujourd'hui, cette sévérité est rarissime. Un mandat dépôt à l'audience pour une mise en cause qui était éligible au sursis simple, c'est très rare. Je pense que par cette décision, le tribunal a voulu montrer que des propos qui ont été tenus aujourd'hui, en 2026, ce n'est plus tolérable. Le message qui est envoyé, c'est qu'aujourd'hui, les enseignants ne doivent plus aller travailler avec la boule au ventre.
10: 13h08 sur ici dans le Grand Journal des Régions. On passe à cette conséquence inattendue des canicules et cet été de chien, si je puis m'exprimer ainsi, pour les animaux de compagnie. Avec près de 10 000 abandons dans les refuges de la SPA cet été, un chiffre record d'animaux recueillis. 9508 chats et chiens et autres animaux de compagnie très précisément ont donc été purement et simplement abandonnés pendant la saison estivale. Jacques Gauchy, bonjour.
24: Oui, bonjour.
10: Vous êtes le président de la Société protectrice des animaux. Ces chiffres records que vous publiez font suite à une année 2025 qui était déjà qualifiée d'exceptionnelle. Alors, est-ce que ça veut dire que les Français qui détiennent un animal seraient devenus insensibles ou égoïstes ?
24: Non, je pense qu'il faut préciser. En fait, nous, on parle plutôt d'accueil d'animaux plutôt que d'abandon, parce que les origines sont assez diverses. En fait, nous avons eu cette année, peut-être aussi comme l'an dernier, une explosion de portée de chatons. Alors, il y a deux arrivées, ou bien les gens nous apportent leurs chatons parce que ils n'ont pas stérilisé leurs animaux et ils sont débordés, ou alors, malheureusement, effectivement, c'est de l'abandon, ils les déposent devant le refuge et nous devons les prendre en charge. Le problème des chatons, c'est qu'en général, ils ne sont pas sevrés. Alors, nous devons faire appel, et heureusement que nous avons des bénévoles, des familles relais, qui les prennent en charge pour les biberonner. On ne peut pas assurer ça dans nos refuges. Et puis également, ce qu'on ne peut pas les prendre dans nos refuges, puisqu'en fait, ils sont fragiles, ils sont petits. Et nos animaux, souvent, sont porteurs de maladies, notamment les chats qui ont des coryza. Voilà, donc ce sont essentiellement des chats, des chatons. Pour le reste, il y a aussi une augmentation de ce qu'on appelle les signalements et les saisies en réquisition en maltraitance. Mais ça ne veut pas dire que les gens maltraitent plus leurs animaux. Ça veut peut-être dire que nos délégués enquêteurs qui sont sur le terrain, oui.
10: Ça veut dire peut-être qu'on signale plus. Vous m'entendez ?
24: Oui, tout à fait. Oui, je pense qu'il y a plus de signalements parce que bon, les gens sont plus peut-être sensibles aux problèmes. Donc, contactent nos délégués enquêteurs et ce sont les délégués enquêteurs qui font les enquêtes et nous allons et ça va jusqu'à la réquisition d'animaux. Alors peut-être que cet été avec la canicule, il y a des endroits, des sites où des particuliers ou d'éleveurs où on s'est rendu compte qu'il n'y avait pas assez peut-être d'eau, il n'était pas protégé de la chaleur. Il y a peut-être cela aussi qui a joué. Mais effectivement, on on a triplé. On a 684 animaux saisis cet été contre 205 l'année dernière.
10: Et vous le disiez, c'est cet été particulièrement caniculaire, particulièrement chaud, qui a eu des conséquences, puisque certains même centres de la SPA ont dû être évacués, trop proches des incendies. Évidemment, ça met vos refuges dans des situations compliquées pour l'accueil des animaux, mais aussi pour vos personnels. On rappelle que vous avez 69 refuges en France. C'est un été particulièrement incroyable qu'on a vécu.
24: Oui, alors effectivement, l'incendie de Rivesaltes a impacté notre refuge de Perpignan. On a mis, heureusement, nos agents ont été formidables. Ils ont mis moins de 2 heures pour évacuer une centaine d'animaux et les mettre en sécurité. Ça, c'est effectivement un phénomène ponctuel qui nous a posé problème. On a dû, bien entendu, répartir ces animaux dans les refuges qui étaient donc à proximité. Heureusement, on en a quelques-uns, mais certains ont été un peu plus loin. On les a amenés même là au centre de la France.
10: Alors, dans le même temps, et c'est tant mieux, vous évoquez aussi des adoptions en nette hausse, plus 18% avec plus de 8000 adoptions. On va écouter un exemple de belle histoire avec Jennifer, qui est une habitante d'Héricourt. Elle a rencontré Balou, un petit chien, dans un refuge SPA de Haute-Saône. Le reportage d'Eliane Malric.
0: Dès l'entrée chez Jennifer, une petite boule de poils curieuse vient renifler cette nouvelle odeur inconnue.
1: Alors c'est Balou, il a 4 mois demain. Il a été déposé à la SPA de Belfort.
0: Le petit résident au pelage fauve avec des taches blanches découvre son environnement sous la surveillance constante de sa maîtresse. Pas de départ en vacances pour elle. Mais ça vaut mieux.
1: J'ai eu 3 semaines de vacances. On a pu bien faire connaissance, parce que il faut quand même apprendre à se connaître, hein. C'est normal, c'est tout nouveau.
0: Jennifer a déjà 4 chats, tous sauvés de situations d'abandon. Elle a beaucoup réfléchi avant d'avoir un chien.
1: Je me suis toujours dit, si un jour je peux avoir un animal, je préférerais le sauver, entre guillemets, de la SPA, qui passe pas sa vie là-bas. J'ai posé un tas de questions, j'ai regardé sur YouTube comment l'éduquer, les choses à surtout pas faire.
0: Il a fallu aussi choisir le bon chiot pour cohabiter avec la fille de Jennifer, âgée de 2 ans, une première année pour s'habituer avant de penser à emmener l'animal en vadrouille.
1: On peut les amener partout en vacances, en plus avec nous. Vous faites des van life, vous faites plein de choses, ils viennent avec vous, quoi. Et peu importe la taille du chien. Enfin, voilà, j'ai une petite C1, je sais que mon chien, il viendra avec nous quand même, quoi. Il viendra partout.
0: Comme elle, 7000 personnes adoptent des animaux auprès de la SPA l'été.
10: Le reportage ici, Belfort-Montbéliard, qui a été diffusé le mois dernier au cœur de l'été. Jacques Gauchy, président de la Société Protectrice des Animaux, vous êtes avec nous dans le 13h de nos régions. Alors, on entend cette belle histoire. Du coup, comment on explique ces deux chiffres un peu paradoxaux, des chiffres un peu tristes, près de 10 000 chiens, chats qui vous sont amenés dans vos centres, et en même temps, ce nombre, quasiment 8000 adoptions, qui est plutôt positif.
24: Alors, très positif. Je pense qu'il y a quand même une sensibilité globalement de la population à la souffrance animale. Je pense que nos émissions qui passent régulièrement sur les chaînes de télévision montrent comment nous nous occupons dans nos refuges de nos animaux. Et puis, ce que cette personne explique très, très, très clairement, c'est l'éducation. Nous avons des éducateurs.

0: Benjamin Mathieu.
1: Il est 13h15, à suivre dans votre grand journal des régions, cette lettre des parents d'enfants accros aux réseaux sociaux, certains poussés au suicide par les algorithmes. Ils demandent à l'Union Européenne de protéger mieux ses enfants. Ici vous donne la parole toute l'année avec les isoloirs de Dites-le ici. On écoute le témoignage touchant de Stéphane, il habite près d'Auxerre. Il parle lui aussi de protéger les enfants des réseaux sociaux. Et puis la folie Céline Dion, 10 000 fans attendus à Paris ce soir pour un karaoké géant à Paris et c'est gratuit. On vous fait écouter ce témoignage très fort de cette mère, Stéphanie, qui vit à Cassis, dans les Bouches-du-Rhône. Sa fille, une ado de 15 ans, s'est suicidée, accro aux réseaux sociaux. Alors que l'interdiction de ces réseaux aux moins de 15 ans a été censurée par le Conseil constitutionnel en France, des parents d'enfants victimes écrivent à Ursula von der Leyen, c'est la présidente de la Commission européenne. C'est le cas de Stéphanie. Une lettre ouverte envoyée ce matin donc à la présidente de la Commission. Deux collectifs de parents français et italiens qui sont à l'origine de cette initiative et ils demandent que des mesures fortes soient prises pour protéger les enfants, David Di Giacomo.
2: Dans cette lettre ouverte, les parents écrivent qu'ils ne veulent pas que la protection de leurs enfants sur les réseaux sociaux repose uniquement sur leurs épaules. Ils demandent à l'Europe de faire peser aussi la responsabilité sur les plateformes et sur leurs algorithmes qu'ils jugent dangereux, notamment pour les adolescents les plus fragiles. Stéphanie a perdu sa fille âgée de 15 ans et pour elle, TikTok est clairement responsable.
3: Est-ce que c'est normal d'entendre que des enfants se suicident et qu'ils ont des tutos de comment se scarifier, comment se faire un nœud pour se pendre? Est-ce que c'est normal que nos enfants aient ça? Je suis une maman qui a perdu sa fille. Ma fille était un soleil, elle ne méritait pas qu'on lui inflige ça. Et TikTok l'a complètement enfoncé jusqu'à lui suggérer de se donner la mort et lui dire clairement que c'était la meilleure solution pour elle dans les vidéos qu'elle a reçues sur son code TikTok. Qu'est-ce qu'il faut pour que l'Europe bouge? Légiférons pour les réseaux sociaux.
2: Le 16 septembre prochain, le jour du discours d'Ursula von der Leyen, cela fera exactement 5 ans que sa fille s'est donné la mort. Stéphanie y voit un signe pour qu'enfin l'Europe prenne la mesure des dangers que représentent les réseaux sociaux pour les enfants.
1: David Di Giacomo est face aux réseaux sociaux, le livre qui fait encore de la résistance. Il n'y a qu'à voir le succès du livre sur la place à Nancy qui débute aujourd'hui. Et pour tout le week-end, c'est en Meurthe-et-Moselle, ce succès qui ne se dément pas. 48e édition et toujours la foule pour rencontrer les écrivains qui font la rentrée littéraire. Aujourd'hui, vous pourrez notamment discuter gratuitement avec Amélie Nothomb, Leïla Slimani, Guillaume Musso ou Philippe Claudel. Et puis vous pourrez aussi retrouver l'isoloir de Dites-le ici sur le stand de Ici Lorraine. Si vous voulez en profiter pour venir nous dire ce qui est important pour vous en cette année présidentielle. On y revient dans quelques minutes. Mais d'abord, cette histoire de piratage informatique un petit peu incroyable. Une commune de Lyon, petite commune rurale, victime d'une vague de cyberharcèlement. La ville de Joigny, au nord d'Auxerre, dit avoir repoussé plus de 200 000 attaques informatiques en une semaine. Une série de cyberattaques sans conséquence, puisque les intrusions ont été très limitées, mais qui montrent quand même à quel point, désormais, les collectivités locales sont devenues des cibles récurrentes, même pour des pays comme la Russie. Renaud Candelier pour Ici Auxerre.
4: Ce sont certaines pièces du réseau informatique jovinien qui ont été ciblées par les pirates, explique Éric Apfel, adjoint au maire de Joigny en charge du numérique.
5: Il y a eu une attaque qui a ciblé des routeurs. Alors les routeurs, c'est un peu les prises multiples qui écoutent d'un côté ce qui arrive et qui aiguillent vers les bons destinataires.
4: Une série d'attaques mineures qui ont été arrêtées rapidement et dont la sécurité informatique de la collectivité a pu identifier la provenance avec plus de 100 000 tentatives d'intrusion pour un seul et même auteur.
5: Quelqu'un qui est identifié par un pseudo et une adresse IP et qui est connu dans le monde de la cybersécurité s'est créé un compte administrateur de ce routeur. En fait, il était administrateur du routeur, mais ça ne lui permettait pas de remonter dans nos systèmes d'information.
4: Et si Joigny a pu savoir précisément qu'elle a subi plus de 200 000 attaques informatiques en 7 jours, c'est grâce à une surveillance renforcée, explique Éric Apfel.
5: Notre directeur de service informatique a développé des petits outils qui écoutent ce qui se passe, qui détectent les comportements suspects, soit parce que c'est des comportements qui arrivent d'adresses IP qui sont connues comme étant des adresses de gens d'agresseurs, soit parce que ça fait des choses que personne ne devrait avoir envie de faire. Effectivement, ce sont des chiffres ahurissants. Parmi ces attaquants, il y a aussi tous les attaquants qui relèvent de la guerre hybride, d'États qui veulent déstabiliser notre pays parce qu'il n'est pas gentil avec les uns ou les autres.
4: Dans sa publication, le maire de la ville, le socialiste Nicolas Sauret, affirme que les serveurs dont provenaient ces attaques étaient basé pour l'essentiel en Russie, ainsi qu'à Taïwan et en Roumanie, sans qu'on sache si les auteurs se trouvent bien dans ces pays. La seule certitude, c'est que les collectivités

0: Les locales sont des cibles et il faut être hyper vigilant, estime Eric Apfel, à commencer par le directeur des services informatiques et son adjoint.
1: Ils se sont fermés un certain nombre de droits. Eux-mêmes, quand ils travaillent avec des comptes aux droits limités. Et ils ont un système de mots de passe qui change automatiquement très souvent pour chaque poste de travail. Donc il y a des choses assez complexes comme ça qui facilitent pas la vie, mais qui permettent de verrouiller au maximum.
0: L'élu invite ainsi les plus petites communes à se prémunir au mieux contre les risques de cyberattaque.
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4: Et on reste dans Lyon avec notre dispositif exceptionnel au plus proche de vos préoccupations que ici vous propose cette saison. Dites-le ici, en pleine campagne présidentielle, ces 50 isoloirs déployés. Allons à votre rencontre pour vous demander ce qui compte le plus pour vous, vos préoccupations, vos envies, vos coups de gueule. Vous pouvez les exprimer librement dans l'isoloir de Dites-le ici. On les diffuse ensuite à l'antenne et sur nos réseaux sociaux en vidéo. Eh bien Stéphane, c'est le cas, nous a répondu. Il vit à Apoigny, au nord d'Auxerre, dans Lyon. Il souhaite un monde apaisé pour les générations futures.
2: Quel monde souhaitez-vous pour vos enfants et les générations futures?
5: J'aimerais un monde différent pour nos enfants, un monde sans réseaux sociaux, qui est souvent un monde de conflits, de problèmes, de harcèlement. Je pense à l'avenir quand je vois mes enfants grandir et je me dis qu'ils auront peut-être un petit peu moins de chance que nous au niveau environnemental, au niveau du travail. C'est de plus en plus compliqué. J'essaie de garder le moral dans toutes circonstances, même si c'est pas tous les jours facile.
2: Quel serait votre message à la future présidente ou au futur président de la République?
5: Pour le nouveau président, j'aimerais, si possible, qu'il abaisse l'âge de la retraite, car plus on avance dans la vie, plus la retraite s'éloigne de nous, alors qu'on a commencé très jeune. Et lorsqu'on arrive à l'âge de la retraite, malheureusement, on est un peu fatigué, on commence à avoir mal un peu partout et on peut moins profiter de la vie alors qu'on a travaillé toute une vie. J'aimerais aussi moins d'impôts, moins de taxes, plus d'égalité. Aujourd'hui, les classes moyennes sont les plus taxées. Les riches sont pas assez taxés, les pauvres sont trop aidés et les riches, c'est toujours les classes moyennes qui payent pour les autres.
4: Stéphane, dans l'isoloir de ici au Serre, si vous voulez faire comme lui et participer à notre grande opération, dites-le ici. Eh bien, l'isoloir des isoloirs se retrouve demain à la foire de l'essai avec ici Cotentin ou place de la République à Limoges avec ici Limousin. Tous les isoloirs sont à retrouver sur ici.fr. C'est un peu le salon de l'agriculture en extérieur. Aujourd'hui débutent les Terres de Gym, la plus grande fête agricole en plein air d'Europe. Ça se passe en Moselle, dans l'Est de la France, à Metz-Magny. Vous pourrez rencontrer des exploitants, mais aussi faire la fête ou vivre les finales nationales de labour. Des milliers de personnes, 100 000 sont attendues sur 3 jours. Et comme pour le salon de l'agriculture, manifestation grande sœur dans la capitale, eh bien de nombreux politiques viennent tailler un petit bout de gras avec vous, une petite discussion. Depuis ce matin, c'est par exemple Gabriel Attal, le candidat Renaissance, ancien Premier ministre, qui est sur place. Tout le monde se souvient ce qu'il faisait le 11 septembre 2001, quand deux avions de ligne se sont écrasés contre les tours du World Trade Center et l'effroi qui nous a saisis à ce moment-là. On commémore aujourd'hui à New York les 25 ans de ces attentats terroristes qui ont fait 3000 victimes, dont 4 françaises. Il est 13h23 dans le 13h de nos régions. On passe au sport avec cette remontada exceptionnelle pour Lens hier soir en Ligue des Champions. Les 100 et or qui ont réalisé l'exploit pour leur première journée de phase de poule, menés 2-1 dans le temps additionnel. Les Lensois ont renversé le match face au Slavia Prague en inscrivant 2 buts et finalement s'imposer 3-2 grâce notamment à un Florian Thauvin en feu. Lens qui est la première équipe à remporter un match de Ligue des Champions en étant mené au début du temps additionnel depuis 13 ans. Voilà, c'est un exploit, un match fou que nous raconte Sylvain Charlet pour ICI Nord.
6: Au coup de sifflet final, les joueurs lensois ont longuement fêté cette victoire au pied du parcage rassemblant le millier de fans sang et or. Un scénario inimaginable à la 88e minute quand le Slavia Prague a repris l'avantage. L'entraîneur Dino Topmöller.
7: Je savais que c'est pas fini. Je n'ai pas imaginé qu'on va gagner encore le match, mais j'étais vraiment convaincu qu'on peut faire encore un but.
6: Et 3 minutes plus tard, Florian Thauvin lui a donné raison en égalisant de la tête sur une offrande de Mesian Mesloub. L'entrée à l'heure de jeu de ce joueur qui aura 17 ans s'attend le 9 novembre prochain à relancer l'attaque lensoise. Son coéquipier Mathieu Hudol.
8: On sait toute sa qualité, il montre déjà à l'entraînement et il nous a fait beaucoup de bien sur son entrée. J'espère qu'il va continuer à faire ce genre de prestations à la fois en championnat. Ça va nous aider à avoir des résultats positifs.
6: Revenu à 2-2, les Lensois ont ensuite continué de pousser et se sont vus récompensés à la 93e minute quand Ruben Aguilar a récupéré un ballon à l'entrée de la surface de réparation.
9: Directement, ça me met face au but. Je vois pas trop de solutions. Je me dis, allez, pourquoi pas, on la tente. Régis Gertner, pour vous dire, cette semaine, je lui ai mis la même. Donc, ça a payé. Non, mais on a l'arraché cette belle victoire. Donc, voilà, c'est ça le plus important.
6: Très vite, il faudra désormais reposer les pieds sur terre afin de confirmer ce succès dès dimanche au Mans pour mettre fin à une série de 2 défaites en Ligue 1.
4: Sylvain Charlet pour Ici Nord. Une belle affiche ce soir pour l'ouverture de la 4e journée de Ligue 1. Rennes reçoit Marseille à 20h45 au Orangeon Park. Vous pourrez suivre les résultats sur Ici Armorique et Ici Provence. Après son Tour de France réussi, le cycliste Paul Sexas est désigné capitaine de l'équipe de France pour les championnats du monde. 4e de la grande boucle, le jeune Français de 19 ans va essayer de briller sur le circuit à Montréal. Ça sera fin septembre. Ils sont déjà des milliers à camper devant son hôtel. Ils seront encore plus nombreux cet après-midi pour le karaoké géant en hommage à Céline Dion. 10 000 fans de l'artiste québécoise sont attendus place de la bataille Stalingrad, c'est dans le nord de Paris, pour reprendre ce soir les plus grands tubes de la star, une initiative de la mairie de Paris à la veille du premier concert de Céline à la Défense Arena. Et contrairement aux 16 dates de concerts parfois vendues à prix d'or, eh bien vous pourrez casser les oreilles de vos voisins gratuitement. Des fans qui se préparent en tout cas depuis des mois, comme Julie, elle habite près du Mans et elle a eu la chance de se voir offrir des places par ses amis pour son mariage. Marie Mutricy l'a rencontrée pour Ici Mène.
10: Elle a encore du mal à réaliser qu'elle va aller où Céline Dion sera.
11: Je croyais pas, c'est énorme pour moi. Je voulais déjà la voir depuis des années. C'est à voir, quoi. Au moins une fois dans sa vie, Céline Dion.
10: Quelques jours avant son mariage, elle enterre sa vie de jeune fille avec ses amis.
11: On était à la maison, on faisait un karaoké justement avec du Céline Dion. Les filles, ça aurait été cool quand même que vous m'offriez ça pour mon mariage. Eh bah ouais, justement, Julie, on les a, les places. Grosse surprise pour moi, énorme. Ouais, ça a vraiment été une émotion intense pour moi.
10: Parce que la passion Céline Dion n'a jamais quitté Julie. Depuis la sortie de l'album 2 en 1995, la Sartoise a 12 ans.
11: À l'époque, mes parents n'en pouvaient plus parce que dans ma chambre, j'avais l'album en boucle. À leur grand désespoir et je le mettais à fond tout le temps, ça m'a toujours suivi. Ouais, ouais.
10: C'est encore aujourd'hui l'album qu'elle préfère, celui qu'elle interprète systématiquement lors d'un karaoké.
4: Encore, j'ai osé chanter de Céline Dion. On termine ce journal avec cette question. Fait-il encore trop doux pour déguster du Mont d'Or? Car ça y est, c'est parti pour une nouvelle saison. Les fromages de Mont d'Or sont en vente depuis hier et on a été goûter tout ça du côté du sommet du Mont d'Or avec Marion Streicher.
12: Alors, on va goûter le fromage des collègues, on va goûter celui des fours. Il est bien frais, cette petite fraîcheur de fromage un petit peu crémeux, non, bah, il est bien.
13: Ben, il faudrait surtout les garder un petit peu pour qu'ils prennent un petit peu de maturité.
14: C'est quel Mont d'Or que vous avez choisi là?
15: Alors là, je suis parti sur le Mont d'Or de Sancy-Richard. J'avais goûté le Badeau juste avant. Ils sont tous bons, un peu différents, certains plus crémeux, d'autres un peu plus fermes.
14: En tout cas, je vois que vous y revenez.
15: C'est ça.
14: Bonjour, bonjour. Je vois que ça déguste.
16: Oui, on a déjà des bonnes pâtes, des goûts qui se développent au boisé, au lactique affiné, donc c'est une bonne gamme.
14: Vous en êtes à la combien de tartines?
17: Deuxième. Moi, j'aime bien Mont d'Or chaud, mais je commence à être de plus en plus team Mont d'Or froid. C'est normalement comme ça qu'il faut le manger. Hein.
14: Vous êtes les deux seules personnes au sommet du Mont d'Or à avoir une écharpe.
16: Oui, on a l'écharpe de Miss Dou
18: et Miss Jura. Moi, franchement, c'est mon aliment préféré. Le Mont d'Or, c'est mon fromage préféré dans mon top 3. Si je devais parler du fromage, je dirais qu'il était tendre et moelleux.
19: La satisfaction, elle est encore meilleure parce qu'on a eu le temps de le désirer et là, de le découvrir. On a ce enfin et en plus, la surprise du goût qui est absolument authentique.
20: Oui, ça se laisse manger, comme tu dis.
4: Ah, je vous confirme, ça se laisse manger. Le reportage Ici Besançon, c'est la fin du 13h de nos régions. Il revient lundi avec Marine Logeni. Bon week-end.
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20: Des infos pratiques toutes les heures sur votre radio locale. Ici Lorraine, c'est l'événement à Metz-Manny tout au long du week-end. Terre de gym, ça commence ce soir. Il y aura des perturbations de circulation à prévoir. Plusieurs modifications sont mises en place depuis hier jeudi jusqu'à dimanche 13 septembre 22h. L'objectif est de garantir la sécurité des visiteurs et des participants. Sur la RM 913, c'est une voie qui sera notamment neutralisée dans le sens Metz vers Pouilly. Une portion de cette route sera également interdite à la circulation dans les deux sens. Elle sera par ailleurs mise en sens unique et limitée à 30 km/h à proximité du parking provisoire, le P1 et le P2. Vous avez toutes les infos sur les routes bloquées pour les terres de gym sur le site de la ville de Metz pour profiter de cet événement en toute sécurité.
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Francis Cabrel avec les murs de poussière sur votre radio locale ici Lorraine. Passez tous un très bon vendredi après-midi. Heureux de finir la semaine avec vous. C'est vendredi aujourd'hui. Le week-end approche à grands pas. On vous a mis d'ailleurs toutes les belles idées de sortie aux quatre coins de la Lorraine sur notre site internet ici.fr et également sur l'appli mobile gratuite ici. Et alors pour la dernière journée de travail, moi ce que je vous propose, eh bien c'est de la passer en musique avec la chanson, vos chansons préférées sur Ici Lorraine. Voici Tame Impala et Jenny, c'est Dracula, l'un des hits de cet été 2026.

0: Stéphane Echer, combien de temps sur votre radio locale ici Lorraine? C'est le moment d'accueillir Ilan Malka. Comme chaque jour, vous nous faites rencontrer ceux qui font bouger la Lorraine. Notre Lorrain du jour est un médecin spécialisé dans l'IA, l'intelligence artificielle.
1: C'est le grand défi du moment, évidemment, celui dont tout le monde parle, l'intelligence artificielle. Notre Lorrain du jour est un entrepreneur mosellan spécialisé dans le domaine. Bonjour Anis Meziani.
2: Bonjour Ilan, bonjour à tous.
1: Think2, c'est le nom de votre entreprise. Hein. Alors, est-ce que vous pouvez essayer de nous expliquer ce qu'elle fait? Allez, simplement comme si on avait 8 ans.
2: Donc, Think2, aujourd'hui, on est des experts dans la data et dans l'IA et on accompagne les entreprises à traiter leurs données. Donc, aujourd'hui, les grosses quantités de données qui sont générées par les différents outils qu'ils utilisent au quotidien, nous, on les aide à mieux les structurer et surtout utiliser l'intelligence artificielle pour dégager du temps sur des tâches chronophages, par exemple.
1: Qu'est-ce que ça peut être comme type de données? Est-ce que vous avez des exemples à nous donner pour qu'on puisse visualiser bien?
2: Ça peut être les adresses mail, les boîtes mail plutôt, les différents fichiers qui peuvent être créés, des fichiers Word, des fichiers Excel, les PDF.
1: Donc si je comprends bien, grâce au système sur lequel vous travaillez, moi par exemple, je vais installer cette IA sur mon poste de travail, elle va collecter mes adresses mail et derrière, je pourrais lui dire, eh bien, chère IA, est-ce que tu peux me trouver le mail de Jean Dupont? Elle va pouvoir me répondre, c'est un peu ça l'idée.
2: C'est exactement ça. Donc, je vais prendre un exemple simple aujourd'hui d'un industriel. Le directeur de production, il arrive le matin. Bonjour, quelle a été la quantité de palettes qui ont été produites entre le 1er et le 2 septembre, par exemple? Est-ce qu'on peut comparer la valeur par rapport aux 3 dernières années précédentes? Aujourd'hui, grâce à ces systèmes qui sont dotés d'intelligence artificielle, on va avoir la possibilité de pouvoir interroger ces données en langage naturel et surtout récupérer une information pertinente pour pouvoir gérer son entreprise.
1: Voilà, donc c'est un service que vous vendez à plein d'entreprises autour de vous. Alors, ça peut être des entreprises mosellanes, des entreprises lorraines, des entreprises partout dans le monde?
2: Aujourd'hui, concrètement, on travaille sur essentiellement le territoire Grand Est, le territoire français, mais on a aussi quelques clients dans la grande région et on a comme ambition en 2027 d'attaquer le marché européen.
1: Alors, vous qui êtes un spécialiste de l'IA, ça on l'entend, hein, est-ce que je peux vous demander votre plus grande peur sur l'IA et ensuite votre plus grand espoir avec l'IA? Comme ça, on aura une note positive.
2: L'IA, ça reste une avancée technologique. On en a connu avec l'apparition d'Internet il y a un peu plus de 30 ans. Le vrai danger qu'il peut y avoir aujourd'hui, c'est que les utilisateurs ne se rendent pas compte de toutes les informations qu'ils peuvent mettre à disposition de ces IA. Moi, j'ai eu des clients qui m'ont dit « Oui, j'ai rédigé des mails confidentiels en utilisant l'IA. J'ai fait lire à des IA publics des contrats que j'ai fait signer par mes clients avec des clauses confidentielles. » Donc aujourd'hui, on ne se rend pas compte. Qui peut prédire ce que les gens derrière Anthropic, par exemple, ou derrière OpenAI peuvent avoir comme information sur moi que j'ai partagé? Aujourd'hui, concrètement, il faut avoir une posture où on les utilise comme étant des assistants pour pouvoir faire toutes les tâches qui peuvent être assez chronophages. Donc, je vais prendre un exemple. Allez, j'ai envie de créer une petite illustration. Au lieu de faire ça sur un outil qui va me prendre 1-2 heures, je peux utiliser un outil d'IA et il peut le faire assez rapidement. Il peut me permettre de dégager du temps d'une à deux heures.
1: Voilà, donc utiliser l'IA pour mieux organiser son travail, hein, comme vous le proposez avec Think2, votre système, sans lui dévoiler d'infos trop personnelles. Merci beaucoup Anis Meziani.
2: Merci Nan, à bientôt, au revoir.
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0: Arthur Smith sur votre radio locale ici Lorraine. Tenez le rendez-vous du week-end, c'est dimanche de 10h à 11h, vous allez pouvoir bruncher avec Ilan Malka. Il sera en compagnie de Bérangère Loiseau. Bérangère Loiseau, c'est la présidente du groupe Bernard Loiseau. Ils vont ouvrir un tout nouveau restaurant, place de chambre à Metz, Loiseau de Lorraine. L'ouverture est prévue mardi prochain, alors pour tout savoir, rendez-vous dimanche sur ici Lorraine à partir de 10h jusqu'à 11h pour le brunch. Dans quelques instants, l'information en français dans le monde à 14h. Et pour nous y accompagner, voici Bruno Mars.
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1: Et les 2h de l'après-midi, merci d'avoir choisi Ici Lorraine en Moselle, dans le Pays Haut et dans la Meuse. L'actu en France et dans le monde, c'est le 90 secondes info avec la rédaction d'Ici.
2: Les mauvaises nouvelles économiques s'enchaînent. En ce début d'année, le gouvernement français abaisse sa prévision de croissance pour l'année à 0,5% contre 0,7% attendu auparavant, des chiffres donnés ce matin par le ministre de l'économie Roland Lescure. Le diesel américain bat lui un nouveau record au-delà des 6$ le gallon aux États-Unis, poussé par la guerre au Moyen-Orient. Les conséquences sont les mêmes en France, les prix qui ont fortement augmenté depuis février, avec 2,15€ en moyenne pour le sans-plomb 95 et 2,30€ pour le diesel. Les États-Unis qui commémorent aujourd'hui les 25 ans des attentats du World Trade Center qui ont fait près de 3000 victimes. C'était le 11 septembre 2001 à New York. Un tatoueur d'Arras dans le Pas-de-Calais accusé de viol et d'agression sexuelle par 13 femmes, retrouvé mort ce matin. Il s'est suicidé à la prison de Longnes où il était détenu le temps de son procès. En sport, une belle affiche ce soir pour l'ouverture de la 4e journée de Ligue 1. Rennes reçoit Marseille à 20h45 au Roson Park. Après son Tour de France réussi, le cycliste Paul Sexas est désigné capitaine de l'équipe de France pour les championnats du monde. Quatrième de la grande boucle, le jeune français de 19 ans va essayer de briller sur le circuit à Montréal. Ça se passe fin septembre. Et puis, ils seront des milliers cet après-midi pour un karaoké géant en hommage à Céline Dion. 10 000 fans de l'artiste québécoise attendus place de la bataille Stalingrad dans le nord de la capitale à 19h pour reprendre les plus grands tubes de la star. Et c'est gratuit. La diva qui débute sa série de concerts événements demain dans la capitale.
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1: La météo pour cette fin de semaine, c'est du soleil hein, tout au long de l'après-midi. Malgré quelques passages nuageux, les températures sont comprises entre 22 et 25 degrés. On relève 23 degrés du côté de Metz, Marly ou encore à Longwy, 24 degrés dans le pays de Sarrebourg ainsi qu'à Verdun. La nuit prochaine, le ciel sera clair toute la nuit. Un petit vent variable et les températures 9 à 12 degrés à Metz, Sarreguemines ou encore à Thionville.
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0: Chico Bourac sur votre radio locale, ici Lorraine. Très bel après-midi, Maxence Radovic avec vous jusqu'à 19h aujourd'hui. Et puis cet après-midi, eh bien c'est le moment de chanter avec vos trois chansons françaises à la suite. Jean Schultes, Confidence pour Confidence arrive après Florent Pagny, le baraquage des sentiments. Et avant ça, c'est Renaud et Axel Red. Axel Red qui fera d'ailleurs son grand retour avant la fin du mois de septembre. C'est l'événement avec un nouveau single qui fait écho au single Manhattan Kaboul. C'est aussi un avant-goût de son album annoncé pour 2027. On a hâte. Axel Red pour débuter ses trois chansons françaises à la suite.
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0: pour Confidence sur votre radio, ici Lorraine, pour clôturer ces trois chansons françaises à la suite. Prochain rendez-vous pour chanter avec trois chansons françaises à la suite, c'est dans une heure. Pour l'heure, les infos pratiques d'ici Lorraine. Et puis je peux vous dire qu'on part dans la vallée de la Fensch.
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0: Actu locale, musique, bonne humeur, toutes les heures sur Ici Lorraine, avec des idées de sortie, des infos pratiques et des bons plans. Tenez, ce week-end, direction Uckange, à la fête de l'automne. À partir de ce samedi et jusqu'à dimanche, une grande fête est organisée dans la commune. Rendez-vous convivial, hein, qui rassemble les habitants, les familles et les visiteurs autour de nombreuses animations. C'est l'occasion de profiter d'une journée placée sous le signe du partage et de la bonne humeur. La fête de l'automne propose un marché et des stands avec des créateurs et des producteurs pour découvrir les différents exposants. Rendez-vous du côté du Jardin de la Paix. Ce rendez-vous permet donc de mettre en avant les artisans et les initiatives locales. Uckange, au cœur de la vallée de la Fensch, est notamment connu pour son patrimoine industriel avec les hauts fourneaux U4 que vous pourrez visiter pendant cette journée, ce week-end. La fête de l'automne à Uckange, c'est à partir de samedi.
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0: Samantha Fox sur votre radio locale ici Lorraine. Passez tous un très bon vendredi après-midi. Et tenez, on prend la direction du Pacifique. Parce que oui, c'est le thème de la 91e édition de la FIM qui débute le 25 septembre au Parc des Expositions de Metz avec ici Lorraine. 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Vous nous appelez pendant Céline Dion. La série de concerts de Céline Dion débute samedi. C'est l'événement musical de cette rentrée. Alors tous les tubes de Céline Dion sont sur votre radio préférée. Dans un autre monde, voici dans les prochaines minutes.
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1: Il est 15h, vous avez choisi Ici Lorraine pour passer votre vendredi après-midi. Et vous avez bien raison. L'actu en France et dans le monde, c'est le 90 secondes info avec la rédaction d'Ici.
2: Le début des cérémonies à Ground Zero à New York il y a quelques instants. Ce sont aujourd'hui les 25 ans des attentats terroristes du World Trade Center à New York. En l'absence de Donald Trump, le président américain qui a choisi de se rendre aux commémorations au Pentagone, également visé par les terroristes d'Al-Qaïda. Ces attaques qui ont fait près de 3000 morts, dont 4 Français. Jordan Bardella réagit aux propos racistes et sexistes tenus par un policier municipal de Carcassonne, une ville dirigée par son parti. Le président du Rassemblement National les juge ignobles, mais estime que le RN ne peut pas être tenu responsable de ses propos, le policier ayant été embauché par la précédente municipalité. Après la condamnation au Foga, près de Toulouse, d'un père de famille, il avait menacé de mort une enseignante de l'école de son fils. Les syndicats réagissent, notamment la FSU SNUIPP pour la Haute-Garonne, qui estime avoir fait plusieurs alertes au rectorat pour des faits similaires dans cet établissement. C'est un phénomène qui prend de l'ampleur, plus de 70 enlèvements ou séquestrations liées aux crypto-monnaies ont été recensés depuis le début de l'année. C'est ce qu'annonce le parquet national anti-criminalité aujourd'hui. 4 personnes ont été interpellées dans le cadre d'une enquête sur la séquestration d'une famille dans le Finistère hier. Le père travaillait dans les crypto-monnaies. Et puis on vous en parlait dans le 13h de nos régions, cette histoire de cette commune de Joigny dans l'Yonne, victime de près de 269 000 cyberattaques en une semaine. Des tentatives d'intrusion sur les systèmes d'information de la commune provenant majoritairement de la Russie, mais aucune donnée personnelle n'a été volée, indique la mairie.
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1: La météo pour cette fin de semaine, c'est du soleil hein, tout au long de l'après-midi. Malgré quelques passages nuageux, les températures sont comprises entre 22 et 25 degrés. On relève 23 degrés du côté de Metz, Marly ou encore à Longwy, 24 degrés dans le pays de Sarrebourg ainsi qu'à Verdun. La nuit prochaine, le ciel sera clair toute la nuit. Un petit vent variable et les températures 9 à 12 degrés à Metz, Sarreguemines ou encore à Thionville.

0: Si seulement je pouvais lui manquer. C'est signé Calogero et c'est sur votre radio locale ici Lorraine. Bon vendredi, allez, quelques heures avant le week-end. Bon courage. Et bien pour vous donner du courage, au travail ou peut-être à la maison, c'est l'heure des trois chansons françaises à la suite. Avec France Gall, Sésame Pain qui arrive après Jérémy Frérot, avec son titre Frérot. Et avant ça, c'est Johnny Hallyday avec la participation de Nathalie Bey. Quelque chose de Tennessee sur ici Lorraine. Bon vendredi.
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0: Avec Sésame Pain pour clôturer sur Ici Lorraine ces trois chansons françaises à la suite. Je vous propose cet après-midi de vous amener dans les salles obscures pour découvrir Ciné Cool dans les infos pratiques d'Ici Lorraine.
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0: Avec des idées de sortie, des bons plans et des actus pratiques, hein, toutes les heures sur votre radio locale Ici Lorraine. Rendez-vous à partir de mercredi, nous serons le 16 septembre et cela jusqu'au dimanche 20 septembre pendant 5 jours pour Ciné Cool dans le Grand Est. C'est dans tous les cinémas, les séances à tarif réduit dans tous les cinémas du Grand Est. C'est un événement avec Ici Lorraine, hein, Ciné Cool. C'est une opération qui propose des tarifs préférentiels de 5 euros la séance, un prix inférieur de près de 30% au prix habituel pour une séance ciné, un dispositif qui va accueillir plus de 210 000 spectateurs. C'est ce qui a été relevé en 2025, donc 5 jours de cinéma à 5 euros avec de nombreuses avant-premières et vous allez pouvoir débattre puisque les réalisateurs seront présents à certaines avant-premières au centre-ville de Metz. Toutes les infos sur ici.fr puisque la radio du cinéma en Lorraine, c'est Ici Lorraine.
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0: Mathia Bazar, Solo Tuche sur Ici Lorraine. Allez, bon plan, puisqu'on est vendredi, un bon plan pour avoir toutes les idées de sortie en Lorraine, dans les Vosges, en Meurthe-et-Moselle, enfin dans toute la Lorraine. Eh bien, rendez-vous demain, samedi, avec Marc Grandmontagne, à partir de 9h et jusqu'à 10h dans la Lorraine en fête. C'est votre nouveau événement de cette rentrée. Alors rendez-vous demain. Et pour nous faire patienter, un autre monde, voici Téléphone sur Ici Lorraine.
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1: Il n'y a qu'une seule radio pour vous faire chanter toutes les après-midi en Lorraine. C'est Ici Lorraine. Bernard Lavillier et Jimmy Cliff. Mélodie, tempo, harmonie arrivent dans quelques instants. Pour l'heure, l'info en France et dans le monde, le 90 secondes à 16h.
2: Trois repreneurs sur les rangs pour reprendre la célèbre verrerie Duralex. La date limite de remise des offres était fixée à ce midi. L'entreprise est en redressement judiciaire. Une audience aura lieu le 17 septembre prochain au tribunal de commerce d'Orléans pour arrêter le calendrier de l'examen de ces offres. Des associations laïques contestaient une subvention de la ville de Metz en Moselle pour installer des écrans géants lors de la venue du pape. Ça sera le 28 septembre prochain. Elles ont été déboutées par le tribunal administratif de Strasbourg. Aujourd'hui, le pape qui sera en France du 25 au 28 septembre. Une affluence exceptionnelle de visiteurs susceptible de générer des retombées économiques importantes est attendue. Le parquet de Rouen annonce avoir requis le renvoi devant un tribunal de l'influenceuse Kenza Benchrif, plus connue sous le pseudo Poupette Kenza, pour tentative d'extorsion de fonds et participation à une association de malfaiteurs. La célèbre influenceuse est accusée d'avoir engagé un homme de main pour récupérer de l'argent auprès de son ex-associé qu'elle accuse de vol. C'est un peu le salon de l'agriculture en extérieur, les Terres de Gym, la plus grande fête agricole en plein air d'Europe, organisée par les jeunes agriculteurs. Ça se passe en Moselle, dans l'est de la France, à Metz-Manny, d'aujourd'hui et jusqu'à dimanche. Vous pouvez rencontrer des exploitants, mais aussi vivre les finales nationales de labour. L'été et ses fortes chaleurs ne sont pas terminées. 5 départements sont en orange, c'est-à-dire à risque élevé de feux de forêt, indique Météo France. Ça concerne l'Aude, les Bouches-du-Rhône, le Gard, l'Hérault et les Pyrénées-Orientales.
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1: La météo pour cette fin de journée, du soleil, quelques passages nuageux, un petit peu de vent hein, près du Luxembourg, les températures 22 à 25 degrés, on relève 23 degrés du côté de Verdun, à Longuyon ainsi qu'à Longwy, puis la nuit prochaine, un ciel clair toute la nuit, un temps variable, 9 à 12 degrés pour les températures. Demain dimanche, la journée va se dérouler sous un ciel clair avec quelques passages nuageux en fin d'après-midi, et les températures seront comprises entre 23 et 26 degrés.

0: Mourir sur scène, c'est la reprise, hein, évidemment, de Jennifer sur votre radio locale. Ici Lorraine, passez tous un très bon vendredi après-midi. Et les après-midi, vous le savez, l'actu de l'histoire de la Lorraine, c'est présenté tous les jours aux alentours de 16h10 avec Vianney Huguenot. Alors Vianney, en Lorraine ou à l'autre bout du monde, ce 11 septembre, c'est une date qui cumule les événements exceptionnels.
1: Moi, j'appelle ça les dates bouchons. Ça bouchonne, comme si l'actualité, depuis des siècles, s'arrêtait sur ce 11 septembre pour créer du fait historique. Il y a plusieurs dates comme ça dans le calendrier, c'est assez impressionnant, mais restons sur le 11 septembre. 11 septembre 1917, pendant la Première Guerre mondiale, mort du génial aviateur français Georges Guynemer, commandant l'escadrille des Cigognes, à laquelle appartenait aussi le Vosgien, natif de Saulcy-sur-Meurthe, René Fonck, ainsi que Roland Garros. Guynemer était titulaire de 54 victoires. 11 septembre 1922, coup d'État en Grèce. 11 septembre 1973, coup d'État au Chili et assassinat de Salvador Allende. 11 septembre 2001, personne n'a oublié les attentats aux États-Unis faisant 3000 morts et bouleversant toute l'organisation mondiale et de nombreux rapports entre États. C'est vraiment une date fondamentale, une bascule dans notre histoire. Alors, vous pouvez aussi dégainer les calendriers culturels, c'est du solide. 11 septembre 1974, sortie de L'Exorciste en France, un film qui marque toute l'histoire du cinéma. 11 septembre 1978, sortie de Starmania, opéra rock cultissime qui marque, lui, l'univers de la musique.
0: Un succès qui dure depuis presque 50 ans, imaginé par Luc Plamondon et Michel Berger.
1: Plamondon, qui a travaillé pour de très nombreux artistes, dont une Lorraine, jadis célèbre, aujourd'hui oubliée, hein, Martine Clémenceau, native de Thionville. Elle démarre avec Michel Sardou, elle chantera aussi avec Lenny Scudero. Je vous conseille d'aller voir sur YouTube, dans Le Voyage, deux voix magnifiques, Escudero et Clémenceau. Elle fut aussi choriste pour Claude François, elle écrira pour Herbert Léonard, mais elle aura, bien sûr, en solo, une belle carrière, pour laquelle elle fera les plus grandes émissions de variété de l'époque, comme Champs-Élysées, avec Michel Drucker en 1982. Vous voyez que le 11 septembre nous mène loin. Il nous conduit même en haut du col de la Schlourte, le lendemain du 11 septembre 1908. On peut lire dans le Petit Caporal que l'empereur allemand Guillaume II a fait une balade en automobile en Alsace et dans les Vosges, et qu'il s'est arrêté en haut du col de la Schlourte, à quelques mètres du Valtin. Le journaliste reste très discret, je le cite, « L'empereur est venu simplement se reposer quelques instants au chalet de Madame Hartmann et admirer le paysage grandiose des Hautes-Vosges. » Tu l'as dit, Bouffi, c'est grandiose.
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0: Grace Jones sur votre radio locale, ici Lorraine. La vie en rose, très bel après-midi. Et la vie, votre vie, on s'y intéresse à la vie de ceux et celles qui font la Lorraine chaque samedi entre 10h et 11h dans votre émission Ici Découverte. J'aurai le plaisir de vous y retrouver hein, demain depuis la ferme de Neufchef, une très belle exploitation agricole, une belle histoire familiale et surtout une belle histoire cet été concernant des brebis. Pour tout savoir, rendez-vous demain dès 10h. Pour l'heure, Indochine, voici Troisième Sexe.
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0: grand sommeil, Étienne Daou sur votre radio, ici Lorraine. Ce week-end, du côté de Messemani, c'est les Terres de Jim, une grande fête agricole. D'ailleurs, voici les infos pratiques pour la circulation.
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0: Des infos pratiques toutes les heures sur votre radio locale. Ici Lorraine, c'est l'événement à Messemani tout au long du week-end. Terre de Jim, ça commence ce soir. Il y aura des perturbations de circulation à prévoir. Plusieurs modifications sont mises en place depuis hier jeudi jusqu'à dimanche 13 septembre 22h. L'objectif est de garantir la sécurité des visiteurs et des participants. Sur la RM 913, c'est une voie qui sera notamment neutralisée dans le sens Metz vers Pouilly. Une portion de cette route sera également interdite à la circulation dans les deux sens. Elle sera par ailleurs mise en sens unique et limitée à 30 km/h à proximité du parking provisoire, le P1 et le P2. Vous avez toutes les infos sur les routes bloquées pour les Terres de Jim sur le site de la ville de Metz pour profiter de cet événement en toute sécurité.
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0: Il faudrait que pleuve l'amour, c'est Pascal Obispo et Francis Cabrel sur Ici Lorraine. Dans un petit peu moins de 20 minutes maintenant, l'info en Lorraine. Mais avant ça, c'est l'heure de rigoler avec Fred Ballard et l'humour en tube. Alors comment on va décompresser après ce gros rush de la rentrée? Alors Fred et ses copines ont des idées. Le dîner de filles, c'est l'idéal hein, pour se lâcher et tout envoyer péter. Explication maintenant pour tous les garçons dans l'humour en tube.
1: C'est quoi vos dîners entre neuf? Bah, c'est dîner, on crache sur vous et puis on rentre chez nous et puis tout est normal, tu vois.
2: Voilà, bah, c'est un peu le même principe que la cocotte minute, hein, quand on y pense. Quand ça crache, c'est qu'on est au bout du process. Donc il faut que ça sorte hein, pour éviter que ça implose. Et c'est à ça que servent les copines, leur confier notre bonheur d'être en couple.
1: Je me rends compte que je me plains énormément de mon mec, ça me fait un bien, je vous remercie. Oh là là, moi j'ai toujours adoré faire ça. Parce que tu sais, tu craches, tu rentres chez toi, tu dis ah, je t'aime. Voilà. Et... Bah oui, mais on avait besoin de ça, c'est cathartique, ça nous fait trop de bien, tu vois.
2: Ah bah oui, on voit bien, merci Nora Hamzaoui. Du coup, maintenant, les garçons savent que plus il y aura de dîners de filles et plus belle sera leur vie. Un précepte dont ils devraient s'inspirer parce que, visiblement, eux aussi ont besoin de cracher leur fiel.
3: Les filles, je vous ai beaucoup observé, vraiment beaucoup. Il y a plein de trucs très énervants que vous faites au quotidien, mais comme on vous aime et qu'on a peur de vous, on n'ose pas vous le dire. Il y a un truc que vous adorez faire, c'est nous raconter chaque matin le rêve de merde que vous avez fait pendant la nuit. T'es insupportable. Et c'est toujours des rêves de merde. Jamais vos meufs vont vous réveiller pour vous dire « J'ai rêvé qu'on faisait un plan à trois avec ma sœur. » Jamais. Non, c'est toujours « J'ai rêvé que je nageais dans du pain d'épices. »
2: Voilà, bah, grâce à Kéron, on sait maintenant ce que se racontent les garçons dans leur dîner de mecs, nos rêves épicés de filles au bout du rouleau. Comme quoi, pour mettre du piment dans le couple et du fun dans le mois de septembre, rien ne vaut un bon vieux rêve comico-érotique.
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0: Abba sur votre radio locale, ici Lorraine, dès 17h, l'info en Lorraine avec la rédaction de votre radio locale ici. Et puis juste après, nous irons au CGR de Frémin-Merlebach au cinéma pour découvrir l'un des coups de cœur de la semaine et puis les films à l'affiche pour ce week-end. La suite en musique d'ici là, c'est avec Boulevard Désert sur Ici Lorraine.
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0: Richie et Poveri, Sara Perchettiamo, à quelques heures du week-end, ravi de vous accompagner jusqu'à 19h. Retour à la maison, un petit peu compliqué si vous êtes au centre-ville de Metz, du côté de Marly, Metz-Magny également. Il y a les terres de gym, ce qui provoque pas mal de ralentissements. On va y venir sur vos conditions de circulation juste après le journal de 17h. Et si vous remarquez quelque chose, n'hésitez pas, 03 87 52 13 13.
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0: Très bon vendredi, nous sommes le 11 septembre, vous écoutez Ici Lorraine, 17h. Le journal de 17h avec vous, Diane Sprimont. Bonjour Diane.
2: Bonjour Maxence, bonjour tout le monde.
0: Elisabeth Borne en visite à la centrale Émile Huchet à Saint-Avold.
2: L'ancienne première ministre et députée du Calvados s'est rendue sur le site ce matin dans un moment crucial pour les salariés puisque la reconversion du site vers le biogaz est accomplie à 95%. Tout est prêt techniquement, mais il faut encore trouver une place à la centrale sur l'échiquier des producteurs d'énergie. La phase de négociation c'est en ce moment et c'est là où les producteurs d'énergie s'engagent sur des volumes de production avec leurs clients et l'avenir d'Émile Huchet en dépend. Antonin Arnoux est le directeur de la centrale pour Gazelle Énergie.
3: On connaît le nombre de joueurs sur le terrain de foot. Aujourd'hui, on ne connaît pas la taille du terrain de foot. Donc, on espère que la taille du terrain de foot soit suffisante pour que tout le monde puisse jouer et que ce genre d'actif reste. Convertir un actif de 600 MW comme celui-ci, ça coûte mais beaucoup, beaucoup, beaucoup moins cher pour tout le monde, pour le système électrique, donc pour les factures des particuliers, que de construire du neuf. Donc, autant garder aujourd'hui ce qui existe, le convertir et rendre quelque chose de plus simple, de maintenir des compétences, que de se dire dans 4 ans, zut, on est en retard, ces centrales-là ne sont plus là et il faut se dépêcher de reconstruire de nouvelles centrales qui vont coûter beaucoup plus cher. Ça serait ridicule.
4: Est-ce que vous réclamez un régime d'exception pour la centrale Émile Huchet ?
3: Pas forcément un régime d'exception, mais quelque part aujourd'hui, le mécanisme de la manière dont il a été créé, il y a un décret qui est paru en début d'année, le décret a été écrit pour laisser de la place à ses actifs. Donc nous, ce qu'on demande, c'est juste d'appliquer le décret de la manière dont il est fait aujourd'hui. Ouais, c'est un site d'exception. C'est un site d'exception parce qu'on en a besoin. Pour moi, la reconversion du site Émile Huchet, ça peut être un formidable symbole de la capacité de notre pays à rebondir sur l'ère post-charbon.
2: Et de son côté, la CFDT de la centrale Émile Huchet, elle s'est dit moyennement rassurée à l'issue de la visite d'Elisabeth Borne. Les salariés comptent sur elle pour rappeler au gouvernement ses promesses sur la transition énergétique et la préservation des emplois. La justice autorise la ville de Metz à financer des écrans géants pour la venue du pape. C'est un revers pour l'Union des familles laïques et l'association Les Profanes. Leur recours a été rejeté. Décision aujourd'hui du tribunal administratif de Strasbourg. Ces associations contestaient les 250 000 euros de dépenses prévues pour la retransmission de la messe. Mais la justice indique que le principe constitutionnel de laïcité n'interdit pas certains financements pour des activités de culte. Circulation compliquée ce matin sur la nationale 431. Un bus est tombé en panne avec ses passagers. Ce car est resté bloqué de 10h à midi entre Peltre et Pouilly. Les 34 personnes à bord ont été évacuées sur le bord de la route au bout d'une demi-heure.
0: La ministre de l'Agriculture sur les terres de gym à Metz-Magny.
2: Annie Genevard sera en ce début de soirée à la plus grande fête agricole en plein air d'Europe. Les visiteurs peuvent y accéder depuis 10h ce matin et jusqu'à dimanche. Selon le syndicat des jeunes agriculteurs, 100 000 personnes sont attendues. Autre personnalité politique présente aujourd'hui, Gabriel Attal, candidat à la présidentielle et ancien ministre de l'Éducation. Deuxième journée de la Pro League, la deuxième division de handball. Sarrebourg part à Ivry, c'est leur premier déplacement de la saison. Coup d'envoi du match à 20h30 et le week-end dernier, les Mosellans ont perdu contre Cournon d'Auvergne 28-33.
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2: Ça devrait être une belle soirée, Maxence.
0: Exactement, avec encore du soleil pour cette fin de journée. Un petit vent du nord-ouest, 21 à 24 degrés. On relève 23 degrés du côté de Mézières-les-Metz, Sarreguemines ou encore à Verdun, 24 degrés à Longwy et dans le pays de Sarrebourg. Un ciel bien dégagé la nuit prochaine. Les températures 9 à 12 degrés et puis le week-end sera beau également, un soleil bien du matin au soir samedi et dimanche, quelques passages nuageux, les températures 23 à 26 degrés pour votre week-end en Lorraine. À tout à l'heure 18h, Diane.
2: À tout à l'heure.
0: Vos conditions de circulation, vous en parliez dans le journal, Diane, les terres de gym, eh bien, ça entraîne pas mal de ralentissements au centre-ville de Metz. Quand vous venez depuis Montigny-lès-Metz, ça coince déjà. En arrivant du côté de Marly également, puisqu'il y a pas mal de routes fermées. La RM 913 est fermée, c'est dans les deux sens. Quand vous veniez de Pouilly ou quand vous vouliez aller du côté de Magny, ça coince également une fois que vous en arrivez du côté de Magny. On vous a mis toutes les infos sur ici.fr. Si vous remarquez quelque chose, n'hésitez pas à nous joindre. 03 87 52 13 13. Ça coince aussi dans le sens descendant à hauteur de Entrange jusqu'à Thionville. C'est le retour du travail. Eh bien, bon courage pour vous rendre à la maison. Et ça coince également sur la 30 avec l'échangeur à 30 à 31 dans le sens Uccan-Sirémange puisqu'il y a la zone de travaux. Bon courage tout le monde.
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0: C'est le rendez-vous de cette rentrée 2026 à Paris. Il y a les concerts de la star Céline Dion. C'est à partir de demain. Pour l'occasion, vous avez rendez-vous ce soir à partir de 22h et jusqu'à minuit pour une soirée spéciale 100% Céline Dion avec ses plus grandes chansons. Et puis samedi, donc demain, un titre de Céline Dion vous sera partagé sur votre radio locale ici Lorraine, bien toutes les heures. Et bien ça, vous savez quoi ? On commence maintenant. Avec Céline Dion, encore un soir sur votre radio locale ici Lorraine, il est 17h08.

0: Céline Dion.
1: Encore un soir sur votre radio locale, ici Lorraine. Très bon début de soirée.
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0: Et tenez, un bon plan, c'est l'événement de ce week-end, les Terres de Jim à Messmanie, avec un beau programme, notamment demain, tout au long de la journée, ainsi que pour la soirée. Vous allez avoir notamment un concert, un feu d'artifice également. Premier concert, c'est à 21h45, c'est avec un DJ lorrain, le DJ producteur Célestal.

45, mais tout au long de la journée, de nombreuses animations. Il y a un show avec des moissonneuses crosses de nuit à 21h30. Et il y aura évidemment ce grand feu d'artifice demain pour clôturer cette aire de gym qui dure tout le week-end. On vous a mis évidemment d'autres beaux événements sur notre site ici.fr. Un autre beau plan, allez, c'est gratuit, c'est pour moi. On se rend au cinéma dans quelques instants. Avant ça, voici le nouveau parrain du Téléthon 2026. C'est évidemment Patrick Fiori que voici en duo avec Marc Lavoine, occupé sur votre radio locale ici Lorette. Bon retour à la maison, courage dans les bouchons. Vous remarquez quelque chose? On joue la carte de la solidarité ici Lorette, 03 87 52 13 13.

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1: Marc Lavoine, Patrick Fiori sur votre radio locale ici Lorraine. Occupé, eh bien vous allez être occupé ce week-end et dans les prochains jours grâce au beau plan d'ici Lorraine. Du côté des cinémas du Grand Est, il y a Ciné Cool qui débute la semaine prochaine. Eh bien on va faire le point avec Raphaël concernant les films à l'affiche sur ces prochains jours. Raphaël, bonjour.
2: Bonjour Maxence.
1: Alors Raphaël, le film coup de cœur du cinéma cette semaine, qu'est-ce que c'est selon vous ?
2: Alors, film coup de cœur, en tout cas, mon film coup de cœur cette semaine, c'est peut-être pas forcément le film coup de cœur de l'ensemble de mon public, mais ça s'appelle La vie d'une femme, avec Léa Drucker, qui est absolument incroyable dans cette histoire. C'est Gabrielle qui se consacre vraiment corps et âme à son métier, elle est chirurgienne. Elle se démultiplie, elle est assaillie et elle a peu de temps pour sa vie privée. Et puis, c'est une romancière qui vient la rencontrer pour quelques semaines pour passer du temps dans son service. Et là, tout cet équilibre va bouger, vaciller et ça va changer sa vie. Voilà, ça c'est mon coup de cœur personnel, un film de Charmine Bourgeois-Taquet, Léa Drucker, je l'ai dit, et Mélanie Thierry, vraiment un duo qui peut que toucher nos spectateurs. Et c'est mon coup de cœur personnel que j'ai envie de proposer à tout le monde.
1: Eh bien, merci beaucoup en tout cas pour ce partage. On va aller peut-être découvrir ce film ce week-end. Il y a d'autres films à l'affiche aussi qui plaisent à toute la famille peut-être ?
2: Ouais, bien sûr. Alors le film qui est sorti cette semaine et qui est plutôt familial, hein, on va dire à partir de 10-12 ans, c'est Les Héros du Louvre. On retrouve Kad Merad et Marie Gillard pour cette comédie qui se passe dans le cadre du Louvre. Et puis il y a un film d'action et de guerre qui est peut-être pas destiné aux plus jeunes, mais qui s'appelle Préchour, qui est une belle réussite aussi dans son genre. Voilà, ça c'est pour les deux sorties importantes de la semaine. Un film plus familial, un film plutôt au niveau action, guerre. En tout cas, deux réussites que j'ai envie de conseiller là aussi.
1: Et on le sait, les sorties c'est mercredi, on se projette à la semaine prochaine. Alors, qu'est-ce qui est très attendu dans les prochains jours, dans les salles obscures ?
2: Alors, le film le plus attendu, ce sera seulement pour la fin du mois, je pense, c'est Diger, le film d'Inaritu. Et puis, à partir de la semaine prochaine, on va retrouver Resident Evil. Là, c'est pour les amateurs de films de genre, sans aucun doute, celui qui sera le plus attendu. Puis, on a un film plutôt attendu par la profession qui s'appelle Les Contrebandiers, qui est un thriller qui sortira également mercredi sur nos écrans au moment du début de Ciné Cool.
1: Merci beaucoup Raphaël d'avoir été avec nous. Je vous souhaite une belle journée, un bon week-end.

0: contrefaçon, Mylène Farmer sur votre radio locale ici Lorraine. Mylène Farmer qui va sortir son album le 30 octobre prochain. 17h21, une belle idée de sortie pour ce soir. Si vous voulez manger des bons produits, il va faire jusqu'à 27 degrés ce week-end. C'est peut-être moment de faire le dernier barbecue de la saison. Eh bien, rendez-vous place Saint-Louis à Metz jusqu'à 19h. C'est le marché fermier des producteurs. 17 stands de producteurs locaux vous attendent. Primeurs, glaciers, boulangers, du vin AOC Moselle, du fromage, de la charcuterie. C'est un partenariat avec la Chambre d'agriculture de la Moselle, Moselle Attractivité et l'association du quartier Saint-Louis avec votre radio ici Lorraine. Donc foncez du côté de la place Saint-Louis, du côté de Metz. Et puis pour vous raccompagner à la maison, la musique d'ici Lorraine avec Sia Gimlove dans les prochaines minutes. Bonne soirée.
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0: Gym Love, SIA sur votre radio locale, ici Lorraine, 17h27, c'est le moment de l'actu musicale de cette fin de journée avec vous, Émilie Mazoyer, salut.
1: Salut tout le monde. Émilie au rapport pour votre dose quotidienne d'actualité musicale. C'est l'anniversaire de Moby aujourd'hui, 61 bougies pour cet homme qui a composé la bande-son mondiale du début des années 2000, souvenir.

0: par une maman hippie, passée par le punk avant de découvrir l'électro, Moby a sorti en 1999 l'album Play, devenu un phénomène. 12 millions d'exemplaires vendus dans le monde, des tubes à la radio, et puis c'était une première dans l'histoire de l'industrie du disque. Toutes les chansons de l'album avaient été vendues à des publicitaires pour leur spot à la télé. On est vendredi, alors pour passer un ultra bon week-end, je vous recommande l'ultra cool Benjamin Biolay.
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0: Le disque bleu, somptueux 11e album de Benjamin Biolay, est réédité aujourd'hui sous le nom de l'Ultra Bleu, avec 6 nouveaux titres, dont l'Ultra Solaire et Grand Total, une reprise ultra réussie du groupe de rap PNL et une nouvelle version de Ton Héritage, Ultra Belle. Avec la mort de l'irremplaçable Dolly Parton, on s'est mis à parler de country, un genre musical pas très populaire en France. La chaîne Arte a décidé de tout vous raconter.

0: Country Music, une histoire populaire des États-Unis, c'est une formidable série documentaire en 9 épisodes. Vous y découvrirez les lieux et les histoires presque centenaires de l'Amérique profonde. Et puis, vous vous régalerez des voix de Johnny Cash, c'est lui que vous entendez là, avec Ring of Fire, Dolly Parton évidemment, Willie Nelson, Elvis Presley aussi qui avait été biberonné à la country, Merle Haggard, Hank Williams, Loretta Lynn. 9 épisodes, 9 heures de kiff. Country Music est disponible gratuitement et sans abonnement sur arte.tv. En attendant Céline Dion, demain soir, premier concert de sa résidence à l'Arena de Paris La Défense. On nous confirme que sur son nouvel album prévu pour 2027, Céline chantera des chansons signées Icar, Stromae, Grand Corps Malade et Jean-Jacques Goldman.
1: Et puis, Émilie Mazoyer, on vous retrouve tout à l'heure à partir de 19h avec votre invité. Ce soir, c'est Soprano. Alors, on va parler évidemment de son rôle dans The Voice Kids et de son concert surprise au Ici Live de la Ciotat, et tout en annonçant évidemment son karaoké tour. En 2027, il passera à Metz, vous l'avez appris avec Jérémy K ce jeudi. Il passera donc à Metz le samedi, au mois de juin l'année prochaine, du côté du stade Saint-Symphorien. On vous a mis tous les détails sur ici.fr et sur nos réseaux sociaux, Instagram, Facebook, Ici Lorraine. 17h31, dans quelques instants, on va faire un nouveau point sur vos conditions de circulation. Ça s'annonce compliqué, hein, depuis le quartier Amphithéâtre à Metz jusqu'à Metz Mani, à l'occasion des terres de Jim. C'est l'événement de ce week-end, la plus grande fête agricole européenne qui s'arrête à Metz ce week-end. On fait un point sur vos conditions de circulation juste après Florent Pagny. Voici N'importe quoi sur votre radio ici.

0: N'importe quoi, Florent Pagny, sur votre radio. Ici Lorraine, bon retour à la maison. Bon, hein, ça coince un petit peu à la sortie de Luxembourgville jusqu'à Thionville. Vous avez des ralentissements, ça coince également sur l'A30, l'A31. C'est au niveau de l'échangeur, hein, pour vous rendre à Uckange-Fanec. Il y a des travaux dans cette zone, donc ça coince dans les deux sens. Et puis, c'est bien compliqué. Au centre-ville de Metz, il y a les terres de gym à Metz-Magny tout au long du week-end. Pas mal de monde vont s'y rendre, ce qui engendre pas mal de ralentissements. Une fois que vous arrivez à Magny, ça coince. Quand vous venez de Pouilly également, et du côté de Marly, ça coince également. Vous remarquez quelque chose? 03 87 52 13 13. Un petit message vocal, un petit SMS, ou sinon vous nous appelez, hein, tout simplement. C'est Anne-Sophie qui vous accueille ce soir.
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0: Le baiser, voici Alain Souchon.

0: Vous écoutez Ici Lorraine avec Teddy Swims à l'instant.
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0: Et pour bien terminer la journée, ce que je vous propose, c'est de retrouver Nicolas Bill pour partir de l'autre côté de nos frontières pour découvrir l'actu chez nos voisins, ici chez nos voisins. Et tous les ans, Eurostat, l'office statistique de l'Union européenne, publie un rapport complet sur la production de bière au sein de l'UE et fait la liste des 5 principaux pays producteurs. Et cette année, ce sont les Allemands qui dominent le classement, Nicolas Bill.
2: Oui, parce qu'en Europe, plus d'un litre de bière sur 5 est produit chez nos voisins. Alors le total en 2025, 7,4 milliards de litres. Derrière, on retrouve une deuxième place assez étonnante, l'Espagne, avec 5,3 milliards de litres produits, juste devant la Pologne. Les Pays-Bas et la France complètent ensuite le top 5. Alors vous vous demandez peut-être, mais attendez, la Belgique dans tout ça? Eh bien, elle sort cette année du top 5 puisque le classement repose désormais sur le volume total combiné de bières avec et sans alcool. Et les chiffres pour nos voisins belges n'ont pas été communiqués. Alors par contre, ce qu'il faut dire, c'est que la Belgique est impeccable en termes d'exportation. L'année dernière, les 2/3 de la production nationale de bière a été exportée. Ça vaut à peu près 1,5 milliard de litres. En même temps, il faut dire que la culture belge de la bière est inscrite depuis 2016 au patrimoine culturel immatériel de l'UNESCO. Alors j'évoquais l'essor de la bière sans alcool, hein, c'était encore il y a quelques années une hérésie. Comment peut-on aimer une bière sans alcool? Eh bien beaucoup commencent à se rendre compte qu'ils aiment le goût de la bière, mais sans trouver raisonnable de consommer l'alcool qui la compose régulièrement. Bah, le résultat en Allemagne, le secteur de la bière sans alcool est en plein essor, au point d'avoir doublé en l'espace de 10 ans sa production. Côté belge, pays de la bière, on pourrait se dire que la bière sans alcool ne serait pas considérée comme de la vraie bière par nos voisins. Mais là encore, les habitudes ont changé, les goûts changent également. Une vraie évolution de société et révolution également concernant la consommation d'alcool. Dans les chiffres, la consommation de bière sans alcool a grimpé l'année passée en Belgique de plus de 32%. 70% des Belges trouvent normal de proposer même à leurs invités de la bière sans alcool.
0: Et on vous a mis donc toutes les infos sur ici.fr. Merci beaucoup Nicolas Bill. Voici votre musique préférée, Daniel Balavoigne. Dieu que c'est bon sur votre radio, ici Lorraine. Bon retour à la maison, hein. Ça coince toujours hein, sur la 31 dans le sens descendant à hauteur de Entrange. Ça coince un petit peu jusqu'à Thionville. Courage, vous remarquez quelque chose, vous connaissez le numéro de la radio, hein, 03 87 52 13 13.

Daniel Balavoine, Dieu que c'est beau sur votre radio ici Lorraine. 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

0: Vous avez le film 03 87 52 13 13. Tout ce que je peux vous dire, c'est que c'est une bande originale d'un film. Voilà. Petit indice. 03 87 52 13 13. On joue pour 4 places pour Cinécool qui commence mercredi dans tous les cinés du Grand Est avec votre radio locale. 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

0: Vous écoutez votre radio locale, ici Lorraine, avec Yves Simon à l'instant au Pays des Merveilles de Juillet. C'est le moment de jouer avec vous.
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0: Direction l'est du département, à Bénin-les-Saint-Avold, avec Aurélie. Aurélie, bonsoir.
3: Bonsoir.
0: Vous êtes déjà rentrée à la maison, Aurélie ?
3: Non, on était sur le trajet.
0: Okay.
3: Et donc, on a entendu le jeu. Et ma fille, qui est à côté de moi, elle me dit, mais c'est Harry Potter.
0: Ah.
3: Alors, j'ai dit, tu veux qu'on joue ? Elle me dit, bah oui. Alors, on s'est arrêté, puis on a appelé.
0: Ah, et ben, c'est très bien. Et ben, on va réécouter l'extrait. Et évidemment que c'était Harry Potter.
3: Donc, bah super.
0: On est très heureux de vous offrir 4 places pour Cinécool qui débute mercredi jusqu'au 20 septembre avec dans tous les cinémas du Grand Est de nombreuses séances pour aller découvrir des films notamment en avant-première avec des réalisateurs. Par exemple, il y a le film Du Cobu et le fantôme de Saint-Potage qui sortira au mois d'octobre. Et bah, vous pourrez peut-être le voir en avant-première au Kinépolis de Saint-Julien-les-Metz vendredi prochain.
3: Super.
0: Et bien,
3: on est trop
0: contente. Bon retour à la maison, Aurélie. Bon cinéma en famille et puis à bientôt.
3: À bientôt, merci.
0: Avec plaisir. Dans quelques instants, l'info de 18h par la rédaction de votre radio locale. Ici Lorraine, on reviendra sur les terres de Jim. C'est l'événement du week-end à Metz-Mamie.
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0: sur votre radio locale, ici Lorraine, juste après les infos Super Tramp.
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0: Merci de rentrer à la maison avant le week-end avec Ici Lorraine. Il est tout pile 18h. Diane Sprimont pour le journal. Bonsoir Diane.
2: Bonsoir Maxence, bonsoir à tous.
0: Les Terres de Dîmes ont commencé dans une ambiance très politique.
2: La plus grande fête agricole en plein air d'Europe a ouvert ses portes ce matin à 10h. 100 000 personnes sont attendues à Mesmany. L'objectif est de faire découvrir le métier d'agriculteur, mais aussi de porter les revendications de la profession, puisque de nombreuses personnalités politiques sont sur place, comme la ministre Annie Genevard, le candidat à la présidentielle Gabriel Attal, ou encore le commissaire européen à l'agriculture. Il veut rassurer sur le prochain budget de la politique agricole commune. Édouard Marguier.
3: Loin de ses bureaux de Bruxelles, le commissaire européen à l'agriculture est à l'aise au milieu de ce champ transformé en foire agricole. Le luxembourgeois Christophe Hansen, fils et frère d'agriculteurs, a même pris le volant d'un tracteur de démonstration.
4: Je connais encore les bases, donc ça allait, c'est presque comme un avion. On n'utilise plus les pédales, on a un joystick avec lequel on manie l'engin, mais c'est chouette.
3: Mais il est vite rattrapé par la renégociation en cours du budget de la politique agricole commune pour la période 2028 à 2032. Selon le projet de la Commission, la France pourrait perdre plus d'un milliard d'euros par an. Ce n'est pas possible, selon Jocelyn Dubost, le président des jeunes agriculteurs.
5: On veut à minima 0 euro perdu sur le budget de la PAC, mais aussi qu'on ait un budget de minimum 10% qui soit dédié au renouvellement de génération pour que la PAC soit bien un outil qui prépare le futur de l'agriculture européenne.
3: La réponse de Christophe Hansen.
4: Je suis aussi là pour rassurer les agriculteurs parce qu'il y a effectivement beaucoup d'explications à faire. Il y a encore des débats. Le budget de l'Union européenne et de la PAC sont intimement liés à ce que les États membres veulent contribuer. Il y en a certains qui veulent contribuer moins. Et évidemment, sans cet argent-là, ça va être compliqué d'inventer.
3: Ce budget devra être adopté avant le 1er janvier 2028.
2: Et demain, c'est Édouard Philippe, candidat à la présidentielle, qui est attendu aux Terres de Dîmes. Autre rendez-vous politique en Moselle, la visite ce matin d'Elisabeth Borne à la centrale Émile Huchet à Saint-Avold. Visite dans un moment fatidique pour les salariés. La reconversion au biogaz est terminée à 95% et la centrale est maintenant en phase de négociation. Elle doit se faire une place parmi les producteurs d'énergie et réussir à s'engager sur des volumes de production avec ses clients.
0: L'homme arrêté avec un couteau dans une église de Forbach reconnu coupable.
2: Le tribunal correctionnel de Sarreguemines l'a condamné cet après-midi à une peine de 6 mois de prison avec sursis, interdiction de paraître aux abords de l'église Saint-Rémy et une obligation de soins. Cet homme était inconnu de la justice. Il s'était présenté mardi avec une arme blanche dans l'édifice religieux forbachois. Des écrans géants à Metz pour retransmettre la messe du pape, c'est validé par la justice. Le tribunal administratif de Strasbourg a rejeté aujourd'hui le recours de 2 associations laïques, l'Union des familles laïques et l'association Les Profanes. Elles contestaient l'enveloppe de 250 000 euros prévue pour la retransmission. 34 passagers d'un bus évacués sur la nationale 431 au sud de Metz. Ça s'est passé ce matin entre Pouilly et Peltres. Le car est resté bloqué de 10h à midi et les personnes à bord ont été évacuées sur le bord de la route pour monter dans un autre bus.
0: 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L'attente est presque terminée.
2: Et ils vont pouvoir chanter à tue-tête. Oui, les fans de Céline Dion, comme nous, n'en peuvent plus d'attendre. Mais ça y est, c'est le début de la tournée. Il est plus proche que jamais. Le premier concert, c'est demain à la Défense à Paris. C'est à 20h. Et parmi les plus impatients, il y a Mathieu, habitant de Yutz. Lui, il aura la chance de la voir en concert mercredi. Et vous allez l'entendre, ça le met dans tous ses états.
6: Mon créneau est réservé pour Céline ce jour-là, donc il n'y a pas de raison que je n'assiste que au show. On passera aussi par la boutique officielle du coup, qui a ouverte à Paris, et puis on va consacrer tout notre temps à Céline mercredi. J'ai envie de tout acheter, j'ai repéré évidemment les t-shirts, les goodies, il y a aussi du coup les macarons aussi, il y a tellement de surprises comme ça qu'on a envie de tout acheter. Je connais ce que j'ai sur mon compte en banque bien sûr, mais on va y aller au feeling, c'est sûr qu'on va y aller au feeling, hein. Pas de vacances l'été prochain.
2: Et c'est parti pour plusieurs semaines de tournée. La chanteuse québécoise va enchaîner 3 concerts par semaine jusqu'au 17 octobre. Puis il y a un match de hand à suivre ce soir. Sarrebourg se déplace à Ivry pour la 2e journée de la Pro League. C'est le premier déplacement des Mosellans. Le match commence à 20h30.
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2: Une belle soirée qui s'annonce, Maxence.
0: Exactement, très peu de nuages dans le ciel lorrain pour ce soir. Température 21 à 24 degrés. On a 22 degrés à Mézières-les-Metz, Creutzwald ou encore à Saint-Avold. 23 degrés à Jarny et à Verdun. Le ciel bien dégagé pour la nuit prochaine, quelques nuages, hein, 9 à 12 degrés pour les températures. Et puis samedi et dimanche, un temps très ensoleillé. Les températures seront comprises entre 25 et 26 degrés. Quelques nuages tout de même en fin d'après-midi, samedi et dimanche. Diane, bonne soirée, bon week-end.
2: Et bon week-end.
0: Ce week-end, comme vous le disiez, hein, il y a les terres de gym, ce qui provoque pas mal de ralentissements au centre-ville de Metz quand vous venez de Manille. Quand vous allez du côté de Pouilly également, les routes sont fermées hein, pour rejoindre Marly en venant de Magny. Et pour partir de Marly, eh bien, il faut vous rendre du côté de Frescati ou encore de Montigny-les-Metz. Ça coince également sur l'A30 entre Uckange et Famec. Dans les deux sens, il y a des travaux. Et une fois que vous avez quitté le Luxembourg sur l'A31, là, ça coince jusqu'à Thionville. Bon courage, vous remarquez quelque chose? 03 87 52 de 13-13.
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0: Voici Supertramp sur Ici Lorraine.

0: Vous écoutez Ici Lorraine avec Supertramp à l'instant.
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0: Très heureux de vous accompagner jusqu'à la maison avant le week-end, plus que quelques heures. Un très beau week-end, hein, jusqu'à 27 degrés annonçant en Lorraine. Vous allez pouvoir faire le plein de bons produits ce soir jusqu'à 19h du côté de la place Saint-Louis. Avec Ici Lorraine, il y a le marché des producteurs, 17 stands avec des producteurs locaux, primeurs, glaciers, fromagers, charcutiers. Vous allez vous régaler. Eh bien, rendez-vous du côté de la place Saint-Louis et nous, on va prendre la direction du parc des expositions de Metz dans quelques minutes. Alors oui, ils sont en pleine préparation pour la foire internationale qui va débuter le 25 septembre. Mais avant ça, eh bien demain, il y a les puces à partir de 7h et jusqu'à midi. Là aussi, un événement avec Ici Lorraine. On sera avec l'un des brocanteurs qui sera présent demain. Et vous allez voir que ce brocanteur est présent aux puces à Metz depuis plus de 20 ans. Il va nous expliquer cette histoire. Après Marine, voici Tricheur, son nouveau titre.

0: Tricheur, c'est le nouveau titre de Marine sur votre radio ici Lorraine. C'est le moment de sortir son agenda et rendez-vous demain à Metz Expo pour les puces. Nous sommes avec Pierre qui est brocanteur. Bonjour Pierre.
1: Oui, bonjour.
0: Alors Pierre, vous êtes brocanteur, spécialisé, vous allez amener demain notamment pas mal de mobilier, des canapés. Comment vous êtes venu cette passion pour dénicher des objets et après aller les vendre au grand public ?
1: Oh bah ça vient, c'est un peu de famille. Mon oncle est déjà antiquaire depuis très longtemps. Moi, j'ai toujours traîné un peu dans les dépôts, à farfouiller un peu partout. Et j'aime bien les objets en général, tout ce qui est ancien.
0: Vous travaillez notamment avec des particuliers, mais aussi avec des notaires, notamment pour des vies de maison. Comment ça se passe concrètement, ce genre d'intervention ? Vous allez dans la maison avec votre camion et vous prenez tout ce qui vous intéresse ?
1: Alors, on va pas dans la maison avec le camion, mais on va sur place. Quand c'est des particuliers, on discute avec la famille. Souvent, c'est des cas suite à succession ou départ en maison de retraite. Il faut évacuer la maison parce qu'ils veulent la vendre ou comme un départ en maison de retraite, ils veulent lâcher la location. Donc il faut évaluer tout ce qui est dans l'appartement, tout ce qui est dans la maison, chiffrer et s'occuper de tout vider.
0: Et donc, après, on retrouve ça sur vos stands, dans les brocantes, j'imagine, également demain, aux puces, à Metz, du côté de Metz Expo. Ça va faire une vingtaine d'années hein, que vous faites les puces. Au bout de 20 ans, je pense qu'on a les clients fidèles, les chineurs fidèles qui viennent vous voir.
1: Oui, on a nos partenaires, nos habitués qui cherchent un peu tout, chacun a son thème, le militaria, les vieux papiers, les cristals, la publicité ancienne, voilà, tout le monde cherche un peu des choses, se passionne pour un ou l'autre, et ben nous on rassemble tous ces vieux objets pour les proposer au public.
0: Et demain, au parc des expositions de Metz, qu'est-ce qu'on va pouvoir retrouver sur votre stand, Pierre ?
1: Alors, vraiment de tout. Hein. Je vais rentrer un très beau canapé, une belle table avec ses 6 chaises et pas mal d'objets en tout genre, de la pub ancienne, du cristal, des boîtes publicitaires cubes, des vraiment de tout.
0: Et donc, pendant les puces, quand on vient voir les brocanteurs, les antiquaires, est-ce qu'on négocie un petit peu les tarifs ou c'est du tarif ferme
1: La négociation fait partie du jeu. La négociation est toujours conseillée.
0: C'est tout le plaisir et le charme des puces à Metz demain de 7h à midi du côté du parc des expositions avec ici Lorraine. Et vous retrouverez notamment Pierre. Merci beaucoup d'avoir été avec nous. Pierre, je vous souhaite une belle journée.
1: Merci à vous, bonne soirée.
0: Bonne soirée, bonne fin de journée également du côté de la 31 entre Entrange et Thionville. Dans le sens descendant, ça coince un petit peu. Ça coince aussi du côté de Metz-Magny puisqu'il y a les terres de gym tout le week-end. Pas mal de monde attendu. Donc prenez vos précautions pour pouvoir vous rendre dans ce secteur. Et courage si vous rentrez à la maison ce soir. La playlist ici Lorraine pour vous accompagner avec Queen qui arrive, We Are The Champion, juste après P-Lion avec Happy Children sur ici Lorraine. Bon début de soirée.

We are the champions, c'est Queen sur votre radio, ici Lorraine. Eh bien, on espère que le FCMS sera champion lundi soir pour leur prochain match face aux Red Stars. Ce sera à suivre évidemment sur votre radio locale ici Lorraine à partir de 20h30 et puis le coup d'envoi à 20h45 lundi soir. Dans quelques instants, eh bien, on va retrouver Patrice Gascoigne parce que vous êtes dans la voiture en train de rentrer à

0: La maison, vous vous dites, mais qu'est-ce qu'on va bien pouvoir regarder ce soir à la télé? Eh bien Patrice, aujourd'hui vous allez nous parler d'une série documentaire avec Tom Hanks.
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0: 18h25, très bon vendredi. Retour à la maison avec votre radio locale Ici Lorraine et votre musique préférée. Voici une nouveauté, c'est Adèle Castillon. Adèle Castillon qui a d'ailleurs fait les plus grands festivals en France cet été. Elle sera du côté de l'autre canal de Nancy le vendredi 9 avril 2027. La voici dans la playlist Ici Lorraine avec Été avec toi.

0: Était avec toi Adèle Castillon sur Ici Lorraine. Bon retour à la maison, 18h28. Hein, ça coince un petit peu à hauteur de Thionville quand vous voulez redescendre sur Metz. Et puis sur la sortie du côté de Terreville dans le sens descendant, quelques ralentissements. Ralentissement aussi à Uckange, dans le sens Uckange-Famec. Et dans l'autre sens également, puisqu'il y a des travaux, il y a une seule voie qui est praticable. Et puis du côté de Magny, une fois que vous arrivez dans le secteur de Magny pour vous rendre à Marly, ça coince. Et puis la route est fermée à l'occasion des terres de Jim, et ça va être comme ça tout le week-end. Il faut prendre l'itinéraire bis et passer par Montigny-les-Metz, où ça bouchonne aussi. Et en arrivant sur Marly, quelques ralentissements. Vous remarquez quelque chose? 03 87 52 13 13.
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0: Rick James sur votre radio locale ici Lorraine, avant de faire le point sur ce qu'il va y avoir à la télévision avec Patrice Gascoigne qui va nous rejoindre dans quelques instants.

0: La symphonie des éclairs, c'est Zao de Sagazan sur votre radio locale ici Lorraine. Bon, pas d'éclairs en vue pour ce week-end, un très beau week-end jusqu'à 27 degrés dans toute la Lorraine.
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0: Mais même s'il fera beau, on aimera bien se mettre devant la télé. Mais qu'est-ce qu'on va regarder? Eh bien, réponse avec Patrice Gascoin. On vous retrouve avec vos coulisses TV. Et aujourd'hui, vous nous parlez d'une série documentaire à voir sur la chaîne RMC Découverte avec la star américaine Tom Hanks.
3: Ce soir, Tom Hanks va vous parler d'un sujet qu'il passionne, la Seconde Guerre mondiale.
4: Quand j'étais petit, tous les adultes que je côtoyais avaient ceci en commun, comme un blanc dans leur vie. Un moment suspendu lors duquel tout leur avait semblé incertain et le temps à l'arrêt. Quand ils en parlaient, ils l'appelaient sobrement la guerre.
3: Pas de doute, Tom Hanks est le prof d'histoire dont on a tous rêvé. RMC Découverte a décroché la diffusion exclusive en France d'une série documentaire dont Tom Hanks assure la production exécutive ainsi que la narration. Ça s'appelle tout simplement « La Seconde Guerre mondiale avec Tom Hanks ». On n'est pas surpris de la qualité exceptionnelle de cette série qui débute ce soir sur RMC Découverte. On sait à quel point la star américaine est attachée à l'histoire avec un grand H. Lui qui a par exemple joué dans Il faut sauver le soldat Ryan. Alors je suis allé voir celui qui a négocié cette exclusivité française. Stéphane Salé de Chou, directeur général du pôle Entertainment RMC BFM TV, pour savoir si effectivement le rôle de Tom Hanks dans cette série documentaire a été décisif dans son choix de la diffuser sur RMC Découverte.
5: Tom Hanks, c'est celui qui porte la série dans toutes les interviews, dans toute la promotion qu'il a pu faire aux États-Unis, en Angleterre, en Australie, qui sont les trois premiers territoires qui ont diffusé cette série-là, et cette série-là a cartonné dans ces trois territoires-là. Il était vraiment celui qui incarnait la série, et après, dans le contenu, dans chaque épisode, il est celui qui va introduire, qui donne la thématique, qui pose les enjeux, et qui va également fermer chaque épisode, et qui crée des relances. Alors, pour dire les choses autrement, s'il n'y avait pas eu Tom Hanks qui racontait cette série-là, nous ne nous serions pas positionnés, quand bien même elle est très très bien racontée.
3: Qui dit Tom Hanks présent dans cette série documentaire dit finalement d'aller chercher aussi sa voix française. C'est ce que vous avez fait.
5: Oui, ça c'était une discussion avec les équipes éditoriales. On avait pléthore de choix pour trouver la bonne voix française qui allait raconter à la place de Tom Hanks américain la version française. Et le choix naturel était de travailler avec Jean-Philippe Puymartin qui est la voix française de toute la filmographie de Tom Hanks pour que les téléspectateurs français ne soient pas perturbés en disant c'est Tom Hanks, mais c'est pas à l'oreille la voix de Tom Hanks que je cherche à reconnaître. Donc c'était une parfaite cohérence.
3: C'est grâce à Stéphane Salé de Chou, le directeur général du pôle Entertainment RMC BFM TV, que vous allez découvrir ce soir sur RMC Découverte cette formidable série documentaire La Seconde Guerre mondiale avec Tom Hanks. Quant à nous, on se retrouve demain pour de nouvelles coulisses télé avec un des membres du jury de The Voice Kids.
0: Merci beaucoup Patrice Gascoin, vous passez un bon week-end d'avance, bon retour à la maison. En tout cas, nous, on vous accompagne avec votre musique préférée avant de retrouver Fred Vialet et Nicolas Turon. On sait qu'on est Lorrain parce que voici Je veux du soleil au petit bonheur sur Ici Lorraine. Et en Lorraine, du soleil, on en aura tout le week-end. Ça va faire du bien, on va en profiter. Hein. Je veux du soleil.

0: Vous écoutez votre radio locale ici Lorraine. Très bon début de soirée. La soirée, elle va continuer avec Soprano et puis Émilie Mazoyer dans Décibel à partir de 19h dans un petit peu plus de 20 minutes, un petit peu moins de 20 minutes. Maintenant, on va revenir sur la tournée des stades qu'il a annoncé. Il passera d'ailleurs par le stade Saint-Symphorien à Metz. On vous a mis les infos avec Jérémy K sur ici.fr ainsi que sur tous nos réseaux sociaux. Rendez-vous à 19h pour tout savoir avec Émilie Mazoyer et Soprano.
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0: Nicolas Turon s'attaque à un prénom aujourd'hui, et pas n'importe lequel. Une histoire étonnante qui nous ramène dans les traditions et les petites particularités de notre Lorraine. C'est On sait qu'on est Lorrain parce que, avec Fred Vialet.
3: On sait qu'on est Lorrain parce que...
4: Parce qu'on évite d'appeler son enfant Guillaume.
5: Ah bon, bon écoutez, c'est mignon Guillaume.
4: Il y a des prénoms moches.
5: Oh, dites pas que Guillaume, c'est moche.
4: Non, mais il y en a des moches, vraiment. Autant Frédéric, c'est commun, un petit peu insignifiant.
5: Non, arrêtez.
4: Autant Ghislaine.
5: Oh.
4: Ghislaine.
5: Bah quoi,
4: Ghislaine. Si à tout hasard une Ghislaine nous écoute, oui. On lui dit bon courage.
5: On vous embrasse.
4: Ghislaine. Évidemment, je taquine. Hein. Tout ce qui concerne l'esthétique est nécessairement subjectif. Bon, mais tout de même, Régis. Régis,
5: oh, mais...
4: Brandon. Et puis il y a les nouveaux prénoms de Bobo, la Côme, Colette, Épautre, Esperluette. Oh là là, ça me fiche un cafard.
5: Et vous, Nicolas, c'est pas mieux?
4: Nicolas? C'est tellement répandu que c'est transparent. C'est de la flotte. Il y a une affaire de sonorité aussi, tu vois, dans Cunégonde.
5: Oui.
4: Ouais, y a rien qui va, quoi. Toutes les syllabes sont dégueulasses les unes après les autres.
5: Oh non.
4: Rudy, c'est rude. Pete, ça fait Pete. Ursule. Il y a aussi les prénoms qui sont abîmés par une référence qui les dépasse. Ursule restera toujours la méchante dans La Petite Sirène.
5: Mm.
4: Pour les spectateurs de ma génération, les téléspectateurs de ma génération. Mm. Et Cerise, la meuf de chez Groupama. Qu'est-ce que vous voulez que je vous dise? Marine. Mon Dieu, les pauvres marines. Et enfin, il y a les prénoms qui font référence à quelqu'un qui a marqué négativement l'histoire.
5: Ah bah oui.
4: On croise peu d'Adolphe sur les trottoirs français.
5: C'est rare.
4: Ou de Benito. Ou d'Attila. J'en ai eu un dans une école, un Attila. Et il portait bien son nom. Il y aura peut-être bientôt moins de Pierre, à cause de l'abbé. Moins de Patrick.
5: Arrêtez.
4: Peu de Nordal.
5: Arrêtez.
4: Et c'est ainsi qu'après la défaite française de 1870 contre la Prusse, puis avec les tensions croissantes qui finiront par mener à la Première Guerre mondiale, l'empereur Guillaume II est devenu la figure de l'ennemi juré des Français. On l'a oublié aujourd'hui.
5: Mmh.
4: Et à l'époque, donner le prénom Guillaume à un petit Français était perçu comme une provocation ou un terrible manque de patriotisme. Ça rappelait directement le chef du Deuxième Reich. Mmh. C'était une époque pendant laquelle la France de l'intérieur était tout entière solidaire de l'Alsace-Moselle annexée. J'y reviendrai. Ainsi, les chiffres de l'INSEE montrent un effondrement spectaculaire de la courbe de popularité du prénom Guillaume en France au début du XXe siècle.
5: D'accord.
4: Avant 1870, Guillaume était un prénom classique, relativement courant dans les campagnes françaises.
5: Mmh.
4: Mais après 1870, on ne compte plus qu'une centaine de naissances de Guillaume par an. Fils de collabo, dans toute la France. Il faudra attendre les années 1960 et 70. Donc,
5: ah bon,
4: près d'un siècle d'omerta pour que le souvenir des deux guerres mondiales s'estompe un petit peu.
5: D'accord.
4: Et que le prénom soit enfin pardonné, entre guillemets, hein. Libéré de sa connotation géopolitique, Guillaume a connu une immense vague de popularité rétro, atteignant son record historique en 1984, avec près de 9400 naissances cette année-là. Alors, on embrasse tous les Guillaume,
5: oui.
4: Et bien évidemment, les Brandon, les Régis, et les Ghislaine qui nous écoutent.
0: Et les Nicolas, Nicolas Turon, on retrouve en compagnie de Fred Vialet dès lundi matin avec toute l'équipe d'ici matin. Demain, c'est Marc Grandmontagne qui va vous accompagner dès 7h avec de belles idées de sortie aux quatre coins de la Lorraine. La musique continue, Christophe Maé arrive après Kim Carnes.

0: Il y a que de l'amour chez toi, Christophe Maé sur Ici Lorraine. Passez tous un très bon début de soirée. Vous avez rendez-vous ce soir avec Céline Dion. Eh bien oui, ses concerts approchent. Ça commence demain. On vous a mis des infos sur ici.fr. Et d'ailleurs, Céline Dion, eh bien dès ce soir, soirée spéciale. À partir de 22h et jusqu'à minuit, une soirée 100% Céline avec ses plus grands tubes. Vous allez adorer. Soyez au rendez-vous. Avant ça, l'info de 19h, votre émission Décibel avec Émilie Mazoyer. Et puis la musique d'Ici Lorraine dans quelques instants. Roberta Falk.
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0: Roberta Flack pour cette fin de journée sur votre radio locale. Ici Lorraine, dans quelques instants, téléphone avec New York avec toi.
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0: Merci d'avoir choisi Ici Lorraine pour débuter votre soirée. Il est 19h. La rédaction d'Ici pour l'info, Benjamin Mathieu. Et votre émission Décibel avec Émilie Mazoyer dès 19h.
2: C'est votre principale préoccupation en cette rentrée, le pouvoir d'achat avec le diesel à 2,30€ en moyenne. Vous êtes nombreux à chercher des bons plans. Pour ceux qui le peuvent, aller faire le plein à l'étranger est désormais devenu rentable malgré la distance. C'est le cas dans le sud-ouest où les automobilistes viennent de loin pour les stations-service en Andorre. La principauté des Pyrénées a encore baissé ses tarifs au début du mois. Et en ce début de week-end, il y a foule au pas de la case à la frontière, Sébastien.
3: Ils sont des milliers de frontaliers, tous des habitués de l'Andorre où ils viennent faire leurs courses régulièrement. Mais avec la forte augmentation du prix des carburants en France, la cadence s'est accélérée. Ces Français multiplient les allers-retours au pas de la case, comme Gérard et Nicole qui habitent juste à côté en Cerdagne, dans les Pyrénées-Orientales.
4: On fait le comparatif et il n'y a pas photo. On vient en Andorre faire le plein. Vous vous rendez compte ? 1,66 le gasoil.
5: C'est pour ça que tous les 15 jours, je monte au pas de la case et je fais le plein là. Par plein, je dois gagner 30 ou 40 euros.
3: Comme tous les matins, il y a la queue dans la station service la plus proche de la frontière, au-dessus du pas de la case. Pas de doute sur l'origine des clients, nous explique ce pompiste andorran.
6: Toutes les personnes sont français. Tout. De Toulouse, Montauban, Perpignan, ici l'Ariège, tout l'Occitan.
3: Marcel, qui habite près de Foix, dans l'Ariège, a complètement arrêté de faire le plein en France.
7: Je ne le fais jamais en France, à part si je n'ai pas le choix, si la route est fermée. C'est minimum une fois par mois, ouais. Heureusement qu'il y a l'Andorre. Je ne sais pas comment ils font le reste de la France, hein, mais... Voilà, je l'ai plein.
3: Avec son camping-car, Daniel lui fait encore plus d'économies. Il vient de remplir son réservoir et il repart aussi avec deux jerricanes pleins d'essence.
2: Les cérémonies des commémorations des victimes des attentats du 11 septembre 2001. C'était il y a 25 ans et ça se passait cet après-midi à New York. En France aussi, on a rendu hommage auprès de 3000 victimes. 130 sapeurs-pompiers du Pas-de-Calais et 4 pompiers américains se sont relayés cet après-midi pour gravir 343 fois les marches du Beffroi d'Arras, un hommage rendu ainsi aux 343 pompiers américains qui sont décédés dans l'effondrement des tours jumelles. Le récit de Vanessa Lamar pour Ici Nord.
8: 10h, la sonnerie du Beffroi d'Arras donne le coup d'envoi des ascensions. Stéphane Contal, directeur départemental des pompiers du Pas-de-Calais, est symboliquement le premier à s'élancer.
9: Ah bah c'est un honneur qu'on voit ce qui s'est passé, le sacrifice de tous les pompiers américains qui sont montés ce jour-là sans se poser de questions pour porter assistance à des gens dans une détresse immense.
8: En duo avec un soldat du feu arrageois, J.J. Beckelheimer gravit les 236 marches. Ce colosse au casque noir, pompier américain de Liberty Township dans l'Ohio, plante au sommet du beffroi un petit drapeau américain.
10: C'est beaucoup d'émotion pour tout le monde. Que vous soyez des États-Unis ou à Arras ou en France, nous ressentons tous les mêmes émotions. Je n'étais pas encore né quand le 11 septembre s'est produit, mais nous ressentons toujours la même douleur que tout le monde.
8: À 14h46, heure française de l'impact du premier avion sur le World Trade Center, les sirènes d'Arras retentissent. L'ascension est stoppée pour une courte cérémonie officielle sur la place des héros. Priscilla, pompier à Bully-les-Mines, est l'une des premières à reprendre le défi. Elle redescend en sueur, mais fière.
11: Ça fait mal aux jambes, mais pour le devoir de mémoire, il faut.
8: Les 4 pompiers de l'Ohio, dont un est originaire de Gouy-Servin, près de Lens, ont enchaîné toute la journée les selfies et reçu de nombreuses marques d'attention.
2: Dans le Doubs, la Poste annonce avoir retrouvé 62 kilos de courrier non distribué dans une forêt. Le groupe soupçonne un facteur intérimaire employé pendant l'été de s'en être débarrassé. L'ensemble des plis concernés est remis en distribution depuis hier, précise l'entreprise qui a porté plainte. Et puis jusqu'où peut aller la folie? Céline Dion, la star, débute demain une série de 16 concerts dans la capitale. Des fans qui viennent évidemment de toute la France pour la voir. C'est le cas de Clara, 27 ans, elle habite à Rouen et elle n'a pas hésité à débourser 280 euros son billet.
12: Je n'ai jamais mis autant d'argent dans une place de concert. Je pense que ça va être un peu historique comme moment. Ça fait tellement d'années qu'on attend que Céline revienne que du coup ça va être un beau concert, il y aura beaucoup d'émotions, donc j'avais très envie de pouvoir assister à ça. J'espère bien qu'elle sera en forme, en tout cas aussi en forme que devant son hôtel avec ses fans. Elle a l'air ravie d'être là, je pense qu'elle a travaillé de longs mois, voire des années pour ce comeback. Et qu'elle est prête à tous les niveaux, physique, mental. Je pense pas qu'elle va se reposer sur du playback, c'est pas trop le style de l'artiste. Donc j'espère ne pas être déçue, mais honnêtement, je ne pense pas. Alors j'ai très envie d'entendre évidemment Chérie où tu iras, c'est un classique. Sous le vent, parce que je la chantais tout le temps quand j'étais toute petite. Céline vaut bien 280 €, en tout cas j'espère.
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0: La météo pour cette fin de journée, elle est ensoleillée avec quelques passages nuageux. Tout de même, les températures 21-24 degrés. On relève 23 degrés du côté de Metz et Marly. On a 21 degrés dans le pays de Sarrebourg. La nuit prochaine, un ciel bien dégagé, les températures 9 à 12 degrés. Demain, nous serons samedi, le temps 23 à 26 degrés avec un temps sec et un ciel bien dégagé. Ainsi que la journée de dimanche, eh bien on prend les mêmes et on recommence, les températures 24 à 26 degrés.
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14: Salut à toutes, salut à tous et bienvenue, c'est Décibel. C'est parti pour une heure en direct autour de l'actualité musicale. On parle beaucoup de concerts en ce moment, hein, ceux de Stevie Wonder, de Céline Dion aussi. Et puis, il y a Soprano qui a mis en vente aujourd'hui les billets pour sa tournée des stades. Oui, il ne fait pas le Stade de France, lui, il fait les stades de France. Sochaux, Lille, Nantes, Metz, Le Mans, Bordeaux, Lyon et puis évidemment Paris et Marseille. Soprano qui en profite pour annoncer son prochain album et aussi célébrer les 10 ans de son album L'Everest. Soprano est l'invité de Décibel. Youpi les amis, bienvenue, c'est parti. À noter aussi ce soir l'anniversaire de Moby, un blind test autour du thème des chansons qui racontent une histoire. 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Et puis, on a aussi pas mal de nouveautés à partager avec vous ce soir. Il y a la nouvelle chanson de Philippe Catherine, Je te donnerai, que vous allez découvrir un peu plus tard. Mais là, c'est un événement. Une nouvelle chanson de Mylène Farmer, des LOL et des Quoi. Deuxième extrait de son nouvel album, Égrégore, qui sortira le 30 octobre. C'est tout nouveau, ça vient de sortir et c'est déjà sur votre radio ici. Bah oui, nous aussi on est fans de Mylène.

0: Hélène, elle a dit choc bar à la radio. Non, mais 2026, on ne s'ennuie jamais. Des LOL et des quoi, nouvelle chanson de Mylène Farmer. L'album, je vous l'ai dit, c'est le 30 octobre. Mais alors, si vous êtes hyper fan et que vous voulez le découvrir trois jours avant, sachez que le 27 octobre, cet album sera présenté au cinéma. On connaît l'amour de Mylène Farmer pour les clips et pour les visuels dingues. Donc, je sais pas, c'est peut-être un énorme film avec toutes les chansons de l'album. On sait pas plus. On sait juste que voilà, c'est une découverte de l'album au cinéma le 27 octobre. Séance unique partout en France et une billetterie déjà ouverte.
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0: Que vous l'aimiez depuis Louxor, J'adore, ou encore La Banane, où il se baladait tout nu sur la plage en mangeant une banane. Philippe Catherine, de toute façon, maintenant le monde entier le connaît. Il est une quasi-divinité en Asie, hein, depuis qu'il est apparu tout nu et peint en bleu à la cérémonie d'ouverture des JO de Paris 2024. Eh bien, Monsieur Catherine est de retour. Il va sortir un nouvel album qui s'appelle Planète Bleue. Planète Bleue sortira le 23 octobre prochain. Nouvel album de Catherine. Et un premier extrait qui s'appelle Je te donnerai. C'est plein d'amour et de tendresse, tout ce dont le monde a besoin. Merci. Monsieur Catherine.

0: des promesses comme ça, Philippe Catherine, moi j'ai envie d'y croire, je vous jure. L'album arrive à la fin du mois d'octobre. Allez les amis, restez concentrés. Soprano va arriver. La musique de mon DJ. Il fait les Stades de France. Grosse actualité pour Soprano. Il est ce soir l'invité d'honneur de Décibel.
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Dame de Carreau incarne une pop française électro-lumineuse et sincère. Elle invite à un voyage intérieur porté par le titre « Mon monde à moi » comme un hymne à la reconnexion à soi.

0: Mon monde à moi, Dame de Carreau. Un coup de cœur ici même.
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2: Bonsoir Soprano.
3: Comment ça va?
2: Ça va.
3: Impeccable. Depuis La Ciotat, ça va. Impec.
2: Et voilà, le Ici Live de La Ciotat. On avait DJ Gel, qui est le DJ historique de la Funky Family, avec un invité surprise. Et bien, en fait, c'était toi l'invité surprise.
3: Eh oui, quand même, fallait
2: c'était
3: bien.
2: C'était génial, c'était jeudi c'était dernier. Bien. Voilà.
3: Bon, j'ai pas eu le mal de mer, hein, je préfère le préciser.
2: Et oui, parce qu'on jouait sur une scène flottante. Oui. Voilà. Puis ça t'a fait comme ça un petit galop d'essai, un petit coucou avec le public. Oui. Avant, cette prochaine tournée que tu as annoncée il y a 2 jours, tu as mis les billets en vente aujourd'hui.
3: Ouais, c'est ça.
2: Ça part comme des petits pains. Pardon, ouais, des petits peignes. Le Karaoké Stadium Tour. 8 villes, 8 stades, que des tubes.

0: Chopra, j'ai une question justement autour des tubes. Certains artistes ont des rapports très étranges avec leurs tubes, et notamment dans le rap, dans le hip-hop. C'est super de faire un tube, on rencontre le grand public, mais à la fois, on ne veut pas perdre sa street cred. Ouais. Et voilà, toi, tes tubes, tu les embrasses. Les chansons que le public choisit, tu as décidé que c'était le cœur de ce karaoké tour.
1: Ouais.
0: Est-ce que c'est un choix compliqué pour toi ?
1: Non, totalement. Si, en fait... déjà, ce qui est bien, c'est que cette tournée, je vais faire même des tubes de l'époque de Psychiatre de la Rime.
0: Ouais.
1: Donc, du coup, c'est vraiment pour rassembler toutes les générations qui ont écouté ma musique. Il y en a, ils viennent à mes concerts. La dernière fois, on a eu une personne qui avait 87 ans. Elle connaissait Hiro, ma chanson Hiro, par cœur. Ouais. On était tous choqués. Et elle était là, elle dansait avec sa fille qui devait avoir la trentaine, qui aimait Alla Bien.
0: Ouais.
1: Et qu'elle avait son enfant qui était là, qui aimait dingue. et le mari qui était là pour attendre que les morceaux où je rappais fort.
0: Voilà.
1: En fait, ça a toujours été mon mindset. C'était de réunir tout le monde, parce que moi, j'ai vécu toutes ces époques-là. Aujourd'hui, je suis un père de famille, mais il y a eu une époque où j'étais en bas du bloc. Il y avait une époque où j'aimais que le texte. Il y avait une époque où j'aimais que danser. Il y avait une époque où j'aimais faire que le sport. Bon, en ce moment, un peu moins. Mais
0: oh,
1: voilà.
0: Ça va.
1: Mais ça va.
0: Nous, on a vu la semaine dernière Soprano danser, se donner sur la scène du Ici Live à la Ciotat. Non, excellente condition physique.
1: Bon, ça va alors.
0: Ben oui. Alors. Je ne fais pas le Stade de France, je fais les Stades de France. Donc là encore, l'idée, c'est rassembler, c'est aller dans des stades, alors dans lesquels, pour certains, il n'y avait même jamais eu de concert. C'est le cas du Stade du Mans, premier concert de toute l'histoire du stade. Et puis à Metz, ils ont un nouveau stade, et c'est toi qui vas faire le premier concert aussi.
1: Ouais, surtout au Mans. Je crois que Metz, il y a eu Johnny une fois, mais le Mans...
0: Mais c'est le nouveau stade, là. Ouais.
1: Ah, là, c'est le nouveau stade. Ah, et le Mans, Johnny devait, il y a eu la pluie.
0: Oh non.
1: Et ouais, et donc du coup, je vais venger Johnny comme on dit. Mais en fait, cette phrase, moi j'adore le Stade de France, je vais voir les concerts, les matchs, c'est mythique, j'aime beaucoup même l'équipe qui est à l'intérieur, qui travaille et tout ça. Et on avait fait une tournée l'année dernière du Freedom Tour.
0: Ouais.
1: Et on arrive à Nantes, on fait 4 fois Nantes, et il y a des gens, ils me disent, mais vous allez toujours ou au Stade Vélodrome, ou au Stade de France, les artistes, pour faire des grands shows. Nous aussi, on a des stades.
0: Bah ouais.
1: Et je me suis dit, bon, on va pas faire le Stade de France, on va faire les Stades de France compris. Ça veut dire que on va amener ce truc de gigantesque qu'on peut trouver au Stade de France ou au Stade Vélodrome ou au Stade de Lille, l'amener dans d'autres villes où il n'y a pas peut-être ce genre de concert.
0: Et ça, c'est une très bonne nouvelle, ce karaoké tour de Soprano. Les places viennent d'être mises en vente. Vous pourrez donc aller à Paris, à Marseille en 2028, mais avant, en 2027, à Sochaux, Lille, Nantes, Metz, Le Mans, Bordeaux et Lyon. Les tickets donc sont en vente, et c'est l'occasion aussi de fêter ensemble, je le disais, les 10 ans de ton album L'Everest.
1: Eh oui.
0: Ouais, c'est fou, oui. Ça.
1: Ah, c'est vrai, oh là là, ça fait 10 ans.
0: Ça fait 10 ans.
1: Eh ouais.
0: En feu, ça fait 10 ans. On brûle pour Soprano. Il est ce soir l'invité de Décibel.

0: Ah non, j'appelle pas les pompiers, moi j'appelle Soprano. Merci d'être avec nous ce soir.
1: Avec plaisir.
0: En direct sur ici, après ce joli cadeau, ce joli concert surprise la semaine dernière à La Ciotat. T'es de retour là, donc pour annoncer, on le disait, hein, cette belle tournée, le karaoké, Tours, Lille, Nantes, Metz, Le Mans, Bordeaux, Lyon, et puis Paris et Marseille. Bon,
1: oui,
0: qui sont toujours bien servis en concert, mais elles attendent Paris
1: et
0: Marseille.
1: Parce qu'en fait, c'est les dernières dates. On va en premier voir toute
0: la France.
1: Et après, on va dans les deux capitales, on va appeler ça comme ça.
0: Et je vous rappelle, les amis, c'est toi qui appelles ça comme ça, les deux capitales, j'aime bien.
1: Bah oui, moi je suis Marseille, je suis obligé de dire ça. Et la vraie capitale, j'ai fait le chauvin un peu.
0: C'est magnifique. Non, mais j'adore cette idée. Il y a un public, une partie du public avec laquelle on ne peut absolument pas tricher, ce sont les enfants. Alors toi, pour le coup, ça fait 6 fois que tu es personnalité préférée des 7-14 ans, donc les grands enfants et les jeunes ados. Quand tu fais The Voice, c'est The Voice Kids, voilà, c'est vers eux que tu vas assez naturellement. Tes débuts au cinéma, Marius, c'est Les Gardiens de la Cité Phocéenne, on s'était vu à cette occasion-là.
1: Ouais, c'est vrai, c'était pour ça que
0: c'était avec des enfants. Et puis évidemment, sur le dernier album Freedom, il y a cette chanson avec Luna.
2: Hey papa, je peux te poser une question?
3: Oui, vas-y ma chérie, qu'est-ce qu'il y a?
4: Papa, dis-moi pourquoi les gens disent que les autres gens sont différents, alors que moi j'ai cru à tes poèmes où tu disais qu'on était tous les mêmes.
0: Papa, dis-moi, et c'est pas une question de prendre de l'âge, parce que déjà en 2008, avec les psychiatres de la rime dans les Cités d'Or, tu chantais Jeunesse France.

0: Jeunesse France prend ta place. Donner de la force comme ça à des enfants, ça fait des jeunes qui se sentent mieux et peut-être des meilleurs adultes. C'est quoi ton rapport avec ce monde de l'enfance encore aujourd'hui?
1: Ben, en fait, c'est pas fait exprès. Hein. C'est quand tu es un parent, ben, en fait, tu as une responsabilité. Il y a pas longtemps, il y a quelqu'un qui m'a dit, oh, j'ai compris ta chanson Inaya, j'ai compris ta chanson Luna, j'ai compris tes chansons, parce que en fait, il venait de devenir père pour la première fois. Et en fait, il y a que quand tu as cette sensation de qui change ta vie et qui te dit, maintenant, je sais pourquoi je me lève le matin, pourquoi je me bats, pourquoi je dois tout faire pour sourire, pour continuer à protéger mon foyer. Eh ben, ce truc-là, ben, en fait, moi, je le fais dans ma musique. Indirectement, bien sûr, ben tous les parents, parce que moi j'aime bien dire que je fais de la musique pour les parents. Les gens, ils aiment bien à faire des raccourcis en disant, ouais, il y a des fois c'est des morceaux pour les enfants. Non, moi je fais des morceaux pour les parents, parce que je suis parent. Comme quand j'étais ado, je faisais des morceaux pour les ados, parce que j'étais ado. Ça suit un peu ma chronique, ma place. Mais je trouve que protéger les enfants, leur donner des valeurs de base, comme moi, Ayam a fait avec moi, ou NTM, quand j'ai écouté des chansons, ça m'a donné envie d'ouvrir un livre, d'avoir une conscience politique, une conscience sociale. Eh ben, je trouve que c'est trop bien. La dernière fois, il y a un jeune qui me disait qu'il a fait sa licence sur une de mes chansons qui s'appelle Hero.
0: Wow.
1: Le petit, il a 16 ans, il a pris ma chanson, il a pris qui était Rosa Parks, qui était l'histoire de Coluche, l'histoire de tous ces artistes magnifiques qui ont fait la musique des années 80, 90 ou même avant. Je trouve que c'est trop beau de faire ça, et donc c'est vrai que j'ai cette petite responsabilité, mais je pense que c'est l'âge qui me fait faire ça. Mais je te jure que des fois, quand on me dit que je suis la personnalité préférée, je suis toujours choqué. Je me dis, mais pourtant je suis là, je gueule quand même. Je suis là, des fois je suis énervé sur ce qui se passe dans l'actualité. mais je pense qu'ils
0: mais ils ont du flair aussi, les gamins.
1: Je pense qu'ils aiment le positivisme. Je pense qu'ils aiment quelqu'un qui leur dit, ouais, c'est la merde, mais vous inquiétez pas, vous allez y arriver.
0: Et je t'ai vu, moi, avec des petits, dans les coulisses des Enfoirés.
1: Ouais.
0: Et c'était ahurissant parce que, en fait, ils allaient tous vers toi. Il y avait un peu pour Santa aussi, mais vous étiez vraiment tous les deux les artistes qui attiraient ces enfants, qui avaient envie de vous voir, envie de partager avec vous. Et je t'ai vu, et en fait tu les regardes vraiment aussi, il y a ça.
1: Peut-être que c'est important. Après moi j'aime les gens. C'est vrai que les enfants, les gens ont l'habitude que les artistes peut-être ont peur pour leur image, donc ils snobent un peu, je sais pas. Mais autant je regarde les enfants, autant je regarde tout le monde pareil. Mais les enfants, je pense que c'est là où on pêche un peu, que ce soit politiquement parlant, avoir des débats sur des trucs. On va pas s'étendre sur ça. Mais alors que
0: les enfants, c'est urgent.
1: C'est urgent.
0: Ouais.
1: Là, on a eu cette année l'exemple de la petite Liana. J'ai entendu ça, moi, en tant que père, je suis choqué que l'administration a fait. Eh ben, moi, je pense que ça, c'est un truc prioritaire. Il faut leur donner de la force. Ils sont harcelés sur Internet, les réseaux sociaux, à l'école, tous ces trucs, ces informations. Je pense que quand il y a quelqu'un qui a de la lumière et qui les regarde, qui les considère, tu leur donnes de la force.
0: On donne de la force aux enfants et à tout le monde ce soir dans Décibel.
1: Yeah.
0: Avec notre invité soprano. À tout de suite.
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3: 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Tenez, ce week-end, direction Uckange, à la fête de l'automne. À partir de ce samedi et jusqu'à dimanche, une grande fête est organisée dans la commune. Rendez-vous convivial, hein, qui rassemble les habitants, les familles et les visiteurs autour de nombreuses animations. C'est l'occasion de profiter d'une journée placée sous le signe du partage et de la bonne humeur. La fête de l'automne propose un marché et des stands avec des créateurs et des producteurs pour découvrir les différents exposants. Rendez-vous du côté du Jardin de la Paix. Ce rendez-vous permet donc de mettre en avant les artisans et les initiatives locales. Uckange, au cœur de la vallée de la Fensch, est notamment connu pour son patrimoine industriel avec les hauts fourneaux U4 que vous pourrez visiter pendant cette journée, ce week-end. La fête de l'automne à Uckange, c'est à partir de samedi.
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0: Et on est avec Soprano ce soir, qui a une actualité absolument débordante. Il y a, on l'a dit, ce grand karaoké stadium tours, 8 villes, 8 stades, Lille, Nantes, Metz, Le Mans, Bordeaux, Lyon, Paris et Marseille, avec, on l'a dit, que des tubes, sachant que chacun a sa propre définition du tube, donc en fait, il y en aura pour tout le monde.
1: Ben voilà, ouais, ça va pour toutes les époques, on va dire ça comme ça.
0: C'est ça, ben oui, ouais. Il est comme Taylor Swift, il a des eras. C'est ça, oui. La era de Sopra.
1: Mais tu sais, tu rigoles, on a fait un teaser justement pour lancer la tournée, et j'ai tourné une teaser où je me suis mis dans les personnages de toutes mes chansons, ça veut dire j'ai remis ma tenue du clown, ouais. Et chaque fois je jouais avec le truc, je me disais, oh là là, quand même, j'en ai fait des concepts, j'en ai créé des persos, mais c'était tellement cool de revenir sur ces trucs-là, ça mettait des frissons.
0: Ouais, et puis on a déjà un premier extrait, et même, on a même deux, de l'album qui sortira au printemps, on va en parler, mais avant, c'est l'heure du questionnaire des choix cornéliens, mon cher soprano, il va falloir que tu choisisses à chaque fois en ton âme et conscience.
1: Ah, mon âme et conscience.
0: Allez, okay. C'est parti. Accent québécois ou accent ch'ti? Si tu perds ton accent marseillais demain matin.
1: Alors l'accent ch'ti me régale. Ah. L'accent ch'ti me régale, je te jure. Et en plus, tous ceux qui sont du côté des ch'tis, même un peu plus bas, Lille, ouais. Tout ça, ils sont magnifiques. À chaque fois, les gens ils se disent que mon premier stade, c'est celui du stade Vélodrome, mais en fait, c'était celui de Lille. Ah. C'est incroyable. Donc,
0: ch'ti direct. Tout, ouais, ch'ti. Tu préfères, puisque tu pars comme ça là pour une grande tournée, mais quand même on parle aussi de l'album, la tournée ou le studio ?
1: La tournée.
0: Tournée.
1: Moi je suis de la génération où il n'y avait pas internet, pour se faire connaître c'était la scène. Je n'aime que la scène, les concerts, faire des grands shows, des spectacles, des mises en scène, voir les gens qui sautent, qui pleurent, j'adore ça.
0: Alors justement, en parlant de mise en scène, une de tes nouvelles DA, c'est des grosses lunettes vert fluo qu'on a vu sur les réseaux.
1: Pas pris, j'aurais dû les prendre.
0: Tu les as sur scène en tout cas. Alors, pour aller avec et pour monter sur scène, un béret basque fluo ou un short de cycliste fluo?
1: Alors je vais prendre un short de cycliste pour faire une dédicace à mon coach qui chaque fois arrive avec des shorts un peu trop courts. Je lui dis attention, tu peux pas faire ça tout le temps. Voilà.
0: Alors là attention, elle est terrible. IAM ou NTM? Tout à l'heure.
1: Mais oui.
0: Les deux.
1: Mais oui, je les aime les deux. Le premier groupe que j'ai vu un clip que j'ai entendu une chanson, c'est NTM. Mais mon groupe c'est IAM. C'est IAM et sans hésiter.
0: Presque aussi difficile. Dorothée ou Chantal Goya?
1: Alors, j'ai beaucoup... En plus, j'ai déjà croisé Chantal Goya et tout, mais Dorothée, à un moment donné, j'étais amoureux d'elle. C'est incroyable. Un jour, j'ai fait une petite vidéo où je lui ai fait une petite dédicace. Elle a cherché mon numéro pour m'envoyer un petit message pour dire merci pour la vidéo. Mais j'ai dit, mais c'est pas toi qui dois me dire merci. Jusqu'à maintenant, je suis choqué. Je regarde son message, je montre à tout le monde. C'est Dorothée.
0: Dorothée, elle t'a dit.
1: C'est Dorothée. C'est une dinguerie.
0: Trop star. Attention, ouais. Celle-là, elle est technique. Soit tu peux plus jamais dire le mot Marseille dans un de tes titres, soit tu dis ce que tu veux, mais dans chaque titre, tu es obligé de placer le mot araignée.
1: Ah oh, non, je mets araignée. Non, Marseille obligatoire. Non, j'aime trop Marseille, c'est pas possible. C'est pas possible.
0: Si tu devais revivre un moment de ta vie, tu choisis ce que tu veux.
1: À part la naissance des enfants, parce que sinon après ça fait trop facile de donner cette réponse. Je dirais quand même le premier stade Vélodrome, parce que c'était il y avait un avant et après.
0: Ouais.
1: Le stade Vélodrome, le premier en 2017, c'était incroyable.
0: Et allez, on termine. C'est quoi ta chanson de choix au karaoké?
1: Moi, alors il y en a plusieurs. Je sors souvent le morceau de Les Démons de minuit parce qu'elle m'éclate. Elle m'éclate.
0: Et tu l'as la note là? Jusqu'au bout de la nuit.
1: Mais bien sûr que je l'ai. Bon, pas pareil que lui, mais.
0: Bravo.
1: Non, celle-là, elle est incroyable. Mais attention, vu qu'on est dans l'actualité, quand même, tu es en famille ou tu es entre amis ou tu es avec tes amis, tu es un Céline, je te le dis, tu le tues. Tu es là, il y a le texte. Là, tu crois que tu es une diva quand tu chantes.
0: Du Céline Dion.
1: Ah ouais.
0: Évidemment. Allez, nous aussi, on va chanter très fort DJ, puisque c'est l'extrait qu'on écoute en ce moment sur votre radio. Ici, extrait du nouvel album de Soprano qui arrive au printemps. Et prépare-toi, après, je vais essayer de gratter quelques infos sur cet album. Du coup, tout le monde veut tout savoir. DJ.

0: nous donne pas mal d'indices sur la teneur de l'album. Karaoké, c'est quelque chose de très fête, très dansant.
1: Ben oui, en tout cas, vu qu'on va... Mon ambition, c'est de pouvoir mettre le feu dans les stades.
0: Ouais.
1: Et bien sûr, on va beaucoup danser, on va beaucoup bouger. Après, j'ai fait des morceaux dans l'album qui sont personnels, très personnels, mais qui sont, je sais pas si ça se dit, karaokéisables.
0: Alors, si ça se disait pas avant, ça se dit maintenant.
1: Maintenant, ça se dit.
0: Oui, ça se dit karaokéisable. Moi, ça va, je le tiens, ça y est.
1: Voilà. Et pour que, parce qu'il y a des fois, il y a des chansons qui sont douces, il y a des chansons qui sont un peu, même triste, mais qu'on aime bien chanter en karaoké.
0: Oui, c'est vrai.
1: Et donc, du coup, il y a un peu tous ces styles-là. Bien sûr, il y a beaucoup de morceaux rap avec un peu à la IAM à l'époque et tout ça. Et voilà, j'espère que les gens vont s'éclater, quoi.
0: Est-ce que tu peux nous décrire ce que ça fait dans le corps, dans le cœur, dans la tête, d'entendre une foule, un stade, chanter tes paroles? Parce qu'on ne va pas se mentir, l'équipe, nous, ça ne nous arrivera jamais. Lui, ça lui arrive régulièrement et ça va lui arriver là, dans cette grande tournée des stades 2027-2028. Qu'est-ce que tu ressens? C'est quoi à ce moment-là quand les gens ils chantent tes mots?
1: C'est incroyable. Ah. C'est incroyable. C'est en plus 80% des morceaux qui deviennent populaires sont des morceaux accidents, comme on dit nous dans le jargon de la musique.
0: Ça veut dire quoi?
1: Ça veut dire qu'on est au studio, on essaie de faire un morceau qui va plaire, mais en fait, on se dit bon, on fait une pause, on va écrire autre chose pour nous souffler un peu, et après revenir sur la chanson. Ben, c'est l'autre chanson que les gens aiment le plus. C'est des chansons qui viennent en dernière seconde, qui viennent de l'instinct, ou sinon, c'est des chansons qu'on a fait dans l'intimité où on s'est dit c'est pour nous, on parle de nous vraiment, on se lâche. Et tu vois les gens de la chanter. Nous, par exemple, chaque fois qu'on fait par exemple un roule, des fois je la chante pas. La chanson, je pose le micro, je laisse penser. C'est les gens qui la chantent. Tu as les frissons tout le long, j'hallucine. Il y a des chansons où j'ai fait des fautes de français, je les entends et j'ai envie de chanter. Je suis là, je me dis mais mince, à la base, moi c'était des chansons pour moi écrites dans ma chambre. C'est impressionnant, c'est impressionnant.
0: Donc, en fait, c'est ça que ça veut dire karaoké. C'est aussi cet échange, qu'en fait, tu vas pas mettre toutes les paroles sur le grand écran.
1: Il y a des morceaux, oui, pas tout.
0: Pas tout, pas tout. Mais on n'en a pas besoin, ceci dit. Bah, on les tient déjà.
1: Ah, mais parce qu'il y a toute une histoire, mais on verra après, j'en parlerai après, mais il y a toute une histoire. Mais oui, c'est ça le truc qui touche, c'est de pouvoir voir les gens chanter les chansons. C'est
0: et d'être
1: beau.
0: Ensemble.
1: Ben oui, on s'en fout, c'est faux ou pas faux. Quand il y a un karaoké, je pense pas que tu chantes, tout le monde chante comme Céline Dion. Donc, tu vois, donc voilà.
0: Voilà, puis toutes et tous ensemble. En 2027, on n'aura peut-être pas énormément d'occasions de le faire, donc... Les concerts de soprano, notez-le les amis, c'est important. Et on va se régaler. On a une petite minute, mais j'aurais voulu quand même que tu nous dises un mot sur la mise en scène de ces spectacles. Je sais que tu as pensé vraiment à mettre le spectacle au cœur du stade. L'idée, c'est ça.
1: C'est ça. En fait, à chaque fois que je fais des concerts, je me dis, c'est dommage, ce serait trop bien de faire participer le public, que le public fasse partie du spectacle.
0: Ouais.
1: Et on a mis une sorte de carré or un peu au milieu, on a fait une sorte de trou dans la scène.
0: Ouais.
1: Et le public va rentrer par des portes, il y aura une partie du public qui sera au centre, on va leur donner des objets que je peux pas dire c'est quoi, je vais pas spoil, qui va faire que eux vont faire partie du spectacle.
0: C'est génial.
1: Ouais, il va y avoir des moments où ils vont me tourner le dos et ils vont être avec moi et ils vont faire chanter le public en face. On est en train de préparer tout ça, mais je voulais absolument que ce soit une grande fête, que les gens aussi puissent jouer le jeu.
0: Début officiel de la fête le 5 juin 2027 à Lille. Et puis ensuite, on enchaîne Nantes, Metz, Le Mans, Bordeaux et Lyon. Et puis en juin 2028, Paris et Marseille. Je te souhaite par avance une excellente tournée.
1: Merci, c'est trop gentil.
0: Vivement le printemps pour l'album Karaoké. Et très vite, on te voit toutes les semaines sur TF1 aussi dans The Voice.
1: Eh oui. Ah, qui a gagné?
0: Ah, on ne dit pas.
1: Ah non, moi je sais, mais je peux pas le dire.
0: Il est parfait. Merci Sopra.
1: Ciao
0: à bientôt,
1: tout le monde.
0: Salut.
1: Prenez soin de vous.
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2: Et Décibel qui continue avec un blind test. Nous allons vous offrir, comme promis, des petits verres souvenirs collector du Ici Live La Ciotat, qui a eu lieu la semaine dernière, avec Soprano en invité surprise. Et il vous a dédicacé ces petits verres. Alors, est-ce que ça part chez Annabelle ou est-ce que ça part chez Sophie? Bonsoir, mesdames.
3: Bonsoir
2: Émilie. Bonsoir. Comment ça va Annabelle?
3: Ça va très bien, merci.
2: Mais oui, j'entends une voix pleine de sourire, Annabelle. Et Sophie aussi d'ailleurs.
3: Ah, super bien, super voilà. Merlot.
2: Bon. Alors vous savez quoi? On en a deux, des verres dédicacés par Soprano. Alors on vous en offre une, hein, à chacune. Oh. Voilà, comme ça tout le monde a gagné.
3: Bien.
2: Voilà.
3: Merci Soprano.
2: Hey, il est trop
3: merci
2: cool.
3: Beaucoup. Merci.
2: Bah, oui. Quelle générosité. Non, mais c'est un super artiste. Il est vraiment trop sympa.
3: Il est adorable.
2: Donc, il est en train de vous faire vos dédicaces, là. Donc, ça, c'est géré. Annabelle et Sophie, vous avez toutes les deux gagné. Et comme ça, on peut jouer déjà heureuse et dans la joie.
3: Ah oui, sans stress.
2: Sans pression. C'est bien ça. Sans pression, super. C'est un peu la direction artistique de cette émission. Hein. Certains diraient sans trop se faire chier aussi, mais enfin voilà, c'est l'idée en tout cas. C'est vraiment l'idée. Ah, je suis contente, Annabelle et Sophie. On va jouer ensemble. Alors, on joue ensemble avec des chansons. Elles ont tout un point commun. Elles ont le mot « histoire » dans leur titre. Et donc, effectivement, c'est des chansons un peu qui racontent une histoire. Alors, il va falloir retrouver le nom de l'interprète de la chanson, d'accord?
3: D'accord. Allez, ok.
2: Annabelle et Sophie.
3: Bonne chance, Annabelle. Bonne chance à vous aussi.
2: Ah, j'adore.
3: Merci beaucoup.
2: Vous êtes tellement fair-play, c'est merveilleux. Allez, on y va. Une première chanson qui parle d'une histoire. Dites-moi qui chante ça, Annabelle et Sophie. Et n'oubliez pas de me donner votre prénom avant de donner la réponse, pour que je sache laquelle de vous deux est en train de parler. Alors, Sophie, c'est pas Charles Aznavour, mais on est dans la bonne période. Et sa voix va arriver dans quelques secondes. C'est une chanteuse.
4: Mon histoire, c'est l'histoire.
2: Sophie. Comment
3: Dalida?
2: Sophie? Oui, Dalida, bravo.
3: Dalida,
2: histoire d'un amour. Premier point pour Sophie. On continue.
3: Voilà, oui, Sophie.
2: C'est un autre genre d'histoire.
3: Merci, Annabelle.
2: Annabelle.
3: Le roi Lion.
2: Oui.
3: Bravo, Annabelle.
2: L'histoire de la vie. Alors c'est dans Le Roi Lion, mais on accepte évidemment parce que si on cherche après les interprètes de toutes les chansons des musiques de films, on n'est pas couché. Elle s'appelle Debbie Davis, celle qui chante la version française de l'histoire de la vie. Un point pour Annabelle, un point pour Sophie. On est à égalité, on s'en fait un petit dernier pour le plaisir, mais quoi qu'il arrive, je suis contente que tout le monde ait gagné.
3: Ah, super. Sophie. Michel Fugain.
2: Bravo!
3: C'est une belle histoire.
2: C'est une belle histoire.
3: Magnifique. Bravo Sophie. Merci Annabelle. Bravo aussi.
2: Bravo, oui, à toutes les deux. Vous avez été des super candidates et je suis ravie donc de vous envoyer ce petit souvenir dédicacé par Soprano. Annabelle et Sophie. Oui, plein de bisous à vous.
3: Merci infiniment. Gros bisous, Émilie. Gros bisous à toute l'équipe. Et merci encore.
2: Merci beaucoup. Vous l'avez compris, votre radio ici vous aime et aime. Vous racontez de belles histoires, que ce soit Le Roi Lion, Dalida ou Michel Fugain et le Big Bazar. Mais les meilleures histoires, ce sont les histoires d'amour qui finissent mal, en général, mais pas toujours. Voici les Rita Mitsouko, les amis. Régalez-vous. C'est Décibel.

0: sont mes amis, et c'est incroyable, à 40 ans, oui 40 ans, les histoires d'A est un des gros tubes de l'album The No Comprendo d'Erita Mitsuko, sorti en 1986. C'est aussi l'album de Andy ou encore C'est comme ça. Bref, replongez-vous dès que possible dans la discographie d'Erita Mitsuko. C'est un vrai délice, signé Fred Chichin et Catherine Ringer.
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0: C'est l'anniversaire de Moby, dites donc. Alors comme il a plus de cheveux depuis une trentaine d'années, on sait pas tellement quel âge il a, j'ai enquêté. Ne vous en faites pas, Moby a 61 ans aujourd'hui. Et ce qui est très très chouette quand même, c'est son parcours. Sa maman était hippie, lui il était punk, et puis ensuite seulement il a découvert l'électro, et Moby a finalement sorti en 1999 cet album qu'on a toutes ou tous eu entre les mains à l'époque, ou en tout cas voilà les chansons dans les oreilles. C'est l'album Play. Cet album qui s'est vendu à je ne sais combien de millions d'exemplaires, 12 pour être précis, ça y est, j'ai retrouvé mon petit post-it. Bon anniversaire donc à Moby, 61 bougies.

0: Depuis 1999, on n'a jamais arrêté de la chanter, cette chanson Natural Blues, Moby, à l'occasion de son anniversaire. Et merci à toute l'équipe de Décibel. L'émission est déjà terminée. Il y avait Emma Quenardel à la technique, Sadi Karaou au standard, Iris Guitoni à la réalisation, Thierry Boffa à la délégation musique, Mélodie Chaïb à la programmation et au web. Demain, on sera avec Enora Malagré qui partagera ses chansons préférées avec vous. Bisous.
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0: Une star de la météo, Laurent Romeshko, dans Yapak Paris, dans la vie, à 20h sur votre radio, ICI.
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4: Bonsoir à tous, salut, bienvenue. C'est avec beaucoup d'impatience que je vous retrouve chaque soir à 20h. Une heure de confidence, une heure pour découvrir la France, une heure aussi pour se balader aux quatre coins de l'Hexagone, pour découvrir ses richesses. À travers vos initiatives, on va s'émerveiller autour du monde vivant et lever les yeux au ciel avec la revue des merveilles. On va faire un tour dans les plaines du Haut-Poitou dans un instant avec Benoît Prospero. On s'intéressera à ceux et celles qui, dans vos villes, ont décidé d'entreprendre et en plus ça marche. Catherine Quicandon sera avec nous juste avant 21h. Et puis l'histoire aussi, près de La Rochelle, d'une famille qui a gagné plusieurs millions d'euros et qui a fait un choix très particulier par rapport à son gain. Mon invité, il est journaliste, il est animateur de télévision, il est un des visages familiers depuis presque 40 ans. Et oui, d'Antenne 2, puis de France 2 et de manière générale France Télévisions. Chaque jour, vous pouvez le voir sur France 3 entre 13h et 13h45 sur cette émission consacrée à la météo et ses conséquences météo à la carte. Il a longtemps présenté les chiffres et les lettres, émission historiquement l'une des plus anciennes du PAF. Je n'oublie pas aussi que je retrouve dans sa carrière, en ayant travaillé cette interview, une filmographie avec au compteur des séries, des pièces et un film dans la maison de François Ozon où il jouait son propre rôle. Je reçois ce soir Laurent Romeshko.
5: Bonsoir.
4: C'est vrai, j'ai rien inventé. Bonsoir Laurent.
5: Non, c'est vrai. Non, j'ai cru que vous aviez un petit peu chargé sur le nombre d'années, mais ça doit faire pas loin de 40, oui, je crois bien.
4: Alors, c'est-à-dire que le problème, c'est que depuis que vous avez commencé votre carrière, Laurent, je ne suis pas le premier à vous le dire, vous ne faites absolument pas votre âge.
5: C'est gentil, pourvu que ça dure.
4: Et j'ai découvert, je peux le dire, vous êtes grand-père.
5: Oui, oui.
4: Vous êtes en face de moi, j'ai l'impression que vous avez 40 ans. Vous pourrez être grand-père à 40, d'ailleurs.
5: Je pourrais être grand-père à 40, mais non, j'en ai 62, donc je suis à peu près dans les clous, et ça me paraît plutôt logique. Mais oui, jeune grand-père.
4: Je sais pas quel est votre secret, mais c'est vrai que vous faites éternellement jeune. Je revois vos débuts à la télévision, j'ai regardé des images.
5: Alors, j'aimerais bien vous dire que c'est une hygiène de vie extrêmement rigoureuse. C'est énormément de sport. Voilà, mais quand on me demande est-ce que vous faites des excès ? Sinon, jamais d'excès de sport. Non, je pense que c'est génétique.
4: Le sport, il en sera question parce que vous en avez fait beaucoup. On va voyager avec vous, Laurent. Je ne sais pas si vous êtes du genre à regarder un petit peu d'ailleurs dans le rétro ou si vous foncez sans véritablement vous souvenir des belles choses.
5: Si, j'aime bien regarder dans le rétro, j'aime bien revenir là où je suis passé, où j'ai été heureux, mais faut regarder devant aussi, oui.
4: On va s'arrêter à Melun, dans les Yvelines. Melun, c'est là où vous êtes né, mais vous n'y êtes pas resté. C'est vraiment, c'est quoi, quelques mois, quelques années, c'est combien de temps?
5: Oui, non, alors, c'était, mes parents habitaient dans la ville voisine, juste de l'autre côté de la Seine, et j'y suis né.
4: À
5: Melun, les Mureaux, oui, j'ai grandi là-bas, jusqu'au début de mes études supérieures, où là, je suis parti à Paris, mais j'y ai passé, oui, effectivement, toute mon enfance, ma jeunesse, ouais, toute mon adolescence, et j'en suis parti, j'étais tout jeune adulte et j'en garde de bons souvenirs.
4: Alors je regarde justement Melun parce que je connais pas, c'est dans le Vexin, c'est dans le 78, on est à 15 km à l'est de Mantes-la-Jolie. Il y a 9000 habitants qui sont recensés en 2023, un prieuré et un château un peu en débris du 16e siècle.
5: Ça se peut, oui, le château n'est pas en très très bon état, mais la région est très très belle puisqu'effectivement on est sur la rive droite de la Seine et puis juste derrière le parc du Vexin. Le Vexin, c'est quelque chose d'absolument magnifique, et moi je me souviens, alors, vous le disiez, mais je faisais pas mal de sport, je roulais beaucoup à vélo dans ces années-là, et je me souviens que les routes pour aller faire régulièrement à 40-60 km, les routes du Vexin étaient absolument formidables. Était belle.
4: C'est une enfance agréable d'être sur les bords de Seine. J'imagine aussi que vous avez des souvenirs particuliers, marquants, dans un climat et un contexte qui est plutôt au cœur de la nature, ce que vous aimez d'ailleurs.
5: Oui, d'une, la nature était toute proche et très accessible. Et puis, j'ai grandi dans un univers, dans cette vallée de la Seine, même si elle est très industrielle, elle offre tout de même beaucoup d'activités, beaucoup d'ouvertures, beaucoup d'activités associatives quand j'étais enfant et adolescent. Mais ça, c'est dû aussi principalement à mon père qui avait cette fibre, effectivement, de pratiquer du sport, d'établir et de maintenir le lien entre les uns et les autres. Et donc, une vie associative qui était assez forte à ce moment-là, donc de bons souvenirs.
4: Ils sont rencontrés où, vos parents, d'ailleurs? C'est en région parisienne?
5: Oui, ils sont rencontrés, oui, effectivement, dans le secteur. Mon père est né au Mureau, et puis a fait une grande partie. Il travaillait dans l'aéronautique, et donc il y a un grand centre de conception d'Ariane Espace. Enfin bon, ça a changé de nom, je crois que c'est Airbus aujourd'hui, ou toujours Ariane Espace. Et donc, il a fait sa carrière dans l'aéronautique. Et donc oui, ils sont restés, mais il a grandi là, dans le coin. Et ma mère également habitait dans la vallée de la Seine.
4: Avec des origines polonaises et lituaniennes, hein, des deux côtés, il me semble. C'est un beau mélange, ça.
5: Oui, je fais partie de cette. Je suis un petit enfant de cette vague d'immigration qu'il y a eu, en fait, après la Première Guerre mondiale, entre les deux guerres, où effectivement la main-d'œuvre polonaise et des pays de l'Est était souhaitée. On la faisait venir en France, beaucoup dans les mines à l'époque. Et ça n'a pas été le cas de mes grands-parents, mais mes quatre grands-parents sont arrivés effectivement dans les années entre 1920 et 1925 en France et y ont fait leur vie, ne sont jamais retournés chez eux d'ailleurs.
4: Laurent Romeschko, je crois que les colonies de vacances ont marqué aussi votre enfance et votre vie. Je crois qu'il y a le ski, hein, essentiellement une station Saint-Gervais-les-Bains qui vous a marqué.
5: Oui, alors juste au-dessus de Saint-Gervais, où effectivement,
4: il y a
5: le Bétex. Alors le Bétex, certains ne prononcent pas le X, le Bétex, enfin il y a deux écoles, mais en tout cas une seule école de ski là-bas, et c'est là-bas où je suis allé, mais alors tout petit, j'ai dû commencer pour l'époque, parce que je suis né au siècle dernier, voilà, j'ai dû commencer à skier aux alentours de 5-6 ans à peu près.
4: C'est toutes vos vacances là-bas, je crois, un Pâques, l'hiver.
5: Ouais, beaucoup de colonies de vacances dans la région, beaucoup aussi de séjours familiaux. J'avais un oncle, moi, qui habitait dans la vallée, au Fayet, et donc j'allais très très souvent en Haute-Savoie, et c'est vrai que l'ensemble du massif du Mont-Blanc, que ce soit le Bétex ou alors les Contamines Montjoie et puis Saint-Gervais-les-Bains, c'est vraiment l'endroit où j'ai grandi, où j'ai appris à skier, où j'ai découvert la montagne. Et puis il y avait toujours, effectivement, dans les colonies de vacances où j'allais dans le coin, il y avait ce qu'il y a encore aujourd'hui. Paraît-il que les colonies sont un petit peu en perte de vitesse aujourd'hui.
4: C'est dommage.
5: Ce qui est vraiment dommage, puisque ça, voilà, je veux dire, les amis, on ne les avait pas sur les réseaux sociaux, on les avait en colo à l'époque, et c'est quelque chose que j'attendais, moi, avec beaucoup d'impatience. Il y avait les colos d'été, mais les colos d'hiver aussi, et j'arrivais à me faire, c'était un peu ma comptabilité tous les ans, le nombre de semaines de ski, j'arrivais généralement à me faire à peu près 3-4 semaines de ski durant la saison.
4: On va continuer de se balader avec Laurent Romeschko. Vous voyez, déjà, en tout juste 10 minutes, on est parti, on est déjà vers d'ailleurs. Qui va continuer. Alors, on va retrouver, si vous voulez bien, Laurent Benoît Prospero, qui est une nouvelle fois avec nous et qui a bien l'intention de nous émerveiller. Aujourd'hui, on s'arrête un instant et on lève les yeux au ciel. Vous parliez de votre papa qui est dans l'aéronautique. Écoutez la revue des merveilles.
6: Nous sommes capables de reconnaître 10 marques de voitures, mais incapables de reconnaître 10 oiseaux différents. Et si nous prenions le temps de faire connaissance avec le monde dans lequel on vit? Nous partons direction la Vienne avec Issy Poitou qui nous emmène à la rencontre de Stéphane Trouba, responsable de projet Nature Proximité à la LPO, là, la Ligue de Protection des Oiseaux Poitou-Charentes, qui ouvre son école d'ornithologie à Poitiers. Pourquoi ? Ils sont partis d'un constat simple.
7: Quand on débute l'ornithologie, bizarrement, ce qui nous attire dans les oiseaux, c'est ces couleurs, ces mouvements permanents, les chants. Mais ce qui rend compliqué l'identification, c'est tout ça à la fois.
6: Eh ben oui, et c'est donc pour ça qu'il faut apprendre. Et donc l'idée est finalement assez simple aussi.
7: Et donc l'idée, c'est de se donner une année pour prendre le temps avec des exercices pratiques, dans une ambiance conviviale, travail de groupe, apprendre ensemble, faire ensemble et progresser ensemble.
6: Et vous allez voir, l'objectif est parfaitement atteignable.
7: Et si à l'issue de cette école d'ornitho, les stagiaires sont capables d'identifier entre 10 et 20 oiseaux, ma foi, au chant, de visu, et ben c'est parfait.
6: Et ben voilà, l'idée est vraiment très simple donc.
7: C'est vraiment apprendre à identifier, acquérir de la méthode.
6: Et alors, a-t-on oublié de préciser, c'est assez étonnant, mais il y a une condition un petit peu particulière pour intégrer l'école.
7: Donc, il n'y a pas besoin d'avoir de connaissances au départ. Au contraire, même si on a trop de connaissances, il est probable qu'on s'ennuie un peu.
6: C'est pas mal ça. Et Stéphane Troubard ajoute, la première étape, c'est de réussir à nommer les différentes parties du corps des oiseaux. Et une fois la méthode acquise, bah, c'est simple. Si je sais reconnaître un rouge-gorge familier dans un jardin, je suis capable d'identifier un oedicnème criard sur les plaines du Haut-Poitou ou une buse en vol. Et ajoutons que l'idée secondaire de cette école d'ornithologie, bah, c'est aussi, s'il le souhaite, qu'un jour les élèves deviennent pourquoi pas bénévole pour la LPO. Et pour conclure, ajoute Stéphane Trouba, avec un petit peu de malice, peut-être que les plus mauvais élèves, ceux qui regarderont par la fenêtre pendant les cours, bah, seront au final les meilleurs. Allez, quelle que soit la région où vous habitez, prenez le temps de faire connaissance avec les oiseaux, avec le monde vivant dans lequel vous vivez. Vous verrez, c'est une merveille. Merci ici Poitou et la LPO, la Ligue de protection des oiseaux Poitou-Charentes, qui ouvre donc une école d'ornithologie à Poitiers.
4: Merci beaucoup Benoît Prospero, ça vous a fait sourire. Laurent Romeschko, vous prenez le temps d'observer les oiseaux.
5: Ben, ça m'a intéressé parce que tout d'abord, quand il y a des oiseaux, ça veut dire que votre environnement est en bonne santé.
4: Ouais.
5: S'ils sont là, c'est que votre chez vous est accueillant, il y a les insectes qu'il faut, il y a la végétation qui est bien entretenue, donc l'oiseau est extrêmement important, l'oiseau est menacé avec le réchauffement climatique, avec différentes choses, la pollution. On pense notamment aux oiseaux sur le littoral qui sont menacés aussi par les déchets plastiques. Ça, c'est une véritable menace. Et donc, ce que fait la LPO depuis de nombreuses années, c'est amusant parce que j'ai participé cet été à une exposition. Il fallait dessiner. C'était les 50 ans de la LPO. Et Alain Bougrain-Dubourg, qui préside la Ligue,
4: qu'on salue.
5: M'avait demandé de dessiner avec mes piètres talents, j'étais pas le seul,
4: ouais.
5: Un macareux, parce que le macareux est le symbole de la LPO. Je l'ai fait bien volontiers parce que c'est une belle cause.
4: Laurent Romeschko est votre invité. On le sait à quel point sensible à la nature, à l'environnement. On parlera bien évidemment de la météo, météo à la carte chaque jour. C'est à 13h sur France 3. Il est avec vous pour distiller comme ça son parcours d'ici 21h sur votre radio, ici.
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4: Et vous aimez Véronique Sanson, Laurent Romeschko?
5: J'aime pas, j'adore Véronique Sanson.
4: Ça tombe bien.
5: Elle est en tournée actuellement.
4: Voici Bernard Song sur Ici.

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2: J'ai beaucoup de chance, Laurent Romeschko est mon invité, votre invité ce soir. On déroule sous vos yeux, ou plutôt, voilà, juste à vos oreilles, son parcours, sa vie, les marqueurs aussi de son existence, jusqu'à 21h. On parlait, Laurent, de vos vacances d'hiver tout à l'heure, mais aussi à Pâques, hein, d'ailleurs, à Saint-Gervais-les-Bains, c'est bien comme ça, dans le massif du Mont-Blanc. Vous avez évoqué Faillé. Alors, c'est un hameau de Saint-Gervais. Cet oncle dont vous avez parlé aussi, avec qui, et ça fait partie aussi voilà, de cet ancrage, vous faisiez de la pêche, vous alliez cueillir des myrtilles.
3: Oui. Ah oui, non, c'était un chasseur-cueilleur, cet oncle. Ouais. En tout cas, il connaissait les bons coins. Et c'est vrai que je me souviens de parties de pêche avec lui qui étaient absolument miraculeuses. Il avait pêché la truite en torrent, et la truite de montagne, c'est absolument... Je dis pas que j'adore manger les truites, je dis simplement que les pêcher, j'ai trouvé ça extrêmement sportif. Et en fait, il avait vraiment le coup. Et il y avait l'autre talent qu'il avait, je disais qu'il était cueilleur, c'était les myrtilles. Alors là, c'était une gourmandise de gamin. Et d'aller ramasser les myrtilles avec lui, d'abord... Il m'emmenait toujours dans des coins de montagne qui étaient pas très accessibles, mais en tout cas il y avait les fruits qu'il fallait et je rentrais. Je me souviens avec quand on mange des myrtilles, je rentrais, j'avais les doigts tout noirs, j'avais les dents, on avait l'impression qu'il avait été passé au charbon. Enfin bon, bref. Donc voilà, mais c'était un véritable délice et en fait c'est de très très bons souvenirs de ces promenades estivales cette fois-ci en montagne. C'était la montagne à vaches.
2: Je change de région et on part à Cabourg. Alors on est loin là, c'est pas du tout le même endroit. Et pourtant, Cabourg représente aussi pour vous quelque chose d'important. Peut-être les week-ends, je crois, durant votre enfance, c'est ça? Ou vos parents avaient une maison là-bas?
3: Oui. Mes parents s'y rendaient tous les week-ends, avaient quelque chose là-bas. Et donc, entre l'âge d'une dizaine d'années, pendant facile 10-15 ans à peu près, j'y allais, mais pratiquement tous les week-ends. Et Cabourg, c'est un très très bon souvenir de la côte normande, parce que il y avait le bon compromis entre les plaisirs balnéaires et puis c'est pas Deauville, Cabourg, c'est plus populaire, c'est plus agréable,
2: un peu vraiment. Plus sauvage aussi,
3: et un peu plus sauvage également. Et donc j'ai d'excellents souvenirs. Alors c'était les copains, les copines principalement là-bas. C'était le sport. Quand je disais la plage à l'époque, c'était pas mal de planches à voile aussi à Cabourg, et puis des sorties comme on peut se les faire à 16-18 ans là-bas à Cabourg. Donc d'excellents souvenirs. Et je me souviens, j'allais régulièrement, j'allais le week-end, je bossais comme cadet dans un club de golf, comme caddie. Et en fait, j'accompagnais les joueurs en nettoyant les clubs de golf, en leur filant le fer set pour voilà.
2: Et donc pour vous offrir un verre au grand hôtel après.
3: Je fournissais tout ça, je me faisais surtout un petit billet pour pouvoir profiter de mon week-end.
2: Alors c'est aussi des balades pour vous dans le bocage normand, vous l'avez évoqué. C'est beaucoup la liberté pour vous, puisque vous évoquez cette adolescence. Vous reveniez par Beuvron en Auge en vélo.
3: Oui, parce que là, le littoral, la côte est très belle, vous le soulignez, mais l'arrière-pays est très beau aussi. Alors, le village, moi, le plus marquant pour moi, c'est tout de même Beuvron-en-Auge, qui est une sorte d'image d'Épinal, de carte postale de la Normandie telle qu'on l'imagine, avec, je veux pas reprendre du Stone et Chardenne, mais avec les vaches noires et blanches. Et donc, il y a
2: blanche et noir, je crois.
3: C'est blanche et noir, c'est l'inverse, d'accord. Faut savoir s'il y a plus de blanc que de noir. Et donc, en fait, j'ai cette image qui me revient, et le passage quand j'allais rouler dans la région, le passage par Beuvron-en-Auge qui s'imposait, parce que c'était vraiment le plus joli coin qu'il y avait derrière Cabourg.
2: Vous l'avez dit, Cabourg, c'est aussi le lieu des copains, le lieu de la fête, le lieu où dans les années 80 on entendait à peu près ça.
3: Ouais.
2: Le Palace.
3: Oui, il y avait une circus. Alors il y avait le palace parisien, et il y avait eu le Palace à Cabourg. Cabourg. Ouais,
2: qui n'existe plus d'ailleurs.
3: Alors qui n'existe plus, c'était installé dans l'ancien casino. Je ne sais pas ce qu'il y a aujourd'hui là-bas, mais et je me souviens d'avoir passé quelques soirées.

0: J'ai pas gravi les podiums, hein, ça, je vais vous décevoir.
1: Même, atteindre le niveau d'entraîneur, c'est quand même un niveau.
0: Et en fait, le mercredi, il y avait les gamins qui s'entraînaient. Alors, c'est assez amusant parce que cet épisode d'entraînement des plus jeunes dans ce club, ça a été aussi un petit peu un catalyseur, un démarrage à ma vocation, ce qui est devenu après mon métier, puisque il y avait une des responsables du club qui s'occupait de la radio associative. Je vous parle de ça, on est au...
1: Attendez, écoutez.
0: MBS. Ah oui.
1: C'est cette radio-là?
0: Oui, MBS, alors c'était c'est une autre radio.
1: C'est les débuts.
0: C'est les tout débuts, en tout cas. Oui, effectivement, j'ai travaillé sur cette autre radio ensuite, après, qui appartenait à Daniel Gérard. Et donc, mais avant cela, petite radio associative, et la responsable du club de gym. Vous voyez comment j'entraînais les gamins, je les faisais marrer, j'étais plutôt assez interactif, ouais, avec eux. Et elle me dit, t'as pas mal de tchatch, ça te dirait pas de faire la radio.
1: Moi, j'avais... Mais ça, vous y pensiez pas, ça, c'est
0: non,
1: pas quelque chose auquel
0: non,
1: vous
0: aviez... Pas du tout. Et alors, début des années 80, il y avait rien de professionnel. Moi, j'avais aucune formation, mais elle m'a dit, bah, tiens, c'est à tel endroit, la clé sous le paillasson, viens le vendredi soir entre 18 et 20h.
1: En plus, hein,
0: c'était le début, viens avec tes disques et fais une émission. Mais on m'a même pas demandé ce que j'allais faire comme émission. Donc, je suis venu avec mes disques, j'ai fait une émission.
1: Eh bien, on a l'archive. Je suis sûr que ça peut exister. On l'a pas.
0: Il y a avec mes potes qui écoutaient, quoi. Ouais, peut-être ma famille au début.
1: Mais c'est dingue parce que finalement vous destinez à quoi à ce moment-là, Laurent? Parce que voilà, la radio arrive de façon un peu par hasard, mais vous pensez que vous vouliez faire quoi?
0: Non, mais alors à cette époque-là, j'étais encore lycéen, j'avais aucune idée de ce que je voulais faire. Ensuite, après, j'ai enchaîné vers deux autres radios qui étaient un peu plus professionnelles. Et à cette époque-là, après mon bac, j'étais à l'université, j'étais en fac de droit. Je me destinais à un métier plus orienté vers la justice. Pour ne rien vous cacher,
1: ah oui,
0: j'envisageais de faire l'école de police, l'école de commissaire.
1: Alors,
0: de police.
1: Je ne l'imagine pas sur des bars avec des agrés et lieutenant de police. Et pourtant, c'est votre vie, c'est ce que vous voulez.
0: Et puis, oui, je continuais la radio, je continuais le droit en même temps. Et puis,
1: FM, hein.
0: Il y a eu Autoroute FM, ouais, aussi, il y a eu un petit peu de RTL, d'Europe 1 aussi, ouais, et puis ouais, d'RFM aussi, pas mal. Et donc, je me suis dit, bah, finalement, là où je voulais aller, c'est pas mal, mais finalement, à l'époque, c'était même pas la télévision, c'était la radio, ça me plaît beaucoup. Donc, comment faire? Donc là, je suis parti en école de journalisme.
1: Et on va vous dire ce qui s'est passé après, parce qu'il va en ressortir un diplômé. Et la carrière commence et va s'envoler. Laurent Romeshko, notre invité ce soir sur ICI, c'est aussi l'occasion de souligner de belles initiatives. On a parlé de la LPO, pour ceux qui nous rejoignent il y a un petit quart d'heure. ICI, ça entreprend toutes les bonnes choses qui marchent aussi partout en France. Et avec l'arrivée d'un enfant, il y a aussi l'arrivée d'un doudou. Vous qui êtes grand-père, je ne sais pas quel âge a votre petit-fils ou petite-fille, certains auront un carré de tissu, d'autres une petite peluche qu'il faudra trouver en double au cas où. Eh bien, Catherine Quicandon nous propose aujourd'hui, en cette rentrée scolaire, pour ceux qui le perdent, ce doudou. Une autre idée.
2: À Agneau, dans le Bas-Rhin, au nord de Strasbourg, il y a un doudou tout chou.
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2: Il y a 5 ans, Stéphanie Lehmann, infirmière, invente un doudou qui garde l'odeur de maman et de papa, hein, on ne va pas l'oublier, pour apaiser le bébé, mais aussi les parents.
4: Avec le doudou, il y a un petit coussinet amovible qui n'est pas très grand et qui peut, par exemple, se glisser facilement dans le soutien-gorge de maman. Et ensuite, il se fixe par velcro, du coup, sur le doudou. Et voilà, avec chaque doudou, il y a 3 coussinets afin de permettre les roulements. Et c'est comme ça qu'on imprègne vraiment le doudou de l'odeur. Il y a un tissu vraiment choisi pour bien retenir l'odeur.
2: C'est un concept simple qui lui a été inspiré par son vécu personnel.
4: L'idée a commencé à naître pendant ma grossesse en 2020. J'étais alitée pour menace d'accouchement prématuré. Et à ce moment-là, je me suis beaucoup intéressée à ce qui apaisait vraiment les bébés. Donc j'ai découvert à quel point l'odeur d'une maman peut être rassurante. Mais le vrai déclic, ça a été vraiment au moment de reprendre mon travail d'infirmière et de laisser mon bébé du coup à la crèche pour la première fois. Là, à ce moment-là, je trouvais aucun objet transitionnel qui permettait vraiment d'apaiser les séparations en maintenant le lien de manière facile et pratique. Alors, j'ai créé moi-même un prototype avec une partie amovible que j'imprégnais de mon odeur et c'est comme ça que le doudou sentimental est né.
2: Un doudou sentimental qui ressemble à un lapin avec 2 grandes oreilles pour mieux l'attraper. C'est trop mignon. Et c'est mieux que le vieux t-shirt que l'on est tenté d'utiliser et qui est peu sécurisé. Il y a aussi un attache tétine et un anneau de dentition. Très utile tout ça. Il existe plusieurs modèles, Léonce, Margot, Octave et d'autres, fabriqués en Alsace, bien sûr. Pour le prix, comptez une 40aine d'euros environ. Depuis le début, Stéphanie a vu naître plus de 3500 doudous. Une vraie réussite, dès le départ d'ailleurs, ses 26 premiers doudous.

0: rendez-vous, cousu à la main après ses gardes, était parti en moins d'une minute. Stéphanie a décidé d'arrêter son métier d'infirmière pour se consacrer à son entreprise, Eléa Moi. Pourquoi ce nom ? C'est un clin d'œil à sa fille Eléa, sans qui rien n'aurait commencé. Plus d'infos sur eleamoi.com. Merci à Ici Alsace pour cette idée pleine d'amour. Ici, ça entreprend. Eléa Moi pour un doudou avec l'odeur de maman et ou papa, mais rien qu'à moi.
1: Bon, bah merci beaucoup Catherine Quicandon. Je ne résiste pas à vous demander si vous aviez un doudou, Laurent Romeschko.
2: Je ne me souviens pas, je ne pense pas, non.
1: Ah, oh, vous avez eu un doudou
2: si,
1: comme
2: j'ai dû avoir ça.
1: Laurent Romeschko est votre invité jusqu'à 21h sur Ici. On va arriver tout doucement sur Paris, sur l'école de journalisme, et puis la suite de sa carrière à découvrir à travers les lieux qui l'ont façonné. C'est jusqu'à 21h sur votre radio, Ici.
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1: C'est encore l'été, hein, jusqu'à la fin du mois de septembre, on pense à la crème. Écran Total, c'est le nom du tout nouveau Benjamin Biolay sur votre radio Ici.

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6: Et ce soir, on découvre Laurent Romeschko. C'est vrai qu'on le découvre parce qu'on a appris il y a quelques instants qu'il a failli travailler dans la police. Il a failli faire plein de choses. Laurent Romeschko, il est né à Melun en Yvelines. Il a grandi au Mureau. Il a passé son enfance entre Saint-Gervais-les-Bains ou encore Cabourg à la recherche des myrtilles de son oncle qu'il recherche désespérément finalement. Et peut-être qu'il y emmènera son petit-fils un jour pour la retrouver, ses petites myrtilles. Laurent Romeschko est votre invité jusqu'à 21h. C'est vrai, c'est à Saint-Nicolas de Véros, ce lieu que vous recherchez pour les myrtilles, c'est ça?
7: Oui, c'est ça, oui, effectivement, il y a des petits chemins pour aller jusqu'à Saint-Nicolas de Véros, oui. Oui, effectivement.
6: Ça je ne plaisante pas quand je dis que vous l'emmenez, c'est un petit-fils ou c'est une petite fille que vous avez?
7: C'est un petit-fils.
6: Vous voulez l'emmener ou vous l'avez déjà emmené?
7: Non, je ne l'ai pas encore emmené. Mais
6: il fait partie de vos rêves.
7: Mais effectivement, moi, je l'emmènerai un de ces jours pour aller découvrir effectivement les petits chemins de randonnée.
6: Mais c'est important la transmission, parce que vous parliez de cet oncle qui vous a transmis des choses. Aujourd'hui, si vous êtes tout jeune, Laurent, une petite soixantaine tout juste, vous êtes quand même grand-père et vous êtes aussi dans cette transmission.
7: Oui, bien sûr, mais ce sont des instants à partager, quoi. C'est marquant. Vous savez, ce que je voudrais laisser aussi, parce qu'un jour, effectivement, ça se passera comme ça, mais ce que je retiens de mon oncle, ce sont ces instants que j'ai partagés avec lui, dans la nature, aller cueillir des myrtilles, aller hameçonner des truites. Et c'est vrai que mon petit-fils, j'aimerais bien que plus tard, il ait ses souvenirs en disant, tiens, je m'en souviens, j'ai fait ça avec lui. Ce sont des choses qui marquent. Sur le coup, on s'en rend pas forcément compte, mais et après, il y a effectivement, on pourrait appeler ça une myrtille de Proust.
6: Comment il vous appelle?
7: Papillot.
6: Ça va. C'est moins dur.
7: Ouais, c'est toujours gros débat, ça. Ouais. Bon, grand-père, papy, machin, c'est un peu. Voilà, il m'appellera comme ça viendra, quoi.
6: Après, vous êtes marié jeune, vous avez eu des enfants jeunes, hein, aussi, c'est ça qui explique.
7: Tout très jeune.
6: Vous avez fait tout très jeune.
7: Mais.
6: Vous ne regrettez pas, hein,
7: même. Oui. Enfin, bon, voilà, j'étais grand-père à 60 ans, donc. C'est tout à fait raisonnable et dans les clous.
6: Les études de droit à Paris, vous l'avez évoqué, l'École supérieure de journalisme de Paris, hein, vous ressortez diplômé, il y aura pas mal de radios, vous l'avez évoqué tout à l'heure. Vous décrochez très vite un premier stage à la télévision, à l'époque sur Antenne 2. Je crois que vous travaillez pour les Enfants du Rock, autour de la création du Minitel, les Enfants du Rock.
7: Oui, c'était le tout début de ce qu'on va appeler après le numérique, enfin le Minitel. C'était, moi je me souviens quand je suis arrivé en stage.
6: Je l'ai connu aussi, rassurez-vous, je suis solidaire.
7: À Antenne 2, il a fallu d'abord que je trouve un Minitel, ça n'a pas été simple. Ouais. Il n'y en avait pas dans la maison, c'était vraiment le tout début. Et puis voilà, puis je rédigeais les pages sur les différents artistes, les groupes de rock qui passaient
6: les Enfants du Rock.
7: C'était Antoine de Caunes, c'était Jean-Pierre Dionnet, c'était Jackie, c'était Bernard Lenoir, c'était Patrice Blanc-Francard. Alors c'était amusant. amusant parce que Patrice Blanc-Francard et Bernard Lenoir, ce sont des animateurs que j'écoutais étant gamin, adolescent. Je les écoutais sur Inter avec Loup-Garou, avec Rock Report, je crois bien. Voilà, et ils ont bercé mon adolescence. Je les écoutais le soir et je me suis retrouvé à travailler avec eux. Donc, je veux pas dire que c'est un aboutissement parce que j'étais en début de carrière, mais en tout cas, c'était un rêve qui s'accomplissait, quoi, d'avoir de travailler comme ça, de collaborer avec ces deux géants pour moi.
6: 31 juillet 1989, c'est une date clé. Vous rejoignez Télématin, présentez une chronique sur les métiers d'avenir, les métiers du...
7: Ça existait à l'époque.
6: Ouais, il y avait
7: des métiers d'avenir à l'époque.
6: C'était quoi?
7: C'était simplement les nouveaux métiers. Alors on parlait de métiers, beaucoup de métiers dans l'informatique. Vous savez, il y a des métiers qui n'existaient pas autrefois et qui sont nés dans les années 90-2000. Donc voilà, c'était pour parler de ces nouvelles orientation, de ces nouvelles filières qui ouvraient. Et cette chronique s'appelait Métier d'avenir. J'ai dû présenter la première à l'été 89. Ouais.
6: 89 à 2012, vous présentez la météo. Qu'est-ce qui vous emmène à la météo? C'est le fait de regarder dans le ciel avec votre papa qui était dans l'aéronautique
7: Alors, oui, ça, j'avais déjà ces connaissances par mon père, avec qui je volais régulièrement. Mon frère aîné qui pilote et donc que j'accompagnais régulièrement.
6: Vous non?
7: Non, moi j'ai jamais été tenté par ça. J'aurais pu, mais non, jamais. Mais j'accompagnais très souvent et les briefs météo qui se faisaient à l'époque par téléphone, très souvent, je sais que mon frère me disait, fais le brief météo pour voir un peu où on va et les conditions qu'on va avoir. Donc j'avais déjà cette idée. Et puis c'est vrai que de voler avec mon père puis avec mon frère, on approche et on tutoie un peu les nuages, mais en tout cas on voit un peu comment ça se passe. Et moi ça m'a toujours fasciné.
6: C'est pour ça que vous êtes arrivé à la météo.
7: Alors j'avais ça, je connaissais un
6: c'était
7: peu le
6: enfoui,
7: truc.
6: Quoi.
7: Non c'est pas ça, c'est que quand j'ai commencé mes chroniques moi sur Télématin en 89, vous le disiez, il y a quelqu'un que je croisais très régulièrement, avec qui je travaillais, il était dans le bureau à côté, qui est Laurent Cabrol, et qui faisait donc la météo, et puis qui est pilote aussi, il pilote toujours il a un petit avion, et donc j'avais dit, moi je vole aussi régulièrement, et souvent le lundi quand on rentrait de week-end, il me disait, alors t'as volé ce week-end et tout, et puis, je dis, je suis avec mon frangin à tel endroit, à La Baule, à Orléans, voilà ce qu'on avait fait, et puis lui il m'en parlait aussi, et jusqu'au jour, automne 89, il cherchait quelqu'un au service météo. Et puis Laurent s'est dit, Laurent, il a déjà des bonnes notions. Et il vient me voir, il me dit, ça peut t'intéresser. Je me suis dit, je vais faire ça 6 mois. Et en fait, c'est devenu une véritable passion.
6: Ah oui. Vous avez survolé Annette. C'est comme ça qu'on prononce
7: Annette, ouais. Annette. Oui. On aurait l'air.
6: C'est quoi Annette? Quel est ce lieu qui visiblement est important pour vous?
7: Annette, c'est dans le nord de l'Eure-et-Loire. C'est le nord de la Beauce. C'est le début de la Normandie. C'est la vallée de l'Eure également. Et c'est une jolie commune de la région centre-Val de Loire. Ma femme est originaire. Oui, juste à côté d'Annette. Et puis on est eurélien depuis maintenant quelques années. Un peu plus de 30 ans. Et donc, voilà, c'est une commune de 5000 habitants avec un très très beau château, le château de Diane de Poitiers à Annette qui est à visiter, qui est un lieu incontournable, très beau château de la Renaissance. Et puis surtout, un environnement qui est exceptionnel entre la vallée de l'Eure qui est extrêmement verdoyante et qui est extrêmement préservée. Il y a toute la forêt domaniale également tout autour. Donc, voilà,
6: c'est un contexte,
7: je pourrais bosser pour l'Office du tourisme du département.
6: Mais vous le faites très bien, mais c'est un climat qui vous convient parce que je crois que vous avez en plus des animaux. À la maison, la forêt, l'eau, c'est quelque chose dont vous avez besoin.
7: Oui, c'est d'abord pas trop chaud. Je suis pas un fan des zones méditerranéennes beaucoup plus sèches. Non, j'ai besoin d'avoir cet environnement que ce soit sur la flore, la forêt, mais également la faune. Et c'est vrai que là, en étant sur ce secteur, c'est vrai que le brame du cerf, je l'entends régulièrement au mois de septembre. Voilà, on parlait des oiseaux et de la LPO tout à l'heure. Moi, les oiseaux, j'ai les oies qui passent. Moi, alors, c'est une autoroute à oies sauvages au-dessus de chez moi. Ça fait un bruit pas possible avec des bruits d'ailes. Enfin bon, incroyable. Et j'aime bien cet environnement. J'aime bien vivre là.
6: site Natura 2000, en zone d'intérêt écologique, avec, vous l'avez évoqué, Laurent, la faune et la flore, et ce beau château de Diane de Poitiers. On pourra parler de maintenant, tiens, dans un instant, c'est pas loin, et je sais que vous aimez aussi. Ouais. Vous n'avez jamais gagné au loto, ça vous est jamais arrivé, le gâteau
7: de grosse. Non, alors je vais vous avouer une chose, il faudrait peut-être que je joue c'est pour gagner. C'est mieux. C'est un bon début.
6: Généralement. Qui n'a jamais imaginé ce qu'il pourrait faire en gagnant plusieurs millions d'euros à la loterie? Dans une commune de Charente, c'est là où on va se rendre, Laurent, une famille a fait un choix pour le moins inattendu. Un geste qui, vous allez l'entendre, année par année, change le quotidien des habitants et particulièrement celui des enfants. Reportage Robin Bernot avec Pierre Marsat.
8: Imaginez un instant, vous gagnez à l'euro-million et l'une de vos premières dépenses sert à rénover l'école de votre commune.
9: Ben, c'est une super idée.
8: À Saint-Michel, en Charente, une famille a remporté 50 millions d'euros à l'euro-million en 2009. Depuis ce jour-là, ces habitants qui veulent continuer à rester anonymes offrent chaque année un chèque de 80 000 euros pour payer la cantine des enfants du village. Sauf que désormais, ils souhaitent que cet argent serve à rénover l'école. Les explications de la maire de Saint-Michel, Fabienne Godichaud, à notre reporter Pierre Marsat.
10: Oui, c'était vraiment le souhait qu'ils ont exprimé, de dire, écoutez, c'est 80 000 euros, pourquoi ne pas les investir? Pourquoi ne pas vous aider? Et bien évidemment, nous contribuerons nous aussi à compléter cette manne, hein, toujours ce don, pour pouvoir améliorer nos écoles, nos salles de classe, nos salles de vie, nos cours et voilà.
8: Gagner à la loterie et en faire profiter tout son village, ici en Charente, ça marche, mais vous, tiens, qu'en pensez-vous? J'ai posé la question à Bénédicte.
11: Ce qui est bien, c'est de pouvoir partager l'argent, ne pas que prendre pour soi et développer des projets pour des écoles et pour l'avenir de la France, les enfants.
8: Et puis il y a aussi Brigitte qui salue également l'initiative, surtout après les épisodes de canicule de ces derniers mois et aussi le manque d'équipement de nos écoles.
12: C'est très bien parce que l'été, il n'y a pas trop de clim et tout ça, donc pour les enfants, ce sera génial. Peut-être mettre de la verdure, mettre... pour le bien-être des enfants, c'est une très très très bonne idée.
8: Parlons-nous honnêtement, entre nous, vous gagnez 50 millions d'euros. Alors, vous achetez une maison au bord de l'océan, un grand appartement en ville, vous voyagez. Mais est-ce que vous donnez autour de vous? Écoutez les réponses de Bénédicte et Brigitte.
11: Je paye mes dettes et j'aide les gens autour de moi qui en ont besoin. Et puis un petit peu mettre de l'argent pour la santé aussi. Comme on ne sait pas si on aura beaucoup de choses à payer dans l'avenir, donc il faut toujours avoir un petit peu de pécule.
12: D'abord, égoïstement, je donne à mes enfants. Et s'il en reste, oui, moi, je serais plus vers les Restos du Cœur et tout ça. Ouais, j'aimerais bien aider les gens dans le besoin et tout ça.
8: À Saint-Michel, le jackpot remporté par ces euros gagnants continue, des années plus tard, de profiter aux enfants. Comme quoi, parfois, gagner à l'euro million ne change pas seulement une vie, ça peut aussi changer celle de tout un village.
6: Exactement, merci Robin Bernot, on salue les équipes aussi d'ici La Rochelle, et cette très belle initiative, c'est vrai que c'est bien, hein, Laurent Méchko.
7: Alors, c'est bien, mais c'est... Alors, je trouve, moi, que pour ces vainqueurs de l'euro million, hein, pour du loto, ça donne un sens à leur vie. Je pense que je veux pas dire que c'est égoïste de leur part, mais ça donne un véritable sens. Plutôt que de gagner et de dépenser tout ça égoïstement seul dans son coin.
6: On va laisser l'Eure-et-Loire, on va laisser toutes les belles villes et les régions où nous étions pour emmener Laurent Romeschko dans un instant dans un endroit qu'il adore, c'est l'île de Ré.
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6: Et Juliette Armanet pour le dernier jour du disco sur ici.

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2: Et vous le voyez tous les jours sur France 3, 13h dans Météo à la carte. On va en parler dans un instant. On découvre ce soir avec Laurent Romeschko les lieux qui l'ont façonné, les lieux qui l'ont fait rêver, les souvenirs marquants de sa carrière. Il n'y a pas que Paris dans la vie, il y a l'île de Ré aussi. Pourquoi ça vous marque, l'île de Ré? Pourquoi?
3: Parce que j'aime bien le climat, la côte atlantique d'une manière générale, l'île de Ré surtout, un environnement qui est préservé, ce qui est le cas aussi de l'ensemble de la côte atlantique en général, je dis ça comparativement au littoral méditerranéen. Donc voilà, l'île de Ré, j'aime beaucoup l'environnement, j'aime beaucoup les villages de l'île de Ré, la vie qui peut y avoir, qui est parfois, sur certains secteurs, c'est vrai, un peu trop parisienne, mais il faut savoir choisir ses moments, il faut savoir aussi rester chez soi, et puis choisir le bon coin de l'île. Et c'est vrai, quand on va vers le nord de l'île, vers Saint-Clément-des-Baleines, vers des communes comme Loix, qui est un petit peu une île sur l'île de Ré, qui est très très isolée, on passe pas par Loix, on va à Loix, c'est un petit peu un territoire à part. Et donc voilà, c'est plaisir de la pêche, principalement, pour moi, là-bas. Et puis,
2: ça vous adorez la pêche?
3: Ouais, j'aime bien, ouais. Ça, c'est depuis tout petit, depuis la pêche à la truite en montagne. Voilà, je suis passé à la pêche au bar sur l'île de Ré.
2: Inspecteur de police qui aime la pêche.
3: Ça
2: aurait pu être la carrière de Laurent.
3: Donc l'île de Ré, voilà, il y a un environnement que je trouve qui est absolument préservé, même si effectivement ce que disent beaucoup et qui semble se confirmer, c'est vrai que la menace de l'élévation du niveau de l'océan pourrait menacer l'île. Mais c'est vrai que c'est un très bel endroit où j'aime bien passer des moments pendant l'été, pas que.
2: Je vous emmène en Méditerranée. Alors vous avez aujourd'hui des attaches familiales avec la Corse.
3: Oui, bien sûr, parce que ma famille, ma fille vit là-bas, mon petit-fils vit là-bas, et c'est un endroit où je vais très souvent, bien sûr.
2: J'imagine.
3: Le plus souvent possible, donc voilà, celle qu'on baptise l'île de beauté, qui porte bien son nom. Voilà, c'est aussi une découverte. Vous savez, je vous parlais de préservation de l'environnement, j'évoquais l'île de Ré, et je faisais un peu le comparatif entre la côte atlantique et le littoral méditerranéen. Dans le littoral méditerranéen, la Corse est tout à fait à part, c'est-à-dire qu'il y a cet environnement qui est absolument préservé, et donc ça, c'est un véritable bonheur d'avoir effectivement cet amour de ce pays, et suffisamment pour pouvoir le conserver authentique.
2: Vous aimez les plages aussi en Corse, il y a une plage comme ça,
3: qui vous
2: marque plus qu'une autre.
3: Alors je suis plus côte occidentale en remontant jusque vers la Balagne que sur la côte orientale, vers la plaine orientale, et côté Porto Vecchio qui est plus touristique, mais c'est vrai qu'on arrive encore à passer des journées sans être les uns sur les autres, de trouver des criques, des plages très agréables sur l'ensemble de la côte ouest de la Corse, et ça, c'est un véritable bonheur. Ouais.
2: Je vous emmène, Laurent Romeschko, dans un autre endroit. Cultissime générique. Je crois que c'est le tout premier, hein, d'ailleurs. C'est le tout, parce qu'il a évolué, hein, le générique en 50 ans.
3: Ça va être la version d'origine qui est pas bien jeune.
2: Alors, je vous emmène pas dans les studios des chiffres et des lettres, mais je vous emmène à Antibes.
3: Ah oui,
2: là, on est en Méditerranée. Pourquoi je vous emmène à Antibes? Vous le savez très bien, c'est votre première des chiffres et des lettres.
3: Oui.
2: C'était Antibes, c'était au palais des congrès de Antibes.
3: Juin 92.
2: Vous avez 12 ans quand on regarde les images. Non, vous faites toujours dire Tintin. Vous regardez les images. Ouais. C'est archivé d'ailleurs avec Lina, cette émission. Vous vous souvenez de ce moment pour deux raisons, je crois.
3: J'avais un costard vert, genre vert pistache.
2: Vert lourd.
3: Un truc, et que je ne retrouve pas.
2: Et c'est mieux.
3: Plutôt c'est mieux. Voilà. C'est une bonne nouvelle, ça. Oui, je m'en souviens très, très bien. Vous savez pourquoi je me souviens particulièrement de ça?
2: Parce qu'à titre personnel, vous apprenez quelque chose. Avant.
3: Pour deux raisons. J'ai ma première, le jour, c'est un lundi, début de semaine, on fait les émissions de là-bas. Je fais ma première en direct. Et là, je sais que toute la direction d'Antenne 2 à l'époque va scruter le petit nouveau qu'Armand Jameau vient de recruter.
2: Ouais. Quel caractère du jeu.
3: Et en fait, et une heure avant la prise d'antenne, avant le direct, ma femme m'appelle pour me dire que le test de grossesse est positif et que je vais être papa pour la première fois.
2: Est-ce qu'elle a eu raison, Sylvie, de vous dire ça une heure avant? Je me pose la question aujourd'hui.
3: Sincèrement, je pense qu'elle me l'aurait dit après, ça aurait été mieux. Mais bon, je sais pas, ça m'a peut-être encore un peu plus motivé. Mais bilan des courses, j'ai terminé ma journée, on a fait le direct qui s'est plutôt bien passé. Mmh. Et puis, mais le soir, quand je me suis couché, pas trop tard, je me suis dit, je vais vite aller me coucher.
2: Je vous arrête, c'est pas vrai, parce que je crois que vous avez fait la fête ce soir-là en Antibes. Vous avez besoin de lâcher les chiens, comme on dit.
3: Ça fait que je me lâche. Mmh. Mais je me suis dit, c'était une journée tout de même bien remplie, ouais, avec, voilà. Avec plein de nouvelles.
2: Première des chiffres et des lettres, et quelques mois plus tard, la naissance, voilà. C'était votre premier enfant, du coup, hein.
3: Oui, Anne était la première en 93.
2: Alors, puisqu'on parle des chiffres et des lettres et qu'on parle de toute la France, les chiffres et les lettres, c'est des clubs dans toute la France.
3: Oui, ça a été une
2: fan partout.
3: Ça a été une formidable aventure télévisuelle, puisqu'en fait, elle s'est prolongée pendant, figurez-vous, tout de même 52 ans.
2: Ouais, c'est fou,
3: 52 ans, cette émission. J'en ai fait une grosse partie de ces 52, puisque j'en ai fait 32.
2: Patrice Lafond,
3: Patrice,
2: Laurent Cabrol.
3: 17 ans, et puis Laurent Cabrol, et puis une courte période, Max Meynier.
2: C'est vrai.
3: Il y a eu Max Meynier après vrai. Laurent Cabrol, et juste avant moi. Et donc voilà, et puis la version d'origine, le mot le plus long avait été créé en 65, donc l'origine de l'émission est encore plus ancienne. Non, ça reste c'est une belle aventure, c'est un véritable monument de la télévision française, c'est un jeu qui semblait inoxydable, très efficace parce que très simple à comprendre, et surtout, chacun pouvait jouer à son niveau. Je veux dire, vous pouviez, autant qu'un jeu, sincèrement, comme question pour un champion, il faut la culture générale, on ne peut pas être approximatif, autant que sur trouver le mot le plus long,
2: chacun peut tenter sa chance.
3: Chacun peut tenter, et même si vous plafonnez à 4 lettres,
2: ouais.
3: Et ben c'est pas grave, vous avez joué, vous avez pris du plaisir. C'était ça la formule absolument magique de cette idée d'Armand Jameau sur cette émission. C'est ce qui a expliqué cette longévité, donc ça reste un très bon souvenir. Mais la page est tournée.
2: On ne va pas se gêner, on va penser à un Marseillais que nous avons en commun, oui. Qui est Patrice Lafond, qui nous a quittés il y a maintenant 2 ans, il me semble.
3: Oui.
2: Qui a aussi beaucoup compté pour vous. Il a été votre producteur sur cette émission.
3: Il a été votre producteur pendant près de, je sais plus combien, pendant pas loin de 25 ans, je crois bien. Et donc, j'ai perdu. C'est pas simplement un producteur, ça a été un ami très cher.
2: Voilà.
3: Quelqu'un qui me manque.
2: Quelqu'un qu'on a en commun et qui nous manque beaucoup.
3: C'est pour être un papa, un frère, un copain.
2: Voire
3: parfois, il était tellement drôle. Ça pouvait même parfois être un petit frère qu'il fallait recadrer parce qu'il allait très très loin.
2: C'est
3: ce qui me plaisait.
2: Laurent Romeshko est notre invité. Alors, Laurent, il y a des lieux aussi que vous avez découvert peut-être plus récemment, les monts du Beaujolais.
3: Oui. Oui, parmi les coins de France qui me plaisent bien, il y en a beaucoup, mais c'est vrai que c'est une région. Quand on descend le Val de Saône pour aller vers Lyon, vers la vallée du Rhône et aller peut-être vers le sud, c'est vrai que c'est très souvent un truc qu'on laisse sur la droite de l'autoroute et où on ne s'y arrête pas forcément. On va en Bourgogne, mais c'est vrai que les monts du Beaujolais, on ne s'y arrête pas forcément.
2: Vers Beaujeu.
3: Et vers Beaujeu, bien entendu, Chiroub. Enfin bon, voilà, ça mérite véritablement de s'y arrêter quelques jours parce que c'est une région belle, où on mange très bien. On peut pas dire qu'on y boit très très bien, mais c'est pas possible. Mais je veux dire par là, bien évidemment,
2: bien
3: toutes
2: sûr.
3: Les régions françaises, il y a effectivement il y a le vin, il y a le fromage, mais là il y a vraiment un très très bel écrin, et c'est une région qui mérite qu'on s'y arrête.
2: C'est Breton du bout du monde. Vous êtes parti il y a pas longtemps tourner un documentaire dans le Finistère. Aussi, pourquoi vous avez choisi le Finistère?
3: Alors, parce que c'est une, bien entendu, parmi les téléspectateurs qui m'écrivent, qui réagissent, moi, lorsque je suis à l'antenne, lorsque je donne des prévisions, il y en a certains qui ont leur territoire, leur coin de France, vraiment ancré dans les tripes. Ils n'aiment pas, ils l'adorent carrément. Ce sont les Bretons, et particulièrement les Bretons du Finistère. Et donc, l'idée dans ce documentaire, c'était de se dire, pourquoi les gens qui vivent là depuis longtemps, qui sont sur ce département depuis toujours, pourquoi sont-ils si attachés à ce département qu'est le Finistère? C'est quoi? C'est la mer, c'est la langue, sont les crêpes, c'est le cidre, je sais pas, c'est le sarrasin, et on a essayé de comprendre. En fait, c'est un mélange de tout ça. Il y a une véritable identité finistérienne, mais la France est une somme d'identité comme ça. C'est pour ça qu'on va poursuivre aussi notre aventure en allant à la rencontre des Hauts-de-France.
2: Alors n'hésitez pas à redécouvrir ce documentaire sur le Finistère.
3: Sur la plateforme France.tv.
2: Qui est toujours disponible. Météo à la carte, on s'en dit un mot tous les jours, France 3, 13h.
3: 13h, ouais, à 12h55 précisément pour Météo à la carte. Et puis 13h55, Météo la suite, qui est la deuxième partie et qui se prolonge jusqu'à 14h30 à peu près.
2: Toujours la vulgarisation, l'explication.
3: La vulgarisation et puis surtout la découverte des patrimoines régionaux, la mise en valeur aussi des initiatives qu'il peut y avoir un peu partout en région. On vit très bien en région, on aime nos régions et celles et ceux qu'on rencontre nous tous les jours dans l'émission en sont la preuve.
2: Laurent Romeshko, on s'est énormément baladé. Cette carte de France, vous la connaissez par cœur. Si on devait garder qu'un seul lieu, votre lieu central, on serait où ? On s'arrêterait où ?
3: Oh ben, on en a parlé. Moi, c'est mon poumon vert, là où je suis. Je m'échappe dès que je peux de Paris.
2: C'est l'Eure-et-Loire.
3: C'est l'Eure-et-Loire, oui, c'est là où je me sens bien.
2: Merci Laurent pour ce voyage.
3: Merci à vous.
2: Vous avez bien piloté, c'est impeccable.
3: Merci.
2: Je vous aurais bien vu en lieutenant de police. J'espère que vous aurez deuxième vie pour ça. Franchement, c'est ce que je retiendrai.
3: Je vais m'acheter l'impair.
2: Vous faites la voix aussi un peu la Colombo, non ?
3: Non, je peux vous parler de ma femme.
2: On la salue. Merci Laurent Romeshko, ici.fr pour écouter cette émission. Il n'y a pas que Paris dans l'avion. On vous souhaite un bon week-end. Le meilleur est à retrouver entre 20h et 21h avec Benoît Prospero. Et on se retrouve dès lundi. Portez-vous bien. Ciao.
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2: Et les Jackson 5, Laurent Romeshko, Blame It on the Boogie. Je l'ai bien prononcé. Hein.
3: Oui, c'est bien.
2: Blame It on the Boogie sur ICI.

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1: Excellente soirée, merci d'écouter. Ici, il est 21h. Un Laurent cache un autre. Voici Laurent Petit-Guillaume pour 100% années 80. Belle soirée.
2: Bonsoir à tous et d'avance bon week-end. C'est 100% années 80, 7 jours sur 7. Si vous nous écoutez pour la première fois, c'est jusqu'à 22h et ça commence comme ça.

0: Lionel Richie, c'était All Night Long.
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0: En 1983, Lionel Richie a déjà derrière lui 14 ans de carrière au sein des Commodores. Il choisit donc de quitter le groupe aux 70 millions d'albums vendus et se lance dans une carrière solo. Et ce titre, All Night Long, extrait de son deuxième album, va faire de lui une star mondiale. Encore aujourd'hui, ce tube fait partie des 100 singles les plus vendus de tous les temps. Allez, on avance de 3 années et dans les charts du monde entier, on retrouve le plus grand succès de Paul Simon, You Can Call Me All.

Marc Lavoine et Catherine Ringer, c'était « Qu'est-ce que t'es belle ?» Et tout ça a débuté comme une blague au téléphone pour se finir en un tube inoubliable. On est en 1988. Marc Lavoine appelle Catherine Ringer pour lui proposer ce duo. Elle croit à une blague. Elle lui répond « Bah, si t'es Marc Lavoine, moi je suis le pape. » Et elle raccroche. Bon, alors il la rappelle pour être sûr qu'il s'agit bien de Marc. Elle lui demande de chanter son dernier tube. Alors là, elle reconnaît la voix et finalement accepte la chanson. Et voilà. Ah, toutes les chansons ont une histoire. Un jour, je vous raconterai celle de Harden My Heart du groupe Quarter Flash. C'est promis.

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0: Music and Light, c'était Imagination. On a tous dansé au moins une fois sur ce titre. Et si vous aviez l'âge de sortir en discothèque durant l'été 1982, date de sortie de ce tube, je suis certain que vous vous souvenez même du nom de la boîte de nuit où vous avez usé la semelle de vos baskets montantes sur le dance floor durant les vacances. Mais oui, bon allez, je vous laisse à vos souvenirs. La suite de 100% années 80, ce sera dans un instant. Étienne Dao, Tombé pour la France.
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0: Wild, You Keep Me Hanging On.
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0: Alors ça marche pas à tous les coups, mais quand une reprise garde l'énergie du titre original, en l'occurrence la version des Supremes en 66, on y ajoute une touche d'originalité, eh ben ça marche, et même très fort, puisque grâce à cette nouvelle version, Kim Wilde s'est retrouvé numéro 1, entre autres aux États-Unis. Eh oui. Allez, revenons à la chanson Made in France et 100% originale, avec un des plus grands succès des années 80. 1987, le tube a pour nom Une autre histoire, Gérard Blanc.

Alors que sait-on du prochain album de Mylène? Eh bien, pas mal de choses. Il sera sans doute électropop, façonné par des DJ producteurs de renom, DJ Lewis, DJ Snake, Woodkid. Bon, ça, c'est pour les spécialistes. On sait aussi que c'est Jean-Baptiste Mondino qui réalisera la pochette de l'album sorti 30 octobre. D'ici là, bah, laissez-nous chanter avec Gold.

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1: Merci d'être fidèle à 100% années 80, c'est tout pour aujourd'hui. Dans un instant, place à 100% chansons françaises. Que votre nuit soit belle et à demain. 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
3: En 1998, le duo Céline Dion et Jean-Jacques Goldman signent un nouveau chef-d'œuvre, On ne change pas, et je vous raconte son histoire.
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3: En côtoyant la star mondiale, Goldman est frappé par un contraste saisissant. Derrière la diva, il perçoit la petite fille de Charlemagne, sa ville natale au Québec. Une enfant fragile, manquant de confiance en elle, malgré les millions d'albums vendus. C'est ce décalage entre la gloire immense et l'innocence restée intacte qui inspire le texte.

savez, ça arrive de temps en temps de tomber en amour avec une chanson qu'on entend la première fois à la radio. Et c'est ce qui m'est arrivé d'ailleurs avec la prochaine chanson. Je l'ai entendue et je suis tombée amoureuse.

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j'ai enregistré les chansons de Starmania dans le super beau studio tout blanc de Michel Berger. Ah oui. Je me rappelle très bien que Luc Plamondon et Michel n'arrêtaient pas de me dire comment ils avaient hâte de m'entendre chanter la prochaine chanson à Paris, ici sur la scène de l'Olympia. Eh bien, Michel, ce soir, je voudrais la chanter pour toi.

0: Merci Michel Berger. Merci Luc Lavandan.
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3: Quelle est l'histoire de la chanson Sous le vent de Garou et Céline Dion?
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3: À l'origine, ce titre n'est pas destiné à être un duo. À l'époque, Garou a pour manager René Angélil, le mari de Céline Dion. C'est elle qui va vouloir écouter les maquettes de son compatriote québécois. Un jour, René Angélil appelle Garou et lui dit « Écoute, il y a Céline qui chante dans la maison. Elle met ta chanson Sous le vent en boucle. Elle l'aime. Elle n'arrête pas de chanter dessus. »
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3: Lorsque Céline Dion arrive en studio pour enregistrer sa voix, Garou la découvre enceinte jusqu'aux dents. La magie opère, le duo se forme et Garou voit sa carrière décoller. Et c'est vrai, qui n'a jamais chanté dessus, même secrètement ?

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2: Bonsoir.
3: Bonsoir mon amour.
2: Bonsoir.
3: Ça va bien? Je peux t'embrasser?
2: Moi je voudrais te dire de notre part à tous à quel point on est heureux que tu aies pu venir. Je voudrais te dire comme on est heureux de pouvoir t'entendre. Et s'il y avait quelque chose à ajouter, ça serait du genre s'il suffisait qu'on s'aime, s'il suffisait d'aimer, si l'on changeait les choses un peu, rien qu'en aimant donner, s'il suffisait qu'on s'aime, s'il suffisait d'aimer, je ferais de ce monde un rêve, une éternité. Allez, à toi.
3: Merci d'être avec moi ce soir.

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2: Ça fait plaisir de parcourir le centre des expositions du Mans en golfette. Et au volant, il y a Alain Par-dessus. Bonjour Alain.
3: Bonjour Bruno.
2: Alors, je vais m'autoriser à le dire, hein. Vous avez 58 ans. Quel est votre métier ?
3: À la base, je suis électricien et aujourd'hui, au centre exposition, je suis responsable d'exploitation et responsable du patrimoine. Et régisseur général pour la foire du Mans.
2: Vous êtes Manceau, en tout cas certes de naissance ?
3: À l'origine, oui, Manceau et de naissance, oui.
2: Quel était votre parcours, je dirais, scolaire ?
3: Alors avant d'en arriver là, j'ai fait le collège jusqu'en 3e. Ouais. Ensuite, je me suis dirigé vers un métier d'électricité. J'ai passé un CAP. J'ai été quelques années dans le bâtiment et puis j'ai atterri chez Le Mans Événement quelques années après.
2: C'est comment que de s'occuper, alors je veux dire des 4 jours. Je sais que le vrai nom c'est Foire du Mans, mais il y a tellement de personnes qui disent encore les 4 jours.
3: C'est comment ? Alors c'est tout un tas de métiers qui se rassemblent. Il faut monter des stands, il faut monter les intérieurs, les extérieurs, la moquette, l'électricité. Il faut être super attentif à tout ce qui se passe avec les exposants et puis être à leur service. Surtout, et tout ça dans l'ombre, effectivement, dans les coulisses du centre expo.
2: Rappelez-nous, vous faites ça depuis combien d'années ?
3: Alors, en tant que prestataire extérieur, j'ai commencé en 84, puis après, j'ai été embauché par Le Mans Événement en 98, donc je vais faire ma 40e foire.
2: Quels sont les moments croustillants que vous avez pu vivre à l'occasion de cette foire du Mans ?
3: Bon, il y a eu comme beaucoup le Covid, la période Covid qui a été compliqué, des événements météo sur la foire qui ont été aussi un peu compliqués, beaucoup de gros événements où techniquement il faut être vraiment très présent.
2: Ouais. Des moments drôles.
3: Des moments drôles aussi, ouais, oui, il y en a eu bien sûr, on est une équipe, on est une grande famille sur le centre exposition du Mans.
2: En fait, belle rencontre ici.
3: Belle rencontre avec tout un tas de clients depuis des années et des années. Donc on apprend à avoir tout un tas de clients, des professionnels de tous bords, politiques, industriels et autres.
2: Artistes ?
3: Artistes aussi, bien sûr.
2: Qui, par exemple ?
3: J'ai eu l'occasion de rencontrer, moi, alors à la grande époque, Johnny Hallyday. Vu ACDC, j'ai vu Trust ici. Et puis tous les actuels aussi, Christophe Maé. Tout un tas d'artistes, effectivement, j'en ai vu un paquet.
2: Alain, par-dessus, quand la foire du Mans se termine, il y a un coup de blues ?
3: Ah oui, bien sûr. Oui, il y a un énorme coup de blues. Il y a un tel contact avec nos exposants que l'on connaît depuis des années. Donc, ouais, on adore ce que l'on fait. Donc, c'est toujours un peu compliqué la fin de la foire.
2: Merci beaucoup. Alain Par-dessus, on vous dit à très, très bientôt.
3: Merci Bruno, à très vite.
2: Et vous croiserez sans doute Alain Par-dessus au Centre des Expositions du Mans.
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4: Lucas Vanitou, bonjour.
5: Bonjour.
4: Vous êtes le fondateur de l'association Belfortaine Objectif Égalité qui existe depuis combien de temps ?
5: Nous entrons dans notre 7e année. J'ai créé l'association avec mon ancien animateur jeunesse à la ville de Belfort en 2019. Nous avons 2 pôles au sein de l'association. Un pôle famille avec lequel nous réalisons des animations socio-éducatives, socio-culturelles directement au pied des immeubles. Et des projets collectifs avec elle. Et puis un pôle jeunes solidaires dans lequel nous réalisons des animations plutôt sur la thématique qu'on appelle l'éducation à la citoyenneté, à la solidarité internationale.
4: Quand j'entends international, ça veut dire que vous allez parfois très très loin pour réaliser ces projets.
5: Alors ça nous arrive, oui, tous les 2 ans on porte un projet fort qui s'appelle les périples solidaires et culturels, et nous avons déjà financé à distance pour raison Covid, on n'avait pas pu s'y rendre au Cambodge, 3 puits aux Philippines. Nous sommes en relation avec une école. Et puis dernièrement en Indonésie, en novembre dernier, avec un nouveau groupe de jeunes, nous nous sommes rendus là-bas.
4: Des jeunes de quel âge et qui ont fait quoi ?
5: Alors des jeunes de 16 à 19 ans, dont c'était la première expérience à l'international, qui ont travaillé pendant plus d'1 an pour réaliser des actions d'autofinancement, leur permettant de se rendre sur place, certes, mais aussi et surtout de partager vraiment un moment interculturel. Ils étaient en binôme franco-indonésien pour rénover une maison de la nature afin que les enfants de la communauté puissent bénéficier d'apports sur cette thématique.
4: Des projets à l'international, ça c'est OK, avec des jeunes, mais aussi des projets tout près de chez nous et même dans nos quartiers.
5: Tout à fait. Aider au local ne nous empêche pas d'aider à l'international. Donc on a à cœur eh bien, de privilégier notre territoire également.
4: Quand on se rend compte qu'à Belfort, par exemple, c'est près de 30% de la population qui est en situation de précarité, forcément, ça fait réfléchir et ça donne des idées.
5: Nous, notre enjeu, c'est de travailler avec ces familles-là qui ne se referment pas sur elles-mêmes et donc de continuer à favoriser ce lien qu'il existe entre les publics, précaires ou non d'ailleurs, et de réaliser des interventions.
4: Quel genre d'intervention ?
5: Une rencontre au pied des immeubles avec des ateliers, surtout sur la période estivale, le mardi et le jeudi, sur le quartier des Glacis. On va réaliser des animations de rue et aussi des animations nocturnes le jeudi soir. Et ça, c'est conclu en fin d'été par un grand festival qui s'appelle Clôture de l'été, avec des concerts, de la nourriture, des jeux pour les familles, des rencontres et des conférences sur des thématiques, parce qu'on a toujours cette volonté d'avoir un apport éducatif important de façon à essayer d'émanciper le public. Le but, c'est pas de faire à leur place, mais qu'ils apprennent à le faire, plus tard le répliquer.
4: L'association ne manque pas de projets, du grain à moudre donc pour toutes celles et ceux qui veulent continuer à défendre la solidarité et l'inclusion.
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6: On sait qu'on est lorrain parce que quoi, Nicolas Turon, aujourd'hui?
7: Parce qu'on s'est déjà perdu au café entre deux ponts de Revigny-sur-Ornain.
6: D'accord.
7: Revigny-sur-Ornain, au sud de la Meuse.
6: Non, j'y suis pas du tout. Allez-y.
7: Bah, c'est une petite ville où il y a deux ponts. Il y a deux ponts. Il y a celui qui passe au-dessus de la voie ferrée.
6: Deux ponts avec un T et un D ou deux ponts?
7: Non, on n'est pas chez Tintin. Non, TS. Il y en a un qui passe au-dessus de la voie ferrée et oui. Un qui passe au-dessus de l'Ornain.
6: Oui.
7: Et quand on sait que l'Ornain, la rivière, naît de la confluence de deux rivières qui sont l'Ognon et la Maldite.
6: Bien sûr.
7: On imagine l'ambiance qui règne dans ce bourg de la Meuse.
6: L'odeur,
7: oui. On a peur que ça sente le ragoût et la soupe. Mais, à deux pas des ponts, il y a la poésie particulière du café entre deux ponts, dans lequel on ne boit pas de pont, ça c'est à Pont-Tarlier, mais du café et des picons. Longtemps, le bistrot a servi du vin bon à nettoyer le comptoir, du vin à boire à deux, un qui le boit, l'autre qui le tient. Dans le café, il y a Daniel, le patron, un élégant, haut de Cologne, et Gomina dans les cheveux, un érudit du terrain, savoir acquis sur le tas, un sens de la répartie aiguisée et une obsession, proche de l'art brut, pour ses carnets. Cet homme que j'ai rencontré écrit des livres à la main depuis des années, des manuscrits édités à un seul exemplaire, le sien. Daniel achète ses carnets chez Action, les remplit en entier, souvent des pamphlets politiques, et les montre aux clients de passage. Il a une bibliothèque d'une quarantaine de carnets écrits par lui-même dans l'arrière-boutique, une salle décorée avec les maréchaux de Napoléon. Mais il ne s'arrête pas là, il enregistre ensuite des extraits de ses propres textes sur des cassettes, en ayant des accents du général de Gaulle, et se repasse les bons morceaux pour se faire plaisir. Lorsqu'il rédige ses pamphlets à l'écrit, il écrit en rouge les passages sur lesquels il faut, je le cite, porter l'accent, parce que ce sont les passages qu'il enregistrera à l'oral. Et quand il écoute ses propres textes, il dit de lui, ah bah quand je m'écoute sur les cassettes, je me dis, mais putain, mais c'est la vérité. Ses clients sont des prosateurs, eux aussi, voici quelques brèves arrachées au comptoir meusien. J'ai vraiment entendu là-bas. Hein? J'ai lu que l'espérance de vie pour les hommes était de 76 ans. Eh ben, il me reste plus qu'un an. Ou encore, oh bah tiens, voilà ma chibouzouk. Bah alors, t'as pas bronzé en vacances? Tu sors de tôle ou quoi? Encore. Dans le journal, il y a des bonnes et des mauvaises nouvelles, c'est au choix. Bah, moi, j'ai fait mon choix. Un dialogue magnifique. Bah, Eric, pourquoi t'as rasé ta moustache et pas la barbe? Bah, je voulais me raser la moustache parce que c'est pas pratique quand on fume, mais je l'ai cramé avant. Et enfin, ma punchline préférée de tous les temps, c'est peut-être un classique, mais moi, je l'ai entendu là-bas. Je vous laisse avec ça. À la place de c'est la fin des haricots, il y a un gars qui a dit, eh ben, c'est la fin des daricoles.
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1: Salut Brésil.
2: Est-ce que par hasard vous ne seriez pas la petite Manon?
1: Je m'appelle Manon.
2: Faut bien te regarder pour te reconnaître.
1: J'ai 22 ans, bientôt 23.
3: L'appareil est un peu plus que son âge. Elle fait au moins 18 ans. Qu'est-ce que tu fais?
1: Je suis vendeuse de carrelage et je suis dans les petits bonheurs.
2: Mais pourquoi, hein? Pourquoi?
3: Parce qu'elle est belle. Et que je suis d'accord.
4: Elle vient d'où cette fille?
1: J'habite à Quimper, je ne suis pas originaire d'ici, j'habite à Cancale de base, ville de cœur, la meilleure ville de Bretagne.
5: Le symbole de la nation bretonne.
1: Moi, Cancale, j'aime Cancale parce que c'est une petite ville avec un petit port magnifique. Tout le monde se connaît, il y a la joie de vivre, il y a les huîtres, il y a le vin blanc, il y a les bars, il y a tout ce qu'il faut pour avoir une belle vie en fait.
6: Et sinon, les huîtres?
7: Il y a encore eu une marée noire en Bretagne.
6: Putain, une marée noire, c'est de l'encre de sèche.
8: Alors, où est-elle ton île?
1: Si je devais finir mes vieux jours sur une île bretonne, je dirais Groix. Franchement, ça a été le coup de cœur de mon été, là, dernier. J'ai pas été sur beaucoup d'îles, parce que les Glénans, bon, c'est vu et revu, mais Groix, franchement...
6: Non mais franchement, qu'est-ce que tu lui trouves, hein?
1: En fait, c'est un mini Cancale.
9: Oh non, mais c'est pas vrai, vous croyez pas que vous poussez?
10: Un méga tube.
1: Ma chanson préférée, c'est Je te promets.
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12: Je te promets le sel au baiser de ma bouche.
1: C'est vraiment la chanson que je pourrais sortir à toutes sortes de soirées. Et je n'ai pas honte de le dire. Mamie, in love de Johnny, a vu tous ses concerts, elle a le tatouage sur le bras, elle a fait tous ses concerts. Ses premiers concerts, là, dans la fosse, comme ça, mamie, génial. Ah, je te promets, c'est vraiment la meilleure musique que j'aime.
13: Ta grand-mère, elle a enterré Michael Jackson, David Bowie, Johnny, Prince, même le gars de Koh-Lanta, Miskel.
14: Changement d'époque en cours.
1: Si je pouvais voyager dans le temps, j'irais à l'époque baroque, parce que j'aurais aimé porter les tenues des femmes.
15: C'est cool cette tenue?
1: Les belles robes, les belles coiffures, j'aurais aimé ça, mais j'aurais aimé vivre dans les années 80, enfin, rien qu'une époque sans téléphone.
16: Non mais allô quoi, je sais pas, vous me recevez?
17: Oh, j'ai plus de bar, hein. J'ai plus d'unité, hein. Pourtant je suis chez Orange, il devrait pas y avoir de pépins.
1: Allez, salut, c'était Manon.
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18: C'est un lieu que très peu connaissent, un lieu discret, ultra réglementé, où l'on développe une multitude de micro-organismes, parfois inoffensifs, parfois terrifiants. Aujourd'hui, je teste pour vous, non pas le fond de mon bac à frigo, mais bien le laboratoire alsacien d'analyse. Et je suis à Strasbourg, dans un bâtiment presque anonyme, peu connu du grand public, parce que ce type de laboratoire collabore principalement avec des organismes et des institutions. Et on ne rentre pas ici comme dans une boulangerie. Ah non, je dois montrer patte blanche et surtout passer plusieurs tests de sécurité. Car ici arrivent chaque jour des centaines d'échantillons de sang, de l'eau, des aliments et plein d'autres choses. Et justement, je rejoins tout de suite l'équipe qui vérifie eh bien, ce que nous consommons, ce que nous respirons et parfois même ce qui nous rend malade et ce, sans même qu'on le sache encore. Et oui, ce laboratoire c'est un peu comme un thermomètre de notre société. On y voit passer les épidémies saisonnières, les pics de pollen, les bactéries résistantes ou encore les virus dans les animaux chassés ou retrouvés morts au bord des routes. Alors qu'on se le dise, les données ne sont pas là juste pour faire peur. Non, c'est surtout pour anticiper d'éventuels problèmes. Allez, hop là, j'ai mis ma charlotte de tête, ma charlotte de pied, ma blouse, mes lunettes de protection, car je commence par la partie la plus connue, le laboratoire. Et vous l'avez compris, ici l'hygiène, ah, c'est pas une option. Ah non, je peux vous le dire, mes mains n'ont jamais été aussi propres. Autour de moi, tout est blanc, du sol au plafond. Autour de nous, des affichettes partout qui indiquent les règles et les procédures à bien respecter. Alors je suis un petit peu stressé quand même. Mais heureusement, Fred, le responsable du labo, me rassure. Pas de risque de trouver Ebola ici, mais quand même, des bactéries pas super sympas. Il ouvre, hop, un des frigos et me montre une culture en cours faite à partir d'un prélèvement effectué sur une carcasse d'oiseau qui a été retrouvée mort au bord d'une route. Et alors pourquoi on fait ça? Eh bien justement, identifier si l'animal mort était contaminé. Ne me demandez pas le résultat, tout ça c'est très confidentiel. Tout ce que je peux vous dire, c'est que j'avais plus très faim en sortant d'ici. Bon, chaque prélèvement n'est pas analysé à l'œil, hein. De nombreuses machines interviennent dans le processus, mais c'est le biologiste qui interprète et qui surtout valide les résultats. Parce que vous l'avez compris, inutile de vous pointer dans ce labo à jeun un beau matin avec votre ordonnance, ça servira à rien. Non. En revanche, si un jour les autorités vous demandent de ne pas consommer l'eau du robinet, c'est sûrement grâce au contrôle effectué par ce laboratoire. Et en ce qui concerne le fond de mon bac à frigo, actuellement aucun type de vie n'a été observé, du moins si je m'en remets à ma logique du pelage. Quoi, vous la connaissez pas? Mais si, tant que c'est pas velu, c'est comme le fromage. Plus ça vieillit, meilleur c'est. Et bon appétit, bien sûr.
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7: Ici Picardie, tous les jours, propose un billet d'humeur de l'autrice picarde Karen Ponte. Karen Ponte s'éparpille chaque jour. Bonjour Karen.
15: Bonjour. Alors, au quotidien, je pense qu'on est tous d'accord pour dire qu'il y a des bricoles qui sont hyper agaçantes. Par exemple, vous savez, ce petit bout de scotch qu'on n'arrive jamais à trouver sur le rouleau, alors qu'on a besoin de scotcher quelque chose.
7: Oui.
15: Je pense qu'on est tous passés par ce moment où on retourne le rouleau sans cesse pour essayer de trouver ce petit bout sur lequel tirer. Et niveau rouleau, ne parlons pas évidemment des rouleaux de films alimentaires qui se déchirent n'importe comment jusqu'à ce que en colère, on le fout à la poubelle, tellement on en a marre. Mais s'il y a une chose qui m'horripile plus que tout ces derniers temps, ce sont les bouchons de bouteilles qui désormais, vous savez, sont accrochés au rouleau quand on les ouvre. Ouais. Alors, qui a eu cette idée, hein? Je pose la question. Certainement pas quelqu'un qui boit du Yop.
7: Ouais.
15: Parce que quiconque boit du Yop sait qu'il y a toujours du yaourt dans le bouchon fin. Parce qu'on secoue la bouteille, évidemment, avant de boire. Ouais. Résultat, maintenant, avec ce bouchon qui reste accroché, on s'en met partout. Et s'il n'y avait qu'avec le Yop que ça posait problème, mais non, avec n'importe quelle bouteille, ce bouchon ne se remet jamais du bon côté, il ne s'ouvre pas suffisamment, du coup, on s'en met plein la bouche, voire sur le t-shirt.
7: Voilà.
15: Bref, je pense que l'ingénieur qui a eu cette merveilleuse idée est sans aucun doute la réincarnation d'un chameau qui n'a jamais fréquenté de bouteille de sa vie. Et il est même sans doute de la même famille de celui qui s'occupe des ouvertures faciles des paquets de jambon fin. On doit vraiment se marrer d'ailleurs dans le repas de famille.
7: Oui.
15: Je vous dis à demain et d'ici là, rappelez-vous qu'être focus c'est bien, mais qu'être éparpillé c'est encore mieux.
7: Merci Karen. L'autrice picarde Karen Ponte, qu'on retrouve chaque matin du lundi au vendredi sur Ici Picardie. Karen Ponte qui est aussi sur notre site ici.fr.
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1: Bonjour, je m'appelle Olivier, j'ai réalisé le rêve de toute une vie, un rêve de gamin. J'ai acheté la voiture de Starsky & Hutch et depuis 10 ans, je suis à son volant, un vrai jouet et je me fais plaisir tous les jours. On n'a qu'une vie, c'est top.
2: Bonjour Olivier, votre voiture de collection, tout le monde la connaît parce qu'elle fait partie de la pop culture. C'est la voiture qui a fait partie du succès de la série Starsky & Hutch. C'est pas l'original, on appelle ça un clone, c'est ça ?
1: Oui, exactement, ouais. En fait, c'est une Ford Gran Torino de l'année 1974 qui a été relookée, donc du coup, pour avoir la peinture de Starsky & Hutch, de cette fameuse série. Contrairement à ce qu'on pense, c'est pas des véhicules qui ont tourné dans la série. Elles ont toutes été plus ou moins démolies.
2: Qu'est-ce que vous avez rajouté comme accessoire ou comme objet de déco, justement, pour que ça colle à la série ?
1: Alors, super important. J'ai réussi à retrouver le gyrophare d'époque, parce que le premier que j'avais avec, c'était un jouet Wish. Dès que j'ai passé 30 km/h, il s'envolait. Il n'est pas assez aimanté. Donc là, vraiment, le gyrophare d'époque magnifique, qui vaut une blinde, mais bon, qui est d'époque, qui était utilisé et qui est réformé. Et la sirène. Alors la sirène, pareil, une sirène d'époque de matériel réformé de la police.
2: Est-ce que vous êtes d'abord fan de la série ou d'abord fan des voitures américaines ?
1: D'abord fan des voitures américaines. Quand j'ai eu la quarantaine et la crise de la quarantaine, il y a une dizaine d'années, donc... J'ai décidé de réaliser mon rêve de gamin. J'ai fait un tour de France pour m'acheter. Je voulais une Cadillac Eldorado pour faire des mariages. Le côté grand gabarit. Et puis un coup de cœur sur cette voiture. Le gars qui me l'a fait essayer, c'était un président de club à Saint-Brieuc, m'a dit: tu vas voir, on va faire un tour, c'est incroyable. Les gens s'arrêtent, ils poussent dans tous les sens. Le capital sympathie de la voiture, exceptionnel. Franchement, je la sors dès que je peux. Elle passe pas une semaine sans rouler. Je vais chercher mon pain avec, je vais chercher mes gamins à l'école avec, parce que je dis qu'on n'a qu'une vie. C'est un rêve de gamin. Dès que je suis au volant, c'est mon tranxène, quoi. Donc,
2: d'une façon générale, c'est votre métier d'être sur la route, parce que vous êtes chauffeur routier.
1: Oui.
2: Mais alors, quand vous êtes au volant, justement, de votre Ford Mustang, est-ce que des fois vous avez l'impression d'être les deux inspecteurs Starsky & Hutch ou pas ?
1: C'est un truc de fou. J'entends Starsky 50 000 fois là pendant la parade. 50 000 fois, j'entends Starsky. Je le mets sur mon autoradio. Je mets la musique du générique, les odeurs, le son du V8. Waouh. On passe pas inaperçu, ouais, c'est génial. Alors je suis sollicité pour de l'événementiel. Il y a beaucoup de professionnels qui me demandent, parce qu'ils ont un plateau de voitures sur une région, qu'ils peuvent pas l'envoyer. Alors ils me sous-traitent, ils me demandent d'aller l'envoyer sur un plateau de vintage, par exemple, salon du jouet de collectionneur, ou des trucs manga pour les jeunes aussi, avec des côtés vintage. Sinon on me sollicite pour des mariages, une fois la police municipale à Angoulême, pour le départ, pour les 50 ans d'un collègue, ils m'ont sollicité, on est allé le chercher. On l'a menotté, la tête sur le capot, les menottes dans le dos. Il était pas au courant et c'était un fan de Starsky. Et on a fait le tour de la ville avec la sirène et le gyro, inoubliable, quoi.
2: Olivier, dernière question. Honnêtement, est-ce que Huggy a des bons tuyaux?

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1: Chaque week-end, Patrick Citeau explore nos communes du Poitou. Il part aujourd'hui à Saint-Chartres dans la Vienne, ce village situé au cœur de la commune de Moncontour de Poitou, qui abrite un moulin depuis plus de 700 ans.
2: Situé au nord-ouest de Poitiers, à 20 km de Loudun, le village de Saint-Chartres abrite ainsi la bâtisse de ce moulin à eau implanté sur la Dive. Bien que sa construction date d'avant le XIVe siècle, le moulin impose toujours sa puissante silhouette dans le paysage. Entretenu au fil du temps, il a su mettre à profit l'énergie hydraulique de la Dive en s'adaptant aux évolutions techniques et notamment au cours du XIXe siècle. De cette époque, le moulin de Cholet nous a transmis un mode de production d'énergie innovant. Il a en effet la particularité d'être équipé d'une roue de type Sagebien. C'est Alphonse Sagebien qui invente ce type de roue à vanne dans la seconde partie du 19e siècle. Elle fonctionne plus par le poids d'eau que par la vitesse du courant. Ce type de roue est d'autre part parfaitement adapté aux faibles chutes. La roue Sagebien du moulin de Cholet entraîne ainsi une génératrice à aimant permanent. Ce système permet la production d'un courant électrique alternatif de 400 volts, ou quand une invention du 19e siècle s'accorde aux exigences de la transition énergétique à notre époque.
1: Et au début des années 70, Patrick, le village unit son avenir à Moncontour.
2: Le village est ainsi associé à la commune au même titre que ceux de Messey et Ouzilly-Vignoble. Les origines du nom du village réservent quant à elles quelques surprises. La liste des saints ne compte en effet aucune mention du dénommé Chartres. Il faut ainsi probablement y voir une erreur de transcription. Le village était ainsi a priori connu sous le nom de Saint-Cyr pendant toute une période. On trouve trace de cette forme toponymique au XVe siècle. Le lieu est alors dénommé Sanctus Siricus Supra Divam. Peu de temps avant la Révolution, on en trouve trace sous l'appellation Saint-Cyr sur Dive. La probable erreur de transcription qui mène à Saint-Chartres intervient à une date indéterminée. Avec ses deux hameaux, Jay et Héron, ainsi que ses trois lieux-dits, Cholet, Plumain et Loret, ce petit bout de territoire de la Vienne continue malgré tout d'afficher son paysage en plein cœur du Loudunais.
1: Merci Patrick Citeau. Tout est à retrouver sur ici.fr, la rubrique Nom de nom.
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2: Dans Minute Papillon, on va ce matin, Thierry, tirer le fil d'une activité qui permet à un groupe de femmes de tisser des liens.
3: Tricoter.
4: Au coffee shop, une dizaine de femmes font danser les aiguilles. Autour d'un café ou d'un cappuccino, elles tricotent, partagent des conseils avec des débutantes, échangent sur différentes techniques au milieu de pelotes colorées. Ces rencontres sont nées du groupe Facebook Sénonais Créatif. Elles permettent à ces passionnés du crochet de progresser ensemble, mais aussi de partager des moments plus intimes.
5: On est bien là.
4: Une maille à l'endroit, une confidence à l'envers, ces cafés ou apéros tricot organisés dans différents établissements de la ville sont une solution pour rompre l'isolement. Les participantes de tous les âges et de tous les niveaux y trouvent entraide et bonne humeur.
6: On tricote, on recoupe, on s'amuse comme un fou.
4: Certaines débutent avec un simple cercle magique.
7: Habile.
4: D'autres réalisent des ouvrages plus complexes, mais toutes partagent la même envie de se retrouver dans une atmosphère chaleureuse. Tout est parti de Camélia, il y a quelques mois. Cette jeune femme de 31 ans, autodidacte de l'aiguille et de la pelote, en avait assez de tricoter seule dans son salon devant des tutos pêchés sur YouTube.
5: Vous n'auriez plus à tricoter.
4: Un post, quelques clics. Et elle a commencé à tisser cette toile sur le net à travers un premier groupe de messagerie. Puis Elodie, 33 ans, a créé au mois de septembre un groupe sur Facebook. En peu de temps, la communauté des reines du crochet a compté 140 membres qui se retrouvent périodiquement en petits comités dans des cafés. Et à leur table, on détricote la solitude. Au bout du fil, il y a de la joie et le bonheur de partager.

0: s'intitule Sénoné créatif.
1: Vous cousez?
2: Pas du tout.
1: Pas du tout, moi non plus.
0: Très mal.
1: Non, enfin, ça pourrait donner des choses un petit peu.
0: J'essaie
1: originales.
0: De pas faire de trous à mes chaussettes.
1: Oui, ça, il vaut mieux, effectivement. Merci beaucoup, Thierry, pour ce minute papillon que l'on retrouve chaque jour dans Ici Matin et dès maintenant sur notre site ici.fr.
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1: Bonjour Médéric Gasquet-Cérus.
2: Bonjour Philippe, bonjour tout le monde.
1: Notre linguiste marseillais, Médé, vous avez un joli menu à nous proposer aujourd'hui.
2: Ah oui, il y a quelques semaines, on a beaucoup parlé de ce chiffre, vous vous souvenez. Les trois quarts des établissements de restauration du 15e arrondissement de Marseille sont des fast-food.
1: Ouais.
2: Ce qui pose bien sûr plein de questions, et notamment en termes de vie de quartier, de sociabilité et d'économie, et bien sûr de santé, car on est ce que l'on mange. Et souvent, ce que l'on mange, ben, c'est pas bon. Pas bon au goût, mais surtout pas bon pour la santé. Colorants, additifs, sorbate de trompatium, acide trichlidrique, j'invente, trucs en tox ou plastoc, plats réchauffés dans des barquetas au goût fadas. On trouve ça dans certains fast-food, bien sûr, mais pas tous, mais ne pas tout confondre, mais aussi dans beaucoup de cantines où vont manger les minots, dans les rayons de supermarchés, mais aussi dans la restauration collective, mais aussi dans certains restaurants, oui, attrape touristes ou attrape couillons, ou resto plus ou moins branché, ou brasserie de cake, mais qui gratte sur la qualité. Et j'ajoute, je pense aussi à cette boulangerie-pâtisserie que je ne nommerai pas, mais où j'ai acheté récemment des bugnes, des mini-bugnes, vous voyez, toutes petites comme ça, là, un euro pièce, ouais, déjà. Ouais. Mais franchement, j'ai été là-bas pour acheter 8 bugnes. C'était grasse, mais grasse, grasse à ce pas bonne, écœurante, et ça m'a fait rouméguer quand je pense que mon grand-père était boulanger. Bref, voilà.
1: Ouais.
2: Je pense aussi à ces platées de pâtes trop cuites ou de riz collé estouffe gari. Je pense à ces carottes râpées orange fluo qu'on dirait qu'elles sont surlignées ou surligneurs, vous voyez. Je pense à ces choux qui sentent les scaufis. Je pense à cette salade rasqueuse qui n'a jamais vu la terre et qu'on vous met dans un coin d'assiette comme ça, à côté du steak rasqueux lui aussi. Je pense à ces brocolis mouligas, ces gorgées d'eau. Je pense à ce surimi orange fluo, lui aussi, qui contient tout sauf du crabe, et il a plus la tête des cheveux de Trump qu'autre chose. Je pense à ces desserts goût fraise, sans que jamais aucune fraise n'ait justement ramené sa fraise dans l'emballage.
1: Ouais.
2: Bon bref, voilà. Il y a un moulon d'autres choses aussi appétissantes que les fameuses cigarettes de bordille de cigalon, de pagnol, hein, cigarettes de bordille, autrement dit, les cannellonis dans lesquels on refourgue tout ce qui n'a pas été mangé de la semaine. Tout ça n'a aucun goût, ou comme le chante le groupe Quartier Nord, en utilisant l'expression de chez nous, ça n'a ni goût, ni gouste. Donc, la semaine.

0: souvenirs. Les Bouli Busta, les Bouli Busta,
1: les Bouli Busta. Dans notre parler, nigou nigouste, c'est une expression qui veut bien dire ce qu'elle veut dire, et une tournure qui insiste sur la fadeur d'un plat, d'un aliment ou même d'un événement. Hein. Nigou nigouste, avec prononciation du S originel que l'on retrouve dans le provençal gustus, goûteux, et qui a été remplacé depuis par l'accent circonflexe dans notre orthographe moderne. Le tout venant de la locution provençale navet nigou nigouste. Et pourtant, en Provence, nous en avons des choses qui ont du goût, de bons produits, de bonnes recettes traditionnelles, des plats gustus comme les pieds paquets, la daube ou l'aioli, même si Pierre Blasi donne comme exemple son aioli, il a ni goût ni gouste. Ouais, il faut le faire un aioli sans goût quand même. Hein. Oui, c'est ce qu'on appelle chez nous, désolé, aussi un aioli de parisien. Mais meuf, il ne faut pas tout mettre dans le même panier. Il y a des fast-food de qualité qui font de très bons burgers, des snacks où l'on mange de très bons sandwichs, de très bons kebabs, et merci à eux d'être là le midi ou en fin de soirée ou quand on rentre du stade, moi j'apprécie. Chacun ses goûts, mais parfois chacun ses dégoûts, voire ses égouts. Vive le bon goût, car le fada, ça rend fada.
0: Pour vous dire,
2: c'est un bonheur. C'est aussi bon que l'aioli. C'est Médéric Gasquet-Séry sur Marseille tous les matins. À demain, Médé.
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4: Notre comptoir qui compte du jour s'appelle Sébastien, fan de Star Wars et de la discipline aussi des sabres laser. Écoutez.
5: Et le jour où j'ai voulu m'acheter ma première réplique de sabre laser, je me suis dit, je le fais si je peux apprendre à m'en servir.
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4: Sébastien, notre invité, a rejoint l'aventure de l'Académie de sabre laser à Belfort. Fan de Star Wars à la base, il nous raconte déjà, Sébastien, quel est l'historique de cette Académie de sabre laser à Belfort ?
5: Alors c'est trois personnes qui étaient, en tout cas pour le président que j'ai un petit peu connu, passionnés de Star Wars et d'arts martiaux, et qui ont eu cette envie de mélanger ces deux univers, de créer quelque chose de concret, d'apprendre à manier le sabre et à pouvoir s'en servir dans le monde réel. Et c'est la création du club, elle est partie de là, et elle a aussi été accompagnée par la mise en avant du sabre laser par la Fédération Française d'Escrime. Et c'est en 2018 que l'activité a commencé concrètement avec les premiers cours de sabre dans la ville de Belfort.
4: Et vous Sébastien, lorsque vous avez rejoint cette académie de sabre laser à Belfort, c'était quoi, l'amour d'abord de Star Wars ou de ce sport de l'épée du sabre laser ?
5: Moi c'était Star Wars dès le début. C'était l'envie aussi de faire du cosplay, du déguisement, qui est aussi une des activités qu'on fait dans le club. Et le jour où j'ai voulu m'acheter ma première réplique de sabre laser, je me suis dit, je le fais si je peux apprendre à m'en servir. C'est comme ça que j'ai découvert le club et que j'ai rejoint l'académie en 2018. Il y a vraiment un lien d'amitié entre les personnes du groupe. L'ambiance est vraiment effectivement sur le partage d'une passion qui est à la fois Star Wars, à la fois le spectacle, à la fois les histoires qu'on va aussi inventer et raconter à travers les spectacles que l'on va créer. Et l'envie aussi de bouger, de se défouler, parce que ça reste un sport et ça permet justement de venir se dépenser.
4: Est-ce que quelque part cet amour de Star Wars a grandi au fur et à mesure des années auprès de personnes que vous avez pu croiser, ou ça reste dans un univers un peu plus restreint ?
5: Alors on a des gens qui sont venus, qui font partie du club aujourd'hui, qui n'avaient jamais vu un seul film Star Wars avant de commencer à pratiquer. Ils ont été attirés par le côté plus sport alternatif, par la découverte d'une nouvelle activité. Et ils ont accroché, ils ont adhéré à l'univers, ils ont été entourés forcément d'autres personnes qui sont complètement baignées par Star Wars comme moi, et qui ont partagé des choses sur l'univers et qui ont été ensuite le découvrir. Mais c'est vraiment pas quelque chose d'obligatoire pour faire partie du club et pour pratiquer avec nous.
4: Notre comptoir qui compte du jour dans le territoire de Belfort, Sébastien, amoureux, amateur de sabre laser, qui tout simplement en fait sa passion en Franche-Comté. C'était notre comptoir qui compte ici.
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7: Aujourd'hui, je voulais vous parler de cet homme au courage inégalé, le facteur auxiliaire Clavel. Au début du XXe siècle, la vie se développe au sommet du Mont Ventoux avec l'arrivée de l'observatoire. Le service postal de cette structure souhaite recevoir le courrier plusieurs fois par semaine. Sauf que le sommet du Mont Ventoux culmine à plus de 1900 mètres d'altitude et un accord est passé. Le courrier devra être acheminé 5 fois par semaine tous les jours, sauf le mardi et le jeudi. Ce sera donc le facteur Clavel qui s'occupera à pied de cette tournée. Imaginez bien, 22 km aller-retour via des raccourcis sont ainsi réalisés par ce facteur, payé, écoutez bien, 4,50 francs par jour. Il faut en moyenne au facteur 5 heures pour monter et 3 heures pour descendre. Mais quand la saison d'hiver arrive, c'est une autre histoire. La neige à l'époque pouvait encore atteindre 1 mètre de hauteur. Pour ajouter les vents terribles du sommet et les températures négatives, le facteur Clavel peut mettre jusqu'à 8 heures de marche pour gravir le sommet. À l'époque, cette ascension quasi quotidienne attire un bon nombre de curieux qui n'hésitent pas à faire l'ascension avec le postier qui se transforme alors en guide. Et puis, comme si ça ne suffisait pas, le facteur doit aussi effectuer une tournée de 10 km sur les hauteurs du Ventoux. Son salaire à l'année ne dépasse pas les 190 francs. À l'époque, un article de presse demande sa titularisation auprès de l'administration des postes. Le facteur Clavel partira ensuite en 1914 au front durant la Première Guerre mondiale et on ne retrouve pas sa trace dans l'histoire vauclusienne. Aujourd'hui, l'unique souvenir de ce facteur courageux est la création dans les années 50 du chemin du facteur au Mont Ventoux qui permet d'emprunter son périple via la Combe dans Suisse.
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1: Aujourd'hui, on part à la découverte d'un gâteau que vous êtes nombreux à connaître. Et contrairement à ce que son nom pourrait laisser penser, elle n'a pas grand-chose à voir avec l'épiphanie. C'est la galette charentaise, bien sûr. Un vrai morceau d'histoire avec un peu de beurre dedans. La galette charentaise, c'est l'une des spécialités culinaires les plus connues de notre région. Ce gâteau doré et moelleux est originaire de la Saintonge. Et l'histoire raconte qu'il serait né en 1848 à Burley. Un boulanger pâtissier nommé Henri-Victor Barrault. Eh bien, il a l'idée de créer ce gâteau à partir d'ingrédients simples, que l'on trouve d'ailleurs plutôt facilement dans les Charentes, de la farine, des œufs et surtout du beurre. D'autres faisaient sans doute des galettes du même genre. Mais Henri-Victor Barrault, eh bien, il a un secret. L'angélique. L'angélique confite, en l'occurrence. Cette plante, l'angélique, elle pousse dans les marais de la région. Et c'est elle qui va donner cette saveur légèrement herbacée qui est caractéristique de la galette charentaise. À partir du XXe siècle, la production de galettes charentaises se développe. Et dans les années 1950, elle commence à voyager dans les deux Charentes et puis un peu partout en France. Les biscuiteries locales en font leur spécialité dans le sillage de l'historique pâtisserie Burley. Traditionnellement, la galette charentaise, elle était réservée pour les grandes occasions, les mariages, les baptêmes, les communions. Mais aujourd'hui, on la mange un peu quand on veut. Il y a même des déclinaisons plus modernes avec des pruneaux, des pommes, même de la confiture. Le succès de la galette charentaise repose sur sa simplicité. Un gâteau un peu sablé, juste ce qu'il faut de sucre et puis ce parfum d'angélique. C'est le goût des dimanches, des grandes tablées en famille ou entre amis, du café qu'on partage après le repas. Alors, certains la trouvent un peu sèche. Bon, c'est vrai qu'elle va plutôt bien avec une boisson chaude, voire avec un petit verre de pinot, mais avec modération bien sûr. Cette galette en tout cas, ce qui est sûr, c'est qu'elle raconte un territoire. Les marais Poitevin, la Saintonge et les biscuiteries artisanales. Alors bien sûr, à l'épiphanie, on mange frangipane ou brioche. Mais dans les Charentes, on sait qu'il existe une autre galette qui, elle, mérite bien d'être célébrée toute l'année.
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2: Et alors pour le coup, est-ce que les clichés, c'est vrai, quand vous avez des Belges qui arrivent, vous mettez des super bonnes bières au frigo. Quand vous avez des Exactement. Anglais, vous mettez du vin.
3: Ah oui, oui. Ce ne sont pas des clichés. C'est des clichés, mais des clichés qui se vérifient.
4: Virginie et vous.
5: Laure a ouvert son gîte en 2020. La maison 1634 est en plein cœur de Pézenas. 130 mètres carrés qu'elle a restaurés du sol au plafond. Le contraste entre l'extérieur en pierre et l'intérieur hyper confort et moderne est parfait. On arrive pendant le petit déjeuner. Trois couples sont installés sur la terrasse donnant sur un petit jardin. Des petits guéridons sont dressés avec de la vaisselle soignée. Les produits sont de qualité, locaux, ça se voit et ça se sent. Les langues différentes se mélangent, du suédois, de l'anglais et du français avec l'accent suisse. L'ambiance est calme et souriante.
6: Vous avez mis votre verre d'eau.
7: Je regardais un peu, il y a un petit jardin. Ça, c'est petit jardin. Les gens, ils ont accès. Je vous remercie beaucoup.
6: Les gens ont accès à la piscine, à la petite terrasse. Et en fait, le jardin, comme le jardin est souvent occupé par deux mes enfants.
7: Deux petites personnes.
6: Ils vont un peu moins dans le jardin.
7: C'est ça le principe de la chambre d'hôtes et gîtes, c'est que vous partagez votre espace perso, où là vous habitez ailleurs et ça c'est vraiment vos gîtes.
6: On habite nous juste à côté.
7: D'accord.
6: Normalement, la distinction entre les gîtes et les chambres d'hôtes, les gîtes c'est peut être complètement indépendant d'une habitation personnelle, alors que chambre d'hôtes, on est légalement obligé d'habiter sur place.
7: Ça,
6: d'être ici et de proposer le petit déjeuner.
7: D'accord.
6: Alors nous, on a fait une configuration. Les chambres d'hôtes un peu à l'ancienne, il y avait souvent l'espace salon, cuisine, petit déjeuner était partagé. Nous, pour la tranquillité des autres avec nos deux enfants, on a volontairement fait un accès distinct de notre maison.
7: Oui.
6: On a chacun une porte d'entrée, ce qui permet aux autres de profiter. On leur a mis la cuisine à disposition.
7: Oui, c'est ça que j'avais vu.
6: Donc en fait, même si on est chambre d'hôte, voilà, si les gens veulent manger un bout, grignoter un morceau, n'importe quand, ils ont accès à la cuisine et ils peuvent profiter. Ils ont un accès indépendant si jamais ils arrivent à 16h30 dès que je suis partie chercher mes enfants à l'école. Il y a le digicode, ils peuvent rentrer dans la maison.
7: Ouais.
6: On a voulu
3: faire quelque chose de à la fois confortable, à la fois je suis ici et à la fois je peux être complètement discrète.
7: Oui, c'est ça.
3: Parce qu'en fait, ça dépend vraiment de la personnalité des personnes aussi. Bon, il y a des personnes qui pensent parfois réserver un hôtel, en fait. Mais arrive ici, ah ok, vous habitez à côté, donc ils voient ça comme quelque chose de très positif parce qu'ils savent que je suis disponible.
7: Oui.
3: Mais en même temps, je sens qu'ils souhaitent être tranquilles.
7: Oui.
3: Et après, des personnes, pour le coup, lorsqu'ils réservent par des plateformes comme Gîtes de France, s'attendent à ce que je sois là pour les accueillir.
7: Aye.
3: Et quand je leur dis qu'il y a un digicode, du coup, c'est une surprise inverse dans le sens où, ah ok, vous êtes là et en même temps, on peut être autonome. Donc,
7: oui.
3: Essayer de satisfaire tout le monde.
7: C'est pas évident, c'est un vrai truc de sentir chaque personne, effectivement, le besoin de distance et le besoin de présence.
3: Exactement.
5: La Maison de l'Or est labellisée Gîtes de France 3 épis, ce qui l'oblige à respecter un certain cahier des charges.
3: Mais de toute façon, dans tous les cas, c'est parfait, vous inquiétez pas. C'était très bien, merci, c'est bon.
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5: Wikizef, petit guide à l'usage des étrangers du sud du péage d'Arras en vacances dans notre belle région.
4: Votre cousine a décidé d'organiser son anniversaire, seulement les temps sont durs. Elle voudrait réunir la famille, mais faire ça à moindre frais. Vous savez, les réceptions dans les grandes familles, ça fait vite cher, hein. Rien que la famille proche, ils sont 25. 2-3 cousins en plus avec les gosses, on monte vite à 50. Alors elle a une idée. Elle se dit, je vais faire à manger des pentières au four avec des saucisses au barbecue. Et ils ramèneront chacun une ou deux bouteilles. Et là, votre cousin, il dit, Vadius, je vais faire une paire de bouteilles. Ne paniquez pas, Wikizef est là pour vous aider. Votre cerveau s'est mis en route à essayer de compter. Et vous ne parvenez pas à trouver comment une trentaine d'adultes en ramenant une ou deux chacun, voire trois, on arrive à une simple paire.
8: Définition.
4: Une paire de bouteilles ? Beaucoup de bouteilles. C'est simple, hein. Mais attention, quand on dit une paire de bouteilles, c'est quand on sait qu'il va y en avoir beaucoup, peut-être même de trop, mais on ne sait pas combien. Et en acceptant ce qui va par paire naturellement, les chaussures, les tototes, les chaussettes, les prunes et les jumeaux. Par contre, un colloque de jumeaux, on peut dire, des jumeaux là-bas, il va y en avoir une paire. Et si on va par là, dans le dressing de votre femme, je suis sûr que des chaussures, il y en a aussi une paire.
8: Exemple.
4: Une paire de manifestants selon la police, une belle paire de manifestants selon les syndicats. Je crois qu'on a fait le tour. Depuis le temps des Wikizef, je crois, j'en ai fait une paire, je suis sûr.

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2: La cabine minute sur Ici Picardie, votre chronique de la joie et de la bonne humeur. Comment ça va les amis? Est-ce que parmi vous, il y en a qui regardent des séries télé? Moi j'adore les séries. Aujourd'hui, je vais vous parler d'un fléau moderne. Un truc qui nous bouffe la vie, qui nous use la patience, qui nous fait vieillir plus vite que le temps qui passe. Les séries qui prennent trois plombes à sortir la saison suivante. Non mais sérieux, on vit à une époque où on peut envoyer une fusée sur Mars avec un drone qui filme en 4K. Et il filme en 4K la fusée sur Mars. On a des voitures qui conduisent toutes seules, des robots qui font le ménage. Mais on n'est toujours pas foutu de sortir la saison 2 d'une série avant que ton neveu passe le bac. À la fin de la saison 1, il avait 12 ans, le frérot. Les séries télé, comment vous faites? Vous disparaissez comme ça sans prévenir? Ils te mettent la tête dans une saison, dans une série, t'es à fond, tu attends la saison 2 pendant 4 ans. Et toi, comme un con, tu les attends vraiment pendant 4 ans. Il y a des gens qui meurent durant les 4 ans. Ils voient même pas la fin de la série, c'est dégueulasse. Et nous, la génération années 80-90, on a assez attendu. Par exemple, avec Beverly Hills, c'était un peu notre HPI à nous. Tout le monde regardait Beverly Hills. Et quand une saison se terminait, pendant 2 ans, TF1, ils te rediffusaient les vieux épisodes. Et ils mentaient sans honte dans les publicités. Ils te disaient, la semaine prochaine, des nouveaux épisodes inédits de Beverly Hills. Ah, toi, t'es à fond, là. Le samedi, tu t'assois avec tes frites, ton hamburger, fait maison pour mater Beverly Hills. L'épisode commence, tu te dis, mais j'ai déjà vu ça. Ah oui, bien sûr. Après, ils vont embrasser Kelly. Des escrocs. Et de nos jours, ça recommence. Sur des séries sur Netflix, Amazon Prime, t'es là, t'es à fond, tu mates la saison 1, tu mates la saison 2, t'as pas dormi depuis 3 jours, t'as des cernes de panda en dépression, et là, boum, dernier épisode, gros cliffhanger, t'as le cœur qui bat à 200, et là, paf, l'épisode est fini. Mais il est mort ou pas le mec? Non mais à la fin de l'épisode, là, il est mort ou pas? Et là, Netflix te répond, rendez-vous en 2029 pour la suite. Il y en a marre, c'est beaucoup trop long. Moi, je vous dis la vérité. Aujourd'hui, on a 1000 plateformes, 1000 séries, mais on a toujours le même problème de lenteur. Les gars, on parle en ce moment d'intelligence artificielle, de deep learning, de robots qui écrivent des scénarios en 2 secondes. Moi, je vous le dis, si un jour, les séries faites par l'IA, elles sortent plus vite que les autres, je vous lâche.
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3: Quel secret peut-il bien se cacher derrière la fresque du lavoir d'Aisy-Soutil ? Une peinture a priori sans histoire. Et pourtant, on y verrait le fantôme de Ninon. Bonjour Sandra Amani.
4: Bonjour Charlotte.
3: Racontez-nous le destin de la lavandière d'Aisy-Soutil, un extrait de votre livre « Légendes de l'Aussoie et de la Vallée de l'Ouche » aux éditions L'Or et la Plume. Tout commence aux côtés d'une famille bien modeste de l'Aussoie.
4: Ninon vient tout juste d'avoir 16 ans. Elle est la fille de Thomas, le bourrelier du village, un artisan qui travaille le cuir pour les harnachements d'animaux de trait notamment. Un métier indispensable à cette époque lointaine. La jeune Ninon est obligée de travailler pour subvenir aux besoins du foyer et surtout de son petit frère, Gérard. Leur maman est morte l'hiver précédent.
5: Père, j'ai décidé d'aller faire des lessives pour acheter de quoi cuisiner le potage cette semaine. Des dames de Précy ou du château de la cour d'Arsenay me paieront bien.
4: Très bien, ma fille. Ta mère serait fière de toi et tu lui fais honneur.
3: Tout le monde aime Ninon. Elle est jolie, serviable et réservée.
4: Tout l'inverse de ces adolescentes qui ne pensent qu'à séduire le premier venu. Ninon, elle, est une jeune fille sérieuse.
3: Jusqu'au jour où un étranger arrive au village. Un gars musclé, au visage hâlé à force de travailler au soleil. Il vient renforcer les rangs de la famille Robert, qui a besoin d'un ouvrier supplémentaire pour la saison des foins.
6: C'est vrai qu'il est bien besogneux, ce Julien.
7: C'est parce qu'il vient du Morvan. Ils savent travailler là-bas. Et puis il est grand, et séduisant. Mes amis ont finalement raison.
6: Oh, mais qu'est-ce qui m'arrive?
4: Sans s'y attendre, Ninon tombait éperdument amoureuse de Julien. Elle va même jusqu'à imaginer devenir sa femme. Un soir d'été, la chaleur est encore écrasante dans les champs de l'Aussois. Julien voit bien que Ninon le suit partout et lui sourit tout le temps.
7: Je ne peux pas me laisser séduire par Ninon. Même si elle est jolie et gentille, mon cœur appartiendra toujours à Gabrielle.
4: Gabrielle était en effet la fiancée de Julien. Elle est morte quelques mois auparavant dans un incendie accidentel. En effet, une grange a pris feu. Julien n'arrive pas à s'en remettre. Il est encore amoureux au-delà de la mort. Jusqu'au jour où Ninon réussit enfin à le faire craquer. Le Morvandio n'y tient plus. Le couple s'abandonne à des baisers fougueux. Bien plus que ça d'ailleurs. Une histoire d'amour est née. En tout cas, c'est ce que pense Ninon. Mais à la fin de l'été, Julien repart dans le Morvan.
7: Mon ami, la saison des foins est terminée. Je dois retourner chez mes parents. Je te quitte alors. Aussi, je ne reviendrai pas. Mon cœur appartient à Gabrielle, ma pauvre fiancée. Je ne pourrai jamais en aimer une autre.
4: Ninon est abattue. Comment Julien peut-il l'abandonner? Surtout quand elle apprend... Je suis enceinte!
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5: Comment un amour d'été finit-il par hanter un lavoir de l'Aussois? Voici la suite de l'histoire de la lavandière Daisy Soutil, extrait de votre livre Sandra Amani, légende de l'Aussois et de la vallée de l'Ouche aux éditions L'Or et la Plume.
4: Après l'été fougueux avec son amoureux, Ninon devient triste. Julien est reparti pour toujours dans le Morvan. Même si sa fiancée Gabrielle est morte dans un incendie, il ne peut pas aimer une autre femme. C'est le 21 décembre de cette même année que Ninon découvre qu'elle est enceinte.
6: Oh mon Dieu, mais que va dire mon père? Tout le monde va se moquer de moi. J'ai déshonoré ma famille.
4: Ninon décide alors que ça n'arrivera pas. Jamais on ne se moquera d'elle ou de son père. C'est pourquoi, un soir, quand son père et son frère sont parfaitement endormis, Ninon récupère une aiguille à tricoter et sort discrètement de la chaumière. Sans penser à rien d'autre qu'à sauver l'honneur de sa famille, Ninon s'enferme dans un cabanon et entreprend son funeste projet. Bientôt, les draps qu'elle avait récupérés sont rouges de sang. Déchirée par d'horribles contractions, elle parvient pourtant à se relever et à se diriger péniblement vers le lavoir. La pauvre Ninon veut laver son corps tout autant que sa faute. Tentant, malgré sa souffrance, de faire quelques ablutions, elle supplie Dieu de pardonner ce crime, crime qu'elle regrette amèrement à présent. Mais le sang ne cesse de couler. Quelques mois plus tard, c'est du côté de Julien que le miracle se produit.
7: Mais qu'est-ce qui m'a pris de laisser tomber Ninon? Gabrielle ne reviendra jamais. Ninon est la seule qui puisse m'offrir un avenir. Je dois aller la retrouver.
4: Au printemps, Julien quitte définitivement le Morvan pour rejoindre l'Auxois, bien décidé à retrouver son amour d'été. Quand il arrive au village des Issoutil, il fait nuit noire. Il ne va quand même pas débarquer comme ça chez Ninon. Il s'allonge alors à côté du lavoir en pensant à elle, quand soudain, il l'aperçoit. Elle semble fatiguée et est toute de blanc vêtue. Au moment où il s'apprête à l'enlacer, elle lui tend le bout d'un drap.
7: « Aide-moi à l'essorer avant de retourner à la maison. »
4: Julien, surpris par le ton employé par Ninon, attrape néanmoins le bout de drap, mais celui-ci s'enroule autour de lui et le serre fort, de plus en plus fort, jusqu'à l'étouffer.
7: « À cause de ta lâcheté, j'ai versé le sang et tué notre enfant juste avant d'expirer. À présent, tu dois mourir toi aussi. » Je suis là pour me venger et je t'attendais, la rage au cœur, même s'il ne bat plus. Je savais que tu finirais par revenir dans les parages. Malheureusement, il est trop tard et ta saloperie de Gabrielle a eu raison de nous.
4: Julien suffoque. Le drap comprime son cou. Il porte les mains à sa gorge juste avant de mourir. Le fantôme de Ninon s'était vengé.
5: Aujourd'hui encore, ne vous attardez pas trop la nuit dans le lavoir Daisy Soutil. Au mur, sur la fresque des lavandières, apparaît souvent une ombre blanche portant un panier. C'est Ninon qui rôde pour venger les femmes abandonnées par leur amant.
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8: Bonjour, bah écoutez, moi c'est Isabelle et je suis passionnée par la détection de métaux.
9: Alors on fait comment? On gratte le sol, on se met à quatre pattes?
8: Eh bah déjà on prend un bon détecteur. Donc il y a quelques années de ça, il y a maintenant, en fait ça remonte bien plus que je ne pense, puisque je l'ai acheté en 2011. Je me suis acheté un super détecteur, vraiment. Et puis ben dès que j'ai le temps, hop, je pars avec mon détecteur, mon casque, et puis en avant. Et je vais aller détecter au milieu des vignes, dans des champs, là où je suis inspirée en fait pour y aller. Et je fais des découvertes parfois assez incroyables.
9: Quel genre ?
8: Des oboles par exemple. Donc ça c'est quand même des vieilles pièces. Hein. C'est 400 ans avant Jésus-Christ, donc. Donc c'est pas mal. Des fibules mortuaires, des cure-oreilles en bronze, des dessus de bagues. J'avais trouvé un petit lion en bronze qui était un dessus de bague en fait. J'ai trouvé un carreau d'arbalète.
9: Ça vous fait quoi de découvrir ces choses-là ?
8: Eh ben écoutez, alors moi souvent on me dit, quand j'en parle, on me dit « Ah mais c'est cool, tu revends après ?» Non, je revends rien. Moi mon vrai plaisir ensuite, c'est de faire mes recherches sur Internet. Et de découvrir en fait l'origine de l'objet que j'ai pu trouver et de me dire mais c'est quand même incroyable, il y a des milliers d'années, quelqu'un a pris cette pièce dans ses mains, s'en est servi pour payer quelque chose, et je trouve que ça c'est magique en fait, ça m'émeut à chaque fois.
9: On trouve aussi des choses qui n'ont pas de valeur.
8: Ah bien sûr, hein, on trouve des choses complètement insignifiantes.
9: La pollution,
8: Bah du coup j'en profite moi pour dépolluer, puisque tout ce qu'on trouve qui n'est pas intéressant pour la recherche, je le mets quand même dans ma besace pour pouvoir le jeter. Donc, quelque part, je dépollue un peu, quoi. Parfois, je prends ma fille avec moi aussi, mais bon, elle me dit « Maman, j'en ai marre de venir creuser. » Parce qu'évidemment, une fois que ça bip, il faut creuser à plus ou moins grande profondeur, avec toujours cette frénésie de savoir qu'est-ce qu'on va trouver. Quand, par exemple, je trouve pas mal de pièces du comte avénécin, des pièces du côté de Sommières, avec des monnaies de nécessité, comme on appelle. Donc à l'époque, hein, quand on était en manque de monnaie, eh bien étaient sortis les jetons de nécessité. Donc ça remplaçait l'argent. Donc oui, on trouve des choses... des choses improbables, des gobelets de la guerre, voilà, les gobelets, enfin les quarts comme ils disaient à l'époque, hein, qu'avaient les soldats, les boutons aussi qu'ils avaient sur leurs uniformes avec la flamme, et tout ça c'est quand même, voilà, c'est notre histoire. Moi je trouve ça magique en fait de trouver des vieux objets comme ça, c'est incroyable.

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1: Itinéraire bis à Avallon cette semaine, et j'ai choisi de m'arrêter aujourd'hui au Silo Rouge avec nous Guillaume Dallot. Guillaume, bonjour.
2: Bonjour.
1: Le Silo Rouge, c'est quoi ici à Avallon?
2: Alors c'est un magasin de producteurs avant tout. Tous les produits ici présents sont produits ou transformés dans le département de l'Yonne ou dans le département limitrophe. Et donc on a une centaine de producteurs qui livrent le magasin régulièrement pour avoir des produits frais, des produits secs, de quoi faire les courses toutes les semaines.
1: Vous avez fait connaissance avec ce magasin, le Silo Rouge, de quelle façon, Guillaume ?
2: Eh bien, ma femme, Adeline, est maraîchère depuis plus de 10 ans à Vaudeluny. Et donc, elle a créé ce magasin avec d'autres collègues en 2018, en mars 2018. Il y avait 9 associés à l'origine de ce magasin. Moi, j'étais sur une autre activité et je l'ai rejointe dans les jardins en 2020. Et donc, voilà, je fais partie maintenant de l'équipe du magasin du Silo Rouge.
1: Quelles sont les caractéristiques de ce magasin ?
2: On a vraiment souhaité mutualiser la commercialisation. En agriculture, c'est toujours un peu compliqué d'être à la fois à la production qui nous prend beaucoup de temps, d'énergie, et de pouvoir valoriser nos produits sur des circuits courts et aller sur d'autres marchés que la filière longue plus classique.
1: Et puis, vous vous succédez à la tête du magasin, c'est-à-dire que si je viens le mardi et si je viens le mercredi, je ne verrai pas les mêmes têtes.
2: Exactement. L'objectif du magasin, c'est qu'il y a toujours un producteur en présence dans le magasin, donc aussi bien que ce soit sur l'aspect administratif ou sur l'aspect vente, ce qui fait qu'on se sépare, on se répartit les différentes demi-journées de vente, et donc il y a normalement toujours un membre de chaque structure des associés, donc souvent l'associé qui est présent en vente avec notre équipe de 2 salariés qui permet de faire toute la gestion du magasin au quotidien.
1: Ça vous apporte de quoi ? C'est de rencontrer vos clients ?
2: Eh ben, quand on a la tête baissée à travers de nos activités, les légumes ou autres, parfois c'est un peu difficile quand il fait chaud, quand il fait froid, quand il pleut un peu trop souvent à nos goûts. Eh ben, le fait de rencontrer les gens, on sait pourquoi on fait ce métier. Ça donne un sens à ce qu'on fait, c'est valorisant pour nous d'avoir des retours généralement positifs, et ça nous donne envie de retourner, de bêcher et puis de reproduire de nouveau, et que ça soit à travers ce magasin nous permet effectivement d'avoir ce retour positif, et ce qui est valorisant pour nous et donne un sens à ce qu'on fait au quotidien.
1: Est-ce qu'on peut parler de la philosophie de votre exploitation ?
2: Une des philosophies qui nous tient à cœur, c'est effectivement la source d'emploi que procure notre activité, que ça soit dans nos jardins, où je travaille avec ma femme Adeline et également 3 salariés, dont 2 temps plein. Et au magasin, on a également 2 temps plein, au magasin de producteurs Le Silo Rouge. Et donc, on voit bien que l'argent que les gens dépensent en consommant nos légumes ou d'autres produits au Silo Rouge permet de rester sur le territoire et de faire vivre l'emploi. Et ce qui nous tient particulièrement à cœur, d'avoir des gens habitant sur le territoire, travaillant sur le territoire pour des produits sains et de qualité.
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3: Aujourd'hui, je suis à La Châtre, je suis à l'hôtel de Vilaine, qui n'a pas toujours été un hôtel. Mais alors, c'était quoi avant cet hôtel de Vilaine ? Vous allez le savoir tout de suite.
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3: Pour en savoir plus sur cet hôtel de Vilaine, je suis avec Vanessa Wendling. Elle est directrice du service culturel et du musée de Georges Sand. Bonjour Vanessa. Alors, cet hôtel de Vilaine n'a pas toujours été un hôtel.
6: Alors, c'était même pas vraiment un hôtel, c'était un hôtel particulier. En fait, un hôtel particulier, c'est une grosse maison. C'est pour résumer.
3: Une belle demeure.
6: Une belle demeure, voilà. Après, il y a toute une architecture des hôtels particuliers. Celui-ci est typique du XVIIIe siècle. On arrive côté rue nationale dans la cour qui s'appelle la cour Génie de Vasson. On a la belle façade et on dit que c'est un hôtel entre cour et jardin, puisque de l'autre côté, il y a le square Georges Sand, où nous trouvons actuellement, mais qui était le jardin de l'hôtel particulier. Et au milieu se trouve voilà, ce grand bâtiment qui est un des bâtiments les plus spectaculaires à La Châtre. Il est vraiment monumental. Et en fait, l'histoire, il s'appelle l'hôtel de Vilaine parce qu'il a été construit par le marquis de Vilaine. Donc c'est une demeure noble, voilà, à la fin du XVIIIe siècle. La petite histoire qui est un peu rocambolesque, c'est que quand le marquis de Vilaine construit cet hôtel particulier, il fait appel à un architecte creusois, un entrepreneur creusois qui s'appelle Barga. Mais on est aux prémices de la Révolution française et notre marquis de Vilaine, en fait, va émigrer. Il va plutôt s'opposer eh bien, à la Révolution française et comme tous les émigrés, eh bien, il va être un peu dépossédé, en tout cas, de son bien. Ils vont passer aussi dans le giron des biens nationaux. Et donc, cet hôtel particulier, il l'a peu fréquenté, il en a peu profité, puisqu'il en a profité à peine une dizaine d'années, et après il est parti à l'étranger. Et donc ce qui s'est passé, c'est qu'au début du 19e siècle, après la Révolution française, la commune de La Châtre va racheter le bâtiment pour y installer un collège et un lycée.
4: C'était quoi ?

0: Donc ça, c'est pas tout de suite. On a au moins 3 ans de travaux. Il faudra attendre 2029-2030 pour redécouvrir l'hôtel particulier avec une autre fonction encore, puisque les bâtiments ne cessent de vivre et d'évoluer.
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2: Oui, il est à mes côtés, Grégoire Thonat. Bonjour Grégoire.
3: Bonjour.
2: Première question, comment appelle-t-on un collectionneur de tickets de transport ?
3: Un hésitériophile.
4: Alors moi, en l'occurrence, c'est plutôt Paris et c'est plutôt les tickets de métro.
2: Et elle vient d'où cette passion ?
3: J'étais un petit Parisien, j'ai grandi à Paris devant le métro aérien dans le 15e. J'aimais beaucoup les trains, j'avais un train électrique. Et le métro était devant moi, et puis moi c'est un monde qui me fascinait, ce monde souterrain. Et puis j'ai rencontré les gens du métro et je me suis intéressé au métro, aux objets et donc aux tickets.
2: Et le tout premier ticket de métro, il est face à nous, c'est lui ?
3: Alors, dans ma collection, oui. Et j'ai la chance d'avoir des tickets qui datent du tout début du métro. Hein. Donc il faut rappeler aux gens que le métro était inauguré dans le cadre de l'exposition universelle de 1900, le 19 juillet 1900 à 13h, soyons précis. Et là, on a un ticket de seconde et un ticket de première. Il faut rappeler aux gens qu'il y avait deux classes dans le métro jusqu'en 1991. Ouais. Et là, c'est vraiment un ticket de carnet du tout début du siècle, des années 1900.
2: Il n'y a pas de bande magnétique sur celui-là, hein.
3: Ben non, la bande magnétique, même le concepteur de la bande magnétique, je pense, n'est pas né à cette époque-là.
2: Il est arrivé quand ce ticket avec la bande magnétique ?
3: Pour Paris, il est mis en place dans les années 73, et donc la bande magnétique, ben, elle va tuer le poinçonneur, le fameux poinçonneur des Lilas.
2: Qui faisait des petits trous.
3: Qui faisait des petits trous et qui pouvait faire dans les stations importantes jusqu'à 3000, 3500 trous par jour. C'est un boulot très dur, quoi.
2: Votre collection, elle tient juste dans le classeur qui est face à nous?
3: Oh non, j'ai un certain nombre de classeurs. Je vous épargne le reste. Souvent, on pose la question. Vous l'avez pas posé, mais je vais devancer. Vous en avez combien? En fait, je m'en fous de savoir combien j'en ai. Ce qui m'intéresse, c'est un graphisme. C'est le papier. Le papier évolue au fil du temps. Pendant les guerres, vous avez ce qu'on appelle du papier de guerre. On recycle le papier. C'est pas nouveau de recycler le papier. Donc, le ticket, et ça, c'est pour nos auditeurs, le ticket, au-delà de l'aspect collection, c'est une chose. Mais le ticket dans son évolution, fond, forme, couleur, typo, ce que vous voulez, il n'est que le reflet de l'évolution des modes de transport et donc des modes de vie des Parisiens.
2: Fin du ticket de métro, fin de votre collection par la même occasion ?
3: Ouais, je vais être obligé d'aller m'ouvrir les veines. Non, alors heureusement, j'ai d'autres centres d'intérêt dans la vie. Puis je dis ça, sinon je vais encore être invité à des dîners de cons. Non, ce qui m'intéresse derrière, c'est l'histoire des gens, les parcours, des vies des gens, et savoir qu'une vie a basculé sur un quai de métro et l'a raconté comme Juliette Gréco, qui dans la vie a basculé pendant l'occupation et elle a pu s'échapper entre guillemets des griffes de la Gestapo grâce à un ticket de métro. Quand vous racontez ça, si je vous détaille le truc, je vais vous mettre les poils, quoi. C'est la vie, le métro, c'est la vie.
2: Merci Grégoire Thonat et à très vite dans le métro, pourquoi pas.
3: Bah bien sûr, moi je le prends quasiment toutes les semaines.
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1: Ah oui, mais attention, vous dites adieu. Adieu, c'est bien la prononciation à une personne que vous connaissez bien, une personne que vous tutoyez. Adieu correspond en français à adieu et adieu. Comme on parlait jadis, nos anciens français régionales en francitan, sauf qu'il ne s'agit pas d'un au revoir définitif. C'est pas adieu, non pas. À qui adieu, c'est dit per saluda quelqu'un. Adieu, c'est pour saluer quelqu'un quand vous vous adressez à une seule personne.
2: Donc, Géraud, ça veut dire qu'on ne dit pas adieu quand il y a plusieurs personnes.
1: Ah, ben, à qui? Quand il est adicias. Adicias, c'est quand vous souhaitez saluer plusieurs personnes ou également une personne que vous vous voyez. Le vouvoiement existe en occitan et autrefois, y compris en milieu rural, plusieurs générations cohabitaient sous le même toit et il arrivait que les enfants vous voient leurs parents. Eh oui, adicias, que c'est prononcé au tabé, adichats, voire adéchats, surtout en Gascogne toulousaine.
2: Et ce mot, adichats, ça a une signification?
1: Ben, adicias, bon, pour moi, c'est adieu, soyez donc, soyez adieu. Mmh. Chose intéressante, pour dire bonjour ou au revoir en occitan, on utilise les mêmes mots, adieu per no persona ou adicias adichats, quand il y en a plusieurs ou dans le cadre du vouvoiement. D'ailleurs, au XVIIe siècle, lors des séjours du poète Jean Racine en Occitanie, notamment dans le Gard à Uzès, il avait constaté qu'adicias se disait à la fois pour dire bonjour, mais aussi pour prendre congé. Nous sommes donc le pays d'adicias, selon Jean Racine.
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0: C'est bien comme ça.
1: Originaire de Normandie, c'est à Concarneau que Grégoire Théry, alias Havre, a décidé de poser sa guitare. Le chanteur, auteur et compositeur signe son premier 5 titres où se mêlent pop rock et poésie. Nord en est le premier extrait.
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0: Havre avec Nord.
1: Un coup de cœur, ici Brézizel.
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3: En fait, les animaux, c'est à peu près comme nous. Quand on met trop fort, et ben, ça peut leur casser le tympan.
4: Là, ça dépend des animaux.
5: Par exemple, les poulains, ça aime bien la musique pour un peu s'endormir.
6: Je pense que les cerfs, ça aime la musique de la flûte. Parce que quand j'ai fait de la flûte, il y avait un cerf qui venait.
7: Le perroquet, bah, je pense qu'il aime bien les musiques où on répète les choses.
8: Bah, les musiques à refrain et les musiques où, par exemple, il y a quelqu'un qui dit un mot et il y a un autre groupe qui dit un mot.
9: J'ai un chat, mais il a plutôt peur de l'enceinte et il a peur du son quand c'est trop fort. Quand le son est à 3 bars, il peut passer à côté de l'enceinte et il a rien. Il a juste ses oreilles qui se tournent vers l'enceinte. Et si on hausse le son, bah, après, il se met à courir partout et il est excité.
10: En fait, je pense que si tu faisais un faux chat en carton avec et avec un enceinte, tu mets des sons de miaou, et ben je pense qu'il dirait, il viendrait voir le chat et il ferait une fausse bagarre vu qu'il est en carton.
3: En fait, les animaux, c'est à peu près comme nous. Quand on met trop fort, et ben, ça peut leur casser le tympan.
11: Je sais pas si c'est ça, mais je pense que la forme des oreilles, et ben, ça différencie les chats, les animaux domestiques, ils aiment bien la musique douce.
12: Il y a à peu près tous les animaux qui aiment bien la musique douce parce que la musique pas douce, et ben, ils aiment pas trop ça.
13: Mais ça veut dire quoi, miaou?
12: Quand un chat le dit fort une fois, c'est pour dire au secours. Quand ils le font plusieurs fois, c'est plutôt pour essayer d'expliquer « j'ai besoin de quelque chose ». Et quand il râle, il fait ça pendant longtemps. C'est ce qui énerve un peu l'humain. Par exemple, il monte sur le canapé et que l'humain, lui, il dit « mais descends », il va le faire plus qu'une fois et tout ça.
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1: La raison 603, les jardins sur la Côte d'Azur. Alors, rien de mieux que de flâner entre les arbres et les fleurs dans un beau jardin. Là-dessus, je pense qu'on est d'accord. Qu'il soit public ou privé, les jardins des Alpes-Maritimes ont une sacrée histoire.
2: En plus, parce que la création des espaces verts ont un lien avec le tourisme.
1: Et oui, à partir de la seconde moitié du XVIIIe siècle, Nice devient une destination privilégiée pour les Britanniques qui fuient les hivers rigoureux de leur pays. Le médecin anglais Tobias Smollett décrit pour la première fois en 1766 le charme du climat niçois, vantant ses bienfaits thérapeutiques. En plus, ce qui est intéressant, c'est que Tobias Smollett, il a une réputation de critique. Il critique tout ce qu'il voit. Alors, pour une fois qu'il dit du bien, on l'écoute d'autant plus. Et cette réputation ne cesse de grandir, faisant de Nice une résidence hivernale de choix au 19e siècle, avec l'essor de la climatothérapie. Tu vois ce que c'est la climatothérapie ?
3: Bien sûr que non.
1: En fait, il voyait le climat, il voyait des plantes exotiques pousser. Il se dit, oh, bah, si une belle plante pousse comme ça, ça veut dire que le climat doit être bon pour moi. Bon, voilà, ça vaut ce que ça vaut. Mais oui. Bon, il y a pas mal de publications scientifiques à ce moment-là et ça attire une élite internationale. L'idée d'un printemps éternel s'impose alors, mêlant douceur du climat et bienfait pour la santé. En 1864, Nice compte déjà 25 000 touristes.
2: Et ils vont jouer un rôle central dans le développement de la Riviera.
1: Et oui, on va intégrer des plantes exotiques, acclimatées déjà dès le Premier Empire, sous l'impulsion de figures comme Joséphine Bonaparte. Le 19e siècle voit naître des espaces emblématiques comme le Parc Vigier, le Jardin Masséna ou encore la Colline du Château. Et sous l'influence de paysagistes renommés tels qu'Édouard André, on le salue, ces lieux prennent une forme composite, mêlant style français, anglais et italien. Et en fait, la diversité végétale avec des espèces exotiques et indigènes reflète l'identité hybride de la Côte d'Azur. Les espaces verts continuent d'être des lieux de prestige et de rencontres pour les hivernants, contribuant à l'attractivité touristique de la région. Ils deviennent une signature de notre territoire, incarnant à la fois le luxe, la sérénité et le raffinement. C'est quand même mieux que des sacs Gucci.
2: C'est sûr.
1: Et Nice, avec ses jardins luxuriants et son climat bienveillant, incarne depuis des siècles l'idéal d'une certaine douceur de vivre. De la mer à la montagne, la ville s'est métamorphosée en un paradis touristique, attirant les visiteurs du monde entier.
2: Et ça, c'est indéniablement une bonne raison d'aimer la Côte d'Azur.
1: En plein dans le mille.
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6: Allez, on passe côté helvétique avec David Aubry qui nous rejoint. Bonjour David.
7: Bonjour Louise, bonjour à tous.
6: Un artiste genevois vient d'avoir une drôle de surprise.
7: Absolument. Alors si vous vous promenez dans les bois du côté de Genève, vous pourriez tomber sur un espèce de dragon serpent de 4 mètres ou encore un buste de femme. Alors rassurez-vous, rien de fantastique ou rien de gore. C'est juste des sculptures réalisées sur du bois mort par un artiste local. Le Jacques Baume, un sympathique retraité, il aime en effet jouer de la gouge et du ciseau à bois. Alors il s'est dit, je vais faire profiter de l'occasion aux promeneurs. Eh ben, mauviette pioche, Jaco, il y a un truc qu'il a oublié, les fonctionnaires suisses. Ils ont la tête dure comme du bois, et quand ils disent non, eh ben c'est non.
6: Ah, pourtant, ces œuvres, elles ne gênent personne, David.
7: Ben, c'est clair que pour l'instant, pas un chevreuil ou un écureuil ne s'est plaint, ni même les promeneurs, de plus en plus nombreux d'ailleurs, pour aller admirer ses œuvres. Oui, mais voilà, le Jacques, il a fait ça sans autorisation dans une zone boisée appartenant à la ville. Conclusion, il s'est fait engueuler par les gratte-papiers et tout doit disparaître d'ici au 31 octobre. 4 mois de boulot, ça représente, par tous les temps, au fond des bois, du matin au soir, et ben l'administration s'en fout. Après les outils de précision, il n'a plus qu'à sortir la tronçonneuse et foutre tout ça au feu.
6: Bon, la réaction officielle a été assez étonnante quand même.
7: Ça s'appelle la douche écossaise version suisse. Un petit coup de pommade pour commencer et un gros taquet pour finir. Je cite, nous tenons à saluer la qualité et la beauté des œuvres d'art réalisées. Cependant, conformément aux principes de gestion des espaces forestiers de la ville, aucune sculpture ni installation artistique n'est autorisée dans les forêts. Point final. La raison, écoutez bien, il faut rendre la nature à la nature. Un arbre qui meurt, ça sert de refuge à plein de petites bestioles, donc on n'y touche pas. Conclusion d'administration, on ne met pas la ville devant le fait accompli. Il avait qu'à demander. Et il conclut que s'il avait demandé, eh ben de toute façon, ils auraient dit non. Donc voilà. De Jacques vient donc d'inventer, bien malgré lui, l'art forestier éphémère. Néanmoins, Loïs, il y a une chose qui est bien, c'est qu'il aura de quoi se chauffer cet hiver.
6: Oui, c'est ça. Bon, après, c'est quand même bien des heures de boulot foutues en l'air. Merci beaucoup, David, pour cette nouvelle anecdote. Je rappelle qu'on lui retrouve hein, toutes vos histoires sur l'application ICI, puis sur ICI.fr Besançon. Et puis moi, je vous souhaite un très bon week-end. On se dit à lundi.
7: Bon week-end, à lundi.
6: À lundi, David.
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3: Beaucoup de ceux que je rencontre ont changé de vie. Je me souviens de Franck qui avait quitté son boulot de croupier pour devenir croque-mort ou d'Isabelle qui avait revendu son cabinet d'architecte pour faire la libraire. Et puis il y a ceux comme Patrick qui restent 50 ans à la même place juste parce qu'ils ont trouvé tout de suite chaussures à leurs pieds. Patrick m'attend sur le trottoir prêt à en découdre.
8: Alors, attends. Bon, tu me montres ?
3: Oui. Il a été journaliste toute sa vie.
8: Tu as été journaliste combien de temps, toi, Patrick ?
9: 50 ans.
8: Tu fais même pas du bonjour. Hein. Toi, t'arrives, boum.
9: Bah oui, mais je te saute dessus.
3: Il a donc été journaliste 50 ans.
9: Je continue encore à faire quelques piges, de temps en temps, un peu gratuites.
8: C'est dans l'ADN, ça.
9: Ah oui, ça, c'est.
8: Est-ce que t'as quel âge, là, aujourd'hui, toi ?
9: J'ai 80 ans.
8: Ah bon ?
9: Ah oui, j'ai fait pas tout à fait, on me dit, mais.
3: Mais il les a.
9: Je le sens.
3: Il a des trucs à montrer chez lui, au quatrième étage.
9: De temps en temps, je suis sur la recherche de l'oiseau rare. Je sais qu'il y a des vedettes un petit peu.
3: Des vedettes ?
9: Là, j'ai trouvé l'adresse d'Audrey Fleureau.
8: Aux Anglis ?
9: Pas loin.
3: Pas loin.
9: Mais j'ai laissé un mot, mais elle répond pas.
8: Ah, parce que t'es toujours en quête de star, toi.
9: Oui, toujours ça. C'était une espèce de maladie, ça, de chercher, de fouiner, d'aller voir les riverains, d'aller voir la femme de ménage, d'aller voir. Et c'est comme ça que j'arrivais à voir les adresses.
8: T'essayais de rayonner le plus possible autour de Gaillon, en fait.
9: Un métier de flic, hein.
8: T'étais quoi, une sorte de paparazzi, alors
9: Un petit peu, à ma manière. Mon patron m'appelait comme ça, le paparazzi.
8: Sauf que toi, tu publiais pas les photos volées, ou quand même?
9: Non. Bon, à part celle de Hillary Clinton et puis de la mère Reagan. Moi, je me rappelle plus son prénom.
3: Nancy.
8: Ils étaient passés à Vernon, Nancy. Gaillon, par là.
9: Ils étaient à Giverny où visitaient le.
8: Ou le musée d'art américain.
9: L'art américain, c'était interdit. Alors là, il fallait se démerder. Hein.
8: On est dans l'ascenseur, mais t'appuies pas sur le bouton. Alors
9: effectivement.
3: Ah, la porte de l'appart est ouverte.
8: Là, t'es pas tout seul chez toi, là.
9: Non, il y a le fils, il y a la femme.
8: Ah, il y a le fiston. Il y a Marie-Jo qui est là.
9: Mario.
3: Le fiston est content de me voir.
8: Moi, c'est Fred et toi.
10: Oui, frère Romanuic.
8: Ouais.
10: Que je vois tous les matins sur France 3 Normandie.
8: Ah oui, enfin, on dit ici maintenant, tu sais.
10: Oui, ici Normandie.
3: Allons voir le bureau de papa.
9: Je suis un peu malade quand même.
3: Ah bah oui, en lieu et place du papier peint, des centaines de photos de stars.
9: L'intérêt, bon, une action sympa, mais l'intérêt, c'est d'aller chez eux.
8: C'est des photos que t'as faites, ça.
9: C'est des photos que j'ai faites, c'est celle-là, en l'occurrence, c'est Paris Match.
8: T'as fait des photos qui ont fait la une de Paris Match.
9: 10 000 francs à l'époque.
3: Pour une photo de Chantal Nobel.
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8: T'es allé à Auteuil-Outouillet chez Yves Montand ?
9: Ah oui, je suis un des rares qui a été reçu. J'ai plusieurs fois j'y suis allé. Hein.
3: Un privilège.
9: Ça m'a mis des années. Hein.
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8: Je les vois tous, Michel Petrucciani, Daniel Prévost.
9: Drucker, Michel Drucker, c'est un bon copain.
8: Juliette Gréco.
9: Puis bah tiens, Brigitte Lahaye.
8: Brigitte Lahaye, je sais pas qui c'est.
9: Le Balin, c'était.
8: C'est quelqu'un de connu ? Aznavour, non mais attends.
3: On va pas tous les faire, il y en a 300.
8: Qu'est-ce qui t'a amené à la photo de star comme ça ?
9: L'intérêt, c'était de les voir vivre dans leur quotidien. Et là, on les voit en train de vivre un machin, mon temps en train de me faire le café d'ailleurs, m'amener du sucre. J'ai dit, j'aime pas le sucre parce que c'est trop. Qu'est-ce que tu veux, des sucrettes? Ben oui, tu sais que les sucrettes, il n'y a pas pire. Tu vois, mon temps en train de me faire un.
8: Yves Montand.
9: Et ça, c'était drôle.
3: Allez reconnaître les stars shootées par Patrick, je vous ai mis des photos sur l'appli ici.
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1: Stéphanie Thelen est là, elle est allemande. Elle a quitté son pays il y a quelques dizaines d'années et nous raconte son histoire. Stéphanie, nous sommes donc dans cette église Notre-Dame de Chamalières. Superbe église, hein ?
2: Oui, elle est vraiment très très belle. Donc à l'origine, c'est bien une église romane. On le voit quand on entre. Et qu'on entre dans, vraiment dans la partie ancienne de l'église. Ensuite, quand on se dirige vers le chœur, on a vraiment une très belle hauteur, très beaux vitraux. Et on se sent immédiatement bien dès qu'on entre dans cette église, parce que vraiment, ces pierres vivent, elles vibrent.
1: Qu'est-ce que vous ressentez?
2: Alors, je ressens quelque chose qui, pour moi, est vraiment quelque chose qui me relie essentiellement à l'Auvergne. C'est cette notion, quelque part, d'authenticité. En Allemagne, en fait, on a quasi plus du tout d'église ancienne. Cologne, tout le monde a en tête la cathédrale gothique, mais tout le monde a peut-être en tête aussi cette image de destruction où il n'y a que la cathédrale debout et toutes les églises romanes de Cologne qui sont tout simplement détruites. Elles ont été reconstruites. Et d'ailleurs, un camarade clermontois qui venait me voir et à qui je montrais fièrement ces églises, on lui dit « Ouais, mais c'est que des églises reconstruites ». À l'époque, ça m'a vexé parce que je ne connaissais pas encore. Ouais. Maintenant, effectivement,
1: ouais,
2: que ce soit Chamalières, Orcival, on est dans de la vraie pierre très ancienne, ça vibre, c'est extraordinaire.
1: On peut dire que les pierres ont une mémoire, on pourrait le dire, ça ?
2: Je pense que... Je porte aussi toujours des pierres.
1: Oui,
2: je pense qu'effectivement, tout ce qui est pierre, c'est aussi la vie sur Terre. Et donc ici, on est donc sur la tribune d'orgue. Donc les tribunes d'orgue, je les connais depuis mon enfance parce que j'ai fait partie de la chorale d'enfants. On chantait tous les dimanches.
1: Donc en Allemagne.
2: En Allemagne.
1: Oui.
2: Pour une messe, on chantait la messe du couronnement de Mozart, une messe de Dvorak, une messe de Schubert pour Noël.
1: Donc la culture est plus importante, le chant choral est plus important en Allemagne qu'en France.
2: Tant qu'il y a beaucoup d'offices, il y a beaucoup de chants. Il y a aussi le fait qu'en Allemagne, les organistes sont vraiment des employés rémunérés, salariés. Donc c'est leur activité pleine et entière. Il y avait chez nous 9000 habitants, 7000 catholiques, 5 messes le dimanche.
1: Ah oui, quand même. Oui,
2: donc pour dire l'importance.
1: L'activité, oui.
2: Voilà. Donc du coup, voilà, on chantait. C'était toujours avec plein de copains. Donc du coup, quand on avait fini un morceau, on avait le droit de le jouer à la messe. Donc ça fait, c'est pas un concert en plus, parce qu'on joue pour les gens, pour que les gens se sentent bien. Et j'aime ça.
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3: Sur Dijon, pas de chichi chez Duclos Maillard. On pense vite quartier et vin de Bourgogne. Un amour du terroir partagé par la clientèle. En voici la preuve avec Jeff, client fidèle chez Duclos Maillard.
4: Ça fait un an que je viens régulièrement ici. J'ai aménagé dans le quartier déjà. Et puis c'est vrai qu'ici, on est bien accueillis. Et on trouve des vins à des prix corrects, notamment parce qu'ils mettent quand même plus l'accent sur le produit que sur le marketing pour la boutique, par exemple. Moi et ma compagne, on est amateurs de vin. Et puis ici, on achète essentiellement des vins de Bourgogne.
3: Qu'est-ce que vous avez bu récemment ici qui vous a bien plu, qui vous avait été conseillé alors ?
5: Le Bourgogne Chardonnay bio.
3: Oui.
5: Voilà, le château de Chemilly, ouais.
3: Qu'est-ce qui vous a plu dans ce vin ?
4: Il est vraiment bien rond, puis se rapproche d'un vin de très grande qualité de vin blanc de Bourgogne, quoi. Et puis il est à 25 euros.
3: Ah oui. Effectivement.
4: Oui.
3: Bonjour messieurs dames.
6: C'est pas mal, c'est assez élégant pour les fêtes. Ça irait bien avec tout ce qui est viande blanche et tout, puis le chapeau. Mais il y a aussi le Montclis. J'aime bien le Montclis rouge 2022.
5: Alors c'est dans les 25 euros.
4: Je pense que je vais faire un mix toi,
5: ouais,
4: de quelques années bouteilles que vous avez évoquées. Le Côte de Nuit Village,
5: deux comme ça,
4: deux Chorey-les-Bonnes et deux Montélis rouge 2022, s'il vous plaît.
6: Le Chorey, il faudra bien le placer parce que c'est un 2023 et les deux autres, c'est des 2022. Donc le Chorey, vous le mettrez avant ces deux vins-là. Ah oui. Il faut savoir aussi les placer parce que si on met les vins trop prononcés devant les vins qui sont un petit peu plus légers et qui ouvrent le tiroir, la bouche, quoi, et ben les autres, on peut pas les savourer.
3: S'ouvrir le tiroir, ça c'est vrai que j'avais jamais entendu, hein, et c'est l'expression qui sent le terroir à la cave du Clos Maillard Rutzenhove à Dijon.
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2: Bonsoir, bonsoir à toutes et tous. Très heureux de vous retrouver en ce premier week-end de septembre. On espère que la rentrée s'est bien passée pour tout le monde et que celles et ceux qui sont encore en vacances en profitent bien à leur tour. Il n'y a pas que Paris dans la vie. Alors le principe, c'est quoi? Avec nous en studio, une personnalité avec qui on revisite la France à travers ses souvenirs. Et on va où? Eh bien, tout dépend où notre invité a vécu. Du lundi au vendredi, chaque soir, une nouvelle personnalité. Et le week-end, on réécoute donc les meilleurs moments de la semaine. Et la toute première invité de l'année. Ah, vous la retrouvez chaque jour de 12h à 13h sur l'antenne de ICI. C'était Enora Malagré, au micro d'Éric Bastien.
3: Ma première invitée, oui, parce qu'il s'agit d'une femme à tous les talents. Elle est comédienne, elle est actrice, elle est journaliste, elle est chroniqueuse, elle est animatrice de télé, elle est animatrice de radio. Je reprends mon souffle. Elle a fait de cette journée un moment unique, ses premiers pas sur ICI. Vous la retrouvez désormais chaque jour à midi dans On vous doit bien ça, avec sa bande d'experts. C'est Enora Malagré. Bonsoir Enora.
4: Bonsoir Eric, merci beaucoup pour l'invitation.
3: C'est un plaisir, trop ça chouette. S'est bien passé tout à l'heure à midi.
4: Ça va mieux.
3: Ça va. Ouais, je suis content, c'est ma première aussi. Donc,
4: c'est passé.
3: On va se porter chance l'un et l'autre. Et puis on parlera de ce nouveau rendez-vous qui s'appelle, je le rappelle, On vous doit bien ça. Bienvenue dans la famille.
4: Merci.
3: Ici, je sais que vous faites de la radio depuis longtemps et que c'est un exercice que vous aimez, que vous êtes heureuse d'être avec nous et c'est un vrai plaisir. Vous avez compris, on va voyager un petit peu dans votre vie. Vous êtes du genre un peu d'ailleurs à apprécier le coup d'œil dans le rétro, vous êtes du genre je fonce, je regarde pas trop en arrière.
4: Je suis pas très à l'aise, oui, parce que comme j'ai
3: ça tombe bien.
4: J'ai fait pas mal d'erreurs, j'ai un parcours un peu atypique. Oui, enfin, ça peut réveiller des souvenirs joyeux, mais ouais. Aussi quelques échecs.
3: Et Nora, essayez de fermer les yeux si vous le voulez.
4: Voilà, carrément.
3: Ouais, et vous qui nous écoutez, faites-le aussi. Faites-le vraiment. Imaginez la carte de France, vous la connaissez, Nora, cet hexagone que l'on connaît tous. Elle est face à vous. Où est-ce que vous m'emmenez?
4: En Bretagne.
3: C'est marrant. Je me suis dit, est-ce qu'on va vraiment aller là-bas tout de suite?
4: Oui, d'entrée.
3: Parce que forcément, Enora est bretonne.
4: Oui.
3: Et je me suis dit, est-ce que quand on demande un premier endroit, on va forcément dans l'endroit où on est né? La réponse est oui.
4: Je ne vous ai donc pas surpris. Non, mais ça me manque en fait tout, sans arrêt, de plus en plus. Plus je prends de l'âge, plus j'ai envie de retourner y vivre. Malheureusement, je dois rester à la capitale pour le travail. Mais mon cœur est en Bretagne tous les jours. Quoi.
3: Alors, donc, vous êtes né à Morlaix?
4: Oui, tout à fait.
3: Il y a quelques années et on ne donne jamais l'âge d'une femme. Donc,
4: Si moi j'assume, j'ai